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0: La violence est-elle le prix à payer pour goûter au bonheur ? Cette étrange question, c'est l'une de celles que pose le livre de Nahum avec d'un côté le grand empire assyrien et sa capitale Ninive, les oppresseurs, et puis de l'autre, le peuple d'Israël et plus précisément le royaume de Juda qui attend d'être libéré de la terreur. Mais vous verrez, ce n'est pas si simple que cela. Au milieu d'eux, un prophète qui vient redire que la fidélité à Dieu est la seule qui libère. Et cette histoire, nous allons la lire en profondeur avec vous, sœur Christine Conrad. Bonjour.
1: Bonjour.
0: Vous êtes bénédictine à l'abbaye de Jouarre, en région parisienne, depuis 43 ans. Vous êtes ici bibliothécaire, entre autres, parmi vos missions. Vous êtes secrétaire de l'Alliance Intermonastère. C'est ce qui vous pousse à voyager beaucoup. On en reparlera peut-être un peu au cours de cette émission. Et aujourd'hui, vous nous emmenez au cœur d'un récit de libération. Avant d'entrer dans le livre de Nahum, sœur Christine, je voudrais vous poser une question plus en lien avec votre ordre, puisque vous suivez la règle de Saint-Benoît. Elle vous aide à écouter la parole de Dieu, les événements. Est-ce que vous feriez un lien entre Nahum, ce prophète, ce qu'il vient nous dire, et puis la règle de Saint-Benoît que vous connaissez bien ?
1: Pour moi, le mot-clé, c'est conversion. Je suis rentrée au monastère appelée par le Seigneur et j'ai découvert que là, il faut se convertir, il faut changer son cœur, changer son regard sur l'autre. Et il me semble que le prophète Nahum, justement, dans son grand dans sa prière, on va dire, dans l'intimité de sa prière, se confie à Dieu en disant « Seigneur, donne-moi la clé, est-ce que tu peux m'aider à lire les événements et à changer mon regard sur les événements, sur l'autre, sur moi-même, et le charger d'espérance ?» Après tout, c'est bien le travail d'une bénédictine.
0: Est-ce que vous diriez que Nahum illustre bien ce qu'est un prophète ? Est-ce qu'il a, dans sa mission, dans sa façon de l'exercer, vraiment des caractéristiques de ce qu'on imagine être un prophète ?
1: Oh, très certainement. C'est un homme qui fait l'expérience que le Seigneur est auprès de lui, fait l'expérience de la confiance jusqu'au bout, par-delà ce qu'on voit. Donc, arriver à discerner les signes de l'espérance dans l'aujourd'hui, n'est-ce pas être prophétique aujourd'hui comme au 7e siècle avant Jésus-Christ ?
0: De quelle manière votre communauté aujourd'hui, elle annonce le salut, elle annonce la justice, la nécessité de la justice, comme le fait Nahum dans ce récit ?
1: Bien, une vie bénédictine, c'est la vie d'une communauté, donc ce sont des pauvres gens, des pauvres types qui ont été appelés à faire communauté ensemble. Et tout mon travail, ça va justement être d'accepter de construire une communauté par-delà les tensions, de s'aimer, de travailler cette non-violence qui fait que, enfin, à mon avis, c'est la seule chose qui permette de vivre, arriver à se désarmer avant de dire « Seigneur, désarme-les ». Donc ce grand combat, presque eschatologique, enfin, c'est un combat cosmique, et je pense que il faut voir la communauté de l'abbaye de Jouarre à cette dimension-là. J'ai envie de dire, avec nos emplois du temps, etc., entre guillemets, tout fonctionne, ça marche très bien, mais en même temps, tant qu'on en est à « je me lève, je vais à la prière, je prends mon petit déjeuner, je fais ma lectio divina », etc., on n'a encore rien dit et rien fait. Le vrai enjeu, c'est « Seigneur, que je te fasse confiance et que j'aime l'autre, quel qu'il soit, pour construire la paix aujourd'hui et demain dans un monde qui est vraiment traversé par des violences presque insurmontables, semble-t-il. »
0: Vous restez choqué, heurté par la violence ?
1: Très franchement, j'aurais jamais imaginé, donc aujourd'hui j'ai 70 ans, je n'aurais jamais imaginé que dans notre continent d'Europe, je verrai encore la guerre. Et donc ça fait maintenant plus d'un an que ça dure dans notre continent. Et sinon, avec l'Alliance Intermonastère, je voyage aussi beaucoup. Et je vois, j'ai rencontré des pays où la persécution contre les chrétiens, même si elle est très pernicieuse, est effective. Donc cette violence, elle est partout. Elle est partout aussi en France. Enfin, je veux dire, dans le métro, il n'y a pas de secret. Notre responsabilité est vraiment, nous chrétiens, de suivre le Christ en disciple, là où il nous a mis, et vraiment de combattre cette violence par un désarmement intime très très difficile, mais je crois que la vie, je peux pas, on ne peut pas éviter, c'est incontournable.
0: Cette violence, elle est extrêmement présente dans le texte que vous avez choisi, ce texte du prophète Nahum. Alors, c'est le livre de Nahum, c'est le nom qu'il porte dans la Bible. Vous pourrez le trouver entre le livre de Michée et puis le livre d'Habacuc. On parlait de violence. On a ici un degré de violence qui est quand même destructrice, jamais égalée quasiment, je trouve, dans les récits. Elle est quand même incroyable. C'est celui du roi d'Assyrie. Quelle est pour vous la plus grande violence dans ce texte? Par quoi elle se caractérise? Est-ce que ce sont juste les mots? Est-ce que c'est la capacité du roi d'Assyrie? Enfin, est-ce que c'est l'action du roi d'Assyrie?
1: Alors, très certainement, la Syrie a été l'empire qui a développé en premier dans l'histoire, semble-t-il, une telle capacité de violence. Après, oh là là, il va y avoir Babylone, et puis il va y avoir la Grèce, et puis il va y avoir la Perse avant, et puis il va y avoir Rome, etc. Ce qui me frappe dans le texte de Nahum, qui est dans la Bible, donc qui est un texte canonique, c'est ce bruit de guerre, ce bruit des armes, et cette description, donc cette image aussi. C'est comme un film d'horreur, enfin on a tous les détails, des soldats, des hurlements, enfin. Donc, pourquoi est-ce que c'est dans la Bible? Et peut-être que justement, le Seigneur tient beaucoup à ce que ce soit dans la Bible. Après tout, le cri des gens qui sont écrasés à Ninive, personne ne va la pleurer. Je pense qu'il faut la pleurer, et il faut surtout pleurer les gens qui sont écrasés aujourd'hui. On pourrait parler de la Birmanie, par exemple. J'ai vu des novices birmanes en Inde. Elles ont quitté leur pays et qui sait quand est-ce qu'elles vont pouvoir revenir pour fonder là-bas. Il y a tant et tant de pays où les gens hurlent de souffrance. Donc évidemment, ça secoue un peu quand on est dans une France très paisible, mais il y a du travail à faire.
0: Et le chrétien est interpellé pour cela aussi. Je vous propose qu'on écoute ce premier chapitre de Nahum. Il est lu par le comédien Frédéric Folcher.
2: Proclamation sur Ninive. Livre de la vision de Nahum du village d'Elkosh. Un Dieu jaloux et vengeur, tel est le Seigneur. Il se venge, le Seigneur. Il est empli de fureur. Le Seigneur se venge de ses adversaires. Lui, il garde rancune à ses ennemis. Le Seigneur est lent à la colère, et sa puissance est grande. Mais il ne laisse absolument rien d'impuni, lui, le Seigneur. Dans l'ouragan et la tempête, son chemin. La nuée est la poussière que soulèvent ses pas. Il menace la mer et la dessèche. Il fait tarir tous les fleuves. Le Bashané et le Carmel sont flétris. Flétrit la fleur du Liban. Les montagnes tremblent devant lui, les collines chancellent, la terre se soulève devant sa face, le monde et tous ses habitants. Devant son indignation, qui peut tenir? Qui peut se dresser devant l'ardeur de sa colère? Sa fureur se répand comme le feu, et les rochers se brisent devant lui. Le Seigneur est bon. C'est une forteresse au jour de la détresse. Il protège ceux qui se réfugient en lui. Quand déborde le flot impétueux, il réduit à néant ceux qui se dressent contre lui. Il poursuit ses ennemis jusqu'aux ténèbres. Quelle idée vous faites-vous du Seigneur? C'est lui qui réduit à néant Ninive. Vous ne connaîtrez pas une nouvelle détresse.
0: Voilà, on vient d'entendre les tout premiers versets du chapitre 1 du livre de Nahum. On peut être étonné de voir ce Dieu jaloux et vengeur. On a le sentiment qu'aujourd'hui, on essaye de nous dire que ce Dieu-là n'est pas celui de notre quotidien. Ici, on lit qu'il est empli de fureur, on lit qu'il se venge de ses adversaires et qu'il garde rancune à ses ennemis. Comment est-ce qu'on peut lire ce texte? Pourquoi Nahum nous dit tout cela?
1: Alors, juste avant ça, le verset 1 proclamation, déclamation, déclaration sur Ninive, donc Ninive, la capitale de l'Empire assyrien, livre de la vision de Naoum du village d'Elkosh. Alors c'est déjà important parce que Naoum, on ne sait pas qui c'est. On sait simplement, en hébreu, on cherche la racine, il y a trois lettres, Nun, Het et Me, et même, donc, ou bien N-H-M si vous préférez. En fait, ça veut dire le consoler, le réconforter. Donc ce consoler, il va après parler comme ça. Donc comment est-ce qu'on peut comprendre? Et il est originaire du village d'Elkosh. Alors c'est pareil, Elkosh, on ne sait pas bien où c'est. C'est peut-être une ville du côté de Ninive. En tout cas, ce qu'on sait, c'est que ça veut dire, aussi avec les trois consonnes hébraïques, cet endroit dont on n'attend plus de fruits. Il n'y a plus d'espoir. Alors comment est-ce qu'on va mettre se réconforter d'un lieu où il n'y a plus rien à attendre, qui tout d'un coup déclame « ce Dieu est jaloux, vengeur, il va ne rien laisser d'impuni ». Alors, c'est un poème alphabétique.
0: Ça veut dire un poème alphabétique?
1: Alors, l'hébreu a 22 lettres, et ce poème, chaque verset commence par une lettre de l'alphabet, ça commence par Aleph, et ça va être simplement les 11 premières lettres de l'alphabet. Donc Aleph, Bet, Gimel, Dalet, He, Vav, Tzain, Het, Tzet, Yod et Kaf. C'est le signe, en fait, semble-t-il, que ce poème soit un peu comme un psaume lu dans la liturgie. Donc c'est à mettre à part, ce n'est pas une prophétie comme les autres. Ça va être plutôt un chant. Et curieusement, ça ne va pas être un chant d'accusation, mais plutôt un chant d'espérance, puisque on commence en effet au verset 2, un Dieu jaloux et vengeur, bon, boum boum. Mais au verset 7, le Seigneur est bon et c'est une forteresse au jour de la détresse. Alors ça change tout. Et au milieu de ce poème, on a les collines chancellent, les montagnes tremblent devant le Seigneur, la terre se soulève. Donc en fait, toute la création est bouleversée. Donc ça veut dire que si le Seigneur est expert en fureur, il est aussi expert en bonté. Et Naoum, qui est le réconforté, a fait l'expérience de cette bonté. C'est ça qui me paraît très important.
0: Le contraste, en fait.
1: Le contraste. Entre les deux. Ouais. En fait, il reprend la carte de visite du Seigneur. Hein. C'est le Seigneur qui s'était présenté comme ça à Moïse. Je suis un Dieu lent à la pitié qui punit les fautes jusqu'à 5 générations. Il garde rancune. Oui, oui, d'accord. Mais en même temps, c'est le Dieu fidèle, le Dieu puissant en amour, le Dieu qui te garde, toi, Israël, le Dieu qui écoute ta

0: Qu'est-ce que ça veut dire quand on parle de Dieu comme un refuge? Qu'est-ce que ça peut bien vouloir dire? Une forteresse, ici, les mêmes questions.
1: Oui, eh ben, si on est devant Ninive, Ninive c'est une forteresse avec des remparts, des murs et des avant-murs, comme on dit dans la Bible, eh bien ça veut dire que le mal est présent et que je ne pense pas que la position du chrétien, ça doit être de se mettre en position d'être écrabouillé par le mal. Non. Mais par contre, de se mettre en position de disciple, le Seigneur Jésus n'a pas été vaincu par le mal, il a été vainqueur du mal par le bien. Donc cette forteresse, c'est la puissance que le Seigneur nous donne de rester désarmé devant la violence. C'est comme ça que je le comprends, en tout cas.
0: La puissance de Dieu, elle s'exerce à quelle fin, finalement?
1: Alors, le Dieu, c'est d'abord le Dieu créateur qui nous a fait une planète absolument splendide. Et le rêve de Dieu, c'est vraiment de vivre avec ses enfants. C'est vraiment qu'on soit heureux. Donc, ce poème, cette violence, c'est peut-être le désespoir d'un père qui dit « Mais enfin, combien de temps devrais-je encore attendre pour que tu comprennes à quel point je t'aime ?» C'est le père de l'enfant prodigue. Imaginez des parents devant des adolescents ne sachant plus comment rejoindre leurs enfants. Parce que les enfants, l'adolescent, il a besoin de s'opposer. Et c'est très dur pour les parents. Mais heureusement que ça existe, ce moment-là, pour qu'ils grandissent. Eh bien, peut-être que le peuple de la Bible est en crise d'adolescence, ou peut-être que chacun de nous, ça nous arrive, hein, d'être en crise d'adolescence et d'avoir un Dieu qui dit « Oh !» qui se prend la tête en disant « Mais combien de fois est-ce que je dois te répéter ? Est-ce que tu vas croire enfin à quel point je t'aime ?»
0: Est-ce que c'est un peu le sens aussi du verset 6 « Devant son indignation, qui peut tenir ?» Au fond, combien de temps est-ce qu'on va tenir cette résistance ? Parce que finalement, il y a souvent un moment où on finit par craquer ce Dieu, on finit par l'entendre.
1: C'est exactement le cœur du message de ce poème. Là, vous avez pris juste le milieu. Dieu est maître de la création, Dieu est créateur, Dieu est rédempteur. Et donc, cette colère, c'est ridicule, c'est rien. La force de Dieu, c'est la force de son amour. Donc, ça fait du bruit, mais en fait, on a l'impression que c'est un coup de vent, quoi.
0: C'est un coup de vent qui fait quand même déborder les flots et qui fait trembler les montagnes et qui fait chanceler les collines. On comprend.
1: Vous vous rappelez, Élie sur la montagne, il a eu son coup de cafard là.
0: Oui.
1: Il est bon. Et alors le Seigneur lui dit, écoute, sors devant ton trou là, sors de ta grotte, je vais passer. Et alors on nous dit qu'il y a un tremblement de terre, il y a une éruption volcanique, etc., etc. Pendant ce temps-là, il se passe rien. Et il y a eu le souffle ténu de Seigneur, quelque chose qui passe. À ce moment-là, il sort et se voile le visage parce qu'on ne peut pas regarder Dieu en face. Le Seigneur passe dans ce petit souffle. Donc c'est exactement ça. Le Seigneur est le Créateur, mais en fait, il veut se révéler dans ce qu'il est. Cette douceur inouïe, cet amour. Oui, il est indigné devant notre obscurantisme parce qu'on est sourd. C'est évident.
0: Alors j'aime bien ce que vous dites parce que c'est tout à fait la question qui est posée au verset 9 et qui moi m'a vraiment interpellée. Quelle idée vous faites-vous du Seigneur? Ça rejoint ça. Est-ce qu'on se fait comme idée du Seigneur, cette petite brise dont vous parlez, est-ce qu'on saisit parfois que oui, là le Seigneur est en train de nous parler, simplement ça ne ressemble pas du tout à ce qu'on aurait pu imaginer. Quelle idée vous faites-vous du Seigneur? C'est intéressant aussi.
1: Pour moi c'est une question clé, d'ailleurs elle va revenir dans l'Évangile. Au moment où Jésus a un coup de cafard, là, parce qu'il dit « il faut manger mon corps », donc tout le monde s'en va. Et alors du coup, il était devant une foule et il est en plein désert. Et alors il y a les 12 qui sont autour de lui, il les regarde, puis il dit « et vous, vous voulez partir vous aussi ?» Et Pierre dit « mais à qui irions-nous » Et justement, Jésus va dire « pour vous, qui suis-je ?» Et finalement, à mon avis, c'est la question qui va nous être posée à la fin de notre séjour sur la terre. Quand on va arriver au ciel, la vraie question, c'est ça. Pour toi, qui suis-je? Quelle vision tu as du Seigneur? Alors chacun répond pour lui-même, hein. Mais moi je réponds en disant, je vois dans le Nouveau Testament, Saint Pierre nous dit, il nous a laissé un modèle pour que nous suivions ses traces. Donc il suffit de regarder le modèle, et tout notre travail, ça va être de nous ajuster à ce modèle. C'est pas simple, hein.
0: Alors ça veut dire de lire les Écritures.
1: Ça c'est certain, les Écritures nous ont été données, c'est un immense cadeau. C'est quand même dommage qu'elles traînent sur les étagères.

0: Alors, dans cette réponse au verset 9, il y a deux parties. Quelle idée vous faites-vous du Seigneur ? C'est lui qui réduit à néant Ninive. Donc là, on retrouve toute la puissance qu'on a évoquée avant. Et puis la deuxième partie, vous ne connaîtrez pas une nouvelle détresse. Et on retrouve le Dieu consolateur qu'on évoquait juste avant. Est-ce que c'est ça la bonne nouvelle de la chute de Ninive ?
1: Alors, c'est le Seigneur qui réduit à néant Ninive. Oui. Mais Ninive, c'est l'archétype du mal. Mm. Donc Ninive, c'est aussi Babylone. Ninive, c'est moi quand je suis en colère. Donc je veux dire, ça serait tellement plus simple de dire c'est Ninive, point final.
0: Parce que qu'est-ce qu'on reproche à Ninive de manière 100% littérale, Ninive, qu'est-ce qui lui est reproché en fin de compte ?
1: Ninive a écrasé tous les royaumes alentour. Et il y a déjà plus de royaumes du nord au royaume de Salomon. Donc il y avait un grand Israël qui a été divisé en deux. Et ensuite, très très vite, la Syrie a écrasé le royaume du nord, écrasé Samarie. Et tout le monde a été déporté, il n'y a plus rien. Il ne reste plus que le petit Juda, donc autour de Jérusalem. C'est un micro-micro-pays. Et Nahum se dit, ben, est-ce que nous aussi on va passer à la casserole en fait? Et puis le Seigneur lui dit, ben non. Enfin, dans la prière, il entend le Seigneur réduit à néant Ninive. Et en fait, il va utiliser curieusement les mots de l'écrasement de Babylone, donc beaucoup, beaucoup plus tard, au chapitre 2. Voici qu'ils sont beaux, les pieds sur la montagne, les pieds du messager qui annonce la paix. Donc on voit bien que ce livre, au niveau historique, on se promène entre 612, 630, voire plus tard.
0: Avant Jésus-Christ.
1: Avant Jésus-Christ, bien sûr, oui. Ce qui est sûr, c'est que le Seigneur est capable de dire, non, non, ces royaumes, ces empires qui écrasent autour d'eux, il y aura une fin, il y a une fin. En définitive, c'est le Seigneur le maître de l'histoire.
0: Donc ça veut dire que nous, on a aussi notre petit Ninive intérieur qui voudrait parfois bien écraser ceux qui se présentent sur son chemin, qui sont un peu gênants.
1: Exactement. Donc à la fois, le Seigneur dit « souffrir, c'est fini, Ninive est écrasée », et en même temps, je crois qu'il faut entendre « mais Ninive, ben, c'est toi quand tu fais Ninive ». On a eu ça dans l'Exode aussi, au moment du passage de la mer Rouge, là. Pauvre peuple d'Israël qui tremble, il y a les Égyptiens à notre poursuite, on va tous être écrasés. Et on a Moïse qui déclare, mais non, ces Égyptiens, vous ne les verrez plus jamais. Ces Égyptiens-là. Mais en fait, les Égyptiens qui sont en nous, les Ninivites, enfin la violence qui est en nous, hélas, elle est toujours là.
0: Alors je voudrais qu'on s'arrête sur le verset 13. « Et maintenant, je vais briser le joug qui pèse sur toi et rompre tes chaînes. » Si c'est ça l'action de Dieu, alors pourquoi le Christ ? Si déjà on comprend à travers cette vision de Nahum que Dieu brise le joug et rompt nos chaînes, je voudrais vous demander qu'est-ce qu'a apporté le Christ ?
1: Quand je pense le Christ, je pense quelque chose de définitif. C'est-à-dire que dans tout l'Ancien Testament, enfin, pour nous chrétiens, nous appelons ça l'Ancienne Alliance, mais c'est l'écriture du peuple juif, hein. Pour nous, il y a toujours les sacrifices qu'il faut répéter, il y a toujours cette conversion à refaire indéfiniment. Et est-ce qu'on avance ? Pour nous, les chrétiens, c'est inimaginable la chance qu'on a, puisque nous disons, le Christ, sur la croix, a définitivement vaincu le mal.
0: Donc c'est lui qui a le dernier mot, c'est ça que ça vient nous dire.
1: C'est lui qui a dit, voilà. Le joug, prenez sur vous mon joug, car je suis doux et humble de cœur. Ce joug-là, le seul qui existe et qui rende libres les hommes. Donc c'est le seul qu'il faille essayer de prendre sur ses épaules, justement. Et c'est peut-être le joug de la croix, même certainement. Et la croix, eh ben, c'est la conversion, c'est vouloir que tout homme puisse vivre debout, sans être écrasé par... son frère, voilà, le consoler mon peuple. Et il y a juste avant, au verset 12, c'est le Seigneur qui parle, si je t'ai humilié, désormais je ne t'humilierai plus. C'est-à-dire, oui, tu as souffert, oui, tu as eu l'impression que je t'oubliais, mon peuple, mais non, je reviens vers toi. Seulement, ça va être sans arrêt, je reviens vers toi, mais toi, tu te donnes vers les idoles. Donc, sans arrêt, on joue au chat et à la souris, ou bien on joue à cache-cache.
0: Parce que les idoles, elles nous rattrapent toujours, finalement.
1: Ah, ben ça, c'est évident, voilà. On est... Et ça, c'est dans l'ancienne alliance, mais aussi aujourd'hui. Ce serait intéressant, d'ailleurs, pour chacun de nous de nommer ces idoles. Parce que nous en avons tous.
0: Et alors, on va essayer d'un peu voir comment ce poème, c'est à la fois un poème, on le sent bien, de remerciement pour Dieu. C'est pas que un discours malveillant contre les ennemis d'Israël, en fait. C'est aussi vraiment une façon de montrer, de marquer que Dieu s'engage vraiment dans cet anéantissement de la violence.
1: Voilà, Dieu s'engage. Donc, effectivement... à cette époque-là, on peut dater ça de 630, puisque c'est Israël va être délivré du joug d'Assurbanipal, d'accord. Effectivement, les enfants d'Assurbanipal vont mourir, donc il n'y aura plus de descendance. Mais en fait, indéfiniment, on se remet sous un joug, et indéfiniment, on a besoin que le Seigneur nous dise « Prends sur toi mon joug ». Mmh. Donc indéfiniment, nous avons à nous re-christianiser en profondeur, il me semble.
0: Alors, je vous propose qu'on se retrouve la semaine prochaine pour la suite de la lecture de ce livre de Nahum. C'est le prophète que l'on trouve dans cet Ancien Testament. Vous étiez avec nous, sœur Christine Conrad, pour commenter ce texte. Vous êtes bénédictine à l'abbaye de Jouarre. Vous y êtes bibliothécaire, mais vous y êtes aussi, on l'entendait dans votre récit, secrétaire de l'Alliance Intermonastère. Vous êtes peut-être déjà rendue à Ninive, ça s'appelle plus comme ça, mais est-ce que vous êtes allée dans ces régions-là?
1: Non, hélas. Enfin, hélas. On ne peut pas tout voir, mais surtout, comme je visite les communautés bénédictines, il se trouve que là, je vais là où il y a des communautés. Et à Ninive, pour l'instant... Nous n'avons pas de communauté bénédictine.
0: Mais parce que ça correspond, c'est l'Irak, c'est la Mésopotamie.
1: Tous ces pays. Ouais, c'est ça. Hélas, on avait une présence chrétienne très importante et aujourd'hui, elle est très très ténue. Mm-hmm. Il n'y a plus rien. Il y a tous ces pays, le Liban, la Syrie, qui ont été tellement chrétiens. Aujourd'hui, c'est crucifiant, hein, mais je ne connais pas. J'aimerais.

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Et je vous propose de continuer en musique avant notre rendez-vous spirituel de 5h, Bartour.

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1: Bien, bonjour, il est 5h. Rencontre tout de suite, Café Pour Nous, le Père Jean-Denis avec Sœur Chantal et Sœur Marie-Jasmine autour des 70 ans de l'URSSAM.
2: Bonjour et merci d'être avec nous sur les ondes de Radio Arc-en-Ciel. Aujourd'hui, nous avons la joie pour et à l'occasion de la célébration du 70e anniversaire de l'IRSAM, autrement dit cette fondation qui s'occupe des sourds, malentendants, des aveugles et malvoyants, donc qui célèbre son 70e anniversaire à partir de ce dimanche 21 juin. Nous avons eu la joie d'avoir le témoignage de trois anciens élèves dernièrement sur nos ondes. Et aujourd'hui, nous avons la joie d'accueillir aussi deux religieuses, deux sœurs engagées dans cette congrégation, dans cette mission. Avec nous, sœur Chantal, qui est la supérieure générale de cette congrégation. Bonjour, ma sœur.
3: Bonjour.
2: Et aussi, sœur Marie-Jasmine, qui est membre de cette congrégation, qui était enseignante et qui l'est toujours un peu, sans doute. Bonjour, sœur Marie-Jasmine.
3: Bonjour.
2: Donc, tout d'abord, redire un petit mot sur la congrégation, parce qu'aujourd'hui, on connaît cette œuvre avec le nom de l'IRSAM, qui signifie
3: Institut Régional des Sourds et Aveugles de Marseille.
2: Voilà, mais c'est une fondation d'une communauté religieuse.
3: Oui, c'est ça, donc, exactement.
2: Qui s'appelle
3: Donc la Congrégation des Sœurs de Marie Immaculée. Et nous avons été fondés à Marseille en 1858 par un oblat de Marie Immaculée qui s'appelait Louis Toussaint d'Assy. Et qui a eu une intuition, qui a été touchée au fond de son cœur par la rencontre d'enfants aveugles, d'abord à Bordeaux et ensuite à Marseille. Et ça l'a tellement touché, travaillé, qu'il en a parlé avec son supérieur, qui était Saint-Eugène de Masneau, fondateur des Oblats de Marie Immaculée à Aix-en-Provence, en disant qu'il avait trouvé plus pauvre encore que les pauvres, avec ses enfants qui mendiaient, qui n'avaient pas les moyens d'aller à l'école. La seule école qui existait à cette époque était à Paris. Et avec l'autorisation de Saint-Eugène de Masneau, il a commencé à accueillir des enfants aveugles sur Marseille. Très vite, il s'est rendu compte que tout seul, c'était difficile. Et comme il disait toujours, il faut un cœur de maman pour s'occuper de ses enfants. Et donc, il a mis autour de lui des demoiselles, dont Marie Bouffier, qui a été cofondatrice avec lui. Et dès 1858, donc, il s'est bien rendu compte aussi que ces demoiselles avaient dans le cœur aussi davantage un désir plus grand. Et toujours avec l'accord de Saint-Eugène de Masneau, qui était évêque de Marseille aussi, il a fondé la Congrégation des Sœurs de Marie Immaculée.
2: Donc vraiment avec une mission, comme on aime dire, de charité au sens chrétien, autrement dit, se mettre au service des plus petits et
3: c'est
2: pour
3: ça.
2: Les aider à grandir. Et
3: c'est
2: là, des aveugles.
3: D'abord, avec les enfants aveugles. Et un peu plus tard, il a été appelé aussi pour les enfants sourds. Et il s'est formé, il a formé aussi les premières sœurs. Et ils ont aussi donc ouvert une école pour les enfants déficients auditifs.
2: Et aussi les enfants muets, plus tard ?
3: Alors, en fait, c'est
2: ça va
3: on
2: avec
3: va un peu rétablir
2: père, oui.
3: Peut-être la différence entre sourd-muet. Un sourd, il est muet parce que le son vient de ce qu'on entend. Comme on n'entend pas, on ne peut pas reproduire le son. Donc en fait, s'ils entendaient bien, ils ne seraient pas muets. Donc on dit plutôt un sourd qu'un sourd muet. Voilà, parce qu'avec la rééducation, etc., ils peuvent arriver à parler. On peut démutiser. Donc on a plus l'habitude de dire des malentendants, des sourds. Mais avant, on disait sourd muet. Aujourd'hui, on parle plus de malentendants et de sourds. Et en plus, avec tout ce qui se fait aujourd'hui, la rééducation est très forte. On travaille beaucoup sur la rééducation des sourds. Alors, pour nous donner la parole.
2: Et en échangeant avec nos amis, les anciens élèves de la ressource, comme on appelait ça, on parlait de l'école de la ressource, donc spécialisée pour ces enfants déficients visuels ou auditifs. Ils ont dit, en fait, c'est 70 ans de cette école, de cette fondation ici à La Réunion. Et ils ont dit 70 ans du braille. Et vous nous avez bien précisé l'arrivée du braille à La Réunion. Donc, c'est avec votre fondation que le braille arrive à La Réunion. Sœur Marie-Jasmine,
4: oui, puisque les autorités de La Réunion ont fait appel en 1956 à la congrégation dont le siège était à Marseille pour venir s'occuper ici des aveugles et des sourds. Donc en fait, l'apprentissage du braille a donc dû démarrer avec l'arrivée des sœurs en 1956 à l'île de La Réunion.
2: Sinon, il fallait peut-être.
4: Sinon, les enfants aveugles et sourds à La Réunion n'avaient pas forcément d'éducation, et je pense qu'ils allaient vers la métropole. Et en 1956, donc d'abord à Bois d'Olive, on a commencé tout doucement à Bois d'Olive, et le nombre augmentant, les jésuites ont proposé à la congrégation de s'installer avec l'accord de l'État. Donc au centre de la ressource, dans un ancien séminaire qui appartenait aux jésuites. Et c'est là que l'œuvre de la ressource a démarré et puis évolué grandement. Voilà.
2: Ah, nous avons eu la joie de rencontrer une des premières élèves, sinon la première élève, qui nous a raconté justement comment on lui a proposé. C'était d'ailleurs une chose pas facile pour elle, de quitter sa famille et de venir à cette école. Elle racontait que justement, les sœurs étaient venues dans sa famille pour dire aux parents, eh bien, nous pouvons prendre en charge, en tout cas, accompagner votre enfant dans cet institut. Donc, pour les premiers pas, vous-même, vous y étiez
4: Alors, moi, je ne suis pas rentrée dès cet instant-là, puisque je suis née en 1957, donc juste à la naissance de la ressource, mais dès 1966. Donc, comme vous disiez, en effet, les sœurs allaient dans les familles, presque faisaient le tour de l'île pour aller à la rencontre de ceux qui avaient besoin de cette éducation-là, puisqu'il n'y avait pas les services sociaux comme on a de la chance aujourd'hui. Donc pour ma part, c'est un prêtre qui connaissait le centre de la ressource, qui a proposé à mes parents, puisque nous sommes 4 déficients visuels dans la famille, un de mes frères qui était en 6e, ma grande sœur qui était en 2e, commençait déjà un peu à peiner en inclusion. Et du coup, ce prêtre-là a fait les démarches pour que nous diriger vers le centre de la ressource. À l'époque, il n'y avait pas de collège au centre de la ressource. Donc mon frère aîné et ma sœur aînée ont été dirigés en métropole. Et mon petit frère et moi, on nous a donc dirigés au centre de la ressource. Donc moi, je suis arrivée à la ressource en 1966. J'étais au primaire, j'étais
2: donc,
4: en CE2,
2: en tant qu'élève.
4: Et à partir de la 6e, toujours la même chose, pas de collège. Et puis, on propose à Jasmine d'aller à Marseille. Et en fait, Jasmine, elle a un caractère bien, bien trempé. Et elle refuse d'aller à Marseille. Donc, à ce moment-là, les sœurs de la ressource, avec beaucoup de générosité, beaucoup d'intuition, m'ont dirigée vers les sœurs de Cluny, à l'école de Cluny, l'école de l'Immaculée, à Saint-Denis. Donc, ainsi a démarré l'inclusion scolaire à la ressource, et très vite derrière, une malentendante qui a pris le pas aussi, et l'inclusion s'est développée à partir de ces années-là.
2: Donc c'était pas un monde à part qui devait rester à part, mais c'était au contraire un lieu pour apprendre des bribes pour pouvoir.
4: Voilà, donc après inclusion. Au centre de la ressource, ceux qui avaient besoin du braille, apprenaient le braille. Même moi, en tant que malvoyante, on m'a proposé d'apprendre le braille. Je voyais pas trop à quoi ça me servait. Mais finalement, dans mon métier d'enseignante, après, en fait, mes collègues apprenaient le braille, puis moi, j'avais déjà un peu une largeur d'avance sur eux, puisque je connaissais déjà le braille. C'est pour ça qu'on dit que le braille est arrivé il y a 70 ans. Non, mais le braille est arrivé avec l'ouverture de l'école.
2: De l'école.
4: Voilà.
2: Donc, et là, Est-ce qu'à votre époque, il y avait déjà beaucoup d'élèves qui entraient au centre de la ressource?
4: Oui, l'internat était plein déjà de garçons, de filles. Combien, je ne pourrais plus vous dire, puisque ça fait déjà un certain nombre d'années. Mais c'était, oui, il y avait déjà on était déjà assez nombreux. Et puis, c'était organisé de façon à ce qu'on soit le plus heureux possible avec... il y a les sœurs qui étaient à la direction, et puis il y avait des éducateurs, des enseignants. Voilà, on avait une belle vie fraternelle ensemble, quoi.
2: Donc, sœur Marie-Jasmine, vous étiez d'abord élève, et vous avez fait le choix ensuite de devenir religieuse dans cette congrégation. Alors, comment ça s'est passé?
4: Alors, après mon bac, en fait, moi, je n'étais pas du tout destinée à être enseignante. D'ailleurs, je ne savais pas trop à quoi j'allais être destinée. Je voulais faire des études d'économie. C'est ce que mes professeurs m'encourageaient. Et à ce moment-là, les sœurs de la ressource me disent, on va faire une promotion pour former des enseignants spécialisés. Et comme c'était à une époque où je voulais prendre un peu mon indépendance, parce que j'allais avoir mes 18 ans, on avait envie de vivre un peu sa vie. Donc j'ai accepté de rentrer dans cette formation d'enseignant spécialisé. Et puis peu à peu, un désir qui était en moi dans mon enfance de donner ma vie au Seigneur est revenu à la surface. Et ainsi, les choses sont allées. Donc enseignante, j'ai travaillé 9 ans au centre de la ressource comme enseignante. Et en 1984, je suis partie à Marseille pour ma formation religieuse. Et je suis toujours à Marseille aujourd'hui.
2: Vous avez peu exercé en tant que religieuse à La Réunion même?
4: J'étais pas religieuse parce qu'en fait, le noviciat a lieu à Marseille.
2: D'accord.
4: Donc j'étais enseignante de 1975 à 1984. Et en 1984, quand on veut devenir religieuse, on va à Marseille puisque la maison de formation est à Marseille. Et j'ai continué ainsi mon chemin à Marseille comme cadre, comme directeur d'établissement à Marseille. Et voilà.
2: On a parlé d'un fameux centre, l'Arc-en-Ciel.
4: Voilà, le centre Arc-en-Ciel. Donc, c'est là qu'ensuite j'ai travaillé à Marseille. J'ai commencé à travailler à Marseille en 1984. C'est là que petit à petit j'ai pris aussi des fonctions en responsabilité au sein du centre Arc-en-Ciel. Et j'ai moi-même dirigé pendant 16 ans ce centre Arc-en-Ciel. Donc, il y a des anciens élèves de la ressource que moi j'ai retrouvés à Marseille tout au long de l'histoire. Comme jeune que j'avais connu, qui venait de La Réunion et qui du coup venait faire leur formation à l'Arc-en-Ciel suivant le parcours qu'ils suivaient. Par exemple, à Marseille, il y avait des formations de standardistes. Donc il y a des jeunes de La Réunion qui sont venus se former à Marseille et qui sont revenus ensuite travailler à l'île de La Réunion.
2: Donc c'était plus un centre
4: à la fois d'enseignement général et à la fois d'enseignement professionnel, mais en lien aussi avec des structures de droit commun. On travaillait avec les lycées professionnels de la ville, les écoles de la ville, suivant les capacités des jeunes.
2: Sœur Chantal, et pour vous, le choix de devenir religieuse dans cette congrégation, ça s'est fait comment? Parce qu'on imagine aussi, pour une personne qui est ni malvoyante ni sourde, il faudra apprendre à devenir, en tout cas, à porter ce handicap, oui, si on peut dire, pour mieux être en communication avec les élèves qui vous seront confiés. Alors, qu'est-ce qui a fait ce déclic?
3: Alors, moi, je suis plutôt originaire, enfin, pas plutôt, je suis originaire de l'Est de la France, de la Lorraine. Et dans mon cœur, c'était toujours de travailler avec des enfants. Et pareil, après mon bac... j'ai cherché du travail et je dis, pour moi, ma vocation est née dans une annonce du journal, puisque je faisais les petites annonces et j'ai vu cherche une monitrice éducatrice à l'Institut des jeunes aveugles de Nancy. Et j'ai répondu. Je me suis présentée, j'ai répondu et j'étais embauchée. Donc, c'était la découverte du monde des aveugles et des malvoyants.
2: Parce qu'à ce moment-là, vous n'aviez pas de formation ni en braille,
3: rien du tout, mais mon désir, c'était les enfants. Ça, c'était vraiment mon désir le plus profond. Et j'ai travaillé comme monitrice en internat. Et j'ai découvert cette joie des enfants qui m'a redonné un sens nouveau à ma vie. Je peux dire aussi que j'ai retrouvé le sens de la foi, puisque c'était un peu quelque chose qui était de côté, grâce à un groupe on a vécu quelque chose de trop fort en amitié aussi, parce qu'à ce moment-là, on était embauchés à 7 personnes nouvelles, jeunes, qui démarraient aussi dans la vie professionnelle. Et ce qui est beau, c'est qu'on est resté encore en lien. Plus de 40 ans après, on est toujours en lien. Et avec ce groupe-là, j'ai redécouvert aussi le sens de la prière. Ces enfants qui m'ouvraient le cœur à quelque chose de nouveau dans ma vie et qui vraiment était pour moi un appel. J'ai découvert ce que c'était, ce que signifiait l'appel de Dieu. Et donc, quand même, j'ai pris le temps de réfléchir aussi, parce que c'était quand même quelque chose de grand et important pour moi d'orienter ma vie dans ce sens-là. Et finalement, tout chemin faisant. Donc, je suis de la même promotion que Sœur Marie-Jasmine. On s'est retrouvés pour le noviciat à Marseille. Donc, moi, j'ai fait un moins grand saut que Sœur Marie-Jasmine, parce qu'il fallait descendre de l'Est de la France sur Marseille. Mais c'était quand même déjà un grand départ aussi pour moi. Et puis, voilà, en 83, 84, je suis arrivée à Marseille pour le postulat, le noviciat. Et ensuite, différentes missions. J'étais appelée à l'Institut des jeunes aveugles à Lyon. Et de Lyon, après mes vœux perpétuels, en 93, j'ai eu mon obédience, comme on dit, dans la vie religieuse. J'étais envoyée à l'île de la Réunion, où j'ai travaillé ici de 93 à 2001, au centre de la ressource, avec aussi un peu une particularité, puisque c'était au moment aussi où on ouvrait le centre avec l'inclusion et les services éducatifs à domicile. Et donc, je suis allée plus dans le sud, à Saint-Pierre, pour aider les familles qui avaient des enfants sourds et qui ne savaient pas très bien comment communiquer avec eux. Et puis la catéchèse aussi, de ces enfants qui, quand ils étaient au centre de la ressource, la catéchèse est organisée. Quand ils sont arrivés dans les écoles en inclusion dans le sud, surtout pour les enfants sourds, c'était un peu compliqué. Donc j'allais 2 jours, 3 jours par semaine à Saint-Pierre pour la catéchèse des enfants. Et on était accueillis... comment elle s'appelait cette dame? Je ne sais pas si elle vient encore d'ailleurs.
4: Marcelle Morel, Allo-Vive.
2: Voilà. Allo-Vive.
3: Allo-Vive, voilà.
4: Avec son vélo.
3: Voilà. Et puis, se poser aussi beaucoup de questions. La congrégation a été interpellée aussi à partir de l'île de la Réunion pour les besoins à Madagascar. Et nous avons pris du temps pour réfléchir. Nous avons été faire plusieurs missions pour vérifier les besoins, etc. Et en 2001, donc de la Réunion, je suis partie à Madagascar pour la ville de Fianarantsoa, dans le sud, entre Tananarive et Tuléar, pour fonder avec une école pour les enfants aveugles.

0: Avec nos sœurs de la congrégation de Marie Immaculée, sœur Chantal et sœur Marie-Jasmine, nous faisons hommage, nous faisons aussi le, en quelque sorte le jubilé de l'IRSAM à La Réunion, ce qu'on appelait autrefois le Centre de la Ressource, qui célèbre son 70e anniversaire. Et bien sûr, nous rendons hommage à toutes les sœurs qui étaient ici et aussi tous les élèves qui sont passés par ce centre. Voilà, nous souhaitons bien sûr une grande joie à toutes les personnes impliquées dans cette œuvre. Alors justement, comment en échangeant avec les élèves, les anciens élèves qui étaient de ce centre, eh bien, ils nous disaient justement, ils ont finalement appris à lire, à s'exprimer, à parler. Comment on prend cette passion, comme vous l'exprimez là, de réaliser non pas ce métier, mais vraiment cet accompagnement, parce que il n'y a pas seulement lire ou s'exprimer, mais aussi découvrir le monde, parce qu'ils nous disaient, ils ont appris aussi à percevoir les choses autour d'eux, que ce soit les personnes, la vie, même les paysages. Vous étiez devenu à la fois les yeux de ces jeunes enfants pour leur apprendre à percevoir le monde. Comment vous avez vécu ça?
1: En fait, j'allais dire, c'est tout naturel. Certes, c'est une vocation, une passion, comme vous venez de le dire. Mais lorsqu'on vit ensemble, finalement, on devient facilement attentif à ce qui se passe autour de nous. Déjà, nous, puisque moi, je suis moi-même malvoyante, on est tout naturellement porté à raconter à celui qui vit à côté de soi ce qu'on voit, ce qu'on entend. Et ensuite, quand on rentre dans ce métier, pour moi-même, quand on devient forcément enseignante avec des enfants malvoyants, on a une formation qui nous donne quelques petites techniques, on va dire, pour dire comment on explique, etc. Mais en fait, je crois que c'est plus une intuition du cœur, parce que les diplômes ne font pas tout. J'allais dire, aujourd'hui, moi, ce dont je voudrais témoigner, c'est que ce soit de mon temps, où moi j'étais en situation d'élève, ou que ce soit après que je sois en situation de responsable, et encore aujourd'hui, je peux dire que l'ensemble des personnes qui se mettent au service ou des malentendants, des sourds ou des personnes en situation de malvision, je crois qu'il y a une intuition profonde qui fait que ça, c'est naturel, c'est intuitif.
0: C'est dans la relation.
1: C'est dans la relation. Il y a quelque chose. Et j'ai toujours rencontré une très grande bienveillance, un très grand de mise à service de ces personnes. Donc en fait, au fil du temps, même si la formation vient aider ces professionnels à comprendre intellectuellement certains mécanismes, certains processus d'apprentissage,
0: la pédagogie,
1: mais c'est tout. Voilà, forcément, on apprend. Il y a des choses qu'on apprend, mais il y a des choses qui sont intuitives. Il faut apprendre, parce qu'on ne conduit pas un malvoyant n'importe comment. Il y a des techniques pour conduire un aveugle. Il vaut mieux apprendre. Mais s'il n'y a pas le cœur derrière, voilà. Donc moi, j'ai envie vraiment de témoigner de cette bienveillance qu'il y a chez l'ensemble des professionnels.
0: Donc, il y a eu beaucoup de professionnels aussi qui sont sortis de... Enfin, qui ont été sensibilisés par ce centre à La Réunion. Des jeunes qui, au contact du centre, ont ce souhait de s'occuper des aveugles, des sourds, et apprendre le braille, apprendre le langage des signes. L'Institut faisait aussi cette formation, proposait aussi cette formation pour que des personnes puissent devenir professionnelles dans ce cadre-là.
1: En fait, il y a des vocations naturelles qui sont sorties d'anciens élèves. Moi, je connais des anciens. J'ai dit, deux sont devenus profs de musique. C'est des anciens élèves. Vous avez rencontré Suzelle Ferrer, je crois. Je voudrais parler de Marie-France Moutama aussi, qui est en métropole aujourd'hui, qui est devenue aussi prof de musique, musicothérapeute. Un autre qui est devenu moniteur d'atelier. Je pense à des anciens. Ça, c'est l'intuition du cœur. Puis après, tous les centres, que ce soit ceux de La Réunion ou ceux de Marseille, laisse aussi à chacun des jeunes d'avoir son propre développement. J'allais dire, il y a des anciens élèves qui n'ont pas du tout suivi dans cette branche de se mettre au service de leur père, mais qui sont par d'autres moyens ou dans le milieu associatif. Vous voyez, voilà. Après, c'est l'intuition du cœur de chacun de rester dans ce milieu ou au contraire d'en sortir. Voilà. Je ne sais pas si je réponds
0: oui,
1: à votre
0: bien
1: question.
0: Sûr, mais aussi d'autres personnes, justement, des voyants et des...
1: Après, oui, je laisse sans Chantal... Oui,
0: qui ont pris ce métier pour être au service de ces enfants.
2: C'est vraiment, oui. Et je crois qu'il y a toujours, surtout vis-à-vis de la déficience visuelle, il y a toujours une grande appréhension. Est-ce que je saurais faire ou, c'est un handicap qui, à l'approche... inquiète ou fait peur, peut-être parce que on se fait ses projections personnelles, pourvu que ça m'arrive pas. Perdre la vue, c'est un handicap difficile. Je veux pas dire le contraire, évidemment. Et donc, c'est toujours, on y va à petits pas. Mais je crois que quand on est vraiment au contact de ses enfants, on oublie le handicap. On se donne. Il y a quelque chose qui est vraiment au contact de ses enfants, qui est touchant, impressionnant, qui est touchant. Et donc, effectivement, ça touche le cœur. Et puis après, eh bien, les formations sont aussi nécessaires. Donc, lire ça, mais proposer les formations, parce qu'il y a quand même, il y a une spécialisation à avoir. Le braille, ça prend pas tout seul. La langue des signes, ça prend pas comme ça non plus. Donc, il y a des spécialisations qui sont nécessaires. Donc, effectivement, il y a, au départ, la congrégation et aujourd'hui l'IRSAM, ça représente, enfin en tout cas ici, je vais peut-être me tromper, mais il y a près de 1000, non ?
1: Au total, dans l'association aujourd'hui, il y a plus de 1000 personnes qui sont accompagnées par l'IRSAM. Tout handicap confondu oui, et au ça. Niveau personnel, je pense qu'on approche des 900, mais 900 ETP, quoi. Mm-hmm. Donc c'est un grand monde de l'IRSAM.
2: C'est ça. Et puis avec l'inclusion, les lois d'inclusion, etc., qui étaient de rapprocher, laisser les enfants proches de leur famille, ça a multiplié les structures, j'ai envie de dire. Voilà, dans le sud, ici, à Saint-Louis, le pôle sensoriel de Saint-Louis. Lundi, au Cascavel, à la plaine des Palmistes, parce que aussi l'IRSAM a ouvert le handicap au-delà du handicap sensoriel, avec tout ce qui touche les troubles de l'autisme, avec tous les handicaps rares. Donc, ils se sont vraiment tournés vers à chaque fois vers les plus pauvres. Ils ont maintenu l'intuition du père d'Assy. Et c'est vraiment quelque chose de très beau et de très grand de voir. Et donc, dès qu'on ouvre et dès qu'on multiplie, il faut du personnel. Et des échanges de compétences. Et il y a aussi une vie profonde d'entraide, de solidarité qui touche, qui se sent fort entre les personnes.
0: Justement, il y a aussi cette loi qui a fait en sorte que les élèves puissent aller dans des écoles comme tous les autres enfants de leur âge, et souvent accompagnés. Donc, ce qui fait que justement, ça a multiplié cet accompagnement.
2: Oui.
0: Ça, c'était quelque chose de positif pour justement ces enfants qui sont porteurs de handicap.
2: Je pense que ça n'a pas été
0: un peu
2: positif.
0: Une aventure au départ, mais
2: et pas facile parce que évidemment c'est une grande organisation et puis ça amène un grand travail de préparation en amont, un suivi. Donc c'est quand même quelque chose qui est positif pour l'enfant, qui est positif pour la famille, mais qui est Je pense aussi que parfois, certains enfants se sentent quand même... Il y a quand même la recherche de se retrouver entre eux, parce qu'il y a quand même des choses... Enfin, je pense que sûrement Jasmine en parlerait mieux que moi, de ce côté surprise, d'acceptation. Parce que l'inclusion demande de faire de chaque côté des démarches, des pas pour se rencontrer. Il y a ce besoin de vouloir se rencontrer. Ce qui est tout à fait naturel quand c'est dans nos écoles, ce qu'on appelait nos institutions, puisqu'on est là pour eux. Et moi, je voudrais, tout à l'heure, vous parliez de ce côté bienveillance. Mais c'est vrai que c'est un peu une caractéristique de notre congrégation aussi, dans notre formation. Je le disais tout à l'heure, un cœur de maman. Donc, il y avait tout de suite ce côté famille. On était au milieu d'eux. On faisait les fêtes avec eux. Enfin, il y avait, c'était aussi, on remplaçait. Plus
0: c'est
2: ou moins,
0: aussi de l'inclusion pour ceux qui travaillaient avec eux.
2: C'est ça. C'était, au début, ici, à La Ressource, ils rentraient chez eux tous les ans, peut-être.
1: Oui, voilà. J'allais dire que moi, quand j'étais en internat au centre de La Ressource, en fait, ma famille, c'était les sœurs, c'était les éducateurs. Nous rentrions à la maison, j'allais dire, pour les grandes vacances de Pâques, les vacances de Noël et les grandes vacances. Le reste du temps, nous étions chez nous, à La Ressource. C'était notre maison. Et vraiment, on y était. Il y avait vraiment, comme je disais tout à l'heure, cette bienveillance. Et je voudrais rebondir là sur ce que disait Sœur Chantal concernant l'inclusion. La grande chance que moi j'ai eue, puisque moi j'ai connu l'inclusion scolaire, comme je le disais tout à l'heure, depuis la sixième, j'allais dire j'étais en inclusion, entre guillemets, un peu sauvage. Je n'avais pas de soutien technique comme il y avait aujourd'hui, je n'avais pas d'aide technique. Mais le fait de rentrer à La Ressource, du coup en inclusion, c'était juste compliqué. J'étais avec des voyants, j'étais avec des professeurs qui parfois ne comprenaient pas la malvoyance, avec des jeunes qui pouvaient être... Attention, hein, dans la vie, les choses sont bien faites. J'avais toujours un ou l'autre camarade qui était très compréhensif, quelques professeurs compréhensifs. Mais quand je rentrais à La Ressource le soir... Ouf, je pouvais lâcher les tensions que j'avais eues dans la journée et de retrouver, moi, ce qu'on appelle nos pères, ceux qui étaient comme nous. Et aujourd'hui, avec ces politiques publiques qui veulent à tout prix l'intégration, il ne faut pas oublier que la vie, avec ceux qui nous ressemblent, avec ceux qui ont quelque chose à voir avec nous, est important. Parce qu'en fait, dans la journée, ces enfants-là, ils sont toujours un peu en surdose, je dirais même en overdose, pour se dépasser, en tension permanente. Quand ils arrivent en famille, cette tension, peut-être qu'elle s'abaisse un peu, mais quand même, c'est pas simple, un enfant en situation de handicap, dans une famille avec la fratrie. Et en fait, d'avoir des temps... J'allais dire avec les nôtres, avec les siens, avec ceux qui nous ressemblent. Ouf, on s'autorise à vivre tel qu'on est. Et je crois qu'aujourd'hui, cette dimension, parfois, elle peut manquer.
0: C'est au nom de l'inclusion.
1: On est tout en inclusion. On dit comme les autres. C'est pas vrai. T'es pas comme moi. Je suis pas comme toi. Personne n'est comme l'autre. Donc, il faut permettre à ces enfants... Ouf, de lâcher les basques et de vivre un petit peu comme les autres, avec ceux qui... Avec ceux, je dis comme les autres, du coup, puisque celui qui est comme moi et qui est malvoyant, voilà. C'est important, quoi.
0: C'est un lieu de ressourcement et de renforcement, même.
1: Et oui, c'est un lieu où on s'autorise à être vraiment...
2: On est reconnu.
1: Reconnu, connu. Ah, une journée pour un enfant en situation de handicap à l'extérieur, c'est pas simple. Voilà.
0: Et en entendant, justement, pour faire un clin d'œil au témoignage qu'on a eu des anciens élèves, il y en a même un qui, donc Nicolas, qui a témoigné que lui-même, il a rencontré sa future épouse, avec qui il a fondé sa famille, au centre, et ils ont même fait tout un parcours pour apprendre une profession. Ils sont partis vers la France, dans le sud de la France. Et c'est vrai que peut-être sans ce lien, peut-être ça aurait été difficile pour lui et même pour les autres camarades. Si c'était pas à plusieurs à faire ce pas ensemble, ça aurait été peut-être beaucoup plus compliqué.
1: Voilà.
0: Donc, c'est la joie de célébrer ce 70e anniversaire d'IASAM. On a beaucoup parlé des malvoyants, des aveugles. Peut-être un petit mot sur ceux qui pratiquent la langue des signes, parce qu'ils sont sourds et ils ont dû apprendre à comprendre aussi l'autre, ceux qui parlent, à lire sur les lèvres par exemple, et aussi à s'exprimer dans le langage des signes. Ça, c'était quelque chose qui était arrivé aussi dès le début de la fondation.
2: Oui, dans les... une vingtaine d'années, 1871 je crois que c'était... Oui, oui, ça fait 15-20 ans après. Et donc, c'était aussi une particularité de notre fondateur qui voulait que les sœurs soient bien formées et continuent à se former et à être au service avec toutes les compétences qu'il fallait. Et donc, dans notre congrégation, effectivement, alors il y en a qui sont plus attirés et qui ont plus de facilité avec les sourds, et d'autres ont peut-être davantage fait approfondi avec les malvoyants ou les aveugles. Mais dans notre congrégation, on avait la base des deux formations. Oui. Et après, alors aujourd'hui, dans le monde des déficients auditifs, beaucoup de laïcs se sont engagés aussi dans l'apprentissage de la langue des signes. On voit bien aujourd'hui, quand on regarde les informations, etc., les discours politiques, il y a toujours un traducteur,
0: un interprète. Aux interprètes ici, et aussi à la pastorale.
2: La pastorale des sourds, oui, c'est ça. C'était... oui, on commençait ça aussi. Enfin, je pense que ça se poursuit, la pastorale, en faisant le tour de l'île une fois par mois pour interpréter les messes en langue des signes, parce que ça, c'est toujours compliqué. Quand même, la solitude ou le sentiment d'exclusion du sourd est quand même un sentiment profond dès qu'il n'y a pas de communication pour lui. Donc. Je me rappelle bien quand je faisais la catéchèse qu'il y avait une petite fille sourde qui m'avait dit mais est-ce que Jésus il connaît la langue des signes lui? Je lui parle, mais comment je vais lui parler? Est-ce qu'il connaît la langue des signes? Oui, Jésus il connaît toutes les langues, donc tu peux lui parler, mais la foi reste quelque chose tellement intérieur que pour un sourd c'était vraiment, il fallait du temps et un grand chemin, et donc de venir à la messe et d'être là assis à regarder et ne rien comprendre, ça les décourageait. Et on se rend bien compte encore aujourd'hui, quand la messe est interprétée, ils se sentent concernés. Et donc, ils sont heureux, et ils peuvent venir et pratiquer. C'est ça. Mais ça veut dire que ça demande des efforts, et ça demande des organisations, et une persévérance aussi, des deux côtés, évidemment.
0: Oui, c'est Marie-Jasmine.
1: Oui, peut-être que sans rentrer dans un débat, parce que la langue des signes, le monde des sourds, c'est un monde à lui-même. Il y a la langue des signes qui a pris toute sa force depuis, par un militantisme, toute sa place. Mais pour les sourds, on va dire, il y a différents modes de communication. Il faut pas oublier non plus tout à l'heure, au début de notre interview, on a parlé des sourds muets. D'accord. Donc autrefois, avant que la langue des signes arrive, j'allais dire, on faisait de la démutisation, on apprenait aux sourds à parler. Donc moi, j'ai eu la joie de vivre avec des sourds en tant qu'enfant. Et en fait, moi, je pratique pas du tout la langue des signes, mais avec les sourds de mon époque, je communique avec eux autrement par la lecture labiale, par des gestes. Et aujourd'hui, il faut vraiment continuer à penser qu'il faut permettre à un sourd non seulement de communiquer avec un autre sourd par la langue des signes, mais continuer à penser qu'il puisse communiquer avec n'importe quel entendant. Donc en fait, il faut aujourd'hui, on met en place les différents modes de communication pour que le sourd soit le mieux intégré possible dans la société. Voilà, je pense qu'il y a eu une histoire de la langue des signes, c'est pas le sujet ici, mais c'est juste pour faire un petit complément d'information sur cette langue des signes.
0: Peut-être une dernière question, mes sœurs. Ce sens de la ressource, finalement, a été un lien fort avec les familles, mais aussi avec la société. Cette œuvre que vous portiez, cet enseignement que vous donniez, ces formations que vous donniez, ont interpellé aussi les familles, toute la société, les politiques. Est-ce que c'est quelque chose que vous avez ressenti, ça? Que, voilà, il y avait un défi à surmonter. Est-ce que ça, c'était quelque chose qui avait été facilité dans votre démarche? Parce qu'il faut beaucoup de moyens. Est-ce que votre mission a été comprise? Est-ce que les moyens ont suivi pour réaliser ça?
1: Je veux dire, déjà, historiquement, dans d'autres diocèses, c'est l'Église qui nous appelle. Ici, c'est l'État qui nous a appelés. Donc, c'est déjà très significatif. Et je crois que c'est un besoin. Et l'insularité fait que, là, c'est la directrice, l'ancienne directrice arc-en-ciel qui va parler. Les établissements de la Réunion n'ont jamais eu de soucis pour avoir des moyens financiers. C'est l'insularité le faisant, ou peut-être, voilà. Donc, en fait, l'État est très, quand je dis l'État, département, État, l'ensemble des structures.
0: Toutes les institutions.
1: Voilà, l'ensemble des institutions. Vraiment, j'allais dire beaux dialogues de gestion entre les institutionnels et les établissements pour qu'il y ait les moyens pour que, voilà. Après, ce que vous disiez, le lien avec la société, qui ne connaît pas le centre de la ressource ou les sœurs de la ressource? À Marseille, pareil, qui connaît pas les sœurs des aveugles? Je crois qu'après, c'est une histoire d'amour entre le peuple et j'ai l'impression, moi, en tout cas, qu'il y a quelque chose qui s'est tissé, que ce soit à Marseille ou ici, à La Réunion, entre les sœurs des aveugles, les sœurs de la ressource et le peuple marseillais et le peuple réunionnais. C'est, voilà. Parce que je crois que, Sœur Chantal le disait tout à l'heure, on a l'impression que on sait que ce sont les pauvres sans les nommer comme pauvres, et du coup, il y a quelque chose qui se tisse.
0: Et même par l'Église, comment vous avez perçu cet accueil, par exemple, lorsque vous, des personnes allaient pour la pastorale des malentendants ou des sourds, pour le langage des signes, est-ce que c'était bien perçu, bien accueilli, et accueilli comme il faut, j'ai envie de dire?
2: Alors, il y a toujours une part de curiosité. Mais je crois aussi qu'il ne faut pas oublier, et que dans notre rôle aussi, dans notre mission, il y a quand même une part de sensibilisation. Il y a besoin d'accompagner, autant accompagner d'expliquer les personnes et que ceux qui les reçoivent. Et c'est vrai que au début, quand on interprète la langue des signes, les gens regardent plus l'interprète que le prêtre, parce que ça reste quelque chose qui surprend. Et donc, il y a besoin de faire ce chemin-là d'accompagnement avec, que ce soit avec les familles, que ce soit avec les autorités aussi, parce que c'est vrai, ici, alors peut-être moins parce que maintenant on est plus habitué et puis qu'on parle plus du handicap, il y a quand même cette nécessité d'approche de l'un vers l'autre. Et quand on parlait d'insertion professionnelle, au moment de leur trouver des stages ou des choses comme ça, il y a un recul. Ah oui, mais comment on va faire? Qu'est-ce qu'on va faire? Mais il va falloir lui montrer les toilettes, il va falloir l'accompagner partout. Enfin, des tas de questions. Mais il faut lui donner à manger. Enfin, des choses, alors peut-être un peu moins ici aujourd'hui. Et encore, ça fait pas si longtemps que ça peut être. Et puis après, ça dépend du handicap aussi. Il y a parfois associé avec d'autres, d'autres accompagnements. Mais pour une personne qui peut être autonome, même en étant porteur de handicap, c'est nécessaire de passer par une sensibilisation et de rassurer. Je crois que la société, je crois que les personnes qui ont à vivre au quotidien avec une personne handicapée, en situation de handicap, a besoin d'être rassurée et d'être accompagnée pendant un certain temps. On le fait des fois aussi avec

0: vieillissante. Et donc, dans nos établissements, dans les établissements de l'IRSAM, l'internat, pour ça, dans beaucoup d'internats, on a transformé ça en foyer de vie, en foyer médicalisé. Les parents vieillissants avaient le souci, mais qui va, comment on va s'occuper de mon enfant vieillissant aussi? Et donc, voilà, ça a été jusque, on peut dire aujourd'hui que la prise en charge se fait à l'annonce du handicap jusqu'à la fin de vie, dignement, avec le droit de vie jusqu'au bout.
1: Alors peut-être un dernier petit mot sur la fondation en Madagascar, donc depuis 2001. Oui. Comment ça se développe, quelle place l'institution a prise?
0: Alors, donc sur le diocèse de Fianarantsoa, on a eu aussi un très bon accueil de la part de l'évêque et de la. Enfin, c'était au départ aussi une grande surprise aussi de dire mais c'est quoi, c'est comment. Beaucoup disaient vous faites des miracles. Non, on fait pas des miracles, on apprend le braille parce que c'est une école pour les enfants aveugles. Mmh. Et donc ça, on fête cette année le 25e anniversaire de notre arrivée à Madagascar. Et en 2027, de l'école qui s'appelle EFATA, Centre EFATA. Donc là, c'est un établissement où il n'y a aucune Madagascar. Tout le monde connaît la vie à Madagascar. Il n'y a rien de l'État. Donc c'est encore une école qui fonctionne que sur des dons, les parrainages et les recherches de financement. Mais aujourd'hui, on a aujourd'hui donc des enfants de 5 ans jusqu'à 20 ans, 22 ans. Et à chaque fois, on répond à des besoins nouveaux. Et ça, ce grand travail de sensibilisation au niveau de la société pour leur permettre de vivre, d'être accueillis, d'avoir le droit de travailler. C'est un internat aussi où les enfants... Donc, c'est un peu ce qui se passait ici.
1: Il y a 70 ans.
0: Voilà, ils rentrent à Noël, à Pâques et aux grandes vacances. Voilà. Parce que...
1: En plus, il y a des plus longues distances.
0: Plus grandes distances. Ceux qui connaissent Madagascar connaissent l'état des routes. Donc, les enfants viennent de 9 régions différentes, donc éloignées. À des âges différents aussi, puisque c'est le handicap là-bas aussi, parfois c'est perçu comme une malédiction, donc les enfants... Mais c'est vrai que quand on peut faire des rapprochements à 70 ans en arrière, quoi, ça se dit de bouche à oreille aujourd'hui par les congrégations religieuses et les prêtres qui nous connaissent, et quand ils sont en mission dans d'autres villages un peu isolés aussi, donc nous envoient les enfants.
1: Actuellement, et, combien d'enfants?
0: Alors aujourd'hui, il y en a 50, entre 55 et 60. Donc ils arrivent à tous les âges aussi, et les formations, aujourd'hui c'est aussi ça, quoi. C'est comment leur donner aussi le droit de vivre dignement. Donc on essaie par les parrainages de leur donner une formation, et on a travaillé aussi en inclusion parce qu'on ne pouvait pas faire le collège non plus, donc on a très vite aussi travaillé en inclusion avec les écoles catholiques de la ville, et on essaie de leur... de former aussi les parents maintenant, de façon à ce que la formation de l'enfant devienne une manière, un moyen de vivre de la famille, dans la culture, dans l'élevage, dans la vannerie. Les parents viennent se former aussi au centre pour réaccueillir leur enfant et prendre leur chance avec un kit de sortie qu'on organise, qu'on prépare pour les jeunes en sortant. Donc c'est multiples et variés. C'est une belle mission aussi, avec des employés laïcs aussi qu'on a formés, et des personnes laïques de la ressource sont venues nous aider au départ pour former au braille nos enseignants, la pédagogie, et donc il y a déjà eu des liens qui se sont tissés très, très tôt, donc il y a déjà 25 ans. Et c'est une grande mission aussi qui, voilà, qui pourrait se développer aussi dans d'autres villes, parce qu'il y a peu d'écoles pour les enfants aveugles.
1: C'est l'occasion de sensibiliser les auditeurs
0: bien
1: aussi
0: sûr,
1: pour
0: bien
1: venir
0: sûr.
1: En aide, parce que tout ça, c'est, ça demande des moyens, voilà. Ça demande de l'argent, simplement.
0: Exactement, exactement.
1: Ils peuvent faire comment si on,
0: Alors,
1: voilà,
0: je
1: leur indiquer
2: En fait, il suffit qu'ils s'adressent aux Sœurs de Marie Immaculée pour les réunionner à la ressource, qui feront le lien, les aides passent par Marseille, non, pour la... pour notre école qui est à Madagascar, elle est entièrement gérée par les Sœurs de Marie Immaculée. Donc à Marseille, moi je suis l'économe de la congrégation. Donc il suffit de joindre les Sœurs de la ressource, voilà. Et elles sauront comment faire un chèque au nom des Sœurs de Marie Immaculée, et ça sera mis sur le compte pour l'école de Madagascar.
1: Voilà
2: le lien donc par la ressource, par nos sœurs qui sont là-bas. Et merci d'avance, hein, pour l'aide que vous apporterez à nos petits de Madagascar. Oui, c'est ça.

0: Voilà, donc à une sensibilisation de nos auditeurs. Peut-être on va terminer sur ce dernier mot que vous avez dit, Ephphatha.
1: Ephphatha.
0: Ouvre-toi, disait Jésus en ouvrant les yeux.
1: C'était plutôt les oreilles. Les oreilles. Dans l'évangile, voilà, c'est les oreilles.
0: C'est les oreilles. Et, mais en tout cas, c'est ouvre-toi autant ceux qui ont le handicap que ceux qui veulent l'accompagner, qui le rencontrent et qui les rencontrent tous les jours. Parce que
1: ceux qui nous aident.
0: On peut les rencontrer. Merci beaucoup, mes sœurs.
1: Merci
0: et aussi bon jubilé.
2: Merci à vous.
0: Et aussi belle aventure, belle mission avec ces jeunes de Madagascar. Et la mission continue aussi avec l'IRSAM à La Réunion. Merci à vous d'être venus.
1: Merci beaucoup. Merci pour l'invitation.
3: Merci à Père Jean-Denis pour cette rencontre pour nous autour des 70 ans de l'IRSAM.

Cette semaine, les évêques de France proposent aux catholiques une neuvaine de prières du 21 au 29 juin, avant le vote à l'Assemblée nationale du 30 juin de la loi dite de fin de vie. Voici l'intention proposée pour ce lundi 22 juin. Seigneur, nous te confions toutes les personnes qui, en ce moment, traversent l'épreuve de la fin de vie souffrante. Donne-leur force et consolation et permets que, sur ce chemin mystérieux, ils soient rejoints et aidés par des témoins de ton amour. Ouvre nos cœurs pour que nous soyons attentifs à leurs souffrances et sachions nous rendre disponibles pour les accompagner.

les oreilles des sourds s'ouvriront. Alors le boiteux bondira comme un cerf, et la langue du muet criera de joie. Car de l'eau jaillira dans le désert, des torrents dans la steppe. La terre brûlée deviendra un étang, et le pays de la soif se changera en source.

0: Et on pense que l'étimangé pour le cœur, l'évangile en créole.
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2: Dans l'évangile de Jésus-Christ, voilà que ça c'est Matthieu raconte. Voilà, Jésus l'a dit ensemble son bandalon. Juge pas, manière, il juge pas ça. Parce que c'est la manière dont il juge que va juger ça. C'est le mesure que tu en serves, que va en servir de mesure pour autres. Qu'on savait, on a pour guette la paille, les dangers de frère. Et ça, Madrid nous dit, là, ça ne voit pas ça? Ça en quoi? Comment ça a dit que frère? Frère, attends, mais la paille de Dieu. Les années Madrid de Dieu à où? L'hypocrite. Petit avant Madrid dans ton Dieu, il y a là, t'as voir clair. Pour n'y a bout. Tiens, le petit paille, dans le jet ton frère.

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1: C'est l'heure de retrouver l'Évangile et le commentaire ce jour avec Marcel.
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4: Chers amis, bonjour. Pendant toute cette semaine, je serai avec vous, c'est Marcel. Et en ce 22 juin, la liturgie nous propose l'Évangile selon saint Matthieu au chapitre 7. En ce temps-là, Jésus disait à ses disciples « Ne jugez pas pour ne pas être jugés. De la manière dont vous jugez, vous serez jugés. De la mesure dont vous mesurez, on vous mesurera. Quoi ? Tu regardes la paille dans l'œil de ton frère et la poutre qui est dans ton œil, tu ne la remarques pas ? Ou encore, comment vas-tu dire à ton frère, « Laisse-moi enlever la paille de ton œil » alors qu'il y a une poutre dans ton œil à toi ? Hypocrite ! Enlève d'abord la poutre de ton œil, alors tu verras clair pour enlever la paille qui est dans l'œil de ton frère. »

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1: Bonjour les amis, rebonjour, hein, c'est Marcel ça. Alors, nous l'a vu, nous voit, nous l'a entendu, que Jésus révèle à nous aujourd'hui un grand mystère théologique. L'être humain, il possède un charisme extraordinaire pour repérer le péché chez les autres. La paille du voisin, détectée immédiatement. Le madrier, et même des fois on peut dire la forêt dans nos propres yeux, pour nous les invisibles. Alors, c'est un miracle quotidien de l'aveuglement spirituel. Et même dans notre travail, avec notre famille, nous les des docteurs en exégèse, des défauts des autres, et en même temps, illettrés ou même analphabètes de notre propre conscience. Nous pratiquons un pastoral dynamique de la correction fraternelle, surtout quand il s'agit de frères ou de personnes très proches. Mais quand nous les concernés, nous invoquons la miséricorde, le contexte, la psychologie, les traumatismes de l'enfance. Et même, des fois, on dit, ben, ça c'est à cause du temps, ça. Le temps, il fait frais, ça, on dit. Pour les autres, nous prônons la justice. Mais pour nous l'est dans la théologie de la grâce. Jésus, il supprime pas le discernement. Il interdit pas l'usurpation du rôle divin. Le tribunal suprême du jugement dernier n'est pas en recherche de personnel, pas besoin de s'azote. Et avant de corriger la paille dans l'œil du voisin, le Seigneur y invite à nous à déposer notre madrier, notre poutre, c'est-à-dire l'orgueil, notre susceptibilité, notre autosatisfaction, notre certitude d'avoir toujours raison. Parce que le plus gros obstacle à la sainteté, c'est pas souvent, c'est quasiment jamais le péché du voisin. C'est notre propre poutre que nous appelle des fois affectueusement. Mais moi, elle est comme ça. Ça a mon caractère, ça. Alors, au lieu maintenant de regarder la paille dans l'œil du voisin, allons regarder la forêt cryptomeria dans nos yeux. Amen. Nous la trouvons demain. Bye bye.
2: Renaître en toi, Seigneur. Tout abandonné pour renaître en toi. Tu nous as tout donné, Seigneur, ta vie et ta joie. Par amour pour nous, tu n'as refusé ni la mort, ni la croix. Puissent nos souffrances être illuminées par ta vérité. Fais grandir en nous la foi, l'espérance et la charité. Descendu du ciel de près du Père, tu es venu vers nous, homme sans foi ni loi. Viens transformer nos êtres et nous ramener à toi. Tu es le chemin qui éloigne nos doutes. Tu es la lumière qui éclaire nos routes. Le Dieu qui nous entend, l'oreille qui écoute, le cœur qui comprend quand nos âmes se déroutent. Tu ne méprises aucune de nos prières qui montent de la terre jusqu'à ton sanctuaire. Pardon, Seigneur, pour ceux qui continuent à t'ignorer, qui détruisent les belles choses que tu as créées. Le monde des ténèbres les trompe et les attire. Que ton esprit d'amour puisse les convertir et tourner leur regard vers ton bel avenir. Merci, Seigneur, pour ceux que tu as libérés, qui jouissent de ta paix pour l'éternité, car ils t'ont reconnu au jour de leur détresse et ont trouvé refuge en tes bras de tendresse. Moi aussi, Seigneur, le jour où je t'appelle, écoute-moi, viens vite, réponds-moi, ne me laisse pas seul, sauve-moi. Je ne veux point te perdre, ô doux Jésus, Seigneur. Nous sommes si bien en ta présence, par ton esprit qui nous anime. Que nos lèvres chantent pour toi, que nos cœurs ne cessent de te louer.

0: et le témoin de la foi de ce jour, saint Alban.
1: Saint Marc, saint Pierre, son nom était Jean. Sainte Marie, figure de la foi, témoin de l'Évangile. Elle se nommait Marie.
2: Saint Matthieu,
1: il s'appelait Jacques.

En ce 22 juin, nous fêtons Saint Alban. Bonne fête donc à toutes les personnes qui se prénomment Alban. Albanus, en français Alban, Aubin, quelquefois Albin. Donc Alban est né à Verulam, à 30 km au nord de Londres, et fut martyrisé en l'an 304. Le poète Venance Fortuna, qui vivait dans la Gaule méridionale à la fin du VIe siècle, écrivait de lui « La gloire de son triomphe a été si éclatante qu'elle s'est répandue dans toute l'Église. En Grande-Bretagne, autour du sanctuaire élevé en son honneur, se trouve la ville de Saint-Albans. Les Anglais voient en lui leur premier martyr. » Son biographe, Bède le Vénérable, dit de lui qu'il était un païen charitable qui avait recueilli chez lui, à Verulanium, un prêtre chrétien poursuivi par la police. Celui-ci le convertit et le baptisa. Quand les policiers arrivèrent, ils arrêtèrent Saint-Alban, qui, pour sauver le prêtre, avait revêtu son uniforme religieux. Il fut mis à mort à la place du prêtre. Je vous propose, avant de nous quitter, cette pensée spirituelle extraite de l'Évangile de ce jour. Personne ne peut servir bien deux maîtres. Il détestera l'un et aimera l'autre. Ou bien il soignera le premier et se moquera de l'autre. Vous ne pouvez pas servir Dieu et le Dieu argent. Matthieu 6, verset 24.

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1: Et on poursuit avec la neuvaine des évêques de France par rapport à cette loi de fin de vie. Tout de suite sur nos ondes de Radio Arc-en-Ciel.

Cette semaine, les évêques de France proposent aux catholiques une neuvaine de prières du 21 au 29 juin, avant le vote à l'Assemblée nationale du 30 juin de la loi dite de fin de vie. Voici l'intention proposée pour ce lundi 22 juin. Seigneur, nous te confions toutes les personnes qui, en ce moment, traversent l'épreuve de la fin de vie souffrante. Donne-leur force et consolation et permets que, sur ce chemin mystérieux, ils soient rejoints et aidés par des témoins de ton amour. Ouvre nos cœurs pour que nous soyons attentifs à leurs souffrances et sachions nous rendre disponibles pour les accompagner.

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Bonjour les amis de Jésus et mon guide, la radio Arc-en-Ciel et les réseaux sociaux. C'est Sandrine avec vous pour la lecture du deuxième livre des Rois en ce lundi 22 juin. C'est la fête de Alban. Bonne fête à tous les Albans et bon anniversaire à toutes les personnes qui sont nées à cette date-là. La séquence va commencer par la parole de Séracide, chapitre 50, versets 22 à 24, suivi d'un chant de Nathalie Song, le cri de minuit. Bénissez le Seigneur, le Dieu de l'univers, lui qui fait partout de grandes choses et qui a exalté nos jours dès le sein maternel et agit avec nous selon sa miséricorde et qui nous donne sa joie du cœur, efface de nos jours, arriver la paix en Israël pour les jours de l'éternité. Que sa miséricorde demeure fidèlement avec nous et nous délivre. Parole du Seigneur, nous rendons grâce à Dieu.

Il est minuit. L'heure où le silence écoute les soupirs de l'âme. L'heure où les chaînes tremblent dans l'invisible. Seigneur, nous élevons un cri qui traverse les ténèbres. Que ton feu visite nos profondeurs cachées. Que le réveil commence ici.

lecture du deuxième livre des rois. En ces jours-là, Salmanazar, roi d'Assour, lança des attaques à travers tout le pays d'Israël et monta contre Samarie, qu'il assiégea pendant 3 ans, la 9e année du règne d'Osée. Il s'empara de Samarie et déporta les gens d'Israël au pays d'Assour. Cela arriva parce que les fils d'Israël avaient péché contre le Seigneur leur Dieu. Lui, qui les avait fait monter du pays d'Égypte et les avait arrachés au pouvoir de Pharaon, roi d'Égypte, il avait adoré d'autres dieux et suivi les coutumes des nations que le Seigneur avait dépossédé devant eux. Voilà ce qu'avaient fait les rois d'Israël. Or, le Seigneur avait donné cet avertissement à Israël et à Juda. Par l'intermédiaire de tous les prophètes et de tous les voyants, détournez-vous de votre conduite mauvaise. Observez mes commandements et mes décrets, selon toute la loi que j'ai prescrite à vos pères et que je leur ai fait parvenir par l'intermédiaire de mes serviteurs, les prophètes. Mais ils n'ont pas obéi et ils ont raidi leur nuque comme l'avait fait leur père, qui n'avaient pas fait confiance au Seigneur leur Dieu. Ils ont méprisé ses lois, ainsi que l'alliance qu'il avait conclue avec leur père et les avertissements qu'il leur avait donnés. Alors le Seigneur s'est mis dans une grande colère contre les tribus d'Israël et les a écartés loin de sa face. Il n'est resté que la seule tribu de Juda. Parole du Seigneur, nous rendons grâce à Dieu.

Voilà les amis, la séquence va se terminer par un chant de l'ennemi recule. Et puis, il ne faut pas oublier que le Seigneur est grand, il dépasse toutes ses œuvres. Le Seigneur est redoutable et souverainement grand. Il est merveilleux et sa puissance nous glorifie. Le Seigneur, il faut exalter autant que nous le pouvons. Il sera encore au-dessus de nous. Voilà les amis, je vous dis au revoir et bonne et sainte journée et puis à la prochaine.

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1: Bien le bonjour si vous nous rejoignez sur les ondes de Radio Arc-en-Ciel. Et c'est là maintenant de retrouver la une de la presse de ce jour. On démarre cette une avec le quotidien de la Réunion et l'océan Indien de ce lundi. On parle de recyclage, le verre à moitié plein. Ici, on trie le verre. La une, c'est aussi Association des maires, un match Waro, c'est la fin. On parle aussi de Petite Île, un motard décède après une course. On parle aussi de Vivatech, la Réunion en force, sécheresse et agriculteurs bientôt à sec, c'est la question. Et Coupe du Monde, acte 2 pour les Bleus. On parle aussi de la fête de la musique, la foule et la houle. La une, c'est aussi Réunion la Première qui nous parle de GFFTC05. Plus de 3000 spectateurs au petit stade de l'Est pour une soirée du gala de MMA riche en chaos et en soumission. On parle aussi des journées du don d'organes, un enjeu majeur à la Réunion, particulièrement touché par les maladies rénales chroniques. La une, c'est aussi l'info.re qui nous parle de votre opinion. Coupe du Monde, Didier Deschamps est-il le meilleur sélectionneur des Bleus? C'est la question. Et Saint-Denis, en une, c'est aussi un véhicule qui percute un palmier, deux personnes grièvement blessées. C'était la une de la presse de ce jour et on poursuit avec la suite du programme.
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1: C'était à l'instant la une de la presse de ce jour. On poursuit avec Gwen Dresser, ce nos ondes et Tasha Cops, ton esprit.

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1: Et on poursuit avec l'évangile et le commentaire de ce jour avec Marcel.
2: Cher,
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4: Chers amis, bonjour. Pendant toute cette semaine, je serai avec vous, c'est Marcel. Et en ce 22 juin, la liturgie nous propose l'évangile selon saint Matthieu au chapitre 7. En ce temps-là, Jésus disait à ses disciples « Ne jugez pas pour ne pas être jugés. De la manière dont vous jugez, vous serez jugés. De la mesure dont vous mesurez, on vous mesurera. Quoi ? Tu regardes la paille dans l'œil de ton frère et la poutre qui est dans ton œil, tu ne la remarques pas ? Ou encore, comment vas-tu dire à ton frère « Laisse-moi enlever la paille de ton œil » alors qu'il y a une poutre dans ton œil à toi ? Hypocrite ! Enlève d'abord la poutre de ton œil, alors tu verras clair pour enlever la paille qui est dans l'œil de ton frère. »

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1: Bonjour les amis, rebonjour, hein, c'est Marcel Saint. Alors, nous l'a vu, nous voit, nous l'a entendu, que Jésus révèle à nous aujourd'hui un grand mystère théologique. L'être humain, il possède un charisme extraordinaire pour repérer le péché chez les autres. La paille du voisin, détectée immédiatement. Le madrier, et même des fois on peut dire la forêt dans nos propres yeux, pour nous l'invisible. Alors, c'est un miracle quotidien de l'aveuglement spirituel. Et même dans notre travail, avec notre famille, nous les des docteurs en exégèse, des défauts des autres, et en même temps, illettrés ou même analphabètes de notre propre conscience. Nous pratiquons un pastoral dynamique de la correction fraternelle, surtout quand il s'agit de frères ou de personnes très proches. Mais quand nous les concernés, nous invoquons la miséricorde, le contexte, la psychologie, les traumatismes de l'enfance. Et même, des fois, on dit, ben, ça c'est à cause du temps, ça. Le temps il fait frais, ça, on dit. Pour les autres, nous prônons la justice. Mais pour nous, nous l'est dans la théologie de la grâce. Jésus, il supprime pas le discernement. Il interdit pas l'usurpation du rôle divin. Le tribunal suprême du jugement dernier n'est pas en recherche de personnel, pas besoin de ça. Et avant de corriger la paille dans l'œil du voisin, le Seigneur y invite à nous à déposer notre madrier, notre poutre, c'est-à-dire l'orgueil, notre susceptibilité, notre autosatisfaction, notre certitude d'avoir toujours raison. Parce que le plus gros obstacle à la sainteté, c'est pas souvent, c'est quasiment jamais le péché du voisin. C'est notre propre poutre que nous appelle des fois affectueusement. Mais moi, elle est comme ça. Ça a mon caractère, ça. Alors, au lieu maintenant de regarder la paille dans l'œil du voisin, allons regarder la forêt cryptomeria dans notre Dieu. Amen. Nous la trouvons demain. Bye bye.
2: Renaître en toi, Seigneur. Tout abandonner pour renaître en toi. Tu nous as tout donné, Seigneur, ta vie et ta joie. Par amour pour nous, tu n'as refusé ni la mort, ni la croix. Puissent nos souffrances être illuminées par ta vérité. Fais grandir en nous la foi, l'espérance et la charité. Descendu du ciel de près du Père, tu es venu vers nous, homme sans foi ni loi. Viens transformer nos êtres et nous ramener à toi. Tu es le chemin qui éloigne nos doutes. Tu es la lumière qui éclaire nos routes. Le Dieu qui nous entend, l'oreille qui écoute, le cœur qui comprend quand nos âmes se déroutent. Tu ne méprises aucune de nos prières qui monte de la terre jusqu'à ton sanctuaire. Pardon, Seigneur, pour ceux qui continuent à t'ignorer, qui détruisent les belles choses que tu as créées. Le monde des ténèbres les trompe et les attire. Que ton esprit d'amour puisse les convertir et tourner leur regard vers ton bel avenir. Merci, Seigneur, pour ceux que tu as libérés, qui jouissent de ta paix pour l'éternité, car ils t'ont reconnu au jour de leur détresse et ont trouvé refuge en tes bras de tendresse. Moi aussi, Seigneur, le jour où je t'appelle, écoute-moi, viens vite, réponds-moi, ne me laisse pas seul, sauve-moi. Je ne veux point te perdre, ô doux Jésus, Seigneur. Nous sommes si bien en ta présence, par ton esprit qui nous anime, que nos lèvres chantent pour toi, que nos cœurs ne cessent de te louer.
3: C'était l'Évangile et le commentaire de ce jour. On poursuit avec Écho.

Cette semaine, les évêques de France proposent aux catholiques une neuvaine de prières du 21 au 29 juin, avant le vote à l'Assemblée nationale du 30 juin de la loi dite de fin de vie. Voici l'intention proposée pour ce lundi 22 juin. Seigneur, nous te confions toutes les personnes qui, en ce moment, traversent l'épreuve de la fin de vie souffrante. Donne-leur force et consolation et permet que, sur ce chemin mystérieux, ils soient rejoints et aidés par des témoins de ton amour. Ouvre nos cœurs pour que nous soyons attentifs à leurs souffrances et sachions nous rendre disponibles pour les accompagner.

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1: Et on retrouve le Timanger, l'Évangile en créole, tout de suite avec Jean.
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3: Dans l'Évangile de Jésus-Christ, voilà que ça, c'est Matthieu raconte. Voilà, Jésus l'a dit ensemble son bandalon. Juge pas, manière, il juge pas autres. Parce que c'est la manière dont il juge que va juger aux autres. C'est le mesure dont il en serve, que va en servir de mesure pour autres. Qu'on savait, on a pour guette la paille, les dangers de frère. Et ça, Madrid nous dit, là, ça ne voit pas ça? Ça en quoi? Comment ça a dit que frère? Frère, attends, matcha la paille de Dieu. L'année est madrier de Dieu à où? L'hypocrite. Petit avant madrier dans ton Dieu, il est là, t'as ouvert la clé. Pour n'y a bout, tiens le petit paille dans Dieu ton frère.

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1: Et on poursuit avec le témoin de la foi de ce jour, Saint Alban.
2: Saint Marc,
3: Saint Pierre,
2: son nom était Jean.
3: Sainte Marie,
2: figure de la foi, témoin de l'Évangile. Elle se nommait Marie.
3: Saint Matthieu,
2: il s'appelait Jacques.

En ce 22 juin, nous fêtons Saint Alban. Bonne fête donc à toutes les personnes qui se prénomment Alban. Albanus, en français Alban, Aubin, quelquefois Albin. Donc Alban est né à Verulam, à 30 km au nord de Londres, et fut martyrisé en l'an 304. Le poète Venance Fortuna, qui vivait dans la Gaule méridionale à la fin du VIe siècle, écrivait de lui « La gloire de son triomphe a été si éclatante qu'elle s'est répandue dans toute l'Église. En Grande-Bretagne, autour du sanctuaire élevé en son honneur, se trouve la ville de Saint-Albans. Les Anglais voient en lui leur premier martyr. » Son biographe, Bède le Vénérable, dit de lui qu'il était un païen charitable qui avait recueilli chez lui, à Verulanium, un prêtre chrétien poursuivi par la police. Celui-ci le convertit et le baptisa. Quand les policiers arrivèrent, ils arrêtèrent Saint-Alban, qui, pour sauver le prêtre, avait revêtu son uniforme religieux. Il fut mis à mort à la place du prêtre. Je vous propose, avant de nous quitter, cette pensée spirituelle extraite de l'Évangile de ce jour. Personne ne peut servir bien deux maîtres. Il détestera l'un et aimera l'autre. Ou bien il soignera le premier et se moquera de l'autre. Vous ne pouvez pas servir Dieu et le Dieu argent. Matthieu 6, verset 24.

Il est 8h passée d'une minute sur les ondes de Radio Arc-en-Ciel. C'est un plaisir de vous retrouver en ce lundi matin. Nous espérons que vous allez bien fêter la musique de ce dimanche 21. Nous avons fêté, bien sûr, la musique, sans oublier tous nos papas. Eh bien, nous espérons que vous les avez bien fêtés, passé un temps important avec nos papas. Oui, c'est important. C'est une racine, c'est un pilier, un papa. Voilà. Donc, on espère que vous avez passé un excellent dimanche avec la musique et avec vos papas. Il est l'heure de nous retrouver jusqu'à 8h40 à peu près pour ce temps de prière, de méditation et de petits refrains. Eh bien, allez-y, dites-nous comment s'est passé ce dimanche. Peut-être vous êtes parti vous balader au milieu de la musique, des musiciens, des animations qui nous étaient proposées dans chaque petit village, chaque petit coin, peut-être dans les coins de Saint-Denis ou tout autre. Peut-être nous raconter comment vous avez passé votre dimanche et prenez le temps aussi pour un moment de prière, de méditation et de petits refrains, un petit cœur à cœur avec le Seigneur, en nous le partageant sur les ondes de Radio Arc-en-Ciel. 02 62 41 66 16, 02 62 41 66 16, nous vous attendons au standard.

0: Et nous partons tout de suite au standard, le 02 62 41 66 16. Nous allons du côté de la possession, si je ne me trompe pas. Et nous allons retrouver Isabelle. Isabelle, bonjour.
1: Bonjour, madame.
0: Bonjour, Isabelle. Comment allez-vous?
1: Madame, tu fais rire. Toi, tu dis toujours aux auditeurs. Qu'est-ce que vous avez fait hier? Est-ce que vous êtes amusée? Mais toi?
0: Alors, moi, moi.
1: Comment tu as passé ta journée? Tu as écouté du jazz, du classique, du slow, la fin de la musique, du Sega. Et puis, est-ce que tu as fait de ton papa? Tu vois, tu nous dis toujours, vous, les auditeurs, dites-moi comment vous êtes, mais toi, tu nous dis jamais comment est madame. Est-ce qu'elle est bien? Est-ce qu'elle est en forme? Est-ce que Jean-Denis est mon père? Est-ce que Jean-Denis est un beau patron? Est-ce que monsieur Jean-Denis est gentil? Mais dis-moi aussi, toi.
0: Mazam, elle va bien. Mazam, elle est là. Mazam a fêté aussi, mais tout simplement, avec un peu de musique, voilà, dans la maison, mais rien de spécial.
1: Moi, j'ai pas fêté la fête des pères parce que mon papa n'était plus là. C'est pas question, j'ai pas voulu, mais j'ai souhaité bonne fête des pères à mes trois frères, plus mon compagnon, et puis je lui ai offert des cadeaux, et puis j'ai écouté du jazz, du slow, du classique.
0: Ah ben voilà, c'est très bien.
1: On a passé une bonne journée. Toi, tu as passé une bonne journée?
0: Oui, j'ai passé une bonne journée.
1: D'accord. Madame, j'aimerais la chanson rythmée de Gloire à Dieu au plus haut des cieux. Mais c'est vraiment la version rythmée. Tu verras, c'est rythmé, c'est Gloire à Dieu au plus haut des cieux.
0: D'accord, mais il faut trouver.
1: Hein, voilà. Oui, bien sûr. Je dis merci au Créateur pour Deutéronome 28, verset 1 à 15, les bénédictions et les malédictions de l'obéissance, de la méchanceté. Mais c'est un Dieu qui bénit, qui pardonne quand c'est nécessaire, quand ce n'est pas nécessaire, il corrige. Mais c'est un Dieu qui nous transforme de jour en jour grâce à la Sainte Seine, le corps et le sang de Jésus et l'Esprit Saint. Voilà, il nous transforme. C'est un Dieu magnifique, même si on n'a plus de papa, même si on a un papa bien ou pas bien, ce n'est pas grave. Parce que lui, il a dit qu'il ne nous abandonnera jamais, même si ton père ou ta mère t'abandonne, moi, je ne t'abandonnerai jamais.
0: C'est
1: madame,
0: notre Père éternel.
1: Une bonne semaine avec l'Esprit Saint.
0: Merci.
1: Et n'oublie pas ma chanson, c'est rythmé, gloire à Dieu, au plus haut des cieux.
0: Ben écoute, je vais essayer de regarder.
1: Merci bien, madame.
0: Merci, Isabelle. Bonne journée aussi.
1: Et tous ceux qui m'ont appelé, que l'Esprit Saint nous bénisse toute cette semaine, nous apporte des bénédictions toute cette semaine pour nous, pour notre famille, pour nos enfants, pour les petits-enfants, pour le monde entier. Voilà, madame, l'Esprit
0: Saint.
1: Bien. Merci bien, madame. Au revoir.
0: Au revoir. C'était Isabelle qui nous appelait du côté de la possession, 02 62 41 66 16. Allez-y, nous vous attendons au standard. Le standard est libre. Allez-y.

0: Allez, nous partons du côté de la ligne des cœurs et nous retrouvons Régina. Régina, bonjour.
1: Ça va?
0: Oui, ça va. Et vous, Régina?
1: Ça va. Je vais réciter un Notre Père et que je vous salue, Marie, pour le papa de mes enfants qui est décédé. Ça fait au moins depuis le 89, il est décédé.
0: D'accord, et on vous écoute.
1: Mes enfants étaient encore tout petits, mais il manque un petit peu de papa. Notre Père, que ton nom soit sanctifié, que ton règne vienne, que ta volonté soit faite sur la terre comme le ciel. Donne-nous aujourd'hui notre pain de ce jour. Pardonne-nous nos offenses, comme nous pardonnons aussi à ceux qui nous ont offensés. Ne nous laisse pas entrer en tentation, mais délivre-nous du mal. Amen. Je vous salue, Marie, pleine de grâce. Le Seigneur est avec vous. Vous êtes bénie entre toutes les femmes. Et Jésus, le fruit de vos entrailles, est béni. Sainte Marie, Mère de Dieu, priez pour nous, pauvres pécheurs, maintenant et à l'heure de notre mort. Amen. Allô?
0: Oui, Régina.
1: Allô?
0: Oui, oui.
1: C'est pour tous les papas aussi qui sont décédés. Pour
0: d'accord.
1: Je remercie le Seigneur d'avoir que mon papa est encore là.
0: Mm-hmm. Vous avez passé un peu de temps avec lui?
1: Hein?
0: Vous avez passé ce dimanche avec lui un peu?
1: Oui, j'ai passé avec lui, oui.
0: Bon, c'est bien.
1: Ben oui, mais mes enfants étaient tristes.
0: Oui, je m'en doute, oui. Mm-hmm. Pas facile.
1: Ouais.
0: Mais courage en tout cas, Régina.
1: Mon mari s'est suicidé, lui.
0: Ok.
1: Je pense aujourd'hui, il est dans la maison du Seigneur.
0: Oui, bien sûr, Régina. Courage et confiance, surtout.
1: D'accord, oui.
0: D'accord?
1: Vous gardez confiance. Pour le Père Gérard et pour tout à
0: Mazère.
1: Mm-hmm. Donc, il y aura de beau temps, je vous dis, mais...
0: Ah, vous avez eu de la pluie ce week-end?
1: Ah oui, il y a eu de la pluie toute la... Ah, oui, avec la fête de musique, autant de temps, c'était annulé.
0: Ah. Avec le mauvais temps, oui.
1: Ouais, mais là, il commence à faire un petit peu un rayon de soleil.
0: Ah, bah, faut espérer que le soleil va venir.
1: En plus, il fait froid.
0: Oui, on sent un peu le froid.
1: Allez, bonne journée.
0: Merci, Régina. Bon courage et belle journée à vous aussi.
1: Je peux chanter une petite chanson?
0: Ah oui, bien sûr, allez-y.
1: Ouais.

0: Mais allez, au revoir, madame.
1: Merci Regina, belle journée à vous, courage.
0: Ouais, là, je vais peut-être ouvrir la petite église, mais il pleut. Je me relève le temps et la petite église a ouvert maintenant, mais elle est comme il pleut encore, il est rentré dans ce bel
1: Ah
0: temps.
1: bah oui.
0: On a une petite chapelle ici en haut, mais c'est pas grand. Oui. Allez, au revoir
1: À
0: et bonne
1: bientôt.
0: journée et bonne semaine, peut-être à demain.
1: Peut-être à demain, pas de souci. Merci Regina. Allez, au revoir.
0: Au revoir.
1: C'était Regina qui nous appelait du côté de la ligne des cœurs et nous allons sur la rivière des Galets et nous retrouvons Sylvaine. Sylvaine, bonjour.
0: Bonjour madame et bonjour tout le monde.
1: Bonjour Sylvaine, comment allez-vous?
0: Ça va bien ou?
1: Oui, ça va, merci. Alors, la fête de la
0: Oui.
1: musique, la fête des papas.
0: Ah non, la musique non, mais la fête de plage en famille, mais la musique non, non. Je vous ai dit la dernière fois et je me suis retirée de tout ça.
1: D'accord,
0: Je
1: mais il n'y
0: suis
1: avait pas dans
0: convertie.
1: l'église, il n'y avait pas des concerts,
0: Non,
1: des...
0: non,
1: Ah,
0: non.
1: d'accord.
0: Hier non, non, hier matin, non, non, il n'y avait pas.
1: OK.
0: Et aujourd'hui, madame, je voudrais rendre grâce à Jésus.
1: Oui.
0: Parce que comme toute cette semaine, on a passé, mais aujourd'hui, ben, je voudrais rendre grâce à Jésus, puis à mon mari. Et j'ai fait la connaissance de Marie de demain jour grâce à la radio Arc-en-Ciel.
1: Ah, c'est
0: Ah
1: bien.
0: ouais, c'était Maria qui a passé le message à la radio. Parce que Marie voulait faire ma connaissance. Elle m'écoute tous les matins.
1: Oui.
0: Et elle a fait passer le message. Elle a dit qu'elle voudrait bien me rencontrer. Parce qu'elle m'écoute chaque matin avec mes prières, avec mes chants. Elle trouve que j'ai une belle voix. Et donc, j'ai rappelé Maria et j'ai donné toutes mes coordonnées pour que Marie puisse m'appeler. Et elle m'a rappelé tout de suite et on a fait notre connaissance.
1: Ah, ben c'est bien.
0: Et même avec le téléphone, on s'est vu en vidéo.
1: Ah,
0: Et
1: c'est
0: là, elle voudrait
1: chouette.
0: bien me rencontrer. Ouais, j'ai dit si elle veut me rencontrer, de venir sur le port. Et je vais à la messe tous les dimanches matin à 9 h. Elle m'a dit qu'elle prendrait le car jaune pour venir me voir. Ouais, merci. Merci votre radio aussi, madame. Merci pour
1: Ah
0: tout ce que
1: ben
0: vous
1: c'est
0: faites.
1: bien,
0: Pour
1: c'est
0: nous
1: bien.
0: tous. Oui, voilà. Et aujourd'hui, je voudrais dire le psaume 32. Et puis avec un petit chant. Et puis, ma rechante le chant que me l'avait chanté aussi, parce que c'est un chant que me l'a appris avec sur YouTube. Le
1: Ouais.
0: chant de louange du Sacré-Cœur, comme c'est la fête du Sacré-Cœur, ce mois de juin. Et ma chante le chant aussi,
1: Très bien,
0: avec.
1: on vous écoute.
0: Heureux l'homme dont l'offense est enlevée et le péché couvert. Heureux celui à qui le Seigneur ne compte pas la faute. Et dont l'esprit ne triche pas. Tant que je me taisais, mon corps s'épuisait à grogner tous les jours, car jour et nuit, sa main pesait sur moi, ma sève s'altérait aux ardeurs de l'été. Je t'ai avoué mon péché, je n'ai pas couvert ma faute. J'ai dit, je confesserai mes offenses au Seigneur, et toi, tu as enlevé mon poids de mon péché. Tu as enlevé le poids de mon péché. Ainsi, toute fidèle te prie. Le jour où il te rend compte, même si les grandes eaux débordent, elles ne l'atteignent pas. Tu es pour moi un abri. Tu me préserves de la détresse. Tu m'entoures de champs de délivrance. Je vais t'instruire, t'indiquer la route à suivre et te donner un conseil en veillant sur toi. N'imite pas le cheval ou la mule stupide dont mort et bride doivent freiner la fougue. Et il ne t'arrivera rien. Beaucoup de douleurs atteignent l'impie, mais la fidélité entoure celui qui compte sur le Seigneur. Exultez à cause du Seigneur, réjouissez-vous les justes, et criez de joie, vous tous, le cœur droit. Amen.

0: Jésus, j'ai confiance en toi, je crois en toi, je vous aime, je vous adore et j'espère. Amen.
1: Merci Sylvaine.
0: Merci aussi, bon courage. Et encore merci Radio Arc-en-Ciel et bonne continuation à tout
1: merci.
0: Le monde.
1: Merci, à bientôt.
0: Au revoir.
1: Au revoir. C'était Sylvaine qui nous appelait du côté de la rivière des Galets. On va poursuivre avec ce titre « Gloire à Dieu ». Alors, c'est un peu rythmé. « Gloire à Dieu au plus haut des cieux ». J'espère que, voilà, c'est bien rythmé pour Isabelle qui nous a demandé un « Gloire à Dieu » rythmé. Isabelle, du côté de la possession. Mais avant, eh bien, nous allons repartir au standard puisque le standard clignote.

0: Alors, priorité à vous pour ce temps de partage, de prière, de méditation, de petits refrains. On mettra la chanson juste après. Et nous retrouvons du côté de Saint-Jacques, Adrien. Adrien, bonjour.
1: Bonjour madame.
0: Comment allez-vous, Adrien?
1: Ben, ça va
0: Ça va.
1: madame, tranquillement comme on dit.
0: Oui.
1: Madame, ça va bien.
0: Oui, ça va, ça va.
1: Bon. Eh ben, c'est bon, c'est l'essentiel comme on dit. Eh ben, on a fait notre petite journée dimanche là, tranquillement, hein, comme c'était la fête des pères. Et bon, ben, et bien entendu, et tout ça pour nous. C'est passé, hein, mais
0: Oui.
1: là, on fête un petit peu pour pouvoir remarquer le coup, comme on dit,
0: Bien
1: hein.
0: sûr.
1: Ben, voilà, il faut pas, comme dit maintenant, les dîner sur ce qu'on Dieu, ce que Dieu nous donne, ce que Dieu met à notre disposition. Ben, il faut en profiter. Et puis, ben à Saint-Jacques, là, confirmation, ça veut dire que ça a commencé à 9 h, ça a terminé à presque midi même, hein, ça veut
0: Oui,
1: dire
0: ben
1: que,
0: oui.
1: et c'est la joie dans le cœur
0: Tout
1: des
0: à fait.
1: enfants. On se dit, ben, il faut, ben, quand la confirmation est terminée maintenant, on met l'église de côté, mais non, mais malheureusement, c'est la réalité, hein, et après confirmation, il y en a beaucoup de gens qui autre à faire, il y en a tout ça, ben non, il faut trouver un petit moment, un petit temps, et pouvoir consacrer à Dieu. Et là, on trouve notre bonheur, notre joie, parfois, et peut-être on croit que, on est dans la joie et sans Dieu, mais non, pas du tout, hein. Et il faut mettre un petit peu Dieu au diapason et puis pouvoir pour faire un petit peu la différence entre le bon, le mauvais et puis ben le méchant. Et comme aujourd'hui dans l'évangile, il dit, hein, c'est pas la peine de gronder le méchant, au contraire, il faut prier pour vos ennemis. Hein, et il y a tout ça, et ben tout ça, et ça nous amène beaucoup et des choses pour pouvoir avoir la possibilité de réfléchir. Et puis j'ai entendu Nicolas hier, moi je voyais Nicolas sur un autre visage et après j'ai bien développé tout ça. Et comme Nicolas a dit, ou bien j'avais notre fille aussi, je n'ai pas trop retenu le nom, mais voilà, après, ben, bien entendu, il y a le père Ferrer, hein, qui était là pour pouvoir interviewer tous ces gens-là. Et ben comme Nicolas a dit, c'est pas facile parfois d'affronter les problèmes que rencontrent les gens handicapés. Et bien entendu, bon, et ben, il faut trouver la force et le courage, et c'est Dieu qui nous donne tout ça, et pour pouvoir franchir les moments difficiles. Et ben, comme ce que j'ai entendu, ben, je vais développer tout ça, et puis ensuite redire pour pouvoir. Parce que parfois, quand on écoute la radio, on voit des gens, et ben, et comme si des gens normaux et tout ça, mais malheureusement, et non, et pas du tout. Et aujourd'hui, moi, je traîne un petit peu, je traîne beaucoup même, et je dirais, mais autrefois, et pour arriver là, pour le travail qu'on a fait, et c'est très, très, très compliqué, c'est très, très difficile, et parfois, les gens croient que si on arrive là, facilement, comme ça, et comme quand, et les journalistes écrivaient, sur moi, quand j'étais gardien, il dit, c'est ça, des arrêts extraordinaires. Là, ça veut dire, ou bien deux parades extraordinaires, ça veut dire que là, les gens parlent et tout ça veut dire que c'est ça qui nous donne la force pour pouvoir avancer. Et puis, ben, je donne mon bonjour à toute Saint-Jacques, à tous les gens qui ont la possibilité de prier. Ça. Et puis ensuite, aujourd'hui, et c'est l'anniversaire du Père Mario Pinto, hein, notre Père de Saint-Jacques. Et ben, bon anniversaire, et que Dieu et nous aide et nous garde et nous donne toujours des pères et pour pouvoir assister à la messe ou à une messe. Et quand on a besoin d'une messe parfois, eh ben, quand il n'y a pas de père, ça veut dire, on se sent triste, on se sent malade, on se sent, il y a toutes les manières de sentir, les façons de sentir son corps quand il n'y a pas de messe. Au nom du Père et du Fils et de l'Esprit, Amen. Notre Père qui es aux cieux, que ton nom soit sanctifié, que ton règne vienne, que ta volonté soit faite sur la terre comme au ciel. Donne-nous aujourd'hui notre pain de ce jour. Pardonnez-nous nos offenses comme nous pardonnons aussi à ceux qui nous ont offensés. Ne nous laisse pas succomber à la tentation, mais délivre-nous du mal. Amen. Je vous salue Marie, pleine de grâce, le Seigneur est avec vous. Vous êtes bénie entre toutes les femmes. Jésus, le fruit de vos entrailles, est béni. Sainte Marie, Mère de Dieu, priez pour nous pauvres pécheurs, maintenant et à l'heure de notre mort. Amen. Gloire au Père, au Fils et au Saint-Esprit, comme il était au commencement, maintenant et toujours, pour les siècles et des siècles. Amen. Ô Marie, conçue sans péché, priez pour nous et on recourt de vous. Eh bien, mon salut, Rélina, et puis ensuite Sylvain, c'est pour ça, et j'ai dit souvent, sans le savoir, avec Radio Encore au Ciel, on fait beaucoup de connaissances. Moi-même, j'ai beaucoup de gens qui m'interpellent quand je marche dans la rue, mais que je suis en train de faire mon marché. Et j'ai dit, ben, c'est bien, c'est grâce à Radio Arc-en-Ciel et tout ça arrive. Et ben, il faut continuer. Et nous, on va remercier Radio Arc-en-Ciel. Et puis, salut à Josiane aussi. J'espère que Josiane va mieux. Et Brigitte, et puis Gilbert de Saint-Benoît, et Gilbert de Saint-Denis. Et après les autres et ma famille. Et surtout, madame, bon courage et merci pour ce que vous faites. Et bonne journée et bon courage aussi à Maria.
0: Merci.
1: Voilà, madame.
0: Merci beaucoup, Adrien. Merci à vous. Très belle journée également.
1: Merci.
0: À bientôt.
1: Merci, gentil. Et ben, bonne continuité.
0: Merci. Au revoir.
1: Merci, merci.
0: C'était Adrien qui nous appelait du côté de Saint-Jacques. Allez, en attendant les prochains appels, on écoute ce gloire à Dieu. Gloire à Dieu au plus haut des cieux.

Gloire à Dieu au plus haut des cieux. Alors j'espère, Isabelle, que c'était bien rythmé pour vous. On poursuit, il nous reste encore 10 minutes à passer ensemble pour ce temps de prière, de méditation et de petits refrains. Allez-y, le 02 62 41 66 16.

0: Toi avec Claude et Julia, nous repartons standard, nous allons sur Beaumont et nous retrouvons Brigitte. Brigitte, bonjour.
1: Bonjour madame.
0: Bonjour
1: ça
0: Brigitte.
1: Va, madame?
0: Oui, ça va et vous?
1: Ça va, merci madame. Bon. Écoute, je vais être contente. Vous voyez comme Saint-Antoine exauce ma prière, la ramène madame à la radio à conscience. Et madame, il fait bizarre.
0: Oui.
1: Il fait bizarre, il fait drôle que la, quand la poêle émission le matin.
0: Ah
1: hein?
0: Bah oui.
1: Après, nous comprenons aussi, hein, moi, nous comprenons aussi que
0: à un moment donné,
1: il y aura des petites pauses comme ça, hein. Heureusement, on a toujours la musique, on a toujours les prières, on a tout.
0: Oui.
1: Et on connaît, merci, madame. Et merci beaucoup, parce qu'on a fait repasser le petit entretien avec les filles et le directeur.
0: D'accord, on l'a pu écouter.
1: Pendant les vacances, je peux repasser le
0: il
1: samedi
0: peut
1: repasser,
0: matin.
1: Ok. Les pas,
0: Non, parce que c'est un thème qu'on peut aborder.
1: Toujours un petit truc en plus qui ramène à nous à l'essentiel.
0: Tout à fait.
1: Hein? Mm-hmm. Parce qu'avec Jésus, la Dieu nous-mêmes, nous va ruminer comme le bœuf, il rumine la paille, mais jamais trop. Nous avons besoin toujours. Mm-hmm. Et là, hier, Jésus a dit, ne crains pas. Ouais. Crains Dieu, crains pas l'être humain, crains pas l'homme. Parce que n'hésite pas, il y a quelque chose qui ne va pas, il faut dire, il faut partager. C'est en partageant que nous allons avancer. Et pas qu'on va partager que parce que les pas tout à fait ce que moi m'y pense, que mais ça fait à où la gueule, mais ça prend à moi la tête. Non, les critiques, les remarques, ils font avance à nous. Ça, c'est notre religion, ça. Quand le diable est comme ça, quand ça va communier, prépare au cœur, allez mendier ce petit corps de Jésus-là. Quand il est dans votre bouche, là. Pas à haut, cause avec lui, jouez pas la musique en même temps, avale pas lui pour chanter, le chant il retrouve ça, ouais, repasse ça en rediffusion, et en tout cas, moi de ma part, avec beaucoup d'humilité, c'est comme ce qu'il entend pour la première fois.
0: Voilà.
1: Et puis, madame, mais t'es content parce que Van Vongue samedi, ben, la ramène à moi dans les années 70, à Michou, de Chimpico.
0: Ah, ben, très bien.
1: Tout à l'heure, elle était que du bonheur. Ouais, quand on concert, on en a toutes.
0: Ah,
1: on fait de la musique. Mais, coudre bonne fête à tous nos papas accueillis dans le ciel.
0: Oui.
1: Il y a la fête des pères. Et bien, nous, elle avait la messe et célébrée par un des supérieurs spiritains.
0: Mm-hmm.
1: Que, en ce moment, on va aller en chapitre, là, les prêtres spiritains, mais bon anniversaire, Mario. Et avec le père responsable de l'île Maurice, Père Wilberg et Père Jean-Marc, animé par la chorale des trois petits bouts de chou avec Pascal, mais c'était bien, c'était que du bonheur. Quand on finit la messe, on finit chanter, on finit louer Dieu, on finit rendre grâce là. Et après, le reste, voilà, on revient attendre, maman, il vient manger, on passe un moment ensemble. Et c'est que du bonheur, madame. Mm-hmm. Toujours, c'est que quand on est avec Jésus, n'a point de temps à perdre, n'a point la maladie, la tristesse, la souffrance, l'échec, le chômage est la même, mais le bonheur est toujours là aussi. Voilà.
0: Oui,
1: mais
0: dis
1: encore bon anniversaire, Père Mario. Et puis, bonjour, Michel Adrien, et Josiane Coco, et Rita, Colette, Isabelle, Sylvain, Marie-André, Monsieur Adrien, tout bonjour. Et bien, de toute façon, et madame l'a dit, pendant la fête de la musique, il y avait des émissions spéciales du café. C'est-à-dire le chant d'entrée, le dimanche. C'est la joie du Seigneur, le chant d'entrée, le Gloria, l'Alléluia, le Sanctus, l'action de grâce et la sortie, il faut y envoyer.
0: Ben oui.
1: Un Gloria, il faut les rythmer parce que si on analyse les mots comme le Notre Père, là, mais là, c'est le moment que glorifier Ali.
0: Bien sûr.
1: Donc, il faut y exploser. Donc,
0: jamais
1: pour rythmer un beau Gloria pour rendre grâce à Dieu. Voilà, madame. Et puis, ben écoute, m'a fait un petit coup. Un petit refrain vite fait, et puis après, il reste un petit moment où on met gloire à Dieu par le chant du monde.
0: Il n'y aura pas le temps, désolé.
1: Bon, le bel équilibre de vie s'établit chez ceux qui dirigent les prémices, les pensées qui poussent à ressembler au Christ du Saint-Grégoire de Nice. Voilà, madame, mais adorons le Seigneur, il est notre Dieu. Et il est notre salut, notre lumière, notre soleil. Ça pour Père Mario. Je suis

0: Et puis, ben, un petit coucou aux religieuses de Sainte-Marie, qu'elle a eu un ange gardien la semaine dernière. Sœur Emma est partie vers le ciel la semaine dernière. C'était une religieuse, qu'elle était vraiment une petite missionnaire, vraiment active. Et puis, ben voilà, elle est partie discrètement, comme elle était tout le temps. Voilà. Bonne journée, bonne continuation. Et ben, bonne semaine. Et les enfants, les catéchistes, les mamans, les parents. Jésus n'est pas en vacances, hein. Marie, l'Esprit Saint n'est pas en vacances. Tout le monde est la même, hein. Allez, bisous. Coucou, frère Denis, disait tout le monde. Et puis, Maria aussi. Au revoir. Bon, Mila, ça va aller et prendre le machin. On va prendre la ligne. Au revoir.
1: Merci.
0: Et puis, madame,
1: oui.
0: Nous craignons Dieu, mais pas l'être humain.
1: Non, du
0: l'être
1: tout.
0: L'être humain, c'est un homme, une personne comme nous.
1: Oui.
0: La question, il ne va pas, il faut dire, mais il ne faut pas craindre cette personne-là.
1: Non, du tout.
0: Parce que là, on a un livre, là, on a un père, là, c'est un livre, le diable dans ses œuvres.
1: Ah.
0: C'est toutes ces choses-là qui détournent à nous de l'essentiel de Jésus. Bisous, au revoir.
1: Bisous.
0: Coucou Eliane.
1: À bientôt, Brigitte.
0: Au revoir.
1: Au revoir.

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1: Merci à tous de votre fidélité. Merci pour ce temps de prière, de méditation et de petits refrains. Il est l'heure de retrouver Jean avec le Timangé pour le cœur, l'évangile en créole.
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3: Dans l'évangile de Jésus-Christ, voilà que ça, c'est Matthieu raconte. Voilà, Jésus l'a dit ensemble son bandalon. Juge pas. Manière, il ne juge pas les autres. Parce que c'est la manière dont il juge que va juger les autres. C'est le mesure dont on serve, que va en servir de mesure pour les autres. Pour ça, on en a pour guetter la paille, les dangers de frères. Et ça, Madrid de nous dit, ça ne voit pas ça. Ça en quoi? Comment ça dit que frère? Frère, attends, mettez la paille de Dieu. L'un est madrier de Dieu où? L'hypocrite. Petit avant madrier dans ton jet, il est là, t'as voir clair. Pour n'y a bout, tiens le petit paille dans le jet ton frère.

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1: En ce 22 juin, nous fêtons aujourd'hui Saint Alban. Eh bien, une très belle fête à tous ceux qui se prénomment ainsi. Allons découvrir l'histoire de Saint Alban que nous propose Frédéric dans le témoin de la foi de ce jour.
2: Saint Marc, Saint Pierre, son nom était Jean. Sainte Marie, figure de la foi, témoin de l'Évangile. Elle se nommait Marie.
3: Saint Matthieu,
2: il s'appelait Jacques.

En ce 22 juin, nous fêtons Saint Alban. Bonne fête donc à toutes les personnes qui se prénomment Alban. Albanus, en français Alban, Aubin, quelquefois Albin. Donc Alban est né à Verulam, à 30 km au nord de Londres, et fut martyrisé en l'an 304. Le poète Venance Fortuna, qui vivait dans la Gaule méridionale à la fin du VIe siècle, écrivait de lui « La gloire de son triomphe a été si éclatante qu'elle s'est répandue dans toute l'Église. En Grande-Bretagne, autour du sanctuaire élevé en son honneur, se trouve la ville de Saint-Albans. Les Anglais voient en lui leur premier martyr. » Son biographe, Bède le Vénérable, dit de lui qu'il était un païen charitable qui avait recueilli chez lui, à Verulanium, un prêtre chrétien poursuivi par la police. Celui-ci le convertit et le baptisa. Quand les policiers arrivèrent, ils arrêtèrent Saint-Alban, qui, pour sauver le prêtre, avait revêtu son uniforme religieux. Il fut mis à mort à la place du prêtre. Je vous propose, avant de nous quitter, cette pensée spirituelle extraite de l'Évangile de ce jour. Personne ne peut servir bien deux maîtres. Il détestera l'un et aimera l'autre. Ou bien il soignera le premier et se moquera de l'autre. Vous ne pouvez pas servir Dieu et le Dieu argent. Matthieu 6, verset 24.

Quand tu vois la paille avec Monique et Joachim Simas, et on poursuit avec le père Justin, la fraternité entre les hommes. On se quittera avec Sylvie Buisset, avec Maria Delourde. Dès 9h, retrouvez Didier pour la suite du programme. Nous vous souhaitons une excellente matinée sur les ondes de Radio Arc-en-Ciel.

Bien le bonjour si vous nous rejoignez sur les ondes de Radio Arc-en-Ciel. Et c'est l'heure maintenant de retrouver la une de la presse de ce jour. On démarre cette une avec le quotidien de la Réunion et l'océan Indien de ce lundi. On parle de recyclage, le verre à moitié plein. Ici, on trie le verre. La une, c'est aussi Association des maires, un match Ouarou-Séraphin. On parle aussi de Petite Île, un motard décède après une course. On parle aussi de Vivatec, la Réunion en force, sécheresse et agriculteurs bientôt à sec, c'est la question. Et Coupe du Monde, acte 2 pour les Bleus. On parle aussi de la fête, de la musique, la foule et la houle. La une, c'est aussi Réunion la Première qui nous parle de GFFTC05. Plus de 3000 spectateurs au petit stade de l'Est pour une soirée du gala de MMA riche en chaos et en soumission. On parle aussi des journées du don d'organes, un enjeu majeur à la Réunion, particulièrement touché par les maladies rénales chroniques. La une, c'est aussi l'info.re qui nous parle de votre opinion. Coupe du Monde, Didier Deschamps est-il le meilleur sélectionneur des Bleus? C'est la question. Et Saint-Denis, en une, c'est aussi un véhicule qui percute un palmier, deux personnes grièvement blessées. C'était la une de la presse de ce jour et on poursuit avec la suite du programme. Le ciel couille.

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1: Et on poursuit avec mon histoire. On avait un fois tout de suite avec Jean-Claude.
2: Histoire dehors. Comment l'a fait la terre avec de moon? Histoires, la gamme, la menterie. Ça l'a pas moins, ça y raconte la gamme. Ça l'a pas moins, ça y ramasse la menterie. Ça, bon vieux gramoun dans le temps longtemps.

Les histoires dehors. La femme la perd sa langue. Histoire en France. Une fois, une femme t'y cause tout le temps. Elle t'est comme une vraie pie. Elle t'y arrête pas jamais. Depuis grand matin jusqu'à tard le soir, elle t'y cause. Elle t'y cause. Comme un écureuil y casse noisette. Son bonhomme t'y supporte. Il t'y espère, elle n'aurait fait une pause, un break. Elle n'aurait qu'à un coup. Un tioc. Elle t'y cause même. Même quand elle t'est dans le jardin, quand elle t'y ramasse petit pois, ou sinon, quand elle t'y coupe salade, elle t'y cause. Normalement, quand un monde est dehors, dans la cour, dans le jardin, dans le chemin, l'y cause pas comme quand il est dans la case. De temps en temps, il faut arrêter. Mais pas pour la femme filet coupé. Un jour, le mari l'a dit comme ça. Julie, où n'aurait pas envie une pomme? Une pomme, l'a dit Julie. Pourquoi ça une pomme? Ben, une pomme pour croquer. Comme bonne couturière y fait, quand on n'a plus assez de salive. M'y comprends pas comment on fait pour battre la langue comme ça, sans arrêter. Ah bon? La femme la répond. Ou trouve m'y cause trop? Ben, où sera content? Il causera plus du tout. Comme ça même, le soir, Antoine et Julie la passent à table. C'est la partie dormir. La femme l'a pas dit un mot. Le lendemain matin, quand je la levais, pareil, motus. À 6 heures, je la prends de goûter. À 7 heures, je la partie travail dans le champ. À 11 heures, je la cale un coup pour manger. L'après-midi, je la repartis travail dans le champ. À 4 heures, je la fais une pause. À 6 heures, Julie la met manger au feu. À 7 heures, je la mange. À 8 heures, t'es l'heure pour aller dormir. Pas un mot, pas un causement. Antoine l'a demandé. La saison de pommes l'a finie. Où veut pas une tisane? Bouche cousue. Pas de réponse. Le lendemain matin, Antoine l'a demandé. Où veut pas un verre d'eau sucrée? Barreau fermé. Un jour l'a passé. Antoine la redemande encore un coup. Où veut pas un bouillon de bread? Zéro calebasse. Troisième jour. Où veut pas mis sa rode un médicament pour la pharmacie? La fumée grand bois. Quatrième jour. Où veut pas mis sa rode docteur pour faire l'ordonnance? Cinquième jour. Où veut pas mis sa rode notaire pour faire le testament? Sixième jour. Où veut pas mis sa rode le prêtre pour donner à haut l'extrême onction? Rien à faire. Julie l'avait perdu sa langue. Alors, le septième jour, le soir, j'étais fin de manger, malgré dehors t'as fait encore clair, Antoine la allume la bougie, il la allume la lampe à huile, il la allume la lampe pétrole, il la allume la lanterne, il la allume tout ça que t'as pu allumer. La case t'as clair comme dans le gros soleil. Et Antoine a commencé à fouiller. Il a fouillé le coffre en bois, ça que t'as y mettre le sel. Il a fouillé le panier en osier, ça que t'as y mettre linge sale. Après là, il a fouillé l'armoire. Il a passé la main sur l'étagère. Il a trouvé une pile mouchoir. Il a feuilleté comme si c'était un livre. Il n'avait point rien dedans. Il a jeté la pile mouchoir à terre. La pile serviette, il a fait pareil. La pile torchon, à terre. La pile chemise, à terre. Antoine l'arrive sur l'étagère où ça que n'avait la pile le drap. Julie t'y tient un peu. Dans une case, le linge dans l'armoire. Ça l'est sacré, ça. Quand il attrape le drap pour jette à terre,
La femme la saute en l'air. Elle arrache le drap dans la main Antoine. Elle l'a crié. Nous drap, où veux jette nos draps à terre, ou la perdre la tête, que ça? Non, on la pas perdre la tête, l'a dit Antoine. Mais où? Où la retrouve votre langue?

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1: Et on poursuit avec Génération d'Audacie tout de suite avec RCF et Radio Notre-Dame. On parle de jeûner pour soi, pour la planète, pour Dieu.
2: Bonjour et bienvenue dans Génération Laudato Si. Cette semaine, je vous retrouve en Dordogne, au centre orthodoxe de Sainte-Croix, pour découvrir les secrets d'une pratique millénaire, le jeûne. Trois semaines par an, le centre Sainte-Croix organise des retraites jeûne et spiritualité qui rassemblent plusieurs dizaines de participants. Alors, pourquoi jeûner aujourd'hui? Quel lien entre jeûne et spiritualité? Et est-ce que jeûner pourrait changer notre rapport à la création qui nous entoure? Pour répondre à ces questions, je retrouve tout de suite le père Philippe Dautet, prêtre orthodoxe et fondateur du Centre Sainte-Croix, et le docteur Michel Solon, médecin accompagnateur des sessions de jeûne. C'est parti.
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1: Père Philippe, bonjour.
2: Bonjour.
1: Docteur Michel Solon, bonjour.
3: Bonjour mademoiselle.
1: Je suis très heureuse de vous retrouver tous les deux ici chez vous, Père Philippe, au centre Sainte-Croix. On est vraiment dans un îlot de verdure dans la nature, c'est très agréable. Alors on se retrouve actuellement à l'extérieur du centre, on se balade un petit peu dans le centre ensemble, sur un des sentiers où marchent justement des jeunes jeûneurs qui viennent ici en retraite. Et un peu plus loin, derrière nous, on voit des bâtiments de la retraite, la salle à manger et puis l'église un peu au loin. Père Philippe, vous êtes prêtre orthodoxe et c'est vous qui avez fondé ce centre spirituel, Sainte-Croix. Et on imagine donc que vous-même, vous pratiquez le jeûne assez souvent?
2: Oui, je pratique le jeûne strict une semaine par an avec Dr Michel Solon. Et puis, tous les ans, nous avons le jeûne de carême de Pâques, donc 40 jours en régime végétalien. Donc, pas de viande, pas de charcuterie, pas de laitage, pas d'œufs, pas de poisson en régime végétalien. Et c'est un grand bénéfice que nous en tirons. Et puis, nous avons un jeûne un peu moins pratiqué, mais quand même de 40 jours avant Noël.
1: Docteur Michel Solon, comment est-ce que vous avez rencontré le Père Philippe?
3: Eh bien, j'ai rencontré le Père Philippe par l'intermédiaire d'un paroissien, de Sainte-Croix, un couple d'ailleurs qui était venu jeûner à la bergerie dans notre séjour de jeûne en Touraine. Et à la fin de la semaine, le couple me dit, Gabriella, pour dire son nom, et elle me dit, il faut absolument venir parce que il y a un aspect qu'on a découvert avec vous, c'est l'aspect d'accompagnement santé dans le cadre du jeûne. Et donc je suis venu, on s'est rencontrés et immanquablement, c'est comme si on se connaissait depuis longtemps déjà, et nous collaborons maintenant dans l'organisation des jeûnes.
1: Alors en quelques mots, docteur Solon, comment est-ce que vous-même vous avez découvert les bienfaits du jeûne?
3: Moi j'ai découvert le jeûne il y a 10 ans, il y a 10 ans, j'ai eu l'occasion de faire un premier jeûne. J'étais médecin, j'étais réservé parce que le corps médical dans son ensemble sur ce sujet est très timide et a tendance à considérer que c'est quelque chose qui ne serait pas médical parce que manquant de retour, ça c'est la considération française, c'est très différent l'international. Donc je me suis dit, je romps avec cette directive, quelque part, psychologique, inconsciente, hein, et je décide de faire l'expérience du jeûne. Bien m'en a été, parce qu'en fait, j'ai découvert très vite, après une semaine, qu'une semaine c'était trop court. 3 mois plus tard, j'ai fait 14 jours, et quant au 14e jour, dans les montagnes de la Drôme, sans avoir mangé pendant 15 jours, je peux finir les 500 derniers mètres d'une montée à 2000 mètres, en pouvant presque faire un sprint, alors que et à l'âge que j'avais déjà, je me suis dit il s'est passé quelque chose dans ma physiologie qui nécessite au moins qu'on s'y intéresse et que je m'y intéresse.
1: Père Philippe, alors ça fait 4 ans, je crois, que le docteur Solon vous accompagne dans vos retraites. Quel est le rôle exactement de chacun, en quelques mots, durant ces retraites?
2: Donc d'abord, c'est l'expérience du jeûne, donc c'est accompagné médicalement, comme il a été dit, et puis ensuite c'est accompagner aussi la manière dont les personnes vivent le jeûne. Donc le docteur Solon propose aussi beaucoup d'étirements et puis de participation du corps pour que justement il y ait un certain drainage du corps à ce moment-là. Et puis nous développons aussi le sens spirituel du jeûne, c'est-à-dire quels sont les bénéfices et comment à l'occasion d'une semaine de jeûne ou de 2 semaines de jeûne, il y a une ouverture du regard, une autre manière d'approcher la réalité qui peut se développer et qui peut être tout à fait fondamental pour le bascule de la vie de la personne.
1: Alors on continue d'avancer à travers la propriété du centre Sainte-Croix. Il y a devant nous l'église, on voit quelques pieds de vignes aussi en face de nous. C'est vraiment un cadre magnifique. Père Philippe, est-ce que c'est important d'avoir un cadre comme celui-ci pour s'essayer aux jeunes?
2: C'est toujours plus sympathique d'être en pleine campagne que d'être en ville, ça c'est clair. Donc effectivement, le fait d'être dans un environnement naturel, avec le chant des oiseaux, avec le calme, c'est un moment de repos aussi, parce que c'est très important qu'il y ait du repos, de ressourcement. Et donc nous avons un cadre privilégié pour le ressourcement.
1: Eh bien, c'est pas un hasard, bien sûr, si des sessions de jeûne sont proposées ici, dans ce centre orthodoxe. On va justement essayer de comprendre tous les liens entre le jeûne, le respect de la création et notre relation à Dieu. Je vous propose qu'on aille s'installer dans une salle du centre pour continuer la discussion.
3: Avec plaisir.
1: Allons-y. Bon, merci. C'est parti, on vous suit, Père Philippe.
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1: Alors, on va d'abord essayer de comprendre avec vous, docteur Solon, les mécanismes du jeûne. En résumé, jeûner, c'est chercher à diminuer notre apport en sucre pour que notre corps se mette à brûler les graisses. Jeûner, c'est un peu comme si on changeait de carburant, en fait.
3: Alors, changer de carburant, changer de ressource nutritive, hein, parce que la ressource nutritive ordinaire, quand vous mangez, est une ressource qui va contenir les trois ressources alimentaires, glucides, protéines, lipides. Et vous posez la question du sucre là. Dans le jeûne tel que nous le faisons, qui est un jeûne méthode Boehringer, il y a très très très très très peu de sucre. Et il y a du jus le matin et il y a du bouillon le soir. Ne rentrons pas dans le jeûne à partir du sucre seulement. Mm-hmm. Disons que là, c'est les gens qui jeûnent le décident eux-mêmes. C'est une décision très importante sur leur propre décision. Et ils décident de ne pas avoir l'alimentation ordinaire. Ils rompent avec une habitude ancrée, quelqu'un qui ne l'a jamais fait la première fois. C'est étonnant. Il a toutes les dispositions physiologiques pour le faire, mais il ne l'a jamais fait. Mmh. Et donc, c'est une découverte là. Et donc, c'est ne plus manger, décider de ne plus manger et de voir les effets que cela peut avoir.
1: Alors, on comprend qu'il y a plein de manières de jeûner différentes. En tout cas, on l'imagine. Est-ce que vous pourriez nous parler des spécificités du jeûne que vous proposez dans le cadre de ces retraites?
3: Dans le cas de ces retraites, le jeûne que nous faisons est un jeûne qui est... Les caractéristiques, c'est qu'il va y avoir un temps de jeûne. Il y a, avant le jeûne, une préparation, une descente alimentaire.
1: Combien de jours?
3: De 15 jours. Et au début du jeûne, une purge pour vider l'intestin. Et puis, fait partie du jeûne aussi, la réalimentation qui se fait en symétrie de ce qu'avait été la descente alimentaire. Voilà comment ça se passe. Et qu'est-ce qui se passe à l'intérieur? À l'intérieur, c'est un jeûne de type Boehringer. Vous avez d'autres jeûnes, hein, des jeûnes où on ne boit que de l'eau et où en fait on en reste là, on fait ce qu'on peut, on s'allonge, on marche, on va. Alors que nous avons, nous, un séjour, j'optimise ma santé avec jeûne. C'est-à-dire que il y a un contenu, il y a un ensemble de choses. Pour rester sur la question de la simple ressource qui passe par la bouche, on a le jus le matin. Un jus qui est fait avec des légumes et des fruits et qui est composé de manière à ce que quand on le goûte ce jus, on ait les cinq saveurs. Mmh. Cinq saveurs, acide, piquant, salé, amer, sucré. Que les cinq soient là et quelque part, je viens moi-même corriger souvent en attendant que la personne qui fait des jus devienne compétente, ce qui advient à bout d'un moment, pour que les cinq saveurs soient présentes.
1: Et ce
3: jus, c'est le matin. Voilà. Et puis le soir, c'est un bouillon de légumes. Un bouillon de légumes qui est légèrement épaissi, hein, qui n'est pas clair, qui n'est pas un bouillon clair, salé ad libitum, selon ce que la personne sait pour elle, ressent pour elle ce qui est nécessaire. Donc, ça, c'est le jeûne méthode Boehringer, qui a été développé par le docteur Boehringer en Allemagne dans les années 1920. Par différence au jeûne à l'eau, d'autres types de jeûnes. Et puis aussi des choses qu'on appelle jeûne aussi, par différence, c'est le jeûne intermittent qui pourrait s'appeler aussi bien alimentation intermittente, mais que collectivement et de manière globale dans la médiatisation générale, on a préféré dire jeûne, qui peut-être vient porter une petite confusion entre le jeûne tel que je viens de décrire là et ce jeûne qui est moitié du jeûne, moitié de l'alimentation. Mmh. Donc on l'appelle comme on veut d'une certaine manière.
1: Donc dans le cadre de cette émission, on parle bien du jeûne Boehringer.
3: Méthode Boehringer.
1: Père Philippe, jeûner, c'est évidemment pas seulement ne pas manger. Qu'est-ce qu'on fait pendant une retraite de jeûne ici à Sainte-Croix?
2: Il y a des offices auxquels ils peuvent participer. Il y a des temps de méditation aussi auxquels ils peuvent participer. Et puis, il y a avec le docteur Michel Solon des marches, avec le fait qu'il s'applique aussi à marcher lentement, justement, être présent, à revenir dans son corps. Tout ça est extrêmement pédagogique et thérapeutique.
1: Docteur Michel Solon, concrètement, quel est le profil et l'état de santé des personnes qui participent à ces retraites? Est-ce que ça vous arrive, par exemple, de refuser certaines demandes?
3: Ça n'est pas ouvert seulement à des gens en bonne santé, dites soi-disant en bonne santé, et pour une semaine seulement. C'est-à-dire toute personne, dans la mesure où on utilise un bilan sanguin complet qui évalue la situation, et les personnes décident de s'ouvrir auprès du médecin qui va les accompagner, s'ouvrir sur leur état de santé, donnent leur situation. Mmh. Et puis ensuite, c'est une chose très importante, c'est la pesée. C'est la pesée, c'est l'équilibre taille-poids, et surtout de pouvoir, grâce à notre balance à impédance, que j'utilise maintenant depuis très longtemps, depuis 5-6 ans.
1: Qu'est-ce que c'est une balance à impédance?
3: Une balance à impédance, c'est une balance qui va vous définir tous les compartiments corporels. Le comportement, le poids total, bien sûr, l'IMC, ça c'est facile, toutes les balances le font, mais en plus, grâce au micro-courant qui passe dans la balance, eh bien, on va trouver la masse grasse, la masse maigre, et devant cette masse maigre, la masse maigre squelettique, et donc on va avoir on va savoir où en est la personne. Ça, c'est une caractéristique de sécurité et qui fait que peut-être même quelqu'un qui aurait commencé à jeûner et qui, parce qu'elle elle a mesuré en cours de jeûne avec une évolution, d'arrêter le jeûne comme il était et de transformer la situation en une alimentation.
1: Et de transformer. Voilà.
3: Ou par un arrêt du jeûne. Ça peut aussi se faire dans la sécurisation. Masse maigre qui diminue trop, ou une masse grasse qui était bonne au départ, mais qui devient vraiment trop faible et qu'il faut donc arrêter le jeûne. Donc, c'est sécurisé de cette manière.
1: Alors, pour encore mieux comprendre ce qu'est une semaine de jeûne et ce que cela peut apporter aux participants, je vous propose de nous immerger dans une de ces sessions au Centre Sainte-Croix. C'est un reportage de Violaine Attiman.
4: En cette fin d'après-midi au Centre Sainte-Croix, le temps de repos prend fin dans quelques minutes. Les participants à une semaine de jeûne vont se retrouver autour de Marie-Laurence Vella pour prendre part au cercle d'écoute, rendez-vous quotidien pour partager sur la journée qui vient de s'écouler.
5: 9 là, 10, 11, il manque deux personnes. Anne ?
6: Eh bien, nous voilà au terme de notre cinquième journée de jeûne. Je vais proposer maintenant à la personne qui souhaite commencer son partage. Le groupe est à l'écoute.
4: Infirmière de formation, Marie-Laurence est accompagnée d'un médecin pour encadrer médicalement les 13 jeûneurs qui participent à cette session de 6 jours. Son rôle de coordinatrice vise à tout mettre en œuvre pour permettre à chacun d'optimiser cette expérience si singulière de reconnexion à soi-même.
6: L'objectif, c'est déjà de faire une grande

0: partie de tout temps, de toutes les démarches de spiritualité de toutes les grandes religions. Et les jeûneurs, après leur expérience à Sainte-Croix, sont enthousiastes parce qu'ils disent, ils ressentent véritablement combien la nourriture spirituelle, cet enseignement, vient compléter la démarche.
1: Parmi les jeûneurs, on rencontre Isabelle. Elle n'est pas novice, elle a déjà effectué plusieurs fois 3 semaines de jeûne. Et si cette pratique l'aide à se soigner et stabiliser une maladie, ses bienfaits vont au-delà de la sensation physique.
2: Aujourd'hui, le jeûne m'apporte, oui, un bien-être intérieur, une désintoxication du corps, un renouveau. J'aime bien venir à Sainte-Croix. Nous avons la méditation, nous avons l'enseignement sur le sens de la spiritualité du jeûne. C'est très réconfortant. Je me sens mieux en présence avec Dieu, une certaine sensibilité.
1: Au centre Sainte-Croix, le jeûne est une privation qui paradoxalement nourrit. Reconnexion, redécouverte intérieure, paix intérieure, un havre de paix dans un petit paradis de Dordogne.
3: Docteur Sanlon, je vous vois sourire. Isabelle nous dit qu'elle ressent un bien-être intérieur, un renouveau dans le cadre de ses retraites de jeûne. Pourquoi est-ce que nos corps réagissent ainsi?
4: Alors, pour vous répondre rapidement, je voudrais vous dire que elle explique privation, mais en fait, c'est une décision de ne pas manger, c'est pas une privation. C'est ça la grande différence, hein, entre le jeûne et la famine.
3: Et pour le mental, ça change tout.
4: Et bien entendu, pour le mental, ça change tout. Et c'est une décision qui, c'est parce que la décision est là qu'aussi il y a une décision de participer, de ne pas subir quelque chose. On subit pas un manque. On décide d'organiser les choses. Et l'explication, elle est physiologique. Cette amélioration, elle est constatée, ce qui est merveilleux. Et on ne le fait pas, on devrait le faire. C'est la prise de photo individuelle en début de jeûne et en fin de jeûne. Il y a une clarification du visage, la peau devient mieux. Les gens disent souvent, j'ai les mains plus douces. Et c'est énorme. Et quant aux pathologies, les pathologies, quand elles sont présentes, elles sont l'occasion de faire de grands, grands progrès. Notamment en pathologie ostéo-articulaire, d'inflammation bénigne, qui sont pas des maladies trop lourdes, il y a toujours un progrès. Alors, ça n'est pas le jeûne qui guérit. Le jeûne accompagne, crée un état particulier où le médicament est un meilleur et beaucoup plus efficace sur un terrain qui n'est pas saturé, surchargé. Et finalement, c'est un collaborateur des médicaments, quelles que soient les méthodes de médicaments.
3: Est-ce que les bienfaits sont durables d'un jeûne comme celui-ci d'une semaine, par exemple?
4: Il y a un impact de la semaine de jeûne qui est réel, qui va contribuer pour les personnes qui ne sont pas malades à être en meilleur état, à optimiser leur santé quelque part. Et puis pour quelqu'un qui aurait une maladie chronique, ça va lui donner des outils supplémentaires, souvent pour modifier, améliorer sa manière de manger, sa manière de vivre, sa manière de bouger après.
3: Alors, pour bien comprendre, vous nous dites que le jeûne donc a un effet sur nos corps, à la fois parce qu'on l'autorise, parce qu'on accepte cette démarche. Donc, en fait, le mental a un rôle hyper important. Mais en quelques mots, de manière très schématique pour celles et ceux qui nous écoutent, comment est-ce que le corps se transforme? Qu'est-ce que fait le jeûne à notre corps qui nous fait tant de bien?
4: Eh bien, exactement ce qui va se passer, c'est que il était habitué à une forme de carburant. Le carburant qui est utilisé dans la vie courante, c'est un carburant avec le glucose. Et en réalité, à partir du moment où nous sommes en jeûne de la manière dont je vous ai expliqué là, eh bien, vous n'avez plus de ressources de glucose. Et donc, vous avez un comburant, un carburant de remplacement qu'on appelle le corps cétonique qui trouve sa source dans les matières grasses. Voilà. Et donc, il y a un switch métabolique, c'est-à-dire qu'à un moment donné, les cellules sont habituées à avoir le carburant glucose, et à un moment donné, c'est le carburant corps cétonique qui va apparaître. Voilà. Et ces corps cétoniques proviennent de la matière grasse, ce qui fait qu'effectivement, les matières grasses et les lipides qui sont dans la graisse de la personne deviennent la ressource de carburant. Le dîner, l'alimentation se fait sur la ressource en matière grasse du corps. Voilà.
3: Père Philippe, outre les bienfaits physiques, Isabelle explique dans ce reportage qu'elle se sent mieux dans sa relation à Dieu. Comment est-ce que vous pourriez l'expliquer?
5: D'abord, les personnes se sentent mieux dans la relation avec elles-mêmes, déjà. Ensuite, il y a le fait d'une hygiène du corps mais une hygiène de la psyché.

0: aussi. Donc, il est important, effectivement, c'est une décision, mais il est important de ne pas se répéter qu'on jeûne. C'est important de vivre pleinement ce qui est donné dans la confiance et dans le constat chaque jour que ça va mieux, que le jeûne stimule les défenses immunitaires, qu'il y a une régénération, que l'esprit devient plus clair, que dans les échanges, il y a quelque chose qui circule mieux. Donc, il y a plein de petits signaux qui font que les gens ressentent un mieux-être. Et donc, pour moi, je trouve cette expérience fondamentale parce que les personnes, à l'occasion du jeûne, s'aperçoivent qu'on peut d'abord avoir un mode alimentaire qui va être différent, un rapport à la nourriture qui va être différent, un rapport à soi-même qui va être différent, un rapport à l'autre qui va être différent, et que ça peut être, puisque les effets du jeûne, bien sûr, ils vont durer peut-être quelques semaines comme ça, mais il peut y avoir des effets durables par rapport au fait qu'on a découvert une autre manière de se vivre et de vivre une relation avec les autres. Et ça va avoir un impact énorme. Il y a des gens qui ont changé leur vie grâce à une expérience du jeûne. Parce que là, évidemment, on est en situation, on n'est pas dans des discours. On vit quelque chose. Et puis, il y a la marche aussi. Et puis, il y a l'activité. Et puis, il y a la relation avec les autres. Tout ça fait toute une ambiance et qui, tout d'un coup, peut faire revisiter notre manière de vivre et notre rapport à l'existence, qui peut avoir des effets vraiment durables avec des gens qui changent leur perspective de vie.
1: Génération Laudato si.
2: Père Philippe, docteur Michel Solon, nous sommes ensemble au centre Sainte-Croix en Dordogne, chez vous, Père Philippe, pour parler ensemble du jeûne et des richesses encore méconnues qui se cachent derrière cette pratique. Père Philippe, Bartholomée Ier, le patriarche orthodoxe de Constantinople, a le premier parlé de péché écologique, c'est il y a presque 30 ans. Après lui, le pape François a repris cette notion de péché contre la création. Est-ce que, selon vous, jeûner peut nous aider à mieux éviter ces péchés contre la création?
0: Ah, qu'est-ce qu'on appelle péché? Péché, dans les racines hébraïques, chata et grecques, amartia, ça veut dire manquer la cible. Donc, péché, ça veut dire rompre avec le vivant, manquer la cible, manquer la communion qui est proposée avec le vivant. Et donc, le jeûne, effectivement, nous réconcilie avec le vivant, nous réintroduit dans notre corps, puisque on est obligé d'investir plus son corps, nous réintroduit dans les rythmes du corps aussi, et finalement, nous réconcilie avec toute la dimension biologique. Il faut rappeler quand même que la biologie, elle est intelligente. La biologie, c'est 13,8 milliards d'années. Et donc, le vivant est intelligent et on retrouve à travers le jeûne, l'expérience de l'intelligence du vivant. Donc, il y a une réconciliation. Donc, on sort du péché dans le sens où on s'était éloigné, on avait fait une rupture avec le vivant. Et donc, c'est d'où cette terminologie qui est religieuse, mais qui dit en fait comment le contemporain, par un mode de vie qui est stressant, un mode de vie qui est bousculé, perd le contact avec les rythmes, perd le contact avec la respiration du vivant, et que là, le jeûne, c'est une manière de s'arrêter, de se retrouver avec soi-même, d'expérimenter quelque chose dans son corps, et de retrouver le contact avec la vie à l'intérieur, et par là, de découvrir que la vie vaut la peine d'être vécue si on est dans ce rapport de réconciliation avec le vivant en nous.
2: Est-ce que justement cette réconciliation intérieure qu'on vit peut permettre après, dans la suite, de mieux s'émerveiller, d'avoir davantage de gratitude, d'avoir davantage en capacité de voir la beauté de la création?
0: Tout est disposé dans les sessions de jeûne, tout est disposé. Docteur Michel Solon nous emmène nous promener dans la forêt et puis nous invite à écouter les oiseaux, à regarder les feuilles pousser. Voilà, donc il y a toute une rééducation, c'est dire que nous avons à nous émerveiller et que en fait c'est important de se nourrir de beauté, que c'est très important pour la santé intérieure et que c'est un ensemble. La dimension thérapeutique n'est pas simplement une dimension médicale, c'est aussi toute une disposition intérieure, c'est un état d'esprit, et c'est dans tout cela que nous sommes entraînés par le docteur Michel Solon, vers le fait d'une médecine globale et qui intègre tous les plans et qui aide les personnes à prendre leur santé en responsabilité. Parce que, comme il aime à le dire, en fait, un médecin accompagne quelqu'un vers la guérison, mais ne guérit pas malgré la personne.
2: Docteur Michel Solon, toujours sur ces enjeux d'écologie intégrale, est-ce que vous diriez que jeûner peut être une manière de retrouver un pouvoir d'agir dans sa vie et puis quand on revient dans le monde, peut-être de vivre plus sobrement, plus en accord avec la création qui nous entoure?
3: Tout à fait. La pédagogie fondamentale est liée à ce fait que la nourriture, c'est une nourriture qui vient de l'intérieur. La matière grasse, elle est de l'intérieur de soi. D'habitude, la nourriture, elle vient de l'extérieur. Donc, quelque part, il y a immanquablement, au bout de quelques jours, un mouvement naturel que le vivant applique de venir chercher sa nourriture à l'intérieur. Et cette question du vivant qui reprend sa place dans un monde des écrans, de la vitesse, c'est fondamental. C'est presque une hygiène fondamentale de retrouver cette possibilité-là.
2: Père Philippe Dautet, est-ce que, pour le dire simplement, pour vous, jeûner, ça permet de changer le monde aujourd'hui ?
0: Ça permet déjà de changer son rapport au vivant, de revenir vers une qualité de pleine présence, de savourer l'instant présent, de savourer la vie, et par là, d'ouvrir sur une dimension autre que la dimension de l'être. On parlait de la question de Dieu tout à l'heure. Eh bien, ça nous rapproche de la dimension de l'être et donc de la dimension de celui qui est plus grand que nous en nous-mêmes, de Dieu qui est présent là. Et nous étions absents et par le jeûne, nous revenons à nous-mêmes, nous revenons vers l'intimité, alors nous découvrons Dieu au cœur de notre intimité. Comme l'a dit très bien saint Augustin, Dieu est plus intime à nous-mêmes que nous-mêmes. Et donc, réconciliation avec le vivant, c'est réconciliation avec celui qui est la vie au cœur du vivant. Donc, nous avons cette articulation entre le vivant que nous pouvons découvrir à travers toute la beauté de la création, et puis Dieu qui est l'auteur du vivant et celui qui fait vivre toute chose. Et donc, il y a toute la dimension spirituelle qui s'articule naturellement. Il n'y a pas besoin de faire un prêche. Mais ce qui est très beau dans le jeûne, c'est avant tout une expérience. Et dans cette expérience, les gens se rendent compte par eux-mêmes, ils s'ouvrent à une dimension qu'ils ont expérimentée. Comme ils l'ont expérimentée, ils savent que c'est vrai, ça a été vrai pour eux à un moment du jeûne. Et par là, ils peuvent s'y référer. C'est pas quelque chose qu'ils ont compris intellectuellement du dehors, c'est quelque chose qu'ils ont vécu du dedans. Et par là, c'est une ouverture, encore une fois, qui peut être décisive pour eux.
2: Cette expérience, tout le monde n'ose pas la vivre aujourd'hui. Alors, Père Philippe Dautet, docteur Michel Solon, qu'est-ce que vous pourriez dire à nos auditeurs qui nous écoutent et qui n'osent pas jeûner parce qu'ils ont peur, ils hésitent, ils n'osent pas franchir le cap? Qu'est-ce que vous pourriez leur dire?
3: On a eu l'occasion d'avoir des personnes qui venaient avant qu'il y ait l'accompagnement spirituel et qui, à la fin du jeûne, dans leur débrief, expliquaient qu'il y avait quelque chose de riche, de chaleureux, comme une présence intérieure et qui correspond à une qualité fondamentale qui semblait, de mon point de vue, on n'avait pas l'expérience spirituelle, l'entrée spirituelle dans le jeûne, mais quelque chose qui les ouvrait à plus grand. Et très vite, ils sont devenus capables de prières qu'ils ne priaient pas avant, etc. Et quand ils sont venus à Sainte-Croix, ils ont dit, mais voilà, ce qui se vient se mettre, se dégage, se dévoiler dans le cœur de moi-même, au cœur de moi-même, ce qui se dévoile là, est quelque chose qui est en lien avec le divin, pourrait-on dire. Et il y a deux manières après de le faire, par la méditation, sans avoir la nourriture du rituel liturgique, mais le rituel liturgique, dans son intelligence première, notamment avec les pères du désert, il était de nourrir cette réalité-là, qui ne passait pas par la caboche, par le cerveau, d'une certaine manière, mais qui passait par l'être entier, notamment par le vivant de l'être.
2: Alors, Père Philippe, il faut oser, mais c'est pas facile. Comment on fait pour oser quand on a peur du jeûne?
0: Eh bien, comment on fait pour oser, c'est là où le sens de ces semaines-là. C'est-à-dire, effectivement, on va pas conseiller aux gens de se lancer par eux-mêmes chez eux, parce qu'il y a des situations différentes. Peut-être que les gens, ils ont des nourritures très carnées, etc. On peut pas se lancer comme ça. Et ils ont raison d'avoir un peu de prudence. Donc ça, c'est très bien. Donc justement, c'est une bonne proposition de venir une semaine. Et de venir une semaine, accompagnement médical, sécurisé, avec le fait que tout est sous contrôle, si je puis dire, parce que tout est regardé pour voir si on ne perd pas des protéines, on ne perd pas du muscle, etc. Et puis d'expérimenter qu'effectivement, si on passe la semaine, il n'y a pas eu de catastrophe, et au contraire, on va mieux. Donc, parce qu'on a expérimenté cela, on pourra se permettre après de jeûner 2 jours, 3 jours chez soi, de faire du jeûne intermittent, etc., de demander conseil au médecin qui a été le référent. Et par là, on entre dans une expérience qui est vraiment magnifique et qui peut changer la vie, vraiment.
2: Merci beaucoup, Père Philippe Dautet, Docteur Michel Solon, de nous avoir accueillis ici à Sainte-Croix pour parler de la manière dont le jeûne peut transformer notre rapport aux vivants, aux autres, à soi-même et à Dieu. Merci beaucoup à Stéphanie Tesson et à Laurent Sarraoui pour la préparation de cette émission. Et merci à Raphaël Ferreira pour les moyens techniques. Et moi, je vous dis à la semaine prochaine.
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5: Merci de nous accompagner sur les ondes de Radio Arc-en-Ciel. Et on poursuit avec la rédaction de RCF et Radio Notre-Dame pour ce flash en direct.
6: 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Et à la une ce matin, il va faire encore plus chaud aujourd'hui, Clara.
7: Et la canicule monte d'un cran. Comparé à hier, 49 départements placés en vigilance rouge, 40 en orange. Et les 40 degrés vont encore être dépassés ce lundi, notamment à Cahors, Angoulême, Bordeaux ou encore Rennes. Y a-t-il eu des dysfonctionnements dans l'affaire Liana? Les rapports d'inspection de la gendarmerie et de la justice seront remis ce matin à 11h au Premier ministre. La proposition de loi sur la fin de vie revient pour la troisième fois à l'Assemblée nationale aujourd'hui, déjà adoptée deux fois dans l'hémicycle et rejetée deux fois par le Sénat. Ce sont les députés qui auront le dernier mot.
6: L'opinion publique est-elle unanime sur la question de la fin de vie? Dominique Régnier sera avec nous dans 10 minutes, l'invité de la matinale.
7: La première session de pourparlers Iran-États-Unis s'est achevée sur des avancées. Les deux pays se sont mis d'accord sur une feuille de route pour trouver un accord définitif sous 60 jours. La suite de ces entretiens en Suisse, c'est aujourd'hui.
6: La suite de l'information en France, en Belgique, au plus près de chez vous sur RCF Notre-Dame. Départements placés en vigilance rouge canicule, c'est un record.
7: Oui, 40 départements en orange également. Météo France estime que nous pourrions vivre aujourd'hui la journée la plus chaude jamais enregistrée dans le pays. 845 écoles et collèges restent fermés aujourd'hui. 1800 établissements auront des horaires aménagés et au moins 4000 élèves de terminale et de première ont vu leurs oraux du baccalauréat prévus aujourd'hui et demain reportés.
6: Cette chaleur perturbe aussi les transports.
7: Et en Ile-de-France, prévoyez plusieurs perturbations de trains sur plusieurs lignes de RER et de Transilien. La SNCF conseille aux personnes dites vulnérables de reporter leur voyage si elles le peuvent. À Paris, hier, le nombre d'appels au SAMU était en hausse de 60% d'après la ministre de la Santé.
6: Des avancées dans la première session de négociation entre l'Iran et les États-Unis.
7: Et les deux parties se sont entendues sur une feuille de route pour conclure un accord définitif dans les 60 jours. Sur le détroit d'Ormuz, une ligne de communication est créée entre Washington et Téhéran pour sécuriser le passage de navires commerciaux. Les deux pays mettent également en place une cellule de gestion des conflit pour mettre fin au conflit au Liban. Il y a un nouveau président au Colombie, Abelardo de la Espriella, 47 ans, a été élu cette nuit. Cet avocat anti-système très à droite et soutenu par Donald Trump promet le début d'une nouvelle ère pour son pays. La Coupe du Monde de football et ce soir les Bleus qui retournent sur la pelouse pour leur deuxième match après s'être imposé 3-1 face au Sénégal la semaine dernière. Ils affrontent l'Irak ce soir, coup d'envoi à 23h. Dans la nuit, l'Uruguay et le Cap-Vert se sont quittés sur un nul, égalité. Aussi pour la Belgique face à l'Iran, l'Égypte, elle, a renversé la Nouvelle-Zélande 3-1. Pour ce qui est de la météo, l'ensemble de la région est placé en vigilance rouge canicule. Les températures sont très peu redescendues dans la nuit. On compte déjà 26 degrés, ça va monter jusqu'à 39 dans l'après-midi. Pour ce qui est du ciel, c'est un soleil qui va dominer ce matin, mais dans l'après-midi, des averses orageuses sont à prévoir.
6: Il est précisément 8h03, nous retrouvons Louis Dauphresne. Pour les...
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0: Merci à la rédaction de RCF et Radio Notre-Dame pour ce flash en direct. On poursuit avec une rencontre café pour nous, le Père Denis, avec ce Chantal et ce Marie-Jasmine pour nous parler des 70 ans de l'IRSAM.
1: Bonjour et merci d'être avec nous sur les ondes de Radio Arc-en-Ciel. Aujourd'hui, nous avons la joie pour et à l'occasion de la célébration du 70e anniversaire de l'IRSAM, autrement dit cette fondation qui s'occupe des sourds, malentendants, des aveugles et malvoyants, donc qui célèbre son 70e anniversaire à partir de ce dimanche 21 juin. Nous avons eu la joie d'avoir le témoignage de trois anciens élèves dernièrement sur nos ondes. Et aujourd'hui, nous avons la joie d'accueillir aussi deux religieuses, deux sœurs engagées dans cette congrégation, dans cette mission. Avec nous, sœur Chantal, qui est la supérieure générale de cette congrégation. Bonjour ma sœur.
2: Bonjour.
1: Et aussi sœur Marie-Jasmine, qui est membre de cette congrégation, qui était enseignante et qui l'est toujours un peu, sans doute. Bonjour sœur Marie-Jasmine.
2: Bonjour.
1: Donc tout d'abord, redire un petit mot sur la congrégation, parce qu'aujourd'hui on connaît cette œuvre avec le nom de l'IRSAM, qui signifie
2: Institut Régional des Sourds et Aveugles de Marseille.
1: Voilà, mais c'est une fondation d'une communauté religieuse.
2: Oui, c'est ça, donc, exactement.
1: Qui s'appelle
2: Donc la Congrégation des Sœurs de Marie Immaculée. Et nous avons été fondés à Marseille en 1858 par un oblat de Marie Immaculée qui s'appelait Louis Toussaint d'Assy. Et qui a eu une intuition, qui a été touchée au fond de son cœur par la rencontre d'enfants aveugles, d'abord à Bordeaux et ensuite à Marseille. Et ça l'a tellement touché, travaillé, qu'il en a parlé avec son supérieur, qui était Saint Eugène de Masneau, fondateur des Oblats de Marie Immaculée à Aix-en-Provence, en disant qu'il avait trouvé plus pauvre encore que les pauvres, avec ses enfants qui mendiaient, qui n'avaient pas les moyens d'aller à l'école. La seule école qui existait à cette époque était à Paris. Et avec l'autorisation de Saint Eugène de Masneau, il a commencé à accueillir des enfants aveugles sur Marseille. Très vite, il s'est rendu compte que tout seul, c'était difficile. Et comme il disait toujours, il faut un cœur de maman pour s'occuper de ses enfants. Et donc, il a mis autour de lui des demoiselles, dont Marie Bouffier, qui a été cofondatrice avec lui. Et dès 1858, donc, il s'est bien rendu compte aussi que ces demoiselles avaient dans le cœur aussi davantage un désir plus grand. Et toujours avec l'accord de Saint-Eugène de Masneau, qui était évêque de Marseille aussi, il a fondé la Congrégation des Sœurs de Marie Immaculée.
1: Donc vraiment avec une mission, comme on aime dire, de charité au sens chrétien, autrement dit, se mettre au service des plus petits et pour les aider à grandir. Et là, des aveugles.
2: C'était d'abord avec les enfants aveugles. Et un peu plus tard, il a été appelé aussi pour les enfants sourds. Et il s'est formé, il a formé aussi les premières sœurs. Et ils ont aussi donc ouvert une école pour les enfants déficients auditifs.
1: Et aussi les enfants muets, plus tard ?
2: Alors, en fait, on va un peu rétablir peut-être la différence entre sourd-muet. Un sourd, il est muet parce que le son vient de ce qu'on entend. Comme on n'entend pas, on ne peut pas reproduire le son. Donc en fait, s'ils entendaient bien, ils ne seraient pas muets. Donc on dit plutôt un sourd qu'un sourd muet. Voilà, parce qu'avec la rééducation, etc., ils peuvent arriver à parler. On peut démutiser. Donc on a plus l'habitude de dire des malentendants, des sourds. Mais avant, on disait sourd muet. Aujourd'hui, on parle plus de malentendants et de sourds. Et en plus, avec tout ce qui se fait aujourd'hui, la rééducation se fait très forte. On travaille beaucoup sur la rééducation des sourds.
1: Alors, pour donner la parole. Et en échangeant avec nos amis, les anciens élèves de la ressource, comme on appelait ça, on parlait de l'école de la ressource, donc spécialisée pour ces enfants déficients visuels ou auditifs. Ils ont dit, c'est 70 ans de cette école, de cette fondation ici à La Réunion. Et ils ont dit 70 ans du braille. Et vous nous avez bien précisé l'arrivée du braille à La Réunion. Donc, c'est avec votre fondation que le braille arrive à La Réunion, Sœur Marie-Jasmine.
3: Puisque les autorités de La Réunion ont fait appel en 1956 à la congrégation dont le siège était à Marseille pour venir s'occuper ici des aveugles et des sourds. Donc en fait, l'apprentissage du braille a donc dû démarrer avec l'arrivée des sœurs en 1956 à l'île de La Réunion.
1: Sinon, il fallait peut-être.
3: Les enfants aveugles et sourds à La Réunion n'avaient pas forcément d'éducation, et je pense qu'ils allaient vers la métropole. Et en 1956, donc d'abord à Bois d'Olive, on a commencé tout doucement à Bois d'Olive, et le nombre augmentant, les jésuites ont proposé à la congrégation de s'installer avec l'accord de l'État. Donc au centre de la ressource, dans un ancien séminaire qui appartenait aux jésuites. Et c'est là que l'œuvre de la ressource a démarré et puis évolué grandement. Voilà.
1: Nous avons eu la joie de rencontrer une des premières élèves, sinon la première élève, qui nous a raconté justement comment on lui a proposé. C'était d'ailleurs une chose pas facile pour elle, de quitter sa famille et de venir à cette école. Elle racontait que justement, les sœurs étaient venues dans sa famille pour dire aux parents, eh bien, nous pouvons prendre en charge, en tout cas, accompagner votre enfant dans cet institut. Donc, pour les premiers pas, vous-même, vous y étiez
3: Alors, moi, je ne suis pas rentrée dès cet instant-là, puisque je suis née en 1957, donc juste à la naissance de la ressource, mais dès 1966. Donc, comme vous disiez, en effet, les sœurs allaient dans les familles, presque faisaient le tour de l'île pour aller à la rencontre de ceux qui avaient besoin de cette éducation-là, puisqu'il n'y avait pas les services sociaux comme on a de la chance aujourd'hui. Donc pour ma part, c'est un prêtre qui connaissait le centre de la ressource qui a proposé à mes parents, puisque nous sommes 4 déficients visuels dans la famille, un de mes frères qui était en 6e, ma sœur, ma grande sœur qui était en 2e, commençait déjà un peu à peiner en inclusion. Et du coup, ce prêtre-là a fait les démarches pour que nous diriger vers le centre de la ressource. À l'époque, il n'y avait pas de collège au centre de la ressource. Donc mon frère aîné et ma sœur aînée ont été dirigés en métropole. Et mon petit frère et moi, on nous a donc dirigés au centre de la ressource. Donc moi, je suis arrivée à la ressource en 1966. J'étais au primaire, j'étais donc, en CE2, en tant qu'élève. Et à partir de la 6e, toujours la même chose, pas de collège. Et puis, on propose à Jasmine d'aller à Marseille. Et en fait, Jasmine, elle a un caractère bien, bien trempé. Et elle refuse d'aller à Marseille. Donc à ce moment-là, les sœurs de la ressource, avec beaucoup de générosité, beaucoup d'intuition, m'ont dirigée vers les sœurs de Cluny, à l'école de Cluny, l'école de l'Immaculée à Saint-Denis. Donc ainsi a démarré l'inclusion scolaire à la ressource, et très vite derrière, une malentendante qui a pris le pas aussi, et l'inclusion s'est développée à partir de ces années-là.
1: Donc c'était pas un monde à part qui devait rester à part, mais c'était au contraire un lieu pour apprendre les bribes pour pouvoir.
3: Au centre de la ressource, ceux qui avaient besoin du braille, apprenaient le braille. Même moi, en tant que malvoyante, on m'a proposé d'apprendre le braille. Je voyais pas trop à quoi ça me servait. Mais finalement, dans mon métier d'enseignante, après, en fait, mes collègues apprenaient le braille. Puis moi, j'avais déjà un peu une largeur d'avance sur eux, puisque je connaissais déjà le braille. C'est pour ça qu'on dit que le braille est arrivé il y a 70 ans. Non, mais le braille est arrivé avec l'ouverture de l'école.
1: De l'école. Voilà. Donc, et là, Est-ce que à votre époque, il y avait déjà beaucoup d'élèves qui entraient au centre de la ressource?
3: Oui, l'internat était plein déjà de garçons, de filles. Combien, je pourrais plus vous dire, puisque ça fait déjà un certain nombre d'années. Mais c'était, oui, il y avait déjà on était déjà assez nombreux. Et puis c'était organisé de façon à ce qu'on soit le plus heureux possible avec. Il y a les sœurs qui étaient à la direction, et puis il y avait des éducateurs, des enseignants. Voilà, on avait une belle vie fraternelle ensemble, quoi.
1: Donc, sœur Marie-Jasmine, vous étiez d'abord élève, et vous avez fait le choix ensuite de devenir religieuse dans cette congrégation. Alors, comment ça s'est passé?
3: Alors, après mon bac, en fait, moi, je n'étais pas du tout destinée à être enseignante. D'ailleurs, je ne savais pas trop à quoi j'allais être destinée. Je voulais faire des études d'économie. C'est ce que mes professeurs m'encourageaient. Et à ce moment-là, les sœurs de la ressource me disent, ben, on va faire une promotion pour former des enseignants spécialisés. Et comme c'était à une époque où je voulais prendre un peu mon indépendance, parce que j'allais avoir mes 18 ans, on avait envie de vivre un peu sa vie. Donc j'ai accepté de rentrer dans cette formation d'enseignant spécialisé. Et puis peu à peu, un désir qui était en moi dans mon enfance de donner ma vie au Seigneur est revenu à la surface. Et ainsi, les choses sont allées. Voilà, donc enseignante, j'ai travaillé 9 ans au centre de la ressource comme enseignante. Et en 1984, je suis partie à Marseille pour ma formation religieuse. Et je suis toujours à Marseille aujourd'hui.
1: Vous avez peu exercé en tant que religieuse à La Réunion même.
3: J'étais pas religieuse parce qu'en fait le noviciat a lieu à Marseille.
1: D'accord.
3: Donc j'étais enseignante de 1975 à 1984. Et en 1984, quand on veut devenir religieuse, on va à Marseille puisque la maison de formation est à Marseille. Et j'ai continué ainsi mon chemin à Marseille comme cadre, comme directeur d'établissement à Marseille. Et voilà.
1: On a parlé d'un fameux centre, l'Arc-en-Ciel.
3: Voilà, le centre Arc-en-Ciel. Donc, c'est là qu'ensuite j'ai travaillé à Marseille. J'ai commencé à travailler à Marseille en 1984. C'est là que petit à petit j'ai pris aussi des fonctions en responsabilité au sein du centre Arc-en-Ciel. Et j'ai moi-même dirigé pendant 16 ans ce centre Arc-en-Ciel. Donc, il y a des anciens élèves de la ressource que moi j'ai retrouvés à Marseille tout au long de l'histoire. Comme jeune que j'avais connu, voilà, qui venait de La Réunion et qui du coup venait faire leur formation à l'Arc-en-Ciel suivant le parcours qu'ils suivaient. Par exemple, à Marseille, il y avait des formations de standardistes. Donc il y a des jeunes de La Réunion qui sont venus se former à Marseille et qui sont revenus ensuite travailler à l'île de La Réunion.
1: Donc c'était plus un centre professionnel?
3: Non, c'était un centre à la fois d'enseignement général et à la fois d'enseignement professionnel, mais en lien aussi avec des structures de droit commun. On travaillait avec les lycées professionnels de la ville, les écoles de la ville, suivant les capacités des jeunes.
1: Sœur Chantal, et pour vous, le choix de devenir religieuse dans cette congrégation, ça s'est fait comment? Parce qu'on imagine aussi, pour une personne qui est ni malvoyante ni sourde, il faudra apprendre à devenir, en tout cas, à porter ce handicap, oui, si on peut dire, pour mieux être en communication avec les élèves qui vous seront confiés. Alors, qu'est-ce qui a fait ce déclic?
2: Alors moi, je suis plutôt originaire, enfin pas plutôt, je suis originaire de l'Est de la France, de la Lorraine. Et dans mon cœur, c'était toujours de travailler avec des enfants. Et pareil, après mon bac, j'ai cherché du travail et je dis, pour moi, ma vocation est née dans une annonce du journal, puisque je faisais les petites annonces et j'ai vu, cherche une monitrice éducatrice à l'Institut des jeunes aveugles de Nancy. Et j'ai répondu, je me suis présentée, j'ai répondu et j'étais embauchée. Donc, c'était la découverte du monde des aveugles et des malvoyants.
1: Parce qu'à ce moment-là, vous n'aviez pas de formation ni en braille, ni
2: rien
1: en
2: du tout.
1: Des signes,
2: oui. Rien du tout, mais mon désir, c'était les enfants. Ça, c'était vraiment mon désir le plus profond. Et j'ai travaillé comme monitrice en internat. Et j'ai découvert cette joie des enfants qui m'a redonné un sens nouveau à ma vie. Je peux dire aussi que j'ai retrouvé le sens de la foi, puisque c'était un peu quelque chose qui était de côté, grâce à un groupe, on a vécu quelque chose de trop fort en amitié aussi, parce qu'à ce moment-là, on était embauché à 7 personnes nouvelles, jeunes, qui démarraient aussi dans la vie professionnelle. Et ce qui est beau, c'est qu'on est resté encore en lien. Plus de 40 ans après, on est toujours en lien. Et avec ce groupe-là, j'ai redécouvert aussi le sens de la prière. Ces enfants qui m'ouvraient le cœur à quelque chose de nouveau dans ma vie et qui vraiment était pour moi un appel. J'ai découvert ce que c'était, ce que signifiait l'appel de Dieu. Et donc, quand même, j'ai pris le temps de réfléchir aussi, parce que c'était quand même quelque chose de grand et important pour moi d'orienter ma vie dans ce sens-là. Et finalement, tout chemin faisant. Donc, je suis de la même promotion que Sœur Marie-Jasmine. On s'est retrouvés pour le noviciat à Marseille. Donc, moi, j'ai fait un moins grand saut que Sœur Marie-Jasmine parce qu'il fallait descendre de l'est de la France sur Marseille. Mais c'était quand même déjà un grand départ aussi pour moi. Et puis, voilà, en 83, 84, je suis arrivée à Marseille pour le postulat, le noviciat. Et ensuite, différentes missions. J'étais appelée à l'Institut des jeunes aveugles à Lyon. Et de Lyon, après mes vœux perpétuels, en 93, j'ai eu mon obédience, comme on dit, dans la vie religieuse. J'étais envoyée à l'île de la Réunion, où j'ai travaillé ici de 93 à 2001, au centre de la ressource, avec aussi un peu une particularité, puisque c'était au moment aussi où on ouvrait le centre avec l'inclusion et les services éducatifs à domicile. Et donc, je suis allée plus dans le sud, à Saint-Pierre, pour aider les familles qui avaient des enfants sourds et qui ne savaient pas très bien comment communiquer avec eux. Et puis la catéchèse aussi, de ces enfants qui, quand ils étaient au centre de la ressource, la catéchèse était organisée. Quand ils sont arrivés dans les écoles en inclusion dans le sud, surtout pour les enfants sourds, c'était un peu compliqué. Donc j'allais 2 jours, 3 jours par semaine à Saint-Pierre pour la catéchèse des enfants. Et on était accueillis... Comment elle s'appelait cette dame? Je ne sais pas si elle vient encore d'ailleurs.
3: Marcelle Morel, Allô Vive.
1: Voilà. Allô Vive.
2: Allô Vive, voilà.
3: Avec son vélo.
2: Voilà. Et puis, se poser aussi beaucoup de questions. La congrégation a été interpellée aussi à partir de l'île de la Réunion pour les besoins à Madagascar. Et nous avons pris du temps pour réfléchir. Nous avons été faire plusieurs missions pour vérifier les besoins, etc. Et en 2001, donc de la Réunion, je suis partie à Madagascar pour la ville de Fianarantsoa, dans le sud, entre Tananarive et Tuléar, pour fonder avec une école pour les enfants aveugles.

0: avec nos sœurs de la congrégation de Marie Immaculée, sœur Chantal et sœur Marie Jasmine. Nous faisons hommage, nous faisons aussi le, en quelque sorte le jubilé de l'IRSAM à La Réunion, ce qu'on appelait autrefois le Centre de la Ressource, qui célèbre son 70e anniversaire. Et bien sûr, nous rendons hommage à toutes les sœurs qui étaient ici, et aussi tous les élèves qui sont passés par ce centre. Voilà, nous souhaitons bien sûr une grande joie à toutes les personnes impliquées dans cette œuvre. Alors justement, en échangeant avec les élèves, les anciens élèves qui étaient de ce centre, eh bien ils nous disaient justement, ils ont finalement appris à lire, à s'exprimer, à parler. Comment on prend cette passion, comme vous l'exprimez là, de réaliser non pas ce métier, mais vraiment cet accompagnement, parce que il n'y a pas seulement lire ou s'exprimer, mais aussi découvrir le monde, parce qu'ils nous disaient, ils ont appris aussi à percevoir les choses autour d'eux, que ce soit les personnes, la vie, même les paysages. Vous étiez devenus à la fois les yeux de ces jeunes enfants pour leur apprendre à percevoir le monde. Comment vous avez vécu ça?
1: En fait, j'allais dire, c'est tout naturel. Certes, c'est une vocation, une passion, comme vous venez de le dire. Mais lorsqu'on vit ensemble, finalement, on devient facilement attentif à ce qui se passe autour de nous. Déjà, nous, puisque moi, je suis moi-même malvoyante, on est tout naturellement porté à raconter à celui qui vit à côté de soi ce qu'on voit, ce qu'on entend. Et ensuite, quand on rentre dans ce métier, pour moi-même, quand on devient forcément enseignante avec des enfants malvoyants, on a une formation qui nous donne quelques petites techniques, on va dire, pour dire comment on explique, etc. Mais en fait, je crois que c'est plus une intuition du cœur, parce que les diplômes ne font pas tout. J'allais dire, aujourd'hui, moi, ce dont je voudrais témoigner, c'est que ce soit de mon temps, où moi j'étais en situation d'élève, ou que ce soit après que je sois en situation de responsable, et encore aujourd'hui, je peux dire que l'ensemble des personnes qui se mettent au service ou des malentendants, ou des sourds, ou des personnes en situation de malvision, je crois qu'il y a une intuition profonde qui fait que c'est naturel, c'est intuitif.
0: C'est dans la relation.
1: C'est dans la relation. Il y a quelque chose. Et j'ai toujours rencontré une très grande bienveillance, un très grand de mise à service de ces personnes. Donc en fait, au fil du temps, même si la formation vient aider ces professionnels à comprendre intellectuellement certains mécanismes, certains processus d'apprentissage,
0: la pédagogie,
1: mais c'est tout. Voilà, forcément, on apprend. Il y a des choses qu'on apprend, mais il y a des choses qui sont intuitives. Il faut apprendre, parce qu'on conduit pas un malvoyant n'importe comment. Il y a des techniques pour conduire un aveugle. Il vaut mieux apprendre. Mais s'il n'y a pas le cœur derrière, voilà. Donc moi, j'ai envie de vraiment de témoigner de cette bienveillance qu'il y a chez l'ensemble des professionnels.
0: Donc il y a eu beaucoup de professionnels aussi qui sont sortis qui ont été sensibilisés par ce centre à La Réunion. Des jeunes qui, au contact du centre, ont ce souhait de s'occuper des aveugles, des sourds, et apprendre le braille, apprendre le langage des signes. L'Institut faisait aussi cette formation, proposait aussi cette formation pour que les personnes puissent devenir professionnelles dans ce cadre-là.
1: En fait, il y a des vocations naturelles qui sont sorties d'anciens élèves. Moi, je connais des anciens. J'ai dit, deux sont devenus profs de musique. C'est des anciens élèves. Vous avez rencontré Suzelle Ferrer, je crois. Je voudrais parler de Marie-France Moutama aussi, qui est en métropole aujourd'hui, qui est devenue aussi prof de musique, musicothérapeute. Un autre qui est devenu moniteur d'atelier. Je pense à des anciens. Ça, c'est l'intuition du cœur. Puis après, tous les centres, que ce soit ceux de La Réunion ou ceux de Marseille, laisse aussi à chacun des jeunes d'avoir son propre développement. Je veux dire, il y a des anciens élèves qui n'ont pas du tout suivi dans cette branche de se mettre au service de leur père, mais qui sont par d'autres moyens ou dans le milieu associatif. Vous voyez, voilà. Après, c'est l'intuition du cœur de chacun de rester dans ce milieu ou au contraire d'en sortir. Voilà. Je ne sais pas si je réponds
0: oui,
1: à votre question.
0: Bien sûr, mais aussi d'autres personnes, justement, voyants et des...
1: Après, oui, je laisse Soeur Chantal... Oui,
0: qui ont pris ce métier pour être au service de ces enfants.
2: C'est vraiment, oui, et je crois qu'il y a toujours, surtout vis-à-vis de la déficience visuelle, il y a toujours une grande appréhension. Est-ce que je saurais faire ou, c'est un handicap qui, à l'approche... inquiète ou fait peur, peut-être parce que on se fait ses projections personnelles. Pourvu que ça m'arrive pas, perdre la vue, ça semble, enfin, c'est un handicap difficile. Je peux pas dire le contraire, évidemment. Et donc, c'est toujours, on y va à petits pas. Mais je crois que quand on est vraiment au contact de ses enfants, on oublie le handicap. On se donne. Il y a quelque chose qui est vraiment au contact de ses enfants, qui est touchant, impressionnant, qui est touchant. Et donc, effectivement, ça touche le cœur. Et puis après, eh bien, les formations sont aussi nécessaires. Donc, l'IRSAM et proposer les formations, parce qu'il y a quand même il y a une spécialisation à avoir. Le braille, ça ne s'apprend pas tout seul. La langue des signes, ça ne s'apprend pas comme ça non plus. Donc, il y a des spécialisations qui sont nécessaires. Donc, effectivement, il y a... au départ, la congrégation et aujourd'hui l'IRSAM, ça représente, enfin en tout cas ici, je vais peut-être me tromper, mais il y a près de 1000, non ?
1: Au total, dans l'association aujourd'hui, il y a plus de 1000 personnes qui sont accompagnées par l'IRSAM. Tout handicap confondu et au niveau personnel, je pense qu'on approche des 900, mais 900 ETP, quoi. Hein. Mmh. Donc c'est un grand monde de l'IRSAM.
2: C'est ça. Oui. Et puis avec l'inclusion, les lois d'inclusion, etc., qui étaient de rapprocher, laisser les enfants proches de leur famille, ça a multiplié les structures, j'ai envie de dire. Dans le sud, ici, à Saint-Louis, le pôle sensoriel de Saint-Louis. Lundi, au Cascavel, à la plaine des Palmistes, parce que aussi l'IRSAM a ouvert le handicap au-delà du handicap sensoriel, avec tout ce qui touche les troubles de l'autisme, avec tous les handicaps rares. Donc, ils se sont vraiment tournés à chaque fois vers les plus pauvres. Ils ont maintenu l'intuition du père Dassy. Et c'est vraiment quelque chose de très beau et de très grand de voir. Et donc, dès qu'on ouvre, dès qu'on multiplie, il faut du personnel et des échanges de compétences. Et il y a aussi une vie profonde d'entraide, de solidarité qui touche, qui se sent fort entre les personnes.
0: Justement, il y a aussi cette loi qui a fait en sorte que les élèves puissent aller dans des écoles comme tous les autres enfants de leur âge, et souvent accompagnés. Donc, ce qui fait que justement, ça a multiplié cet accompagnement.
2: Oui.
0: Ça, c'était quelque chose de positif pour justement ces enfants qui sont porteurs de handicap.
2: Je pense que
0: c'était un peu une aventure au départ, mais
2: et pas facile parce que évidemment c'est une grande organisation et puis ça amène un grand travail de préparation en amont, un suivi, donc c'est quand même quelque chose qui est positif pour l'enfant, qui est positif pour la famille, mais qui est Je pense aussi que parfois, certains enfants se sentent quand même... Il y a quand même la recherche de se retrouver entre eux, parce qu'il y a quand même des choses... Enfin, je pense que Saint-Marie-Jasmine en parlerait mieux que moi, de ce côté surprise, d'acceptation. Parce que l'inclusion demande de faire de chaque côté des démarches, des pas pour se rencontrer. Il y a ce besoin de vouloir se rencontrer. Ce qui est tout à fait naturel quand c'est dans nos écoles, ce qu'on appelait nos institutions, puisqu'on est là pour eux. Et moi, je voudrais, tout à l'heure, vous parliez de ce côté bienveillance. Mais c'est vrai que c'est un peu une caractéristique de notre congrégation aussi, dans notre formation. Je disais tout à l'heure, un cœur de maman. Donc, il y avait tout de suite ce côté famille. On était au milieu d'eux. On faisait les fêtes avec eux. Enfin, il y avait, c'était aussi, on remplaçait. Plus
0: c'est
2: ou moins,
0: aussi de l'inclusion remplacer. Pour ceux qui travaillaient avec eux.
2: C'est ça. C'était, enfin, au début, ici, à La Ressource, ils rentraient chez eux tous les ans, peut-être.
1: Oui, voilà. J'allais dire que moi, quand j'étais en internat au centre de La Ressource, en fait, ma famille, c'était les sœurs, c'était les éducateurs. Nous rentrions à la maison, j'allais dire, pour les grandes vacances de Pâques, les vacances de Noël et les grandes vacances. Le reste du temps, nous étions chez nous, à La Ressource. C'était notre maison. Et vraiment, on y était. Il y avait vraiment, comme je disais tout à l'heure, cette bienveillance. Et je voudrais rebondir là sur ce que disait Sœur Chantal concernant l'inclusion. La grande chance que moi j'ai eue, puisque moi j'ai connu l'inclusion scolaire, comme je le disais tout à l'heure, depuis la sixième, j'allais dire j'étais en inclusion, entre guillemets, un peu sauvage. Je n'avais pas de soutien technique comme il y avait aujourd'hui, je n'avais pas d'aide technique. Mais le fait de rentrer à La Ressource, et du coup en inclusion, c'était juste compliqué. J'étais avec des voyants, j'étais avec des professeurs qui parfois ne comprenaient pas la malvoyance, avec des jeunes qui pouvaient être... Attention, hein, dans la vie, les choses sont bien faites. J'avais toujours un ou l'autre camarade qui était très compréhensif, quelques professeurs compréhensifs. Mais quand je rentrais à La Ressource le soir... Ouf, je pouvais lâcher les tensions que j'avais eues dans la journée et de retrouver, moi, ce qu'on appelle nos pères, ceux qui étaient comme nous. Et aujourd'hui, avec ces politiques publiques qui veulent à tout prix l'intégration, il ne faut pas oublier que la vie, avec ceux qui nous ressemblent, avec ceux qui ont quelque chose à voir avec nous, est important. Parce qu'en fait, dans la journée, ces enfants-là, ils sont toujours un peu en surdose, je dirais même en overdose, pour se dépasser, en tension permanente. Quand ils arrivent en famille, cette tension, peut-être qu'elle s'abaisse un peu, mais quand même, c'est pas simple, un enfant en situation de handicap, dans une famille, avec la fratrie. Et en fait, d'avoir des temps... J'allais dire avec les nôtres, avec les siens, avec ceux qui nous ressemblent. Ouf, on s'autorise à vivre tel qu'on est. Et je crois qu'aujourd'hui, cette dimension, parfois, elle peut manquer.
0: C'est au nom de l'inclusion.
1: On est tout en inclusion. On dit comme les autres. C'est pas vrai. T'es pas comme moi. Je suis pas comme toi. Personne n'est comme l'autre. Donc, il faut permettre à ces enfants... Ouf, de lâcher les basques et de vivre un petit peu comme les autres, avec ceux qui, j'ai comme les autres du coup, puisque celui qui est comme moi et qui est malvoyant, voilà, c'est important quoi.
0: C'est un lieu de ressourcement et de renforcement même.
1: Et oui, c'est un lieu où on s'autorise à être vraiment.
2: On est reconnu.
1: Reconnu, connu. Une journée pour un enfant en situation de handicap à l'extérieur, c'est pas simple. Voilà.
0: Et en entendant, justement, pour faire un clin d'œil au témoignage qu'on a eu des anciens élèves, il y en a même un qui, donc Nicolas, qui a témoigné que lui-même, il a rencontré sa future épouse, avec qui il a fondé sa famille, au centre, et ils ont même fait tout un parcours pour apprendre une profession. Ils sont partis vers la France, dans le sud de la France, et c'est vrai que peut-être sans ce lien, peut-être ça aurait été difficile pour lui et même pour les autres camarades. Si c'était pas à plusieurs à faire ce pas ensemble, ça aurait été peut-être beaucoup plus compliqué.
1: Voilà.
0: Donc, c'est la joie de célébrer ce 70e anniversaire d'IASAM. On a beaucoup parlé des malvoyants, des aveugles. Peut-être un petit mot sur ceux qui pratiquent la langue des signes, parce qu'ils sont sourds et ils ont dû apprendre à comprendre aussi l'autre, ceux qui parlent, à lire sur les lèvres par exemple, et aussi à s'exprimer dans le langage des signes. Ça, c'était quelque chose qui était arrivé aussi dès le début de la fondation.
2: Oui, dans une vingtaine d'années, 1871 je crois, ça fait 15-20 ans après. Et donc, c'était aussi une particularité de notre fondateur qui voulait que les sœurs soient bien formées et continuent à se former et à être au service avec toutes les compétences qu'il fallait. Et donc, dans notre congrégation, effectivement, alors il y en a qui sont plus attirés et qui ont plus de facilité avec les sourds, et d'autres ont peut-être davantage fait approfondi avec les malvoyants ou les aveugles. Mais dans notre congrégation, on avait la base des deux formations. Oui. Et après, alors aujourd'hui, dans le monde des déficients auditifs, beaucoup de laïcs se sont engagés aussi dans l'apprentissage de la langue des signes. On voit bien aujourd'hui, quand on regarde les informations, etc., les discours politiques, il y a toujours un traducteur,
0: un interprète. Aux interprètes ici, et aussi à la pastorale.
2: La pastorale des sourds, oui, c'est ça. C'était... oui, on commençait ça aussi. Enfin, je pense que ça se poursuit, la pastorale, en faisant le tour de l'île une fois par mois pour interpréter les messes en langue des signes, parce que ça, c'est toujours compliqué. Quand même, la solitude ou le sentiment d'exclusion du sourd est quand même un sentiment profond dès qu'il n'y a pas de communication pour lui. Donc. Je me rappelle bien quand je faisais la catéchèse qu'il y avait une petite fille sourde qui m'avait dit mais oui, mais est-ce que Jésus, il connaît la langue des signes, lui? Je lui parle, mais comment je vais lui parler? Est-ce qu'il connaît la langue des signes? Oui, Jésus, il connaît toutes les langues, donc tu peux lui parler. Mais la foi reste quelque chose tellement intérieur que pour un sourd, c'était vraiment. Il fallait du temps, il y a un grand chemin. Et donc, de venir à la messe et d'être là, assis, à regarder et ne rien comprendre, ça les décourageait. Et on se rend bien compte encore aujourd'hui, quand la messe est interprétée, ils se sentent concernés. Et donc, ils sont heureux et ils peuvent venir et pratiquer. C'est ça. Mais ça veut dire que ça demande des efforts et ça demande des organisations et une persévérance aussi des deux côtés, évidemment.
0: Oui, sœur Marie.
1: Oui, peut-être que sans rentrer dans un débat, parce que la langue des signes, le monde des sourds, c'est un monde à lui-même. Il y a la langue des signes qui a pris toute sa force depuis, par un militantisme, toute sa place. Mais pour les sourds, on va dire, il y a différents modes de communication. Il ne faut pas oublier non plus tout à l'heure, au début de notre interview, on a parlé des sourds muets. D'accord. Donc autrefois, avant que la langue des signes arrive, j'allais dire, on faisait de la démutisation, on apprenait aux sourds à parler. Donc moi, j'ai eu la joie de vivre avec des sourds en tant qu'enfant. Et en fait, moi, je pratique pas du tout la langue des signes, mais avec les sourds de mon époque, je communique avec eux autrement par la lecture labiale, par des gestes. Et aujourd'hui, il faut vraiment continuer à penser qu'il faut permettre à un sourd non seulement de communiquer avec un autre sourd par la langue des signes, mais continuer à penser qu'il puisse communiquer avec n'importe quel entendant. Donc en fait, il faut aujourd'hui, on met en place les différents modes de communication pour que le sourd soit le mieux intégré possible dans la société. Voilà, je pense qu'il y a une histoire de la langue des signes, c'est pas le sujet ici, mais c'est juste pour faire un petit complément d'information sur cette langue des signes.
0: Peut-être une dernière question, mes sœurs. Ce sens de la ressource, finalement, a été un lien fort avec les familles, mais aussi avec la société. Cette œuvre que vous portiez, cet enseignement que vous donniez, ces formations que vous donniez, ont interpellé aussi les familles, toute la société, les politiques. Est-ce que c'est quelque chose que vous avez ressenti, ça? Que, voilà, il y avait un défi à surmonter. Est-ce que ça, c'était quelque chose qui avait été facilité dans votre démarche, parce qu'il faut beaucoup de moyens? Est-ce que votre mission a été comprise? Est-ce que les moyens ont suivi pour réaliser ça?
1: Je dirais déjà historiquement, dans d'autres diocèses, c'est l'Église qui nous appelle. Ici, c'est l'État qui nous a appelés. Donc, c'est déjà très significatif.
0: C'est un besoin.
1: Et je crois
0: pour
1: que c'est un besoin. Et l'insularité fait que, là, c'est la directrice, l'ancienne directrice arc-en-ciel qui va parler. Les établissements de La Réunion n'ont jamais eu de soucis pour avoir des moyens financiers. C'est l'insularité le faisant, ou peut-être, voilà. Donc, en fait, l'État est très, quand je dis l'État, département, État, l'ensemble des structures.
0: Les institutions.
1: Voilà, l'ensemble des institutions. Vraiment, j'allais dire un beau dialogue de gestion entre les institutionnels et les établissements pour qu'il y ait les moyens pour que, voilà. Après, ce que vous disiez, le lien avec la société, qui ne connaît pas le centre de la ressource ou les sœurs de la ressource? À Marseille, pareil, qui connaît pas les sœurs des aveugles? Je crois qu'après, c'est une histoire d'amour entre le peuple et j'ai l'impression, moi, en tout cas, qu'il y a quelque chose qui s'est tissé, que ce soit à Marseille ou ici, à La Réunion, entre les sœurs des aveugles, les sœurs de la ressource et le peuple marseillais et le peuple réunionnais. C'est, voilà, parce que je crois que, Sœur Chantal le disait tout à l'heure, on a l'impression que on sait que ce sont les pauvres, sans les nommer comme pauvres, et du coup, il y a quelque chose qui se tisse.
0: Et même par l'Église, comment vous avez perçu cet accueil, par exemple, lorsque vous, des personnes allaient pour la pastorale des malentendants ou des sourds, pour le langage des signes, est-ce que c'était bien perçu, bien accueilli, et accueilli comme il faut, j'ai envie de dire?
2: Il y a toujours une part de curiosité. Mais je crois aussi qu'il ne faut pas oublier, et que dans notre rôle aussi, dans notre mission, il y a quand même une part de sensibilisation. Il y a besoin d'accompagner, autant accompagner d'expliquer les personnes et que ceux qui les reçoivent. Et c'est vrai que au début, et peut-être encore maintenant, quand on interprète la langue des signes, les gens regardent plus l'interprète que le prêtre, parce que ça reste quelque chose qui surprend. Et donc, il y a besoin de faire ce chemin-là d'accompagnement avec, que ce soit avec les familles, que ce soit avec les autorités aussi, parce que c'est vrai, ici, alors peut-être moins parce que maintenant on est plus habitué et puis qu'on parle plus du handicap, il y a quand même cette nécessité d'approche de l'un vers l'autre. Et quand on parlait d'insertion professionnelle, au moment de leur trouver des stages ou des choses comme ça, il y a un recul. Ah oui, mais comment on va faire? Qu'est-ce qu'on va faire? Mais il va falloir lui montrer les toilettes, il va falloir l'accompagner partout. Enfin, des tas de questions. Mais il faut lui donner à manger. Enfin, des choses, alors peut-être un peu moins ici aujourd'hui. Et encore, ça fait pas si longtemps que ça peut être. Et puis après, ça dépend du handicap aussi. Il y a parfois associé avec d'autres, d'autres accompagnements. Mais pour une personne qui peut être autonome, même en étant porteur de handicap, c'est nécessaire de passer par une sensibilisation.

0: l'humanité, mais même au tout début, il y a cette présence importante.
1: Et je pense que c'est ça aussi qui est jusqu'à la fin de vie. Aujourd'hui, ça a été... par exemple, les grands internats se sont vidés avec l'inclusion. Et dans certains internats, il y a eu des grandes réflexions faites pour l'accompagnement de la personne vieillissante. Et donc, dans nos établissements, dans les établissements de l'IRSAM, l'internat, dans beaucoup d'internats, on a transformé ça en foyer de vie, en foyer médicalisé. Les parents vieillissants avaient le souci, mais comment on va s'occuper de mon enfant vieillissant aussi? Et donc, voilà, ça a été jusque... On peut dire aujourd'hui que la prise en charge se fait à l'annonce du handicap jusqu'à la fin de vie. Dignement, avec le droit de vie jusqu'au bout.
0: Alors peut-être un dernier petit mot sur la fondation en Madagascar, donc depuis 2001. Comment ça se développe, quelle place l'institution a prise?
1: Alors donc sur le diocèse de Fianarantsoa, on a eu aussi un très bon accueil de la part de l'évêque et de la. Enfin, c'était au départ aussi une grande surprise aussi de dire mais c'est quoi, c'est comment. Beaucoup disaient vous faites des miracles. Non, on fait pas des miracles, on apprend le braille parce que c'est une école pour les enfants aveugles. Mmh. Et donc ça, on fête cette année le 25e anniversaire de notre arrivée à Madagascar et en 2027 de l'école qui s'appelle EFATA, Centre EFATA. Donc là, c'est un établissement où il n'y a aucune Madagascar. Tout le monde connaît la vie à Madagascar. Il n'y a rien de l'État. Donc, c'est encore une école qui fonctionne que sur des dons, les parrainages et des recherches de financement. Mais aujourd'hui, on a aujourd'hui donc des enfants de 5 ans jusqu'à 20 ans, 22 ans. Et à chaque fois, on répond à des besoins nouveaux. Et ça, ce grand travail de sensibilisation au niveau de la société pour leur permettre de vivre, d'être accueillis, d'avoir le droit de travailler. C'est un internat aussi où les enfants... Donc, c'est un peu ce qui se passait ici.
0: Il y a 70 ans.
1: Voilà, ils rentrent à Noël, à Pâques et aux grandes vacances. Voilà. Parce que...
0: En plus, il y a de plus longues distances.
1: Plus grandes distances. Ceux qui connaissent Madagascar connaissent l'état des routes. Donc, les enfants viennent de 9 régions différentes, donc éloignées. À des âges différents aussi, puisque c'est le handicap là-bas aussi, parfois c'est perçu comme une malédiction, donc les enfants... Mais c'est vrai que quand on peut faire des rapprochements à 70 ans en arrière, quoi, ça se dit de bouche à oreille aujourd'hui par les congrégations religieuses et les prêtres qui nous connaissent, et quand ils sont en mission dans d'autres villages un peu isolés aussi, donc nous envoient les enfants.
0: Actuellement, combien d'enfants?
1: Alors aujourd'hui, il y en a 50, entre 55 et 60. Donc ils arrivent à tous les âges aussi et les formations aujourd'hui c'est aussi ça quoi. C'est comment leur donner aussi le droit de vivre dignement, donc on essaie par les parrainages de leur donner une formation et on a travaillé aussi en inclusion parce qu'on pouvait pas faire le collège non plus, donc on a très vite aussi travaillé en inclusion avec les écoles catholiques de la ville et on essaie de former aussi les parents maintenant, de façon à ce que la formation de l'enfant devienne une manière, un moyen de vivre de la famille, dans la culture, dans l'élevage, dans la vannerie. Les parents viennent se former aussi au centre pour réaccueillir leur enfant et prendre leur chance avec un kit de sortie qu'on organise, qu'on prépare pour les jeunes en sortant. Donc c'est multiples et variés. C'est une belle mission aussi, avec des employés laïcs aussi qu'on a formés et des personnes laïques de la ressource sont venues nous aider au départ pour former au braille nos enseignants, la pédagogie. Et donc il y a déjà eu des liens qui se sont tissés très, très tôt. Donc il y a déjà 25 ans et c'est une grande mission aussi qui pourrait se développer aussi dans d'autres villes parce que il y a peu d'écoles pour les enfants aveugles.
0: C'est l'occasion de sensibiliser les auditeurs
1: bien
0: aussi
1: sûr,
0: pour
1: bien sûr,
0: venir
1: et
0: en
1: puis,
0: aide parce que tout ça c'est ça demande des moyens, voilà. Ça demande de l'argent simplement.
1: Exactement, exactement.
0: Ils peuvent faire comment si on,
1: alors
0: voilà,
1: je
0: leur indiquer.
2: En fait, il suffit qu'ils s'adressent aux sœurs de Marie Immaculée pour les réunionner à la ressource, qui feront le lien. Les aides passent par Marseille, non pour pour notre école qui est à Madagascar, elle est entièrement gérée par les sœurs de Marie Immaculée. Donc à Marseille, moi je suis l'économe de la congrégation. Donc il suffit de joindre les sœurs de la

0: sauce et elles sauront comment faire un chèque au nom des Sœurs de Marie Immaculée et ça sera mis sur le compte pour l'école de Madagascar. Voilà, voilà le lien donc par la ressource, par nos sœurs qui sont là-bas. Et merci d'avance hein, pour l'aide que vous apporterez à nos petits de Madagascar.
1: Oui, c'est ça. Voilà, donc une sensibilisation de nos auditeurs. Peut-être on va terminer sur ce dernier mot que vous avez dit, Ephphatha.
2: Ephphatha.
1: Ouvre-toi, disait Jésus en ouvrant les yeux.
2: Hein, c'était plutôt les oreilles. Les là, oreilles dans l'évangile,
1: voilà,
2: c'est les oreilles.
1: C'est les oreilles. Et, mais en tout cas, c'est ouvre-toi autant ceux qui ont le handicap que ceux qui viennent l'accompagner, qui le rencontrent et qui les rencontrent tous les jours parce que
2: ceux qui nous aident.
1: On peut les rencontrer. Merci beaucoup, mes sœurs,
0: merci
1: et aussi bon jubilé.
0: Merci à vous.
1: Et aussi belle aventure, belle mission avec ces jeunes de Madagascar et la mission continue aussi avec l'IRSAM à La Réunion. Merci à vous d'être venus.
2: Merci beaucoup. Merci pour l'invitation.
3: C'était à l'instant une rencontre qu'a fait pour nous le Père Jean-Denis avec les sœurs Chantal et sœur Marie-Jasmine. On poursuit avec Tiffrine Maloya.

0: Merci de nous accompagner. C'est l'heure de retrouver RCF et Radio Notre-Dame pour le flash.
1: Vous écoutez RCF Notre-Dame, il est précisément 9h et les informations, c'est avec vous Clara. 49 départements en vigilance rouge canicule.
2: C'est du jamais vu, 40 départements également en alerte orange. La barre des 40 degrés sera franchie dans de nombreuses villes aujourd'hui. 43 attendus à Limoges et Angoulême, 42 à Bordeaux, 40 à Valence. Y a-t-il eu des dysfonctionnements dans l'affaire Liana? Les rapports d'inspection de la gendarmerie et de la justice seront remis ce matin à 11h au Premier ministre. L'Iran et les États-Unis s'accordent pour créer une cellule de gestion des conflits pour mettre fin au combat au Liban. Les deux pays ont terminé hier leur première journée de négociations en Suisse. Elles vont se poursuivre cette semaine. Les quatre aéroports de Moscou ont été brièvement fermés ce matin en moins de 2 heures. Les autorités russes disent avoir intercepté une soixantaine de drones ukrainiens. Et à la Coupe du Monde de football, jour de match pour l'équipe de France, 6 jours après leur victoire contre le Sénégal. Les Bleus affrontent l'Irak ce soir, coup d'envoi à 23h.
1: 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Et Clara, vous le disiez en titre, hein, c'est aujourd'hui la journée la plus chaude de la semaine.
2: Oui, peut-être même la journée la plus chaude tout court, jamais enregistrée dans le pays. Selon Météo France, 49 départements sont en vigilance rouge à partir de midi, 40 sont en orange. En raison de ces fortes chaleurs, près de 900 écoles et collèges resteront fermés aujourd'hui et 1800 autres établissements aménagent leurs horaires et libèrent les élèves l'après-midi. La circulation des trains régionaux sera perturbée en Île-de-France aujourd'hui. Le rapport d'inspection sur l'affaire Liana remis ce matin au Premier ministre, 3 semaines après la découverte du corps de la petite fille de 11 ans dans le Gers. Ce rapport devra répondre à une grande question. Pourquoi le principal suspect, déjà visé par plusieurs plaintes pour viol, n'avait pas été interrogé par la justice?
1: L'Iran se félicite de progrès majeurs à l'issue du premier round de négociations avec les États-Unis.
2: Et le pays parle de bonnes discussions en ce qui concerne son pétrole et ses avoirs gelés à l'étranger. Les deux parties se sont mises d'accord sur la sécurisation du passage dans le détroit d'Ormuz, avec notamment une nouvelle ligne de communication entre Washington et Téhéran. Ils se sont mis d'accord également sur la création d'une cellule diplomatique pour mettre fin aux affrontements au Liban. Le virage très à droite de la Colombie, l'avocat millionnaire fan de Donald Trump a remporté cette nuit l'élection présidentielle. Abelardo de la Espriella promet de construire des méga-prisons où les détenus seraient nourris de pain et d'eau. Il promet de bombarder les camps de narcotrafiquants avec le soutien des États-Unis et d'Israël. Il était opposé à Ivan Cepeda, un allié du premier gouvernement de gauche de l'histoire du pays, actuellement au pouvoir. Pour ce qui est de la météo, hein, nous l'avons dit, la canicule s'intensifie. L'ensemble de la région Île-de-France est placée en vigilance rouge. On compte déjà 27 degrés, mais ça reste relativement doux au vu de la journée qui s'annonce, puisqu'on attend jusqu'à 39 cet après-midi. Le soleil va briller ce matin et on attend des averses orageuses pour l'après-midi.
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1: Et on poursuit avec Halte Spirituelle toute cette semaine. Le thème proposé, la fraternité avec les étrangers. Ce que dit l'Église.
2: L'accueil du migrant et de l'étranger est aujourd'hui un point de tension au sein de l'Église catholique. Les chrétiens sont divisés. Les uns lisent dans la Bible que l'étranger doit être accueilli sans condition. Les autres appellent à la prudence, percevant un risque de perte de la culture chrétienne. Mais quelle réflexion porte la doctrine sociale de l'Église sur ce sujet? C'est ce que nous allons approfondir avec vous, frère Jacques Benoît Rauscher. Bonjour.
3: Bonjour.
2: Vous êtes dominicain actuellement au couvent dominicain du Saint-Nom de Jésus à Lyon. Vous enseignez la morale sociale et politique à la faculté de théologie de l'Université catholique de Lyon. Vous êtes l'auteur du livre « Les frontières d'un discours » publié aux éditions du Cerf. C'est une réflexion passionnante qui cherche à comprendre comment discerner et trouver une pratique chrétienne de l'accueil de l'étranger, je résume. Vous élaborez plusieurs pistes en vous appuyant sur la Bible, sur les pères de l'Église, sur les discours des papes, et tout cela en écho avec la doctrine sociale de l'Église. Frère Benoît Jacques Rauscher, d'où vient une telle crispation, peut-être même une division des chrétiens sur ce sujet?
3: Alors d'abord, je pense que effectivement, il faut prendre acte de cette division des chrétiens sur le sujet. C'est assez impressionnant. Si vous le permettez, je vous raconte une petite anecdote. Je faisais un jour une conférence sur les questions politiques avant les élections pour un grand public de catholiques lors d'un pèlerinage qui rassemblait pas mal de monde. Et puis voilà, j'ai abordé différentes thématiques. Puis alors, quand je suis arrivé à la thématique des migrants, j'avais l'impression d'être Moïse devant lequel la mer Rouge se séparait, quoi. Mon assemblée s'est séparée en deux, pratiquement. Et les uns ont invectivé les autres en leur disant « Vous êtes irresponsables si vous accueillez trop ». Puis les autres leur répondaient « Mais vous comprenez rien à l'évangile si vous accueillez pas ». Alors je me suis dit « Oula, il y a du travail, mais on va essayer de faire en sorte que tout le monde puisse se parler ». Donc oui, c'est une question qui clive et oui, c'est un sujet de débat.
2: Oui, parce qu'on est un peu partagé entre la naïveté ou le prophétisme, à la fois d'être bien conscient de notre réalité d'aujourd'hui. Et puis en même temps, on lit aussi dans la Bible, et on y reviendra, des actions et des gestes posés par les prophètes. Que dit la doctrine sociale de l'Église? Pourquoi les discours pontificaux sur les étrangers posent question? D'où ça vient et pourquoi presque l'Église se mêle-t-elle de ce qui concerne le monde?
3: Alors, c'est cette dernière question, je pense, elle est d'abord centrale parce que souvent beaucoup de chrétiens disent, mais au fond, se préoccuper des migrants, se préoccuper même d'autres questions, hein, d'écologie, d'économie, c'est pas l'affaire de l'Église, elle a rien à dire là-dessus. Eh ben, je pense que c'est complètement faux. Là, il faut le dire clairement. Et que c'est aussi complètement faux dans la vie personnelle des croyants. Je crois qu'il faut jamais oublier qu'on est une religion de l'incarnation et qu'il n'y a rien de véritablement humain qui n'intéresse pas un disciple du Christ. Donc, ma vie chrétienne, je ne la vis pas simplement une heure à l'église le dimanche ou quand je fais ma prière ou quand je suis en train de lire des livres de spiritualité. Je vis ma vie chrétienne et ma spiritualité chrétienne, mon union au Christ, ben quand je vais voter, quand je vais faire mes courses et quand je m'interroge sur les grandes questions de société.
2: Quand vous évoquez justement cette pensée de l'Église, l'Église qui se mêle des affaires du monde, on l'associe à la doctrine sociale de l'Église. Ça vaut le coup de redire ce qu'est la doctrine sociale de l'Église.
3: Voilà, alors la doctrine sociale de l'Église, c'est un nom qui peut faire un peu peur, mais enfin qui désigne une réalité assez concrète, qui consiste à dire depuis 2000 ans, voire plus de 2000 ans si on intègre l'Ancien Testament, les chrétiens ont une réflexion sur les grandes questions économiques, sociales et politiques. Et en particulier, depuis la fin du XIXe siècle et les grands bouleversements que cette fin du XIXe siècle a engendrés, les papes ont développé des réflexions à partir de la Bible et à partir de la tradition de l'Église sur ces questions économiques, sociales et politiques. Et c'est ça qu'on appelle la doctrine sociale de l'Église, dont le père fondateur est Léon XIII, le pape de 1891 qui lance cette doctrine sociale. Et on sait que le pape actuel, Léon XIV, a pris son nom en référence à Léon XIII en disant « On est, du point de vue économique, social et politique, aussi dans une période de grand bouleversement ».
2: Comment est-ce que l'Église va évoluer avec son temps? Alors cette question, on la pose souvent par rapport au monde industriel, par rapport à l'éthique, mais elle se pose aussi sur la question de l'étranger. La migration, elle aussi, a évolué. C'est plus la même aujourd'hui qu'il y a 100 ans. Et par rapport à ça, comment est-ce que l'Église va continuer à réfléchir sur cette question tout en prenant en compte ces évolutions?
3: Alors quand l'Église réfléchit à ces questions et notamment aux questions de migration, il faut toujours tenir un peu deux choses. La première, c'est qu'évidemment, les questions sociales, ça bouge. On n'est pas, quand on parle du travail, quand on parle des migrations, on ne parle pas de la même réalité qu'il y a 150 ans. Et en même temps, l'Église a une tradition sur laquelle elle s'appuie et elle a un certain nombre d'éléments qui, eux, ne bougent pas et qui, justement, font que la réflexion chrétienne, elle peut s'appuyer sur quelque chose de solide. Et il y a toujours un peu cet équilibre à tenir, c'est-à-dire se dire je prends bien en compte le fait que la réalité dont je parle, elle a bougé, et en même temps, que je dois m'appuyer sur ce socle qui fait ma particularité, ma spécificité.

0: Frère Jacques Benoît, la question de la migration, elle crispe, on l'a vu, elle est clivante. Ça n'a pas toujours été le cas et finalement, on se rend compte aussi que le lien de la chrétienté à la migration n'a pas non plus toujours été le même. Si on repart au XIXe siècle, qu'est-ce qu'on observe? Qui part, où, pourquoi et comment l'Église va accompagner ces mouvements?
1: Oui, alors c'est très intéressant parce que l'Église est une des premières grandes institutions qui s'intéresse au mouvement de migration au sens moderne du terme, hein, donc de la fin du 19e, pour une raison qui est assez simple, qui est que ceux qui migrent, ce sont d'abord des catholiques. Et ça, on l'oublie un petit peu aujourd'hui, c'est que notamment les Italiens migrent en masse vers les Amériques. On pense notamment à l'Argentine, au Brésil, à la côte est des États-Unis. On a des populations italiennes, irlandaises aussi, donc des populations à majorité catholique, qui quittent leur pays d'origine et qui s'installent sur ces terres encore un peu à défricher, ou en tout cas à développer. Et le pape de l'époque, Léon XIII, encore une fois, s'interroge en se demandant « mais qu'est-ce que l'Église fait pour accompagner ces mouvements ?» Et il envoie notamment alors des personnalités, des Italiens, pour encadrer quelque part ces mouvements de migration et faire que les personnes à la fois ne perdent pas la foi, mais en même temps puissent bénéficier des structures de santé, des structures d'éducation qui leur permettront aussi de vivre dignement. Par exemple, il va envoyer une jeune Italienne qui rêvait d'être missionnaire, Françoise Xavier Cabrini, pour pouvoir fonder des écoles, des hôpitaux aux Amériques. C'est très beau et elle est la première sainte, elle a été canonisée depuis, elle est la première sainte des Amériques. Alors je le dis parce que c'est pas toujours non plus très connu en Europe, mais vous parlez à un Américain de Sainte Françoise Cabrini, Sainte Françoise Xavier Cabrini, beaucoup d'Américains des États-Unis la connaissent.
0: Et alors elle, justement, elle est dans une église, on pourrait dire, qui accompagne par la charité et par la pratique de la foi, on pourrait dire. L'idée, c'est que ces migrants puissent poursuivre en quelque sorte leur vie de chrétien. Ça, c'est une première migration. Il y en a d'autres ?
1: Exactement. Hein, ce premier mouvement, on va dire, l'Église, elle s'intéresse à ses ouailles. Elle s'intéresse aux catholiques et elle essaie de préserver leur foi et leur bonne moralité. Ensuite, on pourrait dire que les choses évoluent un petit peu au cours du XXe siècle, parce que la figure vraiment du migrant, ça va plus forcément être uniquement le migrant qui cherche du travail dans des pays qui sont en train de se développer. La figure du migrant, ça va être beaucoup la figure du réfugié politique. On pense vraiment au contexte des deux guerres mondiales, notamment de la Seconde Guerre mondiale, avec le développement du droit international, des institutions internationales, et l'Église va accompagner ce mouvement-là aussi. Et va vraiment défendre, alors notamment les réfugiés politiques, les personnes qui cherchent dans les pays d'Europe de l'Ouest ou de l'hémisphère nord, en gros, hein, des conditions de sécurité politique qui sont plus importantes.
0: Et finalement, dans ce cas précis, l'Église est davantage sur un volet de protection juridique du réfugié, de protection des droits de la personne, on pourrait dire.
1: Oui, c'est une période où on l'oublie aussi un petit peu aujourd'hui, mais c'est une période où l'Église soutient énormément le développement des institutions internationales. Le pape Paul VI dit à la tribune de l'ONU ce que sont les Nations Unies du point de vue temporel, l'Église l'est du point de vue spirituel. Il voit dans ces institutions internationales quelque chose de très positif, un lieu où les antagonismes entre les nations vont se dépasser. Et dans cette perspective, eh bien, il soutient le développement du droit international qui encadre l'accueil du réfugié.
0: On pourrait presque dire que ces deux volets-là, finalement, créent peut-être moins de débats que celles d'aujourd'hui. Parce qu'aujourd'hui, les migrations sont plus nombreuses, plus variées aussi au niveau géographique, moins chrétiennes. Et c'est là qu'il y a véritablement un débat. Mais sur quoi ça porte ?
1: Il y a un enjeu parce qu'effectivement, les migrations se sont considérablement massifiées depuis une trentaine d'années et complexifiées quant à leur cause. On voit qu'il y a de plus en plus de personnes qui migrent pour des raisons de travail, mais aussi pour des raisons politiques encore, et de plus en plus de migrations climatiques. On sait que ça va croître compte tenu du changement climatique. Voilà donc une pluralité de causes, une difficulté peut-être aussi à encadrer ce phénomène qui est de plus en plus complexe, et puis aussi une diminution de l'influence des organisations internationales, ce qui fait qu'on n'a plus la possibilité, comme peut-être il y a encore 40 ou 50 ans, d'avoir des législations qui aident finalement à faire en sorte que ce soit le moins difficile possible d'accueillir des migrants.
0: Merci beaucoup, Père Jacques Benoît Rocher. À demain.

0: Et on poursuit tout de suite avec cette neuvaine proposée par les évêques pour la fin de vie. Tout de suite, cette neuvaine sur nos ondes de Radio Arc-en-Ciel.
1: Cette semaine, les évêques de France proposent aux catholiques une neuvaine de prière du 21 au 29 juin, avant le vote à l'Assemblée nationale du 30 juin de la loi dite de fin de vie. Voici l'intention proposée pour ce lundi 22 juin. Seigneur, nous te confions toutes les personnes qui, en ce moment, traversent l'épreuve de la fin de vie souffrante. Donne-leur force et consolation et permet que, sur ce chemin mystérieux, ils soient rejoints et aidés par des témoins de ton amour. Ouvre nos cœurs pour que nous soyons attentifs à leurs souffrances et sachions nous rendre disponibles pour les accompagner.

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0: Bonjour. Aujourd'hui, les légionnaires de Marie, de Notre-Dame du Silence, vous invitent à prier et méditer avec eux le chapelet du mystère joyeux.
1: Au nom du Père,
0: au nom du Père et du Fils et du Saint-Esprit. Amen. Premier mystère joyeux, l'Annonciation. À la voix bénie de l'ange du ciel, la Vierge Marie conçoit l'Éternel. Demandons une grande humilité. Père éternel, Dieu Tout-Puissant, prends pitié de toutes les âmes du purgatoire, surtout les plus délaissées, les âmes de notre famille, que ta lumière éternelle brille sur eux et les libère, qu'elles reposent en paix et qu'elles aient la vie éternelle.
2: Notre Père qui es aux cieux, que ton nom soit sanctifié, que ton règne vienne, que ta volonté soit faite sur la terre comme au ciel.
3: Donne-nous aujourd'hui notre pain de ce jour. Pardonne-nous nos offenses, comme nous pardonnons aussi à ceux qui nous ont offensés. Et ne nous laisse pas entrer en tentation, mais délivre-nous du mal.
4: Amen.
2: Je vous salue Marie, pleine de grâce. Le Seigneur est avec vous. Vous êtes bénie entre toutes les femmes. Et Jésus, le fruit de vos entrailles, est béni.
3: Sainte Marie, Mère de Dieu, priez pour nous pauvres pécheurs, maintenant et à l'heure de notre mort. Amen.
2: Je vous salue Marie, pleine de grâce. Le Seigneur est avec vous. Vous êtes bénie entre toutes les femmes. Et Jésus, le fruit de vos entrailles, est béni.
3: Sainte Marie, Mère de Dieu, priez pour nous pauvres pécheurs, maintenant et à l'heure de notre mort. Amen.
2: Je vous salue Marie, pleine de grâce. Le Seigneur est avec vous. Vous êtes bénie entre toutes les femmes. Et Jésus, le fruit de vos entrailles, est béni.
3: Sainte Marie, Mère de Dieu, priez pour nous pauvres pécheurs, maintenant et à l'heure de notre mort. Amen.
2: Je vous salue Marie, pleine de grâce. Le Seigneur est avec vous. Vous êtes bénie entre toutes les femmes. Et Jésus, le fruit de vos entrailles, est béni.
3: Sainte Marie, Mère de Dieu, priez pour nous pauvres pécheurs, maintenant et à l'heure de notre mort. Amen.
2: Je vous salue Marie, pleine de grâce. Le Seigneur est avec vous. Vous êtes bénie entre toutes les femmes, et Jésus, le fruit de vos entrailles, est béni.
3: Sainte Marie, Mère de Dieu, priez pour nous pauvres pécheurs, maintenant et à l'heure de notre mort. Amen.
2: Je vous salue Marie, pleine de grâce. Le Seigneur est avec vous. Vous êtes bénie entre toutes les femmes. Et Jésus, le fruit de vos entrailles, est béni.

0: Salut Marie, pleine de grâce. Le Seigneur est avec vous. Vous êtes bénie entre toutes les femmes. Et Jésus, le fruit de vos entrailles, est béni.
1: Sainte Marie, Mère de Dieu, priez pour nous pauvres pécheurs, maintenant et à l'heure de notre mort. Amen.
0: Je vous salue Marie, pleine de grâce. Le Seigneur est avec vous. Vous êtes bénie entre toutes les femmes. Et Jésus, le fruit de vos entrailles, est béni.
1: Sainte Marie, Mère de Dieu, priez pour nous pauvres pécheurs, maintenant et à l'heure de notre mort. Amen.
0: Je vous salue Marie, pleine de grâce. Le Seigneur est avec vous. Vous êtes bénie entre toutes les femmes. Et Jésus, le fruit de vos entrailles, est béni.
1: Sainte Marie, Mère de Dieu, priez pour nous pauvres pécheurs, maintenant et à l'heure de notre mort. Amen.
0: Je vous salue Marie, pleine de grâce. Le Seigneur est avec vous. Vous êtes bénie entre toutes les femmes, et Jésus, le fruit de vos entrailles, est béni.
1: Sainte Marie, Mère de Dieu, priez pour nous pauvres pécheurs, maintenant et à l'heure de notre mort. Amen.
0: Je vous salue Marie, pleine de grâce. Le Seigneur est avec vous. Vous êtes bénie entre toutes les femmes, et Jésus, le fruit de vos entrailles, est béni.
1: Sainte Marie, Mère de Dieu, priez pour nous pauvres pécheurs, maintenant et à l'heure de notre mort. Amen.
0: Gloire au Père, au Fils et au Saint-Esprit,
1: comme il était au commencement, maintenant et toujours, et dans les siècles des siècles. Amen.

0: Deuxième mystère joyeux, la visitation de Marie à sa cousine Élisabeth. Franchissez l'espace, Mère du Sauveur. Apportez la grâce au Saint Précurseur. Pour tous les prêtres, les consacrés, les laïcs engagés en Église, qu'ils soient accompagnés par l'Esprit Saint afin de garder un cœur humble, courageux et joyeux dans leur mission. Prions le Seigneur.
1: Notre Père qui es aux cieux, que ton nom soit sanctifié, que ton règne vienne, que ta volonté soit faite sur la terre comme au ciel.
2: Donne-nous aujourd'hui notre pain de ce jour.

0: Salut Marie, pleine de grâce, le Seigneur est avec vous. Vous êtes bénie entre toutes les femmes, et Jésus, le fruit de vos entrailles, est béni.
1: Sainte Marie, Mère de Dieu, priez pour nous pauvres pécheurs, maintenant et à l'heure de notre mort. Amen.
0: Je vous salue Marie, pleine de grâce, le Seigneur est avec vous. Vous êtes bénie entre toutes les femmes, et Jésus, le fruit de vos entrailles, est béni.
1: Sainte Marie, Mère de Dieu, priez pour nous pauvres pécheurs, maintenant et à l'heure de notre mort. Amen.
0: Je vous salue, Marie, pleine de grâce. Le Seigneur est avec vous. Vous êtes bénie entre toutes les femmes, et Jésus, le fruit de vos entrailles, est béni.
1: Sainte Marie, Mère de Dieu, priez pour nous pauvres pécheurs, maintenant et à l'heure de notre mort. Amen.
0: Je vous salue, Marie, pleine de grâce. Le Seigneur est avec vous. Vous êtes bénie entre toutes les femmes, et Jésus, le fruit de vos entrailles, est béni.
1: Sainte Marie, Mère de Dieu, priez pour nous pauvres pécheurs, maintenant et à l'heure de notre mort. Amen.
0: Je vous salue, Marie, pleine de grâce. Le Seigneur est avec vous. Vous êtes bénie entre toutes les femmes, et Jésus, le fruit de vos entrailles, est béni.

0: Salut Marie, pleine de grâce, le Seigneur est avec vous. Vous êtes bénie entre toutes les femmes, et Jésus, le fruit de vos entrailles, est béni.
1: Sainte Marie, Mère de Dieu, priez pour nous pauvres pécheurs, maintenant et à l'heure de notre mort. Amen.
0: Je vous salue Marie, pleine de grâce, le Seigneur est avec vous. Vous êtes bénie entre toutes les femmes, et Jésus, le fruit de vos entrailles, est béni.

0: salue, Marie pleine de grâce. Le Seigneur est avec vous. Vous êtes bénie entre toutes les femmes, et Jésus, le fruit de vos entrailles, est béni.
1: Sainte Marie, Mère de Dieu, priez pour nous pauvres pécheurs, maintenant et à l'heure de notre mort. Amen.
0: Je vous salue, Marie pleine de grâce. Le Seigneur est avec vous. Vous êtes bénie entre toutes les femmes, et Jésus, le fruit de vos entrailles, est béni.

0: vous salue, Marie, pleine de grâce. Le Seigneur est avec vous. Vous êtes bénie entre toutes les femmes, et Jésus, le fruit de vos entrailles, est béni.
1: Sainte Marie, Mère de Dieu, priez pour nous pauvres pécheurs, maintenant et à l'heure de notre mort. Amen.
0: Gloire au Père, au Fils et au Saint-Esprit,
1: comme il était au commencement, maintenant et toujours, et dans les siècles des siècles. Amen.
2: Troisième mystère joyeux, la naissance de Jésus. Dans une humble étable, pauvre, abandonné, pour l'homme coupable, un sauveur est né. Pour les familles qui se déchirent, qui connaissent les souffrances d'une séparation, qu'elles puissent trouver le chemin du dialogue, de l'apaisement, qui peut mener au pardon. Dieu de miséricorde, nous te prions.
3: Notre Père qui es aux cieux, que ton nom soit sanctifié, que ton règne vienne, que ta volonté soit faite sur la terre comme au ciel.
1: Donne-nous aujourd'hui notre pain de ce jour.

0: Amen.
1: Je vous salue, Marie, pleine de grâce. Le Seigneur est avec vous. Vous êtes bénie entre toutes les femmes, et Jésus, le fruit de vos entrailles, est béni.
2: Sainte Marie, Mère de Dieu, priez pour nous pauvres pécheurs, maintenant et à l'heure de notre mort. Amen.
1: Je vous salue, Marie pleine de grâce. Le Seigneur est avec vous. Vous êtes bénie entre toutes les femmes, et Jésus, le fruit de vos entrailles, est béni.
2: Sainte Marie, Mère de Dieu, priez pour nous pauvres pécheurs, maintenant et à l'heure de notre mort. Amen.
1: Je vous salue, Marie pleine de grâce. Le Seigneur est avec vous. Vous êtes bénie entre toutes les femmes, et Jésus, le fruit de vos entrailles, est béni.
2: Sainte Marie, Mère de Dieu, priez pour nous pauvres pécheurs, maintenant et à l'heure de notre mort. Amen.
1: Je vous salue, Marie pleine de grâce. Le Seigneur est avec vous. Vous êtes bénie entre toutes les femmes, et Jésus, le fruit de vos entrailles, est béni.
2: Sainte Marie, Mère de Dieu, priez pour nous pauvres pécheurs, maintenant et à l'heure de notre mort. Amen.
1: Je vous salue, Marie pleine de grâce. Le Seigneur est avec vous. Vous êtes bénie entre toutes les femmes, et Jésus, le fruit de vos entrailles, est béni.
2: Sainte Marie, Mère de Dieu, priez pour nous pauvres pécheurs, maintenant et à l'heure de notre mort. Amen.
1: Je vous salue, Marie pleine de grâce. Le Seigneur est avec vous. Vous êtes bénie entre toutes les femmes, et Jésus, le fruit de vos entrailles, est béni.
2: Sainte Marie, Mère de Dieu, priez pour nous pauvres pécheurs, maintenant et à l'heure de notre mort. Amen.
1: Je vous salue, Marie pleine de grâce. Le Seigneur est avec vous. Vous êtes bénie entre toutes les femmes, et Jésus, le fruit de vos entrailles, est béni.
2: Sainte Marie, Mère de Dieu, priez pour nous pauvres pécheurs,

0: Je vous salue, Marie, pleine de grâce. Le Seigneur est avec vous. Vous êtes bénie entre toutes les femmes, et Jésus, le fruit de vos entrailles, est béni.
1: Sainte Marie, Mère de Dieu, priez pour nous pauvres pécheurs, maintenant et à l'heure de notre mort. Amen.
0: Gloire au Père et au Fils et au Saint-Esprit.
2: Comme il est

0: Quatrième mystère joyeux, la présentation de Jésus au temple. Docile servante du Dieu Tout-Puissant, la Vierge présente au temple l'enfant, demandant une grande pureté. Pour les hommes et les femmes qui traversent l'épreuve de la maladie, donne-leur, Seigneur, de garder force et patience, de combattre, mais aussi espoir et foi, pour continuer à accueillir les joies de ta vie.
1: Notre Père qui es aux cieux, que ton nom soit sanctifié, que ton règne vienne, que ta volonté soit faite sur la terre comme au ciel.
2: Donne-nous

0: et délivre-nous du mal.
1: Amen.
2: Je vous salue, Marie, pleine de grâce. Le Seigneur est avec vous. Vous êtes bénie entre toutes les femmes. Et Jésus, le fruit de vos entrailles, est béni.
0: Sainte Marie, Mère de Dieu, priez pour nous pauvres pécheurs, maintenant et à l'heure de notre mort. Amen.
2: Je vous salue, Marie, pleine de grâce. Le Seigneur est avec vous. Vous êtes bénie entre toutes les femmes. Et Jésus, le fruit de vos entrailles,

0: Marie, pleine de grâce, le Seigneur est avec vous. Vous êtes bénie entre toutes les femmes, et Jésus, le fruit de vos entrailles, est béni.
1: Sainte Marie, Mère de Dieu, priez pour nous pauvres pécheurs, maintenant et à l'heure de notre mort. Amen.
0: Je vous salue, Marie, pleine de grâce. Le Seigneur est avec vous. Vous êtes bénie entre toutes les femmes, et Jésus, le fruit de vos entrailles, est béni.
1: Sainte Marie, Mère de Dieu, priez pour nous pauvres pécheurs, maintenant et à l'heure de notre mort. Amen.
0: Je vous salue, Marie, pleine de grâce. Le Seigneur est avec vous. Vous êtes bénie entre toutes les femmes. Et Jésus, le fruit de vos entrailles, est béni.
1: Sainte Marie, Mère de Dieu, priez pour nous pauvres pécheurs, maintenant et à l'heure de notre mort. Amen.
0: Je vous salue, Marie, pleine de grâce. Le Seigneur est avec vous. Vous êtes bénie entre toutes les femmes. Et Jésus, le fruit de vos entrailles, est béni.
1: Sainte Marie, Mère de Dieu, priez pour nous pauvres pécheurs, maintenant et à l'heure de notre mort. Amen.
0: Je vous salue, Marie, pleine de grâce. Le Seigneur est avec vous. Vous êtes bénie entre

0: toutes les femmes, et Jésus, le fruit de vos entrailles, est béni.
1: Sainte Marie, Mère de Dieu, priez pour nous pauvres pécheurs, maintenant et à l'heure de notre mort. Amen.
0: Je vous salue, Marie, pleine de grâce. Le Seigneur est avec vous. Vous êtes bénie entre toutes les femmes, et Jésus, le fruit de vos entrailles,

0: Marie, pleine de grâce, le Seigneur est avec vous. Vous êtes bénie entre toutes les femmes, et Jésus, le fruit de vos entrailles, est béni.
1: Sainte Marie, Mère de Dieu, priez pour nous pauvres pécheurs, maintenant et à l'heure de notre mort. Amen.
0: Je vous salue, Marie, pleine de grâce. Le Seigneur est avec vous. Vous êtes bénie entre toutes les femmes, et Jésus, le fruit de vos entrailles, est béni.
1: Sainte Marie, Mère de Dieu, priez pour nous pauvres pécheurs, maintenant et à l'heure de notre mort. Amen.
0: Gloire au Père, au Fils et au Saint-Esprit,
1: comme il était au commencement, maintenant et toujours, et dans les siècles des siècles. Amen.
2: Cinquième mystère joyeux, le recouvrement de Jésus au Temple. Cherchez, tendre mère, votre fils perdu dans le sanctuaire, il vous est rendu. Pour tous les présidiaires en difficulté et pour tous les légionnaires qui doutent et se découragent dans leur mission, qui gardent espoir en Marie, notre mère, comme au premier jour de leur promesse.
3: Notre Père, qui es aux cieux, que ton nom soit sanctifié, que ton règne vienne, que ta volonté soit faite sur la terre comme au ciel.
1: Donne-nous.

0: sont offensés, et ne nous laisse pas entrer en tentation, mais délivre-nous du mal.
1: Je vous salue, Marie, pleine de grâce. Le Seigneur est avec vous. Vous êtes bénie entre toutes les femmes. Et Jésus, le fruit de vos entrailles, est béni.
0: Sainte Marie, Mère de Dieu, priez pour nous pauvres pécheurs, maintenant et à l'heure de notre mort. Amen.
1: Je vous salue, Marie, pleine de grâce. Le Seigneur est avec vous. Vous êtes bénie entre toutes les femmes. Et Jésus, le fruit de vos entrailles, est béni.
0: Sainte Marie, Mère de Dieu, priez pour nous pauvres pécheurs, maintenant et à l'heure de notre mort. Amen.
1: Je vous salue, Marie, pleine de grâce. Le Seigneur est avec vous. Vous êtes bénie entre toutes les femmes. Et Jésus, le fruit de vos entrailles, est béni.
0: Sainte Marie, Mère de Dieu, priez pour nous pauvres pécheurs, maintenant et à l'heure de notre mort. Amen.
1: Je vous salue, Marie, pleine de grâce. Le Seigneur est avec vous. Vous êtes bénie entre toutes les femmes. Et Jésus, le fruit de vos entrailles, est béni.
0: Sainte Marie, Mère de Dieu, priez pour nous pauvres pécheurs, maintenant et à l'heure de notre mort. Amen.
1: Je vous salue, Marie, pleine de grâce. Le Seigneur est avec vous. Vous êtes bénie entre toutes les femmes. Et Jésus, le fruit de vos entrailles, est béni.
0: Sainte Marie, Mère de Dieu, priez pour nous pauvres pécheurs, maintenant et à l'heure de notre mort. Amen.
1: Je vous salue, Marie, pleine de grâce. Le Seigneur est avec vous. Vous êtes bénie entre toutes les femmes. Et Jésus, le fruit de vos entrailles, est béni.
0: Sainte Marie, Mère de Dieu, priez pour nous pauvres pécheurs, maintenant et à l'heure de notre mort. Amen.
1: Je vous salue, Marie, pleine de grâce. Le Seigneur est avec vous. Vous êtes bénie entre toutes les femmes. Et Jésus, le fruit de vos entrailles, est béni.
0: Sainte Marie, Mère de Dieu, priez pour nous pauvres pécheurs, maintenant et à l'heure de notre mort. Amen.
1: Je vous salue, Marie, pleine de grâce. Le Seigneur est avec vous. Vous êtes bénie entre toutes les femmes. Et Jésus, le fruit de vos entrailles, est béni.
0: Sainte Marie, Mère de Dieu, priez pour nous pauvres pécheurs, maintenant et à l'heure de notre mort. Amen.
1: Je vous salue, Marie, pleine de grâce. Le Seigneur est avec vous. Vous êtes bénie entre toutes les femmes. Et Jésus, le fruit de vos entrailles, est béni.
0: Sainte Marie, Mère de Dieu, priez pour nous pauvres pécheurs, maintenant et à l'heure de notre mort. Amen.
1: Je vous salue, Marie, pleine de grâce. Le Seigneur est avec vous. Vous êtes bénie entre toutes les femmes. Et Jésus, le fruit de vos entrailles, est béni.
0: Sainte Marie, Mère de Dieu, priez pour nous pauvres pécheurs, maintenant et à l'heure de notre mort. Amen.
1: Gloire au Père, au Fils et au Saint-Esprit.
0: Comme il était au commencement, maintenant et toujours, et dans les siècles des siècles. Amen.
1: Salut.
0: Ô Reine, Mère de miséricorde.

0: bénis vos entrailles. Ô clémente, ô miséricordieuse, ô douce Vierge Marie.
1: Au nom du Père, et du Fils, et du Saint-Esprit. Amen.
2: Nous remercions l'équipe Radio Arc-en-Ciel et tous les auditeurs qui ont bien voulu prier avec nous. Bonne et sainte semaine.

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0: C'est à l'instant le chapelet sur nos ondes dans Radio Arc-en-Ciel. On poursuit avec Lara Fabian, au carillon de 12h à la une de la presse.

Bien le bonjour si vous nous rejoignez sur les ondes de Radio Arc-en-Ciel. Et c'est là maintenant de retrouver la une de la presse de ce jour. On démarre cette une avec le quotidien de la Réunion et l'océan Indien de ce lundi. On parle de recyclage, le verre à moitié plein. Ici, on trie le verre. La une, c'est aussi Association des maires, un match Waro Séraphin. On parle aussi de Petite Île, un motard décède après une course. On parle aussi de Vivatech, la Réunion en force, sécheresse et agriculteurs bientôt à sec, c'est la question. Et Coupe du Monde, acte 2 pour les Bleus. On parle aussi de la fête de la musique, la foule et la houle. La une, c'est aussi Réunion la première qui nous parle de GFFTC05. Plus de 3000 spectateurs au petit stade de l'Est pour une soirée du gala de MMA riche en chaos et en soumission. On parle aussi des journées du don d'organes, un enjeu majeur à la Réunion, particulièrement touché par les maladies rénales chroniques. La une, c'est aussi l'info.re qui nous parle de votre opinion. Coupe du Monde, Didier Deschamps est-il le meilleur sélectionneur des Bleus? C'est la question. Et Saint-Denis, en une, c'est aussi un véhicule qui percute un palmier, deux personnes grièvement blessées. C'était la une de la presse de ce jour et on poursuit avec la suite du programme. Et on poursuit avec Priscilla Renga, Saint-Esprit.

0: Merci de nous accompagner et on poursuit tout de suite avec l'actualité culturelle avec Olivier.
1: Musique, jazz, Mario Canonge trio et en première partie Emmanuel Félicité quintet. Le vendredi 26 juin à la Cité des Arts. Cette soirée avec le Mario Canonge trio promet une immersion intense dans un jazz caribéen d'exception, porté par trois artistes au sommet de leur art. Pianiste majeur de la scène française, Mario Canonge déploie un jeu flamboyant, nourri de ses racines martiniquaises et d'une carrière internationale hors norme. À ses côtés, Michel Alibaud, contrebassiste aux mille influences, et Arnaud Dolmen, batteur parmi les plus récompensés de sa génération. La première partie du concert sera assurée par Emmanuel Félicité à l'occasion d'une restitution de résidence avec le département de percussion. Musique, jazz, Mario Canonge trio et en première partie Emmanuel Félicité quintet, le vendredi 26 juin à la Cité des Arts. Spectacle musical, il était une fois Madoré, le vendredi 26 juin au théâtre Lucet Langenier. Et si ce soir, on remontait le temps à reparcourir notre île par des chemins rares à l'accès difficile ou bien, là, tout près, dans les rues de nos flâneries. Henri Madoré, le Tidoré, son répertoire nouante, sa vie de bohème au hasard d'un vécu marginal, le voici qui se réincarne sur la scène d'une aventure musicale. En route pour une escapade originale, un spectacle total qui harmonise les talents de quatre artistes, clavier et guitare, accompagnés de la voix puissante de Nicole d'Ambreville. Mais une part belle est faite au théâtre à raconter moult anecdotes, à happer les spectateurs dans un univers aux résonances diverses, à osciller entre le truculent et l'émouvant. Spectacle musical, il était une fois Madoré, le vendredi 26 juin au théâtre Lucet Langenier. Spectacle humour, Ahmed Silla, le samedi 27 juin, au Petit Stade de l'Est. Origami ou l'art du pliage. Je vois nos destins comme des origamis qui se plient à des choix, des joies et des peines, des victoires et des échecs. Pendant plus de 10 ans maintenant, je me suis plié en 4 pour essayer de vous plier en 2. Je me demande quelle forme aurait pris mon origami, mon destin, si je n'avais pas plié bagage de ma ville natale. Spectacle humour, Ahmed Silla, le samedi 27 juin au Petit Stade de l'Est. Musique, reggae, Cabar-la-Cour, Natty Dread, le samedi 27 juin à Château-Morange. Le projet Écho des Racines fait vibrer la rencontre explosive entre Kalam, reine du Koundé du Burkina Faso, et Natty Dread, pilier du reggae réunionnais. Deux continents, deux identités fortes, une seule énergie, créer une fusion musicale inédite où le Koundé dialogue avec le reggae. Le folk sahélien et les rythmes créoles, un concert exceptionnel, fruit d'une résidence de création puissante entre héritage, liberté et créativité qui révèle les liens profonds unissant l'Afrique de l'Ouest et la Réunion. Musique reggae, Cabar-la-Cour, Natty Dread, le samedi 27 juin, Château-Morange.
0: C'était à l'instant l'actualité culturelle avec Olivier et on poursuit avec Mélodie du Ciel à partir de 12h15, les informations internationales avec la rédaction de Vatican.

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0: Bon appétit si vous êtes à table. Il est 12h15, c'est l'heure de retrouver les informations internationales avec la rédaction de Vatican.

0: La rencontre personnelle avec Jésus, voilà la source profonde de toute mission chrétienne. C'est ce que le pape a expliqué hier dans son commentaire de l'évangile lors de la prière de l'Angélus. On y revient juste après les titres. Première session de négociation entre États-Unis et Iran. Dimanche en Suisse, les deux parties s'accordent pour gérer et pour créer une cellule de gestion des conflits au Liban. Mais encore beaucoup de tensions verbales entre les deux parties. Les bombardements ukrainiens sur les infrastructures en Crimée poussent les autorités russes à interdire la vente de carburant depuis ce matin dans la péninsule. Un succès pour Kiev, un cuisant revers pour la Russie. C'est le candidat d'extrême droite, l'avocat millionnaire pro-Trump, Abelardo de la Espriella, qui a été élu président de la Colombie hier à l'issue du second tour de la présidentielle. Victoire très courte face au candidat de gauche, Ivan Cepeda. Et puis visite ce matin du pape au programme alimentaire mondial. L'organisation onusienne est en pleine mutation. Nous verrons dans notre dossier si c'est là le signe de l'effritement du modèle alimentaire en place depuis 1945.
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0: Bonjour. Redécouvrir la source profonde de toute mission chrétienne, c'est-à-dire la rencontre personnelle avec Jésus. C'est l'invitation que le pape a lancée hier en commentant l'évangile du 12e dimanche du temps ordinaire lors de la prière de l'Angélus. Devant des milliers de fidèles rassemblés, place Saint-Pierre, Léon XIV a souligné que l'annonce de l'évangile puise sa force dans la prière, la contemplation et l'action de l'Esprit-Saint qui rendent les croyants capables de témoigner avec courage de leur foi. Le compte-rendu d'Augustine Asta.
2: Léon XIV s'est appuyé sur l'évangile selon saint Matthieu pour expliquer le lien essentiel que Jésus établit entre ce que nous entendons au creux de l'oreille, c'est-à-dire dans le secret du cœur, et ce que nous sommes appelés à proclamer à tous.
3: La force de l'apostolat,
2: au-delà des techniques et des outils, repose sur l'œuvre du Saint-Esprit présent en nous et sur l'authenticité de notre réponse, a souligné le pape. Aussi, l'évêque de Rome a fait remarquer que contempler n'est pas une expérience exclusive réservée à quelques saints ou aux moines et aux ermites. C'est pourquoi il a encouragé chaque baptisé à trouver au milieu des obligations quotidiennes des moments de calme où il se met en silence devant Dieu pour écouter sa voix, lui confier ses joies et ses préoccupations, passer en revue sa vie avec lui. Cette démarche, a ajouté le pape, permet de devenir des personnes à la fois toujours plus solides et conscientes et par conséquent des apôtres crédibles et libres qui répondent à la haine par l'amour, à l'arrogance par la douceur, au découragement par la persévérance.
4: Rispondere all'odio con l'amore, alla prepotenza con amitezza, allo scoraggiamento con la perseveranza.
0: Augustine Asta, après la prière de l'Angélus, Léon XIV est revenu sur la 75e journée mondiale des réfugiés qui avait lieu samedi. Personne ne peut détourner le regard face à ceux qui cherchent protection et sécurité, a-t-il déclaré, dans un appel à réserver un accueil garant de paix, de dignité, de confiance en l'avenir. Le pape a souhaité également que l'esprit qui a guidé la rédaction de la Convention relative au statut du réfugié continue aujourd'hui encore à éclairer les consciences des dirigeants des nations. C'est juste au milieu de la nuit que les négociateurs américains et iraniens ont discuté en Suisse sous la médiation du Pakistan et du Qatar. Le ministre iranien des Affaires étrangères évoque des progrès majeurs sur plusieurs points. Dans un communiqué conjoint, les médiateurs parlent de progrès encourageants et annoncent la mise en place de plusieurs mécanismes pour faciliter les échanges entre les États-Unis et l'Iran. Les détails à New York de Gwenda Lavina.
5: Les deux pays se sont entendus sur une feuille de route pour conclure un accord définitif dans les 60 jours. Les discussions techniques vont donc se poursuivre cette semaine en Suisse à travers des groupes de travail, notamment sur le nucléaire, se félicitent le Pakistan et le Qatar. Sur le détroit d'Ormuz, une ligne de communication est créée entre Washington et Téhéran afin, je cite, d'éviter les incidents et assurer un passage sûr pour les navires commerciaux. Pas d'informations en revanche sur l'état actuel du détroit que l'Iran dit avoir refermé avant-hier. Autre point de tension, le cessez-le-feu fragile au Liban. Les deux pays mettent sur pied une cellule de gestion des conflits animée par les médiateurs à laquelle participera le Liban. Le ministre des Affaires étrangères iranien se félicite aussi du déblocage d'avoirs gelés et de la levée de restrictions sur le pétrole. Les avancées obtenues tranchent avec le climat des négociations. Seule une réunion directe entre les États-Unis et l'Iran a eu lieu hier. Les représentants iraniens refusant de poursuivre les discussions après de nouvelles menaces de Donald Trump de bombarder l'Iran. Gwenda Lavina, New York, Radio Vatican.
0: Un cargo en feu en mer Noire. Il a été attaqué par un drone russe, annonce ce matin du gouvernement ukrainien. Il y aurait à bord de ce navire battant pavillon panaméen au moins un mort, un cuisinier égyptien de 58 ans. Deux autres navires sous pavillon du Belize et de Palau ont également été attaqués cette nuit, sans compter cette fois de victimes. À Moscou, cette fois ce sont des drones ukrainiens qui ont poussé les autorités russes à fermer brièvement les quatre aéroports de la capitale. À la fin de la nuit, les autorités russes affirment avoir détruit 60 drones en une heure et demie. Et puis en Crimée, annexée depuis 2014, en revanche, les attaques de drones ukrainiens se multiplient sur des cibles diverses, allant de la logistique militaire, l'industrie pétrolière, à la défense antiaérienne. Conséquence de cette stratégie, depuis ce matin, la vente de carburant aux particuliers et aux entreprises dans les stations-service est interdite dans toute la péninsule. À Moscou, Jean-Didier Revoy.
3: La nuit dernière, des attaques de drones ukrainiens ont sérieusement touché les infrastructures de la Crimée, à tel point que les stations-service de la péninsule ne vendent plus de carburant aux particuliers ni aux entreprises. Seuls les véhicules des services assurant l'activité et la sécurité de la région auront accès aux pompes à essence, selon un communiqué du gouverneur Sergueï Aksionov. Par ailleurs, les frappes ont endommagé les réseaux électriques, au point que plusieurs régions de Crimée ont été privées de courant au nord-ouest, dans le centre et dans le sud. Enfin, les autorités locales ont dénombré 4 morts et 28 blessés, dont la moitié a dû être hospitalisée. Une situation qui marque le succès de la stratégie développée par l'armée ukrainienne. Depuis plusieurs semaines, elle cible des raffineries, des sites de stockage d'hydrocarbures et les axes logistiques reliant la péninsule au territoire russe pour l'asphyxier. Depuis plusieurs semaines, les ventes de carburant étaient limitées à 20 litres par semaine et cela a d'importantes répercussions sur l'économie de la région, largement dépendante du tourisme. Selon le quotidien russe Kommersant, les réservations hôtelières dans la péninsule se sont effondrées de 30 à 40% sur un an. Jean-Didier Revoin, Moscou pour Radio Vatican.
0: Les tensions économiques ne se sont pas atténuées entre la Chine et les États-Unis malgré la visite il y a un mois de Donald Trump à Pékin. Les autorités chinoises ont en effet annoncé ce matin sanctionner plusieurs dizaines d'entreprises américaines, notamment dans les secteurs de la défense et de l'aéronautique. Une réponse à une mesure similaire prise par Washington il y a 2 semaines. Le ministère américain de la Défense avait placé plusieurs dizaines d'entités considérées comme des compagnies militaires chinoises, parmi lesquelles Alibaba, Baidu ou BYD. Second tour de la présidentielle en Colombie hier et élection d'un président d'extrême droite. Au terme d'un scrutin très serré, Abelardo de la Espriella a remporté l'élection avec 49,7% des voix, soit à peine 1% de plus que son rival de gauche, Iván Cepeda. Présenté comme l'outsider, celui qui se fait appeler le tigre, a convaincu les Colombiens avec un discours d'ultra-fermeté sur la sécurité et la lutte contre le crime organisé. À Bogota, William Gazo.
6: Colombie, voici ton tigre, voici ton président. Dans la ville côtière de Barranquilla, Abelardo de la Espriella a fait son apparition dans une cage transparente blindée. Vêtu d'un maillot de l'équipe de foot colombienne, le président élu a célébré sa victoire entouré de sa femme et de ses 4 enfants. L'avocat d'extrême droite, encore inconnu il y a quelques mois, a promis une nouvelle ère pour la Colombie, assurant que le pays avait besoin d'être sauvé. Contrairement à sa campagne virulente envers ses opposants, le tigre a montré un visage plus rassembleur au soir de sa victoire, en assurant qu'il serait le président de tous les Colombiens. Élu sur un programme ultra-sécuritaire inspiré par le président salvadorien Nayib Bukele, Abelardo de la Espriella a promis une guerre totale aux groupes armés qui dominent toujours certaines régions périphériques. Une recrudescence de la violence qu'il attribue volontiers au mandat de l'actuel président de gauche Gustavo Petro et à son rival Iván Cepeda. Le perdant a quant à lui appelé à une reconnaissance prudente des résultats préliminaires du scrutin. Ils doivent encore être confirmés par un contrôle minutieux des votes dans les prochains jours, mais la différence entre les deux décomptes est historiquement infime. Le nouveau président prendra ensuite ses le 7 août. En attendant, sa victoire a déjà été saluée par Donald Trump qui a félicité le nouveau président par téléphone. Bogota, William Gazo pour Radio Vatican.
0: Premiers affrontements hier en Bolivie après l'entrée en vigueur de l'état d'exception décrété pour mettre fin à des semaines de contestation. Policiers et paysans se sont opposés dans le département de Cochabamba. Cela fait 7 semaines que les manifestations et les blocages de routes se multiplient pour réclamer la démission du président Rodrigo Paz. Malgré ces heurts, plusieurs dizaines de barrages ont été levés à travers le pays. Les États-Unis poursuivent leur politique anti-drogue en mer des Caraïbes. Ils ont détruit hier un bateau de présumés trafiquants. 2 de ses occupants ont été tués, 6 autres sont naufragés. C'est ce qu'a indiqué l'armée américaine. Ce lundi, en fin de matinée, le pape Léon XIV se rendra visite au siège du PAM, le programme alimentaire mondial situé à Rome, une visite coutumière pour les successeurs de Pierre. Mais celle-ci intervient à un moment où l'organisation onusienne traverse une crise sans précédent. À la multiplication des conflits et l'aggravation de la faim dans le monde s'ajoute l'effondrement des financements humanitaires. Après sa prise de fonction en janvier 2025, Donald Trump avait en effet provoqué un véritable séisme en coupant drastiquement les fonds alloués par les États-Unis, principal pays donateur du PAM. Mais le gouvernement américain a récemment créé la surprise en annonçant une subvention de 680 millions d'euros. Léon XIV s'apprête donc à s'adresser à une organisation en pleine mutation, fragilisée financièrement et en crise de légitimité. Assiste-t-on à l'effritement du modèle humanitaire mis en place à la fin de la Seconde Guerre mondiale? Élément de réponse avec Lila Ricard, intervenante à l'école humanitaire Bioforce.
7: À bien des égards, oui. En tout cas, une reconfiguration profonde avec des crises qui témoignent en tout cas d'une certaine faillite de la part du secteur, d'une incapacité à faire face. Je pense bien entendu à Gaza et à d'autres crises où le secteur humanitaire ne sait plus comment se positionner. Donc il y a eu évidemment le coup de semonce de l'administration états-unienne au début de l'année 2025 qui a donc provoqué cette dissolution du SAID, 60% des financements. Et l'impact a été tellement immense qu'il n'a pas été senti tout de suite. Donc il y a eu ces 6 mois de reconfiguration, d'incertitude où chacun cherchait un peu la survie. Donc il y a eu des grosses coupes qui ont affecté avant tout des petites opérations. On a parlé de grosses fermetures au Zimbabwe, dans des pays facilement oubliables dans la géopolitique actuelle, et avec du personnel national en premier lieu qui a sauté. Et là, en 2026, le gouvernement états-unien annonce quand même donner d'importants financements sur son budget 2026. Et donc, de nouveau, ça fait un espèce d'ascenseur émotionnel. Les structures ne savent plus trop où elles en sont. Il y a crise, il n'y a pas crise, il faut reconfigurer, mais en même temps, il faut survivre. Et on est dans un espèce de flou, finalement, où pour moi, cette reconfiguration profonde qui est moralement, symboliquement actée, elle n'a pas encore pris racine.
8: En 2020, le PAM a reçu le prix Nobel de la paix. 6 ans plus tard, sa survie en tant que telle semble menacée. Pourquoi est-ce que le système humanitaire onusien est devenu si vulnérable?
7: Beaucoup diraient qu'il y a eu une politisation assez profonde. Le principe humanitaire, c'était l'impartialité, la neutralité. Nous, on fait nos actions humanitaires, mais on ne veut pas rentrer dans la géopolitique. On identifie des besoins importants dans des populations et on y va. Mais mine de rien, c'était des mécanismes qui étaient financés par des gouvernements. Et le PAM, c'était à la base, dans sa construction, évidemment, une branche de l'ONU indépendante qui se consacre à la réponse en aide alimentaire d'urgence, mais qui a été toujours financée et chapeautée par les États-Unis. Donc c'était un accord un peu diplomatique. Voilà, les États-Unis nommaient tout le temps des directeurs exécutifs du PAM de leur pays. Et donc il y a eu cette ligne, pour moi, qui a été floutée et dont le floutage a été consacré avec la dissolution du SAID, où les États-Unis, voilà, soit c'est dans notre intérêt, soit c'est America first, soit ça ne l'est pas. Comme une politisation qui a entraîné des formes de compromission. Le PAM a choisi de négocier à cet endroit-là, de dire, bah nous, il faut qu'on soit en Palestine, mais en même temps qu'on préserve certaines relations. Donc quelle posture on prend? Le temps qu'ils ont mis à déclarer leur soutien à un cessez-le-feu pour une organisation humanitaire, c'était pas possible en termes de crédibilité. C'est bien d'être politisé, mais si on se politise pour plaire à des bailleurs, et ben là on est en danger.
8: Qu'est-ce qui doit concrètement évoluer aujourd'hui selon vous?
7: Moi, je reviens quand même souvent sur une dimension création d'un statut un peu privilégié, parce que quand on travaille à l'ONU, c'est des salaires qui sont quand même assez déconnectés du reste du monde humanitaire et de la réalité d'un pays. Donc on a ce statut de privilège un peu que les gens vont vouloir rentrer et rester, pas forcément pour des raisons de vocation, mais pour des raisons de carrière. Donc peut-être que déjà ce concept d'humanitaire, symboliquement, il faut qu'il soit détricoté. Et la machine bureaucratique qui a été créée parce que c'était nécessaire d'assurer de la transparence et de la capacité à pouvoir rendre compte aux bailleurs des financements, comment ils ont été implémentés de manière très très claire, en évitant des cas de corruption, etc. Mais la bête bureaucratique est devenue plus grande que la fonctionnalité même de la plupart des agences.
8: Et qu'est-ce qu'il faudrait au contraire conserver?
7: Du savoir institutionnel très fort qui a été accumulé, des bonnes pratiques, une historicité sur « ah ben ça on sait comment on a fait par le passé face à tel cyclone, dans telle chose comme ça ». Il faut pour moi pouvoir faire émerger cette notion de bien commun. Digital, parce que c'est là où repose beaucoup du savoir institutionnel accumulé des Nations Unies, et matériel, des camions, des hélicoptères, des entrepôts, peu importe si on travaille pour MSF, pour UNICEF, l'objectif c'est de répondre à des besoins donnés dans ce pays-là. Donc comment on délogoïse?
0: Interrogé par Alexandra Sirgan, Lila Ricard était ce matin l'invité de Radio Vatican.

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4: C'était à l'instant le journal de Vatican, poursuit avec Où va la vie tout de suite face aux défis écologiques.
5: Bonjour à tous, nous sommes très heureux de vous accueillir sur RCF Notre-Dame pour cette nouvelle édition de notre émission Où va la vie. Au micro, comme chaque semaine, Frédéric Mounier. Je vous accompagne tout au long de cette conversation consacrée aux questions éthiques d'aujourd'hui. Nous sommes en partenariat, comme toujours, avec les facultés Loyola Paris. Notre thème aujourd'hui, c'est le troisième épisode d'une série de trois. Face à la transition écologique, quel choix de transport ? Depuis deux semaines, vous avez pu nous écouter justement pour savoir un peu comment se présente cette question de la transition écologique, les choix de transport. La première semaine, le chercheur Aurélien Bigot nous a aidé à réfléchir sous l'angle de l'économie générale, des comportements que nous pouvons adopter. La semaine dernière, et je vous encourage à réécouter ces émissions, Gabriel Paulet nous a expliqué comment ça se passe au sein des communautés jésuites, et on a vu que bien des recettes, bien des réflexions pouvaient nous aider dans notre vie quotidienne à nous autres laïcs. Nous sommes en compagnie cette semaine de Dominique Coatanea. Bonjour.
6: Bonjour.
5: Merci beaucoup d'être avec nous. Vous êtes enseignante-chercheure à la faculté de théologie Loyola Paris. Vous présidez par ailleurs l'association œcuménique de théologiennes et théologiens pour l'étude de la morale. Et puis nous sommes en duplex des rives de la Loire avec le père Laurent Blourdier. Bonjour à vous.
7: Bonjour à vous.
5: Vous êtes prêtre du diocèse d'Angers, donc vous êtes prêtre du Prado. Et vous êtes curé de deux paroisses en rural, vous avez 19 villages, vous allez nous en parler. Et bien, depuis 5 ans, vous exercez sans voiture, vous exercez à vélo, vous avez inauguré une pastorale du vélo dont vous allez nous parler dans un instant. Et puis par ailleurs, vous pilotez pour le diocèse d'Angers la question de l'écologie intégrale.
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5: Troisième et dernier épisode de notre série consacrée donc à la transition écologique en matière de transport. Alors nous sommes donc, je le disais, avec le père Laurent Blourdier, prêtre du diocèse d'Angers. Et donc vous faites toute votre activité pastorale à vélo. Vous avez totalement abandonné la voiture. Alors expliquez-nous, père Laurent Blourdier, comment ça s'est fait. Parce que habituellement on dit que les curés de paroisse aujourd'hui et les évêques passent leur vie en voiture, qui font des dizaines de milliers de kilomètres pour sillonner leur territoire de plus en plus large au fil de réunions de plus en plus nombreuses. Alors, comment avez-vous décidé de changer de vie, monsieur le curé, père Laurent Blourdier ?
7: Oui, alors à l'origine, et c'est très bon pour mon humilité, ça, c'est à cause de ma négligence. C'est-à-dire que j'avais une voiture, et puis c'était en janvier 2021, et un petit bouton rouge, normalement, qui indique le niveau d'huile.
5: Le fameux petit bouton rouge.
7: Le lendemain, je vais au garage.
5: Oui.
7: Le lendemain, je vais au garage. Et puis, finalement, le vendredi matin, je me dis, non, mais là, demain matin, je vais au garage. Et le vendredi soir, on dirait en Formule 1, moteur cassé, c'est ça ?
5: Oui.
7: Elle me casse. Et du coup...
5: Ça s'appelle un joint de culasse, c'est ce qu'on disait autrefois, oui.
7: Voilà.
5: Et donc, ça coûte très cher à remplacer. Et donc, vous étiez au pied du mur, monsieur le curé.
7: Et je trouve que j'ai fait un appel aux assurances. J'avais le droit à un trajet gratuit. Moteur cassé, ça me coûtait plus cher de réparer la voiture que d'en acheter une nouvelle. Donc, direction la CAF. Mm-hmm. Puis, donc, je me retrouve sans voiture. Et du coup, j'ai commencé à utiliser plus le vélo, un peu par obligation. Vélo, à pied, etc. Et puis, j'ai réfléchi pendant le carême et au carême à Pâques 2021.
5: Oui.
7: Du coup, j'ai fait un peu d'expérience de carême à vélo et à pied. Et je me dis, c'est possible. Allez, j'essaye. Alors, j'avais un peu la question... d'écologie intégrale en tête, et puis sur ma mobilité, que puis-je faire de nouveau, quoi. Mais, entre guillemets, si je n'avais pas été poussé, peut-être que j'aurais fait de temps en temps, mais j'aurais gardé la voiture parce que c'est pas possible.
5: Alors, racontez-nous le contexte. Quelle est l'étendue de vos paroisses Vous avez deux paroisses, 19 villages. Ça a quelle étendue, votre zone pastorale?
7: Alors, pour l'une des paroisses, donc je suis neuf là. Avant, j'étais 4 ans dans deux autres paroisses, mm-hmm, côté de Saumur. Et puis là, c'est des nouvelles paroisses. Il y en a une, ça fait de faire 25 km de long.
5: D'accord.
7: Et puis l'autre, autour de 13, 14, quelque chose comme ça.
5: Bon,
7: et donc, elles sont séparées par la Loire. Et donc, je traverse la Loire régulièrement. Quoi,
5: Racontez-nous le terrain. C'est plutôt plat? Vous avez des déclivités? Comment ça se présente?
7: Alors, il y a le long de la Loire, là, c'est du plat. Et puis, il n'empêche que quand on s'écarte le long de la Loire, il y a toujours une côte quelque part. Donc, d'un côté, il y a une grande côte, là.
5: D'accord.
7: La côte du Pélican, c'est dit dans le coin, à peu près. Et puis, sur l'autre côté aussi, pour aller dans d'autres coins, il faut un peu grimper aussi, quoi. Voilà. Mmh.
5: Donc, dernière question tout à fait pratique. Vous avez un vélo musculaire ou un vélo électrique, Père Laurent Bourdier?
7: Alors, les 4 dernières années, j'avais un vélo musculaire, comme on dit. Mmh. Et puis, quand je suis parti de Saumur, les gens là-bas, ils me disaient, mais là, ça va faire un peu long, vous n'allez jamais y arriver, Père Laurent, tout ça. Donc, ils m'ont donné de l'argent pour acheter un vélo électrique. Et puis, alors, particularité, c'est une femme qui s'est convertie il y a 2 ans. Puis, comme cadeau, elle m'a offert un vélo électrique. Et puis,
5: d'ailleurs,
7: elle est décédée après. Et elle m'a même dit, comme petite phrase, elle m'a dit, Père Laurent, c'est pour que les gens aillent plus vite à Jésus. Elle, du coup, elle a été à Jésus tardivement.
5: D'accord.
7: Dit, voilà, lié mobilité et mission.
5: Donc, il y a une belle histoire. Il y a une belle histoire autour de votre accès au vélo électrique, Père Laurent Blourdier. Une question tout à fait pratique. Votre pastoral s'étend tout au long de l'année. En hiver, en automne, au milieu des orages, des vents, du froid, de la pluie, comment vous faites?
7: Alors, le grand secret du vélo, c'est qu'il faut pédaler.
5: Certes, oui.
7: Donc, quel que soit le temps, je veux dire, je pédale après, c'est-à-dire que, et c'est l'un des bienfaits du vélo, c'est qu'il y a une reconnexion avec la nature. Et du coup, il y a des fois, ça m'oblige un peu à attendre.
5: Oui.
7: Ou
5: à vous abriter sous les arbres.
7: À voir à quel moment c'est possible les rendez-vous.
5: Oui.
7: Ou carrément à dire non. Par exemple, s'il faut enchaîner trop de célébrations, ce sera non. Ou trop de rendez-vous, en fait, non.
5: D'accord. Dire non, c'est une façon de discerner. On sait que les curés de paroisse ont beaucoup de réunions le soir. Comment vous faites la nuit, Père Laurent Blourdier?
7: Alors, il y a deux options. Je suis sur deux paroisses. Il y a une paroisse là où il y a une petite chambre au presbytère. Donc, ça m'arrive d'être un peu plus itinérant, de coucher, de rester le soir, et puis pour repartir le lendemain ou faire la réunion le lendemain, etc. Et puis sinon aussi, c'est l'un des bienfaits du soir, c'est que faire une demi-heure, trois quarts d'heure ou une heure de vélo le soir, il y a le temps de contempler, et puis aussi de ruminer un peu les rencontres de la journée, et puis voir aussi des fois de prier. Bien sûr.
5: Oui, forcément.
7: Donc c'est du temps, ça pourrait paraître du temps perdu, mais en fait c'est du temps à habiter autrement.
5: Ah.
7: Et c'est l'une des choses qui avait jailli pour moi dans mon rapport au temps, et c'est comment vous présentiez là les prêtres. C'est que moi j'étais arrivé à un point aussi où finalement mon rapport au temps était assez, le vocabulaire employé autour du vent, c'était assez vite... J'en perds, j'en gagne.
5: Oui.
7: J'en perds, je gagne.
5: Oui.
7: Au fond, un rapport au temps assez mercantile.
5: Oui, fondé sur l'efficacité, sur la productivité.
7: Oui. Voilà. Et du coup.
5: Et vous avez changé là-dessus.
7: Le vélo explose.
5: Oui.
7: Explose ou attaque, en tout cas, ce rapport au temps, quoi.
5: Et alors, vos confrères, qu'est-ce qu'ils en disent, les autres curés de paroisse du diocèse? Est-ce que vous faites des jaloux?
7: C'est très différent.
5: Oui.
7: Très différent les rapports. C'est-à-dire, il y en a qui encourage, et puis je vois que je suis pas le seul à faire du vélo. Alors il y en a qui sont en ville, alors c'est plus facile évidemment, mais voilà. Et puis après, il y en a certains qui disent, leur première question c'est comment tu fais.
5: Et oui, évidemment, c'est comment ça la question que tout le monde
7: se pose. Et puis il y en a qui prolongent ça et disent, mais alors si toi tu fais pas, ça veut dire qu'il y en a qui sont obligés de faire à ta place.
5: C'est-à-dire
7: C'est-à-dire que si moi je ne fais pas une réunion au sujet-là, il faut qu'il y en a d'autres qui le fassent. Quoi. Bon, c'est une
5: vibration,
7: mais ça peut être aussi une rencontre. Et là, ça reporte sur les laïcs. Quoi.
5: Mais vous savez que.
7: Et en fait, je vois finalement, je fais déjà pas mal de choses.
5: Oui, vous n'avez pas l'air inoccupé.
7: Voilà, hein, on peut pas tout faire à
5: Alors, on
7: l'infini.
5: va
7: Et
5: revenir
7: puis,
5: sur... Oui.
7: oui, et puis, moi, c'est un peu humble, ma petite question sur la mobilité, c'est-à-dire, c'est pour que, finalement, je veux dire, je l'ai presque pas choisi au début,
5: Oui.
7: puis après, j'ai fait le choix, la décision.
5: D'accord.
7: Mais c'est un peu pour que chacun puisse se poser la question, et toi, dans ta transition écologique, qu'est-ce que tu fais?
5: Alors voilà la
7: C'est
5: bonne
7: peut-être ça, en
5: question.
7: fait, en me baladant en vélo, c'est peut-être
5: Oui,
7: ça qui pourrait
5: voilà la bonne
7: m'aider.
5: question. Merci beaucoup, Père Laurent Blourdier. Vous restez avec nous parce que vous avez encore beaucoup de choses à nous raconter et à nous donner envie d'une certaine façon à travers ce qu'on peut appeler votre conversion, d'une certaine façon, votre conversion au vélo et cette pastorale du vélo que vous mettez en œuvre. Dominique Coatanea, je vous regardais en écoutant notre interlocuteur depuis les rives de la Loire. C'est tout à fait passionnant ce que nous raconte le père Laurent Blourdier.
6: Alors, de fait, de le qualifier de pastoral ou d'apostolat en vélo, ça permet d'intégrer aussi dans ce choix dont Laurent dit lui-même très humblement qu'il s'est un petit peu imposé à lui. À un moment donné, il y a eu la possibilité, il a dit oui, il a choisi. Et du coup, il y a quelque chose de très missionnaire, c'est-à-dire c'est très modeste, hein, ce type de choix, mais de temps en temps, et parfois on peut provoquer évidemment les choix aussi, on peut s'engager dans une forme de co-responsabilité. Et ça, il me semble que c'est un chemin très synodal, ce que Laurent souligne, c'est-à-dire capacité aussi pour le curé d'une paroisse de dire, bah non, dans cette paroisse, je vais pas faire tout, je serai pas omniprésent et omnipotent, je vais faire avec vous et avec, parce qu'on a chacun nos contraintes, et les miennes sont celles-là, c'est-à-dire pour pouvoir vivre un temps qui est un temps dans lequel je me réapproprie du temps pour la prière, pour la méditation, pour la rumination, hein, Laurent a très joliment dit ça, c'est dire aussi à quel point l'enjeu pour les paroissiens, c'est de s'engager à se poser la question, mais qu'est-ce que moi je peux donner aussi pour engager peut-être aussi une réflexion du type église verte, hein, c'est-à-dire comment la possibilité que ce curé-là se désengage de je vais tout faire, ben non, on va faire ensemble et du temps on va en gagner, entre guillemets, on va plus utiliser ce vocabulaire, mais on va le partager. Et du coup, c'est une manière de dire, discernons communautairement comment cette expérience de notre curé vient nous faire bouger.
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5: Nous sommes en partenariat, comme chaque semaine, avec les facultés Loyola et nous poursuivons cette conversation absolument passionnante autour de la question de la transition écologique et des choix de transport. C'est le troisième et dernier épisode de notre série que nous avons construite depuis 2 semaines. Nous sommes en lien avec le père Laurent Blourdier, prêtre du diocèse d'Angers, prêtre du Prado, qui est curé de 2 paroisses en rural avec 19 villages. Et le père Laurent Blourdier nous a expliqué qu'il a décidé de mettre, enfin il a décidé, voilà, ça lui a été donné, et il lui a été donné de mettre en œuvre une véritable pastorale du vélo, qui a complètement modifié son rapport au temps, son rapport à la nature et peut-être même son rapport au paroissien. Père Laurent Blourdier, racontez-nous comment est-ce que le regard de vos paroissiens a changé sur vous? Ils étaient habitués à vous voir débouler en voiture et là ils vous voient arriver en vélo sous la pluie. Comment est-ce que ça a changé le regard de vos paroissiens, Père Laurent Blourdier?
7: Alors, c'est pas si évident que ça, mais en tout cas, les gens, pardon, ils sont intéressés d'abord ou ils sont questionnés sur le rapport, c'est ça, par exemple, le temps. Ou c'est par exemple, ah ben, vous êtes sportif. Ou alors, les parties un peu techniques, j'allais dire, du vélo. Après, bon, on espère qu'il faut un peu aller plus loin. Et d'ailleurs, ça m'a obligé, moi, à comment dire, aller plus loin que le technique. Qu'est-ce qu'il y avait derrière? Par exemple, vous le disiez, alors en automne, au mois de mars, là, avec les giboulées, bon, bah, comment faire du vélo, de l'apostolat, son ministère, j'allais dire, normalement, avec la pluie, etc. Et ça m'a interrogé, moi aussi, sur, bah, finalement, il y a des fois, je grognais un peu contre la pluie.
5: Ben oui, on peut
7: Je me suis
5: l'imaginer.
7: dit, alors je me suis dit, mais comment ça se fait, moi, que si je grogne contre la pluie, qu'est-ce que ça dit? Enfin, d'abord, je grogne comme tous les gens. Beaucoup de gens grognent aujourd'hui de ceci ou cela. Et puis je me suis interrogé, puis alors, bon, ça vaut ce que ça vaut, mais je me suis dit, la pluie, on en a besoin. Et puis il y a des moments où, les parents, quand ils aiment leurs enfants, ils les aiment.

0: question de l'eau potable, ben, c'est une grande question, y compris pour le Maine-et-Loire, hein,
1: Oui. On
0: désormais.
1: voit bien, en vous écoutant, Père Laurent Blourdi, à quel point votre pratique de pastorale à vélo, par écho successif en quelque sorte, vous a amené à reconsidérer votre rapport au temps, votre rapport au monde, et même au sein du diocèse, puisque vous êtes responsable diocésain de tout le travail autour de l'écologie intégrale dans le diocèse d'Angers, sous la présidence de Monseigneur Emmanuel Delmas. Comment est-ce que ça se passe au sein du diocèse? Racontez-nous, Père Laurent Blourdier. J'imagine que votre initiative fait écho, qu'il se passe des choses dans ce diocèse d'Angers sur le plan de la transition écologique, Père Laurent Blourdier.
0: Oui, alors de fait, dans cette petite commission-là, il y a d'abord, vous voyez, je ne suis pas le seul, heureusement, il y a une équipe avec différents regards, il y a un autre prêtre, Père Jean-Marie Gautreau, et puis aussi des laïcs, des chrétiens, et donc ça, c'est précieux. Alors il y a tout l'aspect avec le travail avec Église Verte, qui est un super outil pour notamment de diagnostic de départ, donc soutenir les
1: Oui,
0: initiatives Église Verte.
1: savoir d'où on part, oui, faire un diagnostic énergétique des
0: Voilà.
1: comportements, des attitudes, des consommations.
0: Voilà. Il y a la question un peu des formations, évidemment, notamment avec la DOT aussi. Et puis, donc, il y a une journée diocésaine. On fait une journée diocésaine. Bon, évidemment, cette année, c'est avec Saint François, les 800 ans de la mort de Saint François d'Assise. Et puis, on a inventé aussi, peut-être, il y a deux choses
1: Oui.
0: originales aussi qui sont intéressantes. On a inventé des missions écologie intégrale dans des paroisses. C'est-à-dire qu'on se fait inviter par une paroisse. Ou des fois plusieurs, mais et puis on travaille en amont et on fait des rencontres autour de l'écologie intégrale. Alors on a développé des outils, des rencontres avec des enfants, des jeunes. Alors dans les adultes, alors il y a des paroissiens, puis aussi on rencontre, par exemple, on aime bien rencontrer les élus pour leur demander quel est le plan de transition d'écologie. Alors eux, c'est pas intégral, évidemment, le plan de transition de leur commune. Et puis on rencontre aussi des acteurs locaux sur l'écologie. Alors, ce qu'on voit, c'est qu'en
1: Oui.
0: tout cas, c'est comme partout, hein. C'est-à-dire qu'il y a quelques motivés, et ça, il y en a de plus en plus, et c'est des motivés, et puis aussi des gens non motivés, y compris des chrétiens non motivés, y compris
1: Voir
0: des
1: des opposants,
0: prêtres non
1: voir des
0: motivés.
1: opposants. Alors, on comprend, en vous écoutant, Père Laurent Blourdier, que vous êtes vraiment l'un des artisans d'une sorte de conversion écologique du diocèse d'Angers. On sait les polémiques qui ont lieu, en particulier dans le monde rural français, autour de l'implantation d'éoliennes, toutes les réticences autour des énergies renouvelables. Est-ce que vous sentez cela sur place, et comment est-ce que vous gérez les tensions qu'il peut y avoir quand on accuse certains écologistes de favoriser l'écologie punitive, alors que vous, j'imagine que vous favorisez plutôt une écologie de concertation, Père Laurent Blourdier?
0: Oui, alors ben moi je gère, je veux dire, nous en équipe on ne gère pas forcément beaucoup de choses. Hein. Je veux dire, on entend parler d'eux, il y a une association et voilà. Justement sur la question des éoliennes, il faudra sans doute qu'on fasse une fiche, etc. Mais il y a d'autres missions à travers la France qui l'ont faite là-dessus, pour réfléchir. Et puis, alors sans rentrer dans toute l'analyse, etc. Mais en tout cas, moi ce que je trouve intéressant, c'est qu'est-ce. Même, je veux dire, même si les anti-écolos et les pro-écolos, quelle question est intéressante chez eux? La réponse, c'est pas
1: Dans
0: forcément.
1: les deux camps, dans
0: La
1: les deux
0: réponse ne
1: camps.
0: l'est pas
1: Oui,
0: forcément.
1: oui.
0: Mais en tout cas, quelle bonne question ils posent. Ça, c'est peut-être en ça où
1: C'est
0: la
1: ce que
0: gestion,
1: vous
0: faut
1: essayez
0: entendre les questions
1: d'identifier.
0: des
1: Oui.
0: variés.
1: Dominique Coatanea, c'est ça en fait la clé d'une conversion écologique qui soit concertée, c'est d'identifier ensemble les bonnes questions.
2: Et c'est d'autant plus décisif si on rejoint les enjeux du rural, c'est-à-dire ce qu'on a dit tout à l'heure, c'est-à-dire la difficulté pour les uns et pour les autres, que ce soit toutes les parties prenantes, les agriculteurs, les communautés locales, les regroupements de communes, les personnes qui doivent se loger à la campagne mais
1: La
2: qui
1: gestion
2: travaillent
1: de
2: en
1: l'eau,
2: ville.
1: la gestion des déchets.
2: Exactement. Donc tous ces enjeux-là, comment les chrétiens qui participent à la vie de leur société, de leur commune rurale, peuvent être des lieux de débat. Non pas on n'est pas d'abord d'accord, mais si on peut faire émerger des lieux dans lesquels on peut débattre paisiblement. Parce que
1: C'est ça le défi, oui.
2: l'enjeu du débat aujourd'hui,

0: aujourd'hui, c'est qu'on a tendance à stigmatiser les opinions avec lesquelles on n'est pas d'accord et de considérer que ce sont des ennemis. Or, tout l'enjeu de la dernière encyclique, hein, du pape Léon, c'est de dire il s'agit dans un moment où les crispations sont des crispations qui vont conduire sur des clivages et des conflits qui amènent à la guerre, enfin vraiment, à pacifier les débats. Le pape François avait déjà dit ça plusieurs fois. Il a dit, il ne s'agit pas d'être d'abord d'accord, mais d'assumer le conflit,
1: Savoir s'écouter.
0: s'écouter, avoir une vraie qualité d'attention relationnelle. Tu n'es pas d'accord avec moi, mais tu es un frère dans la quête et dans la recherche de ces questions. Là, entre les agriculteurs, les écologistes, les personnes qui ont besoin de leur voiture, celles qui sont très très pro-vélo, etc. Et comment les communautés chrétiennes, les chrétiens déjà entre eux, parce que ces clivages peuvent être à l'intérieur des communautés, peuvent apprendre à débattre. Il me semble que c'est un des grands
1: Alors,
0: enjeux
1: sur
0: du
1: le terrain,
0: synode.
1: justement, sur le terrain, Père Laurent Blourdier, vous qui êtes curé donc de deux paroisses en rural et qui essayez de piloter avec beaucoup d'autres, j'imagine, l'écologie intégrale au sein du diocèse d'Angers, sur le terrain, ces débats que Dominique Coatanea, théologienne, vient d'évoquer, est-ce que vous arrivez à rendre ces débats écoutants, pacifiants, ou en ouverture à la conversion, comment ça se passe dans la réalité, dans les réunions, dans les villages, Père Laurent Blourdier?
2: Ben, en tout cas, j'allais dire ça, mais ça déborde de la question de l'écologie intégrale, ou du moins, ça déborde de la question de l'environnement. Ben, par exemple, mais ce que vous évoquez au début, un travail synodal avec, par exemple, des conseils, des équipes responsables, après des comités ecclésiales de base quand ça existe, des services, tout ce va-et-vient entre, comment dire, alors, ça demande plus de temps, plus de concertation, mais j'allais dire, on va plus loin, et on va plus loin ensemble, pour reprendre
1: Oui.
2: un slogan habituel.
1: Tout
2: Donc il y a
1: seul, on
2: déjà
1: va plus
2: ce
1: vite, mais à
2: côté.
1: plusieurs, on va plus loin ensemble, c'est ça.
2: Oui, c'est ça.
1: Oui.
2: Et ça, je pense que ça s'inspire, s'il fallait faire des figures, hein, pendant longtemps, on était assez pyramidal comme fonctionnement. Maintenant, on bascule à quelque chose de. Un peu de plusieurs, je veux dire, plusieurs ronds avec plein de liens entre, et puis compris avec une instance qui décide dans l'ensemble. Et moi, ça, là, de ce côté, ça fait vraiment penser à la question de la biodiversité.
1: C'est ce que le pape François appelait le polyèdre. On passait de la pyramide au polyèdre, c'est-à-dire de l'objet à plusieurs côtés. C'est vraiment très intéressant ce que vous nous dites, Père Laurent Blourdier, parce que bien au-delà de l'enjeu écologique, ce que vous pointez là, et c'est aussi ce que Dominique Coatanea nous explique, il s'agit d'un enjeu d'église, c'est-à-dire que la conversion idéologique devient un moteur, en quelque sorte, si je vous ai bien entendu, de la conversion synodale et que d'une certaine manière, nous ne pouvons plus y échapper. C'est bien cela, Père Laurent Blourdier?
2: Oui, tout à fait. Et j'allais dire, puisque la Terre, on l'appelle sœur Terre, alors voire, il y a des moments mère Terre, mais en tout cas, au moins sœur Terre, apprendre de comment elle marche, apprendre, y compris humainement, y compris pastoralement, c'est-à-dire qu'elle nous enseigne la Terre aussi.
1: Et,
2: Alors,
1: mais,
2: par ses bons côtés, et
1: oui.
2: aussi aujourd'hui, par ses cris. Du coup, elle crie, et comment on en tient compte dans la pastorale. Cela étant dit, dans la pastorale, il y a cet aspect synodal, mais c'est pas si évident que ça
1: Oui, on peut
2: d'en tenir compte.
1: l'imaginer.
2: Je veux dire, les gens, ils sont un peu comme, vous voyez, comme, par exemple, prendre l'avion, oui, il faut faire attention, il y en a qui disent. Par contre, quand c'est visiter sa famille, ah ben non,
1: Eh oui.
2: là, ça marche pas, le faire attention à l'avion.
1: Et c'est là où il faut discerner. Un dernier mot, Père Laurent Blourdier, avant de nous quitter. Je le disais tout à l'heure, vous êtes prêtre du Prado, donc avec une attention aux plus pauvres. Comment ça se passe dans vos relations avec les acteurs du monde rural, avec les éleveurs, avec les agriculteurs dont on connaît les difficultés aujourd'hui? Quand vous parlez écologie, vous êtes accueilli comment?
2: Alors moi là je viens de débarquer dans les deux paroisses nouvelles rurales, donc il n'y a pas encore eu beaucoup de rencontres autour de ça, mais on retrouve un peu, je veux dire, ce qu'on disait tout à l'heure, hein, c'est assez je veux dire c'est assez binaire, c'est-à-dire
1: Oui.
2: il y a les pros et les anti.
1: C'est
2: Et
1: ça.
2: puis quand on est pro, quand on est d'accord avec quelque chose, on dit bah oui, mais économiquement, ça marche pas. Enfin, c'est assez binaire les affaires. Mais faut discuter.
1: Vous
2: Cela
1: arrivez
2: étant
1: à
2: dit,
1: le
2: vous parlez du
1: dépasser? Oui.
2: Prado. La deuxième chose que je dirais, c'est que nous, le Prado, il y avait une attention vraiment depuis longtemps, depuis le père Chevrier, depuis le fondateur, à l'attention aux pauvres. Mais n'empêche qu'il n'y avait pas l'attention à la plus pauvre des pauvres, qui est la création, qui est la terre. Alors du coup, au Prado maintenant, il y a une orientation, on est en train de faire attention, mais parmi les plus pauvres, il y a maintenant la terre qui crie. Et donc, on va travailler ça, sur cette
1: Il faut y
2: articulation
1: être attentif.
2: entre
1: Oui.
2: la pauvre terre, s'il fallait dire avec d'autres mots, et les pauvres, mais en tout cas, l'attention, y compris nous, à la pauvre terre
1: Un
2: qui
1: grand
2: crie.
1: merci à vous, Père Laurent Blourdier. Je rappelle que vous êtes prêtre du diocèse d'Angers, curé de paroisse. Et on a bien compris en vous écoutant à quel point votre fameuse, déjà fameuse pastorale à vélo va bien au-delà du fait que vous faites tous vos déplacements à vélo, mais c'est aussi une vision globale du monde, de la paroisse et de l'Église qui est en jeu. Dominique Coatanea, nous arrivons au terme de cette série de 3 épisodes de Où va la vie en partenariat avec les facultés Loyola consacrées à la transition écologique, au choix de transport. Un mot de conclusion, il se passe des choses, ça bouge.
0: À la fois, ça bouge dans le local, on pourrait dire, au plus près, le choix de Laurent de cette pastorale à vélo, ça bouge de façon communautaire à travers
1: On l'a
0: les
1: entendu avec les jésuites la semaine dernière.
0: Exactement, avec Gabriel qui a explicité comment une communauté religieuse se met en transition, parce que c'est vraiment l'enjeu, se mettre en transition. Et ça bouge aussi au niveau des sociétés civiles, quand des citoyens prennent à bras le corps les questions et du coup deviennent un corps social conscient des enjeux et du coup capable de pousser les politiques à arbitrer autrement.
1: Et voilà le programme pour les semaines à venir. Un grand merci à vous, Dominique Coatanea. Je rappelle que vous êtes enseignante-chercheure aux facultés de théologie Loyola Paris. Un grand merci également au père Laurent Blourdier, prêtre du diocèse d'Angers, curé de 2 paroisses, qui met en œuvre une pastorale à vélo. Je voudrais en profiter pour faire la promotion d'un diplôme universitaire d'écologie intégrale, dont justement je crois savoir que le père Blourdier a suivi le cursus. 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Justice sociale et justice environnementale sont le fil conducteur de cette formation. 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Un grand merci à notre réalisateur Cédric Cobat. Un grand merci à vous tous qui nous écoutez fidèlement. Vous pouvez nous écouter et nous réécouter dans le podcast sur l'application RCF Notre-Dame. Et je vous donne rendez-vous la semaine prochaine pour une autre conversation autour des grands débats éthiques d'aujourd'hui. Merci à vous tous.

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2: Après plusieurs années d'accalmie, le chômage signe son retour en France. Au premier trimestre 2026, le taux a grimpé à 8,1% de la population active, son plus haut niveau depuis 2021. Et selon les dernières données de l'INSEE, plus de 2,6 millions de personnes sont actuellement à la recherche d'un emploi. Alors, ralentissement de la croissance, difficultés persistantes dans des secteurs clés comme le bâtiment, recul des intentions d'embauche, hausse du nombre d'inscrits à France Travail. Bref, il y a plusieurs signaux d'alerte qui convergent et alimentent cette remontée du chômage. Mais comment expliquer ce retournement alors même que certaines professions peinent encore à recruter? Quels sont les publics les plus exposés? Et surtout, quand on regarde d'autres crises du travail vécues en France, que peut-on vraiment observer? On en parle avec notre invité ce matin dans Je pense donc j'agis. Et puis, comme chaque jour, avec vos réactions et vos témoignages. Vous êtes au chômage, racontez-nous votre parcours, qu'est-ce qu'il s'est passé pour vous? Comment vous vivez cette situation? Peut-être que vous avez vécu ça également il y a quelques années, ça nous intéresse. Si vous êtes employeur, recruteur, chef d'entreprise, racontez-nous aussi ce que vous vivez en matière d'embauche. Est-ce que c'est vrai que vous n'arrivez pas à recruter?
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2: Nous avons le plaisir d'accueillir un invité, Francis Cramart, bonjour.
3: Bonjour Melchior.
2: Merci beaucoup d'être avec nous et d'avoir accepté surtout de participer à cette émission.
3: Merci de cette invitation.
2: Mais avec plaisir. Vous êtes économiste, chercheur associé au laboratoire d'innovation du Collège de France. Vous êtes aussi professeur émérite en économie à l'université d'Uppsala, c'est une ville en Suède.
3: Uppsala,
2: exactement.
3: On connaît ça depuis Viking, vous savez, cette série.
2: Exactement. Alors on parle du chômage ce matin dans cette émission sur RCF Notre-Dame, qui est plutôt haut, hein, avec un taux qui est à plus de 8,1%. Quand vous regardez ça, qu'est-ce que vous analysez, vous, Francis Cramart?
3: Écoutez, on ne peut pas se satisfaire d'une hausse du chômage. Il faut quand même... Première chose, je crois, importante, c'est qu'on était à 10 points de chômage, il y a relativement peu, et... les contempteurs d'Emmanuel Macron, et ils sont nombreux, devraient lui faire crédit d'une baisse importante qui est passée de 10 points à environ 7 et quelques, et ça remonte un peu en ce moment. Il me semble, même si je ne suis pas un spécialiste de la conjoncture du chômage, qu'il y a des raisons à cela, on le voit bien autour de nous, il y a énormément d'incertitudes, une hausse du prix du pétrole, une ambiance de guerre que nous ne souhaitons évidemment pas. Beaucoup de choses qui génèrent des incertitudes, qui peuvent avoir un effet sur les taux d'intérêt, par exemple, qui risquent de monter. Enfin, beaucoup de choses qui expliquent une pointe non satisfaisante, malgré tout modérée, par rapport à la décroissance qui a quand même été de 2 à 3 points au cours, disons, des 10 dernières années. Et je trouve qu'on l'oublie facilement. On a tendance à oublier facilement que collectivement, nous avons fait des réformes imparfaites, changé des choses qui vont, pour certaines, dans une bonne direction. Et on pourra discuter des choses que moi, je vois qu'il reste à faire ou qui n'ont pas changé depuis 30 ou 40 ans.
2: J'aime bien quand vous parlez de la crise du pétrole. Alors peut-être que ça va se résoudre un peu avec cet accord de paix qui est en train d'être signé. Mais quand on regarde justement les premiers chocs pétroliers en 1973 et puis 1979, c'est là où on voit à quel point ça a déstabilisé à l'époque tout le marché économique, puisque le chômage, à ce moment-là, après les 30 Glorieuses, commençait vraiment à augmenter en France.
3: Oui, mais... Il s'est passé beaucoup de choses dans les années 68, 69, etc., précédant le choc pétrolier, l'arrivée de Giscard d'Estaing, président de la République. Il y a eu, on y reviendra certainement, une hausse très importante du salaire minimum à cette époque, de plus de 30 points, qui certainement était justifiée pour beaucoup de personnes, mais qui pèse encore... Et à cause des règles d'indexation du SMIC, je vais me faire détester en parlant de ce genre de choses, mais qui pèsent encore aujourd'hui sur les dépenses publiques, les exemptions de cotisations, le CICE, etc., et qui a des effets positifs pour certains et des effets très négatifs pour d'autres dont on pourra parler.
2: Oui. Quand on regarde justement ce chômage qui est élevé en France aujourd'hui, qui sont les plus...
3: Il est plus élevé qu'il y a quelques mois,
2: oui.
3: Mais par rapport à une période où il y avait 10 points de chômage, ces 2 points, c'est beaucoup.
2: Entre 2013 et 2015, on était à 10,5%
3: ouais,
2: à peu
3: voilà,
2: près.
3: Voilà, donc ouais. quand même.
2: Ouais. Mais en tout cas, on en parle beaucoup.
3: De quoi ? Du chômage ?
2: Du chômage en ce moment.
3: Mais on a raison de toujours en parler. Ouais. Parce que la question du chômage n'est malheureusement pas complètement résolue en France. C'est beaucoup de réformes sont possibles dans différents domaines dont on parlera, j'espère.
2: Mais ce taux de chômage ne vous choque pas aujourd'hui en France ?
3: Bah, il me choque parce que je pense qu'il devrait être à 5 ou 6.
2: Oui.
3: Mais ce n'est pas sa montée qui me choque. C'est le fait qu'il devrait monter. Si on était à 5 ou 6, il serait monté de toute façon à cause des difficultés économiques globales, des questions qui se posent. On le sait bien, quoi. Avec la guerre commerciale, la difficulté qu'on a à régler les problèmes des importations chinoises, des importations... dans beaucoup de pas seulement de voitures mais aussi potentiellement de nourriture, le prix du pétrole et le prix énormément de choses, mais ce qui me choque surtout c'est que de nombreux éléments néfastes du système français, du système de gouvernance français ont été pointés au fur et à mesure des années et on a plutôt mis la poussière sous le tapis plutôt que de s'affronter à ces problèmes, même si, et encore une fois j'espère qu'on en parlera, un certain nombre de personnes se sont attaquées à ces questions.
2: Historiquement, quand on regarde les populations qui sont les plus touchées par ce chômage, aujourd'hui on a les jeunes en début de carrière qui sont vraiment confrontés à ce problème de chômage. Est-ce que c'était le cas dans le passé également ?
3: Ça a toujours été le cas. La vraie spécificité, je pense d'aujourd'hui par rapport à il y a 40 ans, on va dire les choses ainsi, la France était spécialisée dans la production de personnes sans diplôme. C'est pas quelque chose dont on doit se vanter, mais je me souviens quand Pierre Cahuc et moi-même avons écrit notre rapport... qui était en 2005, c'était vraiment frappant comme nous avions une capacité à mal former, surtout ne pas former toute une fraction de la population. Ceci est d'autant plus difficile aujourd'hui dans un monde où le niveau d'éducation a beaucoup augmenté. Et donc on a, vous savez, ce qu'on appelle les NET, les sans non-emploi, non-éducation. C'est les travailleurs qui ne sont ni en emploi ni en éducation. Et ça, c'est un vrai problème. Collectif, c'est un vrai problème dans beaucoup de pays, mais la France ne se distingue pas par sa capacité à gérer ce problème de manière meilleure que les autres pays.
2: Donc ça n'a pas vraiment changé. Les jeunes en début de carrière sont de toute façon confrontés...
3: Les jeunes en début de carrière, ils prennent un emploi, ils n'en sont pas contents. Et pour des raisons justifiées, parce que leur employeur ne se comporte pas bien, parce que les conditions de travail sont difficiles, et ils bougent. C'est des choses qu'on a pu apprendre aussi dans la période Covid. Il y a maintenant une exigence, je crois, qui est bienvenue de conditions de travail, d'un environnement bienveillant, etc., dans une entreprise qu'on ne trouvait pas auparavant.
2: Les jeunes, et puis à l'inverse, les seniors, qui sont... toujours, là encore, confronté à des difficultés, parfois de réinsertion aussi, quand on sort
3: tout
2: un
3: à
2: peu
3: fait. Mais le taux d'emploi des seniors augmente.
2: Oui,
3: et ça a été tout de suite...
2: Oui, mais alors pourquoi ? Parce que moi, je me souviens d'une époque, Francis Cramart, où on disait qu'après 50 ans, on était fini.
3: Oui, bien sûr, maintenant, c'est après 60. Il y a des vraies difficultés.
2: On refait confiance aux plus âgés.
3: Écoutez, je ne suis pas chef d'entreprise, je n'ai pas je vais vous dire ce que je sais.
2: Oui.
3: En tant qu'économiste, le taux d'emploi des plus âgés augmente, et plus l'âge auquel vous prendrez votre retraite, ou collectivement nous déciderons de placer, plus les gens travailleront tard. C'est ce qui s'est passé après le passage avec la loi Woerth, 62 ans. Il y a un taux d'emploi qui augmente. Il n'y a pas de mystère. Il n'y a pas de mystère. On a beau, et certains seraient mécontents de ça, augmenter, inciter les personnes à rester plus longtemps sur le marché du travail, ceux qui le peuvent, ceux qui sont en santé, ceux qui sont dans des environnements adaptés, qui reçoivent des formations dans les bonnes entreprises, bien ces gens-là, voilà, ils travaillent plus longtemps et c'est une excellente chose.
2: On est sur RCF Notre-Dame, vous l'entendez ce matin, on parle du chômage avec notre invité. Vous êtes employeur, vous êtes recruteur, chef d'entreprise, ou alors à l'inverse, vous êtes confronté au chômage, ou en tout cas vous l'avez été. Racontez-nous cette situation au 01 56 56 44 00. 01 56 56 44 00. Vous pouvez également témoigner par mail à direct@rcf.fr.
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2: Il est presque 10h15 dans Je pense, donc j'agis, toujours avec vous, Francis Cramart. Vous êtes économiste, chercheur associé au laboratoire d'innovation du Collège de France. Vous êtes aussi professeur émérite en économie à l'université d'Uppsala, qui se trouve en Suède. Alors, je sais que vous n'êtes pas chef d'entreprise, Francis Cramart, mais en tout cas, vous avez un regard, notamment sur ce chômage en France, notamment depuis quelques années. On a parlé des jeunes, on a parlé des seniors. Il y a aussi des catégories socioprofessionnelles qui, de toute façon, seront plus impactées par le chômage que d'autres, d'après vous.
3: Encore une fois, tous ces métiers se transforment, mais on imagine bien que les ouvriers, c'est les gens relativement peu diplômés, de toute façon. Je ne sais pas si on peut parler de catégories socioprofessionnelles. Les métiers se transforment. Ce qu'on appelle un ouvrier aujourd'hui n'est pas nécessairement un ouvrier d'hier. Oui. Les conditions de travail sont très différentes. Vous êtes dans un monde où on vous raconte des histoires sur l'industrie, le manufacturier. Mmh. Mais qu'y a-t-il de manufacturier lorsque vous utilisez des imprimantes à trois dimensions? C'est de la programmation et dès qu'on travaille sur des robots, est-ce que c'est un travail, vous voyez, industriel, ou est-ce que c'est un travail
0: technologique?
3: Oui, je ne sais pas comment le voyez. C'est la frontière service et industrie est très vague. Alors évidemment, quand on parle de service et qu'on parle des nettoyeurs, c'est pas du tout la même chose. Quand on parle des livreurs, c'est pas du tout la même chose. Mais dans le monde de l'usine, les frontières sont très poreuse, si je puis dire, entre industrie et service.
2: On vous sent prudent quand on évoque le chômage en France aujourd'hui?
3: Si vous voulez, j'ai fait beaucoup de travaux
2: sur
3: le chômage depuis 40 ans. Publié dans les revues internationales, parce que pour moi, c'était le moyen de proposer des choses qui étaient incontestables. Et avec beaucoup de succès, des gens considèrent que c'est négatif, mais ce que j'avais fait avec Thomas Philippon à l'époque, en analysant les exemptions, alors ce que les gens appellent Fillon, mais en fait Juppé pour nous, c'est-à-dire les baisses de cotisations, les premières baisses de cotisations employeurs, ça montrait tout d'un coup que les hausses du salaire minimum détruisaient les emplois. Bon, ça a été intégré. Ça a été intégré. Il y a eu des choses qui ont été intégrées, mais il y a plein de choses que les politiques, parce que politiquement c'est compliqué, ont du mal à intégrer. On y reviendra, j'imagine aussi, le bonus-malus. On y reviendra, le logement. Comment peut-on penser que l'emploi, la politique d'emploi est indépendante de la politique du logement, de la politique qui facilite la mobilité dans le logement? Oui, d'un logement à un autre. Ouais. Favoriser les propriétaires, c'est pas une recette du succès pour lutter contre le chômage. Ouais. De la même manière, faciliter dans un pays dispersé comme la France la possession d'un permis de conduire pour les jeunes, à la fois, on est passé récemment à 17 ans et je me vante ici d'avoir participé un peu, pas à la décision, mais d'avoir apporter échanges, de l'eau au moulin des gens qui voulaient, mais en même temps, pourquoi pas 16 Vous laissez les enfants libres d'arrêter de travailler, d'aller à l'école à 16 ans. un certain nombre de pays ont augmenté l'âge obligatoire de l'éducation. On pourrait très bien dire, on va jusqu'à 18 ans, ce qui justifierait peut-être de ne pas baisser. Mais quand vous développez l'apprentissage en France, c'est pas à 3 minutes de chez vous. Vous devez prendre la voiture ou quelque chose pour aller à Longny au Perche lorsque vous êtes spécialisé, vous allez faire des choses en boucherie, à Alençon. Alors en même temps, on ouvre plus facilement des centres de formation d'apprentis, etc. Mais il y a vraiment une question, réfléchir à la question du chômage sans penser à la question des mobilité quotidienne. Je sens que vous avez envie de m'interrompre
2: oui, parce
3: poser une question.
2: Oui, mais parce qu'on pourrait vous écouter des heures, Francis Cramer, c'est très intéressant. Non, vous dites qu'on a tendance en France à décorréler un petit peu les politiques. C'est-à-dire qu'on s'en parle de la politique du chômage, d'un point de vue macro, sans penser vraiment à ce qui se passe sur le terrain.
3: Je pense que moi, ce que j'aime, en tout cas, dans mes recherches, c'est de comprendre concrètement ce qui se passe et de montrer qu'il y a un lien. Par exemple, j'ai un article qui montre que avoir son permis de conduire, ça cause l'emploi. Voilà. Avoir un emploi, ça permet de s'acheter un permis de conduire, de payer le permis de conduire. Mais avoir un permis de conduire, si vous le distribuiez comme ça, les gens trouveraient un emploi. Surtout dans les zones, encore une fois, les moins denses.
2: Oui.
3: Pouvoir se loger. Vous voulez construire des usines. Pourquoi pas? Mais si vous êtes dans un lieu où on ne peut pas construire, parce que les maires s'y opposent, parce que la qualité des infrastructures, la qualité des lycées, des collèges, voire des universités. On a eu le plan université de Jospin dans les années 2000, qui a cherché à mettre des... Mais comment voulez-vous construire une usine où il y aura dedans des techniciens, des ouvriers qualifiés, des cadres, des ingénieurs? Vous n'y arriverez pas. Parce que c'est trop loin, si je puis dire. Vous avez besoin... Donc, la question aussi, qui est quand même un débat qui se pose un peu, mais d'un point de vue surtout pécuniaire, de la structure de nos territoires et de la bonne gouvernance. Est-ce qu'on doit supprimer les départements, etc., etc. Je pense qu'elle est essentielle pour comprendre pourquoi il est difficile de créer de l'emploi.
2: Je vous coupe la parole pour le coup, Francis Cramer.
3: Allez-y.
2: C'est une compétence de qui, pour vous, de justement favoriser l'emploi sur les territoires?
3: Je pense que la compétence, c'est d'être capable, nous économistes qui avons travaillé sur ces questions, de convaincre que le nombre de communes en France, par exemple, c'est une de mes folies, qui est de 36 000, même si ça baisse un peu, et malgré les communauté de communes, est plus important que la somme du nombre de communes dans l'ensemble de l'Europe. Ça a l'air stupide, mais comment voulez-vous que un maire ait des capacités d'agir s'il n'a pas suffisamment de ressources? Or, quand vous dispersez, vous savez, le saupoudrage, vous pouvez pas. Pour mener un certain nombre de politiques, il faut de politique locale, si vous voulez s'occuper des routes, qui sont extrêmement importantes pour nos concitoyens. La taille de la commune est souvent une limite. Encore une fois, une des premières réformes que nos amis suédois, puisque vous indiquiez que j'étais prof, ont fait dans les années 60, c'est de passer de 3000 municipalités à 320 communes. Le premier truc que les maires ont fait, c'est de construire des piscines tant qu'ils pouvaient le faire. Donc, en fait, de dépenser l'argent public.
2: En France?
3: En Suède.
2: En Suède.
3: En Suède. Donc, pourtant, c'est un pays dont on se dit qu'il est vertueux.
2: Il y a beaucoup de piscines, apparemment.
3: En tout cas, il y en a eu moins après. Mais la question se pose réellement de la bonne organisation du territoire, parce que, encore une fois, nous tenons à nos territoires. Vous êtes, on le voit bien, à la fois pour les politiques agricoles, mais aussi pour les politiques d'emploi. Après, on passera à autre chose, si vous voulez. Mais il y a un magnifique article d'un monsieur qui s'appelle Adrien Bilal, qui est prof à Stanford maintenant, et qui a eu le prix du meilleur jeune économiste. Cet article s'appelle « La géographie du chômage ». Et il montre que, Eh bien, si vous prenez, disons, les 1000 plus grandes communes françaises, le chômage, il y a 20 ans, n'a pas changé. C'est le même ordre, si vous voulez, entre le chômage il y a 20 ans et le chômage aujourd'hui, de commune par commune. Ouais. Donc ça, c'est... Et pourquoi est-ce qu'il y a du chômage ? Pas parce qu'il n'y a pas assez de création d'emplois, mais parce que dans certains lieux, on détruit énormément d'emplois. C'est la destruction d'emplois qui cause le chômage localement. Ça veut dire que les questions de politique, alors certains appellent ça de l'aménagement du territoire, mais les politiques de territoire, là, ce qui se passe dans les territoires a du sens et est très important pour comprendre la structure du chômage en France.
2: Vous êtes sur RCF Notre-Dame. Dans cette émission, je pense donc, j'agis, on parle du chômage qui est relativement élevé en France. On essaie de comprendre pourquoi, tout en regardant aussi les raisons plus générales autour de ce chômage en France. Avec notre invité Francis Cramart et puis bien sûr vos réactions, vos appels. Si vous avez connu le chômage dernièrement, venez nous dire un peu comment vous avez vécu cette situation. Qu'est-ce que vous avez pu observer d'ailleurs ? Est-ce que c'était compliqué de trouver un nouvel emploi ? Quels étaient les freins que vous avez pu rencontrer d'ailleurs ? Et puis à l'inverse, si vous êtes employeur, recruteur, chef d'entreprise, là aussi on a envie d'entendre votre avis sur la question. Je rappelle le numéro, le 01 56 56 44 00. Vous pouvez également témoigner par mail à direct@rcf.fr. Francis Cramart, vous êtes économiste, vous êtes prof émérite en économie à l'université d'Uppsala en Suède. Vous êtes aussi chercheur associé au laboratoire d'innovation du Collège de France. On évoque ce ralentissement économique qui pèse sur l'emploi. Alors, on l'a dit tout à l'heure, Francis Cramart, il y a ce contexte international qui est incertain. Aujourd'hui, alors, on a parlé des chocs pétroliers, c'est un peu la même chose en 73 et 79. Évidemment, la croissance est en berne. S'il y a croissance, il y a emploi, tout simplement, pour un économiste comme vous, Francis Cramart.
3: Oui, on peut dire ça, effectivement, ça me semble assez raisonnable. Ouais. Absolument raisonnable. Mais la question, c'est quels sont les moteurs de la croissance ? Vous avez indiqué gentiment que j'étais chercheur au laboratoire d'innovation. Le laboratoire d'innovation est dirigé par Philippe Aguillon. Philippe Aguillon a eu récemment le prix Nobel parce qu'il montre comment la destruction créatrice, le fait qu'il y ait des entreprises qui meurent, des entreprises qui naissent, a des effets sur la croissance. Un fait qui peut intéresser. J'ai évoqué un premier fait sur la dispersion du chômage et les raisons pourquoi il y avait du chômage qui était différent, certains depuis très très longtemps, entre communes. J'avais dit, c'est que dans certains endroits, on détruit beaucoup d'emplois. C'est une intuition que vos auditeurs doivent avoir. On sait dans ce qui se passe dans le Nord, ce qui se passe dans l'Est, ce qui peut se passer dans certaines régions du Sud, du Sud-Est. Ça, on a cette intuition. Une autre chose que je voudrais transmettre à vos auditeurs, qui est très importante et qui n'est pas assez connue, je crois, des hommes et femmes politiques, c'est les petites entreprises ne créent pas d'emplois. C'est pas les petites entreprises qui créent des emplois. Il y a beaucoup d'emplois dans les petites entreprises.
2: Et c'est bien, il faut les maintenir.
3: Mais c'est comme ça. Donc ça n'a pas de sens de vouloir jouer au dictateur et changer quoi que ce soit. Mais les entreprises qui créent de l'emploi, et là il y a beaucoup de recherches qui le montrent.
2: C'est les gens ?
3: Ce sont les entreprises jeunes.
2: Ah oui.
3: Ce sont les jeunes entreprises. Et les jeunes entreprises, ça a été montré aux États-Unis, mais ça a été montré aussi par un de mes étudiants en France, elles emploient des jeunes. Plus vous avez de jeunes entreprises, quand vous avez, je suppose que vous avez des copains start-upers.
2: Oui.
3: Est-ce qu'ils ont 60 ans ?
2: Non.
3: Non, ils sont jeunes. Et ces entreprises, certaines vont se casser la figure, d'autres vont croître et embellir. Et ces entreprises embaucheront des jeunes.
2: C'est la start-up nation ?
3: C'est la Startup Nation qui n'a pas bonne presse en ce moment.
2: Ah non, ça on est d'accord.
3: Mais qui malgré tout a trouvé une façon de faire les choses où on s'appuie sur les innovations technologiques, souvent issues de la recherche en physique, la recherche en informatique, nourrie au sein de l'armée. Et qui, après, vont créer leurs entreprises, parfois en Israël, parfois aux États-Unis, souvent aux États-Unis, parce que les marchés du venture capital sont plus profonds. J'aimerais insister sur ce venture capital. C'est quelque chose...
2: Expliquez-nous, oui.
3: Alors, je ne suis pas sûr que je pourrais l'expliquer. Je laisserai mon ami Philippe Tibi, qui est à l'origine d'une initiative, ce qu'on appelle l'initiative Tibi, pour créer du venture capital en France. Et il y arrive, c'est des sommes de 15, 20, 30 milliards qui sont mis au pot. L'idée du venture capital, c'est que on a besoin de sommes importantes et que, comme en finance, parce que ça c'est un principe important qu'il faut avoir en tête, quand vous avez des actions, il ne faut pas en avoir qu'une seule. Il faut diversifier son portefeuille. Pourquoi ? Parce que certaines vont marcher, certaines ne vont pas marcher. Et ça, ça permet, sur le long terme,
2: d'investir,
3: d'avoir surtout une croissance de vos actifs. N'avoir qu'un seul type d'actif, et je reviendrai à ce point, est catastrophique parce que vous n'êtes pas diversifié. C'est un problème en France. Beaucoup de personnes ont vécu dans des zones affectées par des crises simultanées, vous savez, où il y a une seule entreprise. Les chefs d'entreprise qui pensent bien faire, mais en fait sont posent problème, parce qu'ils demandent que leurs salariés investissent. Vous savez, cette histoire gaullienne de participation, c'est une catastrophe. C'est une catastrophe parce que, dans ce cas-là, vous n'êtes pas diversifié. Vous avez des actifs dans l'entreprise qui vous emploie, et pas ailleurs. Vous avez des actifs dans la maison de la zone où vous habitez, qui est... Et si l'usine ferme, vous perdez tout. Tous vos actifs, et vous vous retrouvez potentiellement pauvre.
2: Francis Cramart, on va marquer une pause dans cette émission, je pense, donc j'agis sur RCF Notre-Dame. Vous avez ouvert la boîte de Pandore. On reviendra sur les startups, ça m'intéresse, sur ce sujet du chômage qu'on évoque ce matin dans cette émission avec notre invité. Et puis bien sûr, vos réactions en direct au 01 56 56 44 00. On accueillera Guy et André, dans quelques minutes, qui voudront prendre la parole sur ce sujet. Vous pouvez également témoigner dans le chat YouTube, puisqu'on est en direct vidéo avec Francis sur la chaîne de Radio Notre-Dame. Voilà, on vous attend avec grand plaisir. On vous accueille 01 56 56 44 00. Vous pouvez également témoigner par mail à direct@rcf.fr. À tout de suite.
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2: Le chômage est élevé en France. Que se passe-t-il vraiment? Et quand on compare à il y a 10, 15, 20 ans, qu'est-ce qu'on peut observer? On en parle avec notre invité Francis Cramart, qui est économiste. Et puis, bien sûr, avec vos réactions, vos témoignages en direct. Je rappelle le 01 56 56 44 00. On va écouter un peu de musique avec le chanteur Grégoire tout de suite pour vous accompagner en ce lundi matin sur RCF Notre-Dame. Merci pour votre écoute et votre fidélité. On se retrouve juste après avec Guy et André. 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

0: On se trouvera à un endroit, c'était Grégoire, pour vous accompagner en ce lundi matin sur RCF Notre-Dame, une émission, je pense, donc j'agis, consacrée au chômage en France. On essaie de comprendre un peu ce qui est en train de se passer sur notre territoire avec notre invité Francis Cramart. Vous êtes économiste, chercheur associé au laboratoire d'innovation du Collège de France, également professeur émérite en économie à l'université d'Uppsala en Suède. Guy, vous êtes avec nous au 01 56 56 44 00. Bonjour Guy.
1: Bonjour Melchior. Bonjour à Monsieur Cramart. Donc je me présente auprès de lui, j'ai 76 ans, j'ai toujours été mon propre patron ou chef d'entreprise. Moi j'ai souvenance, j'ai rédigé des fiches de paye pour les salariés, je sais ce que c'est qu'une entreprise. Donc pour ne pas avoir de chômeurs, il faut des entreprises, n'est-ce pas ? Ça c'est un incontournable. Mais dans ce cas-là, ce qu'il faut, c'est faire en sorte que les entreprises ne quittent pas la France et ne soient pas ostracisées, ne soient pas écrasées sous les obligations administratives. Je prends le cas des agriculteurs, des éleveurs. C'est affreux ce qu'ils vivent. Vous avez des gens au gouvernement qui ne sont là que pour mettre en place leurs idées, quoi qu'elles puissent coûter à celles et ceux qui sont obligés de les appliquer. Il y a des bonnes petites choses qui se mettent en place. Par exemple, les EBE, entreprises à but d'emploi, qui ont été créées par M. Valentin. C'est formidable, mais c'est pas suffisant. Ce n'est pas suffisant. Il faut que le gouvernement lâche du lest, oui, diminue considérablement les impôts, les taxes, les charges, etc. Voilà. Et parle aux salariés, au peuple. Il faut qu'il parle au peuple. On ne peut pas continuer comme ça. Mais jamais vous n'entendrez un membre du gouvernement, un président, parler comme ça, dire nous sommes obligés de faire ça parce que nous sommes dans cette situation.
0: Merci Guy.
1: On peut faire un devis. On fait un devis. Quand on est président, on fait un devis. Moi, j'ai toujours mon bon patron, chef d'entreprise, j'ai toujours fait des devis vis-à-vis du client. Or, le peuple, c'est le client.
0: Merci Guy pour votre appel dans Je pense donc j'agis sur RCF Notre-Dame. Francis Cramart, comment vous réagissez à ce témoignage de Guy ?
2: Alors, plusieurs choses.
0: Oui.
2: On voit en ce moment, par l'exemple, que quelqu'un qui a été élu par les Américains parce qu'il était chef d'entreprise, entrepreneur, mène son pays à la catastrophe économique, voire à la guerre. Donc je ne suis pas sûr que les chefs d'entreprise soient toujours les mieux placés. C'est pour ça qu'il y a des économistes. On a beaucoup des économistes et d'autres. Hein. Par exemple, toutes les politiques monétaires pour sortir des crises ont été menées par des personnes dans les banques centrales, en toute indépendance, qui ont su se sortir des difficultés. Maintenant, je ne dis pas, et Guy a raison, qu'il n'y a pas trop de règles, que les impôts sont lourds. Je pense que...
0: Et si je peux me permettre, le taux de chômage aux États-Unis est de 4,3%.
2: Oui, oui, bien sûr.
0: Elle est où, la crise économique ?
2: Non, mais je suis d'accord. Mais il n'empêche, le 4,4%, ça va augmenter, ça va amener une hausse des prix,
0: oui,
2: comme c'est déjà le cas, parce qu'il y a trop, d'une certaine manière. Quand vous éliminez tous les impôts, que vous éliminez toutes les règles, je ne suis pas sûr que ça soit... Alors, je comprends les remarques de Guy, mais il me semble qu'il faut savoir trouver un équilibre, parce que la pauvreté aux États-Unis, le nombre de personnes... Vous savez, les gens qui n'ont pas d'assurance santé, ça a beaucoup diminué avec Biden.
0: Mais c'est incomparable, surtout, non ? Est-ce qu'on peut vraiment comparer le marché français, enfin le marché...
2: Bah, on peut se poser des questions et voir ce qui fonctionne, ce qui ne fonctionne pas, quand même.
0: Là, en tout cas, ça fonctionne plus aux États-Unis qu'en France.
2: Je ne sais pas. On a, pour le marché du travail.
0: Oui,
2: oui, mais il y a tellement d'autres choses. Si les gens travaillent tous, mais qu'ils meurent tous à 70 ans parce qu'ils sont en mauvaise santé, moi, je préfère être en France. Sans hésiter, vous comprenez ? Il y a quand même, c'est des systèmes. Alors, une des choses que nous avons apprises au fur et à mesure du temps, c'est que les réformes qui ont été faites sont des réformes à la marge. Or, on est dans une situation où les réformes à la marge ne fonctionnent plus, je pense. Ça ne veut pas dire qu'il faut tout casser, mais en tout cas qu'il faut réfléchir. On avait un combo à la sortie de la Seconde Guerre mondiale qui a permis à la France de se développer. Le combo, l'ensemble de règles, n'est peut-être pas le bon aujourd'hui. Et il y a peut-être d'autres choses, des choses à changer. Alors, les propositions sont certainement différentes. Mais là, on est dans une situation. Et je pense que les hommes et femmes politiques dont parle Guy, vont se retrouver potentiellement, si les choses continuent comme ça à cause des déficits, dans une situation où on leur imposera, comme ça a été le cas en Grèce, un certain nombre de réformes. Mmh. Et ils n'auront pas le choix. C'est peut-être ça qu'ils espèrent.
0: Des réformes de quoi, d'après vous ? Qui pourra imposer ces réformes ? L'Europe ?
2: Plus personne ne voudra. Non, personne ne voudra. Les taux d'intérêt seront tellement élevés en France que potentiellement le FMI, comme ça s'est fait dans un certain nombre de pays. Qu'est-ce qui s'est passé pour la Grèce ? Encore une fois. Et pourtant, les réformes ont été mises en place par quelqu'un dont je me souviens qu'il était plutôt considéré comme d'extrême gauche. Et ça a marché. La Grèce fonctionne aujourd'hui. Il y a plein de problèmes, évidemment. Donc,
0: mais ils ont touché le fond de la piscine.
2: Ils ont. Oui, alors je préfère la chanson qui est associée à ceci, mais je pense que ça a été très dur.
0: Expressions.
2: Ça a été très dur pour les Grecs. C'est une question, comment faire pour. Je ne suis pas sûr que toutes les réformes que propose Guy ou toutes les idées sont parfaites, mais il y a quand même des choses qui ne vont pas bien. Et il va falloir que des gens soient capables de se mettre ensemble pour pouvoir y arriver. Et je ne sais pas si ce que j'entends de plusieurs côtés de l'échiquier politique, disons plutôt extrême, je ne suis pas sûr que ce qui est proposé au centre soit à la hauteur non plus. Je pense qu'on est, un peu démunis, mais je suis sûr que certaines des recettes, à la fois enfin, du côté des extrêmes, en fait, on est dans une situation où les.
0: Bah dis donc, en 2027, ça promet, hein.
2: Il faut que les gens travaillent, quoi. Il faut qu'ils travaillent et qu'ils proposent des choses. Personnellement, un certain nombre de propositions qui étaient faites au moment où Emmanuel Macron a été élu, ce qui devait arriver, ce qui aurait dû être fait, était, je pense, d'ailleurs, le chômage a baissé, a continué de baisser. Malheureusement, plein de choses qui étaient prévues, on le voit sur les questions de. Disons d'écologie, comment ça s'appelle?
0: Ah, ben justement.
2: Oui, les réunions de. Vous savez, c'est
0: les grands débats?
2: Les grands débats citoyens, etc.
0: Les conventions citoyennes,
2: les choses étaient certainement intéressantes, avec des choses qui étaient montées collectivement avec un débat. Je trouve ça, c'était absolument remarquable.
0: Mais que faire des résultats?
2: Eh ben, on l'a bien vu, pas grand-chose, malheureusement. Et je crois que c'est les hommes et femmes politiques ont loupé une occasion. De se reconnecter avec les citoyens.
0: Il faudra qu'on trouve un peu d'espoir avant la fin de cette émission. Je compte sur vous, Francis Cramard. J'aimerais qu'on écoute André de Bruxelles, qui a aussi un témoignage à nous faire part. Bonjour André, bienvenue sur RCF Notre-Dame.
3: Oui, bonjour Melchior. Voilà, j'étais chômeur, mais ça s'est plutôt bien passé, alors que maintenant, en Belgique, c'est les gens qui vont à la misère, si je puis dire, avec ce qui se passe, les mesures qui viennent d'être prises. Pour moi, d'abord, il faut considérer que le système capitaliste a besoin de chômeurs. C'est une sorte d'armée de réserve qui permet de faire tourner bien le système. Alors que dans les systèmes d'économie planifiée et étatique, on payait des gens à ne rien faire. Donc, il faut trouver un moyen terme entre les deux. À mon avis, c'est ce qu'il y a de mieux à faire. Et bon, notamment en partageant le travail. Et bon, en faisant en sorte, on a parlé des agriculteurs, mais c'est scandaleux que les agriculteurs doivent travailler quasiment un an, alors que bon, il y a du chômage, en quelque sorte, deux fois plus que les autres, alors qu'ils nourrissent le monde, quoi. Ils nourrissent la France en particulier. Donc, moi, je crois qu'il faudrait aussi passer aussi à un système de type revenu de base qui permet de mieux répartir le travail entre tous.
0: Merci.
3: Ça, c'est mon idée.
0: Merci beaucoup, André, pour votre appel au 01 56 56 44 00. Francis Cramard.
2: Écoutez, je ne pense pas que le passage des 40 au 39, puis des 39 au 35, ait été un succès si extraordinaire.
0: Vous parlez des heures par semaine.
2: Si vous voulez, je ne suis pas sûr que la situation américaine, puisqu'on parlait tout à l'heure de ça, où les gens travaillent trop ou beaucoup, soit non plus satisfaisante. Je suis assez, dans le fond, pour que les personnes aient plus de choix, à la fois sur l'âge de la retraite et sur le nombre d'heures. Mais je vais vous donner un exemple qui me semble extrêmement informatif. Plein de bonne volonté, en constatant que beaucoup de personnes à temps partiel travaillaient trop peu d'heures, en particulier les femmes, et que les femmes étaient de ce point de vue très désavantagées sur le marché du travail, il a été proposé que le nombre minimum d'heures de travail soit de 24 heures par semaine à temps partiel. D'aller vers quelque chose qui augmente, qui passe de 12 heures à 24 heures. Ça a été, les effets ont été complètement contre-productifs. On voulait favoriser les femmes. Or, beaucoup d'entreprises ont mis à la porte les femmes qu'elles employaient et ont embauché des hommes à la place. Certaines entreprises ont fait exactement ce qu'on leur demandait. Si vous voulez, c'est la question des entreprises les plus productives et les entreprises les moins productives. Les entreprises productives, on leur demande 24 heures, elles vont faire 24 heures. Celles qui sont prises à la gorge, qui survivent grâce aux baisses de cotisations employeurs, en employant des salariés auprès du salaire minimum, elles n'ont pas beaucoup de marge de manœuvre. Quand elles n'ont pas de marge de manœuvre, quand on leur impose un coût supplémentaire, elles font autre chose. La question est, doit-on laisser complètement survivre ou aider des entreprises que certains dans la recherche appellent des zombie firms, des entreprises zombies, c'est-à-dire des entreprises qui n'ont pas de raison de vivre hors les aides. Est-ce que vous voulez, toujours dans cette logique de création destructrice ou de destruction créatrice, que on veut développer de l'innovation, on veut développer les bonnes entreprises, faut-il que les parts de marché soient bloquées par ces entreprises peu productives et ne vont pas se... Après, la question se pose, évidemment, de transférer les salariés et les compétences des entreprises qui ferment vers des entreprises qui grossissent. Mais c'est ça l'enjeu.
0: La politique de l'emploi, oui, absolument.
2: C'est ça l'enjeu. Comment peut-on faire que des personnes se dirigent vers les entreprises les plus efficaces? De la même manière, sur les questions de retraite, on constate que les Français ont l'air d'avoir une forte préférence, ils l'ont exprimé récemment, prendre leur retraite dès qu'ils le peuvent. Mais pourquoi ? Est-ce que les Français sont différents des autres ? Il y en a, on voit bien qu'il y a des gens qui cherchent à continuer à travailler après 62,
0: et qui s'accrochent.
2: Et qui trouvent du plaisir.
0: Oui.
2: Alors s'accrocher, c'est un côté négatif, mais
0: c'est des gens qui sont attachés à leur emploi.
2: Oui, mais on pourrait dire ils s'accrochent et c'est pas bien, ils laissent pas la place aux jeunes.
0: Vous pouvez ne pas toucher le micro.
2: Oh, pardon, excusez-moi.
0: Mon cher Francis.
2: Oui,
0: non,
2: je suis désolé.
0: Je vous ai coupé dans votre élan.
2: Oui. Les personnes, peut-être qu'elles refusent de ne pas prendre leur retraite parce que les entreprises qui les emploient les maltraitent. Au sens, les conditions de travail sont mauvaises, il y a un environnement qui est négatif, on n'est pas formé, pas de formation continue, etc. Peut-être que si les entreprises qui sont les plus productives, les plus bienveillantes, on va dire les choses comme ça, avaient plus de place, parce que celles qui le sont moins étaient moins présentes, eh bien, les choses iraient peut-être mieux. Il y a quand même cette question.
0: J'aimerais qu'on écoute Françoise qui est avec nous. Bonjour Françoise. Alors Françoise n'est plus là, alors on l'embrasse, mais on a Bernard avec nous sur RCF Notre-Dame. Bonjour Bernard.
4: Oui, bonjour. Puis à Melchior, puis à votre invité, puis à tout le monde.
0: Eh bien, merci.
4: Voilà. Moi, ça me choque d'entendre toujours les mêmes discours des économistes. En 2008, quand les banques, elles étaient au fond du trou avec les crédits hypothécaires, là, l'État les finance, il n'y a pas de souci, ça coûte des milliards. Macron, ça lui a coûté, ça a coûté depuis 2017 1300 milliards. Il vient de la Banque Rothschild. Et la Banque Rothschild, c'est Georges Pompidou, en 73, qui a initié que les dettes de la France, elles soient sur les marchés financiers, alors qu'avant, c'était la Banque de France qui finançait. D'autre part, vous parliez de la Grèce. Alors moi, la Grèce, c'est un cas vraiment, on aurait pu mettre Goldman Sachs en prison, parce que c'est eux qui ont falsifié les comptes de la Grèce pour que la Grèce rentre dans le

0: La question de la responsabilité financière des entreprises, des chefs d'entreprise, est beaucoup plus, prise au sérieux aux États-Unis qu'en France. Il y a quand même des banques qui ont fermé. Il y a quand même des choses qui se sont passées, des patrons qui ont été mis en prison, ce qui n'est jamais le cas en France. De ce point de vue, il y a une forme d'impunité que dénonce Bernard, qui malgré tout, où on voit bien qu'il y a une question de l'État en prêteur en dernier ressort. Alors sur la Banque de France, etc., c'est plus possible. Ouais. Les sommes en jeu sont tellement importantes.
1: On ne peut pas revenir en arrière.
0: Mais quand même, il n'empêche que la responsabilité des chefs d'entreprise, qui sont considérés, enfin, n'est pas vraiment. On n'a pas de réflexion là-dessus. Je crois que c'est. Il y a cette vision qui est, on a des difficultés de recrutement, c'est à l'État de s'en occuper. Ah,
1: c'est faux.
0: C'est pas à l'État de s'en occuper. Il y a un moment où il y a pas mal d'entreprises qui ont créé leurs propres universités pour former les gens.
1: La formation continue, l'apprentissage aussi.
0: Y compris dans leurs universités privées. Je trouve que c'est la question de la capacité des chefs d'entreprise à créer plus que de la demande vis-à-vis de l'État, mais d'être des vrais chefs d'entreprise, quoi. Se pose et je suis un peu déçu par la réponse qui est souvent apportée. Oh, on a des difficultés de recrutement, c'est terrible, que faire ?
1: Ah oui, alors, il faut qu'on en parle, ça, Francis Cramart.
0: Mais écoutez, c'est rien. Il y a toujours eu des difficultés de recrutement. Oui, mais c'est normal.
1: Ça s'est exacerbé ?
0: Non, pas spécialement, c'est normal. Il y a nécessité. Quand vous sortez de l'école, quelle que soit votre formation, vous avez besoin d'adapter votre formation au marché du travail. Si les entreprises trouvent que les personnes qu'ils les forment, qu'ils complètent leur formation. Et de ce point de vue, le développement de l'apprentissage est une chose magnifique. C'était vraiment une limite. Je trouve que de ce point de vue, Marc Ferracci, qui a beaucoup porté cette réforme de l'apprentissage, je le dis d'autant plus que Marc a été et mon co-auteur sur des papiers, il a été, n'y voyez pas une arrogance, mon étudiant au CREST dont vous parliez tout à l'heure, a vraiment poussé cette réforme de l'apprentissage. C'est une excellente chose parce qu'on a besoin, tout le monde n'a pas besoin d'aller à l'université. C'est bien de se former le plus possible, mais on a besoin d'avoir des formations de nature différente, y compris des CAP, des brevets professionnels, des BTS.
1: Il y a eu un petit retour en arrière sur l'apprentissage, d'ailleurs. On en a parlé dans cette émission.
0: Il y a eu un excès, je pense, du côté de la formation des diplômes du supérieur par l'apprentissage, qui, je pense, est totalement inutile. Inutile, je ne sais pas, mais en tout cas, si les entreprises... Encore une fois, on n'aurait pas ce débat si l'État n'était pas le seul pourvoyeur de formation. Ça n'est pas le cas dans d'autres pays.
1: Francis Cramart, je vois le temps qui file. On arrive doucement à la fin de cette émission. J'aimerais quand même qu'on reparle de ce paradoxe des emplois non pourvus. Vous en avez parlé avec ces patrons, ces patronnes bien sûr, qui disent qu'ils rencontrent une pénurie de main-d'œuvre, qu'ils n'arrivent pas à recruter. Alors qu'à côté, on a un taux de chômage qui, loin d'être, comme vous l'avez dit tout à l'heure, voilà, il est élevé, mais finalement, ça ne veut pas dire que c'est non plus la fin du...
0: Et surtout qu'il y a beaucoup de choses à faire qui n'ont pas été faites.
1: Mais comment on explique, du coup, ce paradoxe ?
0: Mais donc, ça a toujours été le cas. C'est un truc que les... C'est vraiment, ça fait 40 ans que je fais de la recherche. Il y a 40 ans, on disait la même chose.
1: Ça n'a pas changé, alors.
0: Mais surtout, il y a beaucoup d'efforts qui sont faits par France Travail... pour comprendre comment adapter les gens, pour pouvoir... Si vous voulez, il y a quand même, ça a été remarqué, ces questions de vacances d'emploi, la durée des vacances. Mais vacances d'emploi, c'est pas des vacances. En anglais, on appelle ça « vacancy », pas « holidays ». C'est quelque chose qui existe et il y a énormément de travaux économistes qui essaient de comprendre, des Français, des Suédois en particulier, qui font des expériences pour comprendre... Qu'est-ce qu'il faut faire pour aider les entreprises comme les travailleurs à trouver un emploi, remplir ces emplois qui sont effectivement vacants, mais

0: J'insiste, ça touche. Il n'y a pas une hausse actuellement de ce genre de choses, ou si elle existe, elle est tout à fait minime.
1: Et ce décalage entre les compétences recherchées et les compétences disponibles.
0: Mais c'est normal. Oui. C'est normal. Si les chefs d'entreprise, parce que vous savez, vous avez.
1: Mais ils sont trop exigeants, ces chefs d'entreprise.
0: Non, ils font pas le. Enfin, ils font pas le boulot. J'ai pas des leçons. Mais si vous voulez, si les seules personnes conforme, je sais pas quoi, sur le en métier du bâtiment. Ben vous en avez pas dans votre bassin d'emploi. On a parlé du rôle des bassins d'emploi qui sont trop petits d'une certaine manière. Bien, c'est à vous de le faire parce que la formation se fera ailleurs et vous en aurez pas. Les gens cherchent, vous voyez. Ou alors peut-être qu'il faut que l'entreprise se mette près du lieu de formation, au plus près des endroits où il y a ce genre de personnes qui sont formées. Vous savez, la distance compte beaucoup. On le sait. Avoir une voiture, avoir une capacité à se déplacer,
1: un logement,
0: c'est super important. Il faut favoriser la mobilité, mobilité physique, mobilité de logement, et de ce point de vue, il y a énormément de progrès à faire. Si vous voulez rapprocher vos demandes de travail de l'offre, bah, vous pouvez crier, dire oh! Vous pouvez aussi.
1: Vous criez comme ça.
0: Seulement quand je suis à la radio. Vous pouvez aussi insister pour qu'il y ait plus de logements pour les étudiants. Les logements étudiants, ça fonctionne pas très bien en France parce que les maires refusent, parce qu'ils ne payent pas ces logements ne payent pas de taxes. Donc c'est pour eux, c'est une perte. Mais il est absolument nécessaire de réfléchir à la politique du logement pour pouvoir offrir des choses aux travailleurs qu'on voudrait attirer chez soi.
1: Dernière question, Francis Cramart, avant de nous quitter. Où on va en France avec ce chômage? Vous qui êtes économiste, qu'est-ce que vous allez... vous avez une boule de cristal?
0: Je pense que tant que nous ne serons pas dans des difficultés extrêmes, qui seront certainement liées aux questions de déficit budgétaire, pas grand-chose changera. Donc on vivotera, ce qui n'est pas forcément très satisfaisant. Ouais. Il sera intéressant de réfléchir aux choses dès lors qu'on sera vraiment face à une crise qui peut tout à fait arriver. J'espère que ça sera une crise plutôt économique, plutôt qu'une crise induite par la guerre, comme certains dirigeants semblent nous diriger vers ce genre de choses, que ce soit Poutine, Trump ou Xi Jinping.
1: Eh bien écoutez, Francis Cramart, merci beaucoup.
0: Merci à vous.
1: C'est un plaisir.
0: Pour moi,
1: on a parlé plein de choses quand même sur le chômage.
0: Tout à fait, j'espère.
1: Donc il y a un peu d'espoir quand même.
0: Mais il y a toujours de l'espoir, évidemment, mais on n'a pas parlé d'intelligence artificielle.
1: On vous réinvitera.
0: Il y a toujours plein de choses. Le monde a su se dépatouiller de situations pires.
1: Merci Francis Cramart, économiste, chercheur associé au laboratoire d'innovation du Collège de France et prof émérite en économie à l'université d'Uppsala en Suède. Merci à Pierre-Henri et Sabine à la réalisation.
2: À l'instant, c'était Je pense donc j'y vais. Car c'est faire de Notre-Dame, on parlait du chômage en hausse en France. Que se passe-t-il vraiment ?
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Il est 14h sur les ondes de Radio Arc-en-Ciel. Merci à tous de votre fidélité. Un excellent après-midi sur les ondes de Radio Arc-en-Ciel. Une petite détente spirituelle et nous vous proposons eh bien, de chanter avec notre maman Marie. Nous l'avons fêtée, bien sûr, tout le mois de mai. Nous sommes presque arrivés à la fin de ce mois de juin. Nous approchons, nous avançons dans cette année 2026. Eh bien, nous avons souhaité chanter à nouveau avec Marie et nous vous le proposons dans cette détente spirituelle. Des chants que nous entendons régulièrement et qui nous sont demandés sur les ondes de Radio Arc-en-Ciel. Eh bien, chantons notre maman Marie, mais avant cela, nous allons demander à l'Esprit Saint de venir embraser nos cœurs de son amour. Sans l'Esprit Saint, nous ne sommes pas grand-chose, nous n'avançons pas. Le Seigneur nous a donné justement l'Esprit Saint à la Pentecôte pour nous aider, pour nous donner la force, pour nous donner du courage à avancer, à être des témoins aussi et être fidèles à son amour. Eh bien, nous démarrons avec ce titre « Veni Sancte Spiritus ». Très bel après-midi à tous sur les ondes de Radio Arc-en-Ciel.

0: Après avoir demandé à l'Esprit-Saint de nous apporter toute sa force, son amour et de nous donner du courage, de la santé, eh bien, chantons notre Maman Marie et nous démarrons avec Jean-Claude Janada, Marie Tendresse dans nos vies. Une pensée pour tous ceux et toutes celles qui souffrent et qui ont besoin du soutien de notre Maman Marie.
1: De la chanter pour toutes celles et ceux qui souffrent, pour toutes celles et ceux qui, dans les hôpitaux, connaissent la souffrance.

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Obtiens-nous la grâce de faire en sorte que cette flamme, la petite flamme espérance, la petite flamme foi qui vacille de temps en temps au fond de notre cœur, Marie, obtiens-nous la grâce de la rendre vivante et vivifiante.

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Je te choisis Marie avec le groupe Glorious. Comment ne pas choisir Marie? Elle qui a dit oui pour nous. Eh bien, merci Marie. Merci d'avoir dit oui. Ce titre de Luce Rose avec son ensemble vocal.

Une porte ouverte sur le ciel. C'était Brigitte et Jean-Paul Artaud. On poursuit à nouveau avec Dambrini, avec Marie. Louons le Seigneur.

Marie l'espoir et la douceur, c'était Natacha Saint-Pierre. Allons prier Marie pour tous ceux qui souffrent, pour tous les malades. Ave Maria de Lourdes, interprétée par Sylvie Buisset.

C'était le groupe NDML et le Magnificat et on se sépare avec Laurent Giboski près de toi Marie. Nous venons prier.

Excellent après-midi et aussi les 15 heures sur les ondes de Radio Arc-en-Ciel. Avec nos confrères de RCF et de Radio Notre-Dame, nous vous proposons le magazine Visage. Abdennour Bidar, philosophe et haut fonctionnaire français.

0: Abdi Nourbidar, bonjour. En quelques années, et notamment après la publication de votre lettre ouverte au monde musulman, vous êtes devenu une voix qui compte, à la fois dans le dialogue avec l'islam, mais aussi sur les nombreuses réflexions autour de la laïcité en France. Vous êtes philosophe, Abdi Nourbidar, musulman de tradition soufie, mais également inspecteur général de l'éducation nationale. Vous avez été notamment l'un des principaux rédacteurs de la charte de la laïcité à l'école. Après votre plaidoyer pour la fraternité, voici que vous publiez chez Albin Michel « Génie de la France », une réflexion passionnante sur notre pays et sa spécificité concernant la laïcité. Mais pour commencer, Abdi Nourbidar, je voudrais m'adresser au philosophe que vous êtes. Qu'est-ce que c'est qu'être philosophe pour vous, aujourd'hui, en ce début du XXIe siècle?
1: Vous savez, l'avantage avec la philosophie, c'est que rien ne change sous le soleil. C'est-à-dire que je ne pense pas qu'être philosophe aujourd'hui soit quelque chose de très différent du point de vue de l'activité, du point de vue de la fonction dans la cité humaine, de la fonction telle que l'exerçait Socrate à Athènes au 4e ou au 5e siècle avant Jésus-Christ. C'est-à-dire que le philosophe, c'est... Ah, il y a une formule que j'aime bien, c'est l'empêcheur de penser en rond. C'est le poil à gratter. C'est celui qui doute et c'est celui qui sème le doute, non pas pour semer la pagaille ou la zizanie, mais parce que il a cette fonction simplement d'avoir un œil critique sur les affaires humaines.
0: Et c'est ce que vous faites?
1: Et c'est ce que j'essaie de faire, voilà, c'est-à-dire d'apporter ma contribution critique à la fois à nos grandes questions de civilisation, à nos grandes questions d'humanité, et puis jusqu'au débat d'actualité qui agite aujourd'hui la France, qui agite aujourd'hui la modernité ou la post-modernité. Le philosophe, c'est l'aiguillon critique. Voilà. Celui qui, comme le disait Bertrand Russell, voit des problèmes là où les autres ne voient que des évidences.
0: Mais pourtant, vous le savez, beaucoup de gens qui nous écoutent ont parfois du mal avec les philosophes ou avec la philosophie. Mmh. Beaucoup de philosophes du XXe siècle sont devenus tellement compliqués dans leur pensée, dans leur élocution, que beaucoup de gens considèrent que la philosophie s'est réservée à une petite élite d'intellectuels qui parlent entre eux sur des sujets que personne ne peut comprendre.
1: C'est pas comme ça que je la conçois et c'est pas comme ça que je la pratique. C'est-à-dire que pour moi, la philosophie, ce sont les questions de fond, les grandes questions qui concernent tout être humain et les rendez-vous décisifs que tout être humain a avec lui-même. C'est le sens de la vie, c'est le sens de la mort, c'est la question du mal. Pourquoi est-ce qu'il y a tant de mal dans le monde? Comment faire? Comment apporter sa contribution à quelque chose qui soit un ordre humain, qui soit plus juste, qui arrive à, si ce n'est éliminer, mais tout au moins réduire la part de la violence, la part de l'incompréhension, etc. Comment est-ce qu'on fait concrètement pour aller vers un monde plus fraternel, plus en paix? Et comment est-ce que je fais pour être moi-même en accord avec ma propre conscience? Alors là, je reprends je suis les pas de Zoroastre, par exemple, qui très longtemps avant Jésus-Christ se posait déjà la question de l'attitude juste, de l'agir juste, du penser juste. Et ce sont des questions qu'on se pose au quotidien dans notre existence. Est-ce que j'ai été juste?
0: Est-ce que vous venez de me dire là, et en plus vous citez Zoroastre, à une dimension très spirituelle? Une fois vous avez déclaré, je l'ai lu dans une interview de vous, que vous étiez un philosophe spirituel. On n'est plus habitué à ça?
1: Non, on n'est plus habitué, et moi je ne suis pas habitué à ce qu'on soit plus habitué, parce que pour moi c'est un pléonasme. C'est-à-dire que le spirituel, c'est le questionnement du sens, le questionnement de fond, c'est-à-dire... la question de ce qui est au-delà des apparences, de ce qui est transcendant, de ce qui transcende nos certitudes, de ce qui transcende nos représentations, de ce qui transcende nos convictions, c'est-à-dire la question finalement de la vérité et du lieu de la vérité et de, et comme disait Kant, Emmanuel Kant, que m'est-il permis d'espérer, moi l'être humain, est-ce que je peux à un moment donné espérer y voir clair un peu dans cette existence où tout est si trouble? Pour moi, c'est à la fois une quête intellectuelle et une quête existentielle. Et donc, tout ça ensemble, c'est le spirituel.
0: Et bien de vos confrères philosophes du XXe siècle ont déconstruit, comme ils ont dit, le spirituel.
1: Alors, ils ont déconstruit le spirituel au motif que, quand on se sert de sa raison, on élimine l'irrationalité. Mais le spirituel, ce n'est pas que l'irrationnel, ce n'est pas que... Je parle du spirituel. Le spirituel, ce n'est pas qu'une affaire de superstition, de croyance, quelque chose de, qui serait de l'ordre de l'opium du peuple, de l'illusion vitale ou de l'obscurantisme. En réalité, le spirituel, c'est, en rapport avec ce questionnement que j'évoquais, le sens du spirituel, pour moi, c'est le sens du mystère. Voilà, le sens du mystère.
0: Qu'est-ce que vous mettez sur ce mot ?
1: Ben, la vie est mystérieuse. Parce que la vie est difficile à comprendre. Il y a quelque chose de subtil qui nous est dit dans nos aventures humaines. Si je m'arrête un peu dans ma journée, que je cesse d'être occupé à toutes les affaires qui me sollicitent habituellement, je m'assois et je réfléchis sur moi-même, sur ce qui m'est arrivé déjà, sur l'avenir que je ne connais pas, etc. Tout cela est infiniment mystérieux. Et ça demande une écoute de l'univers. Une écoute de l'univers à l'intérieur de soi, une écoute de l'univers à l'extérieur de soi, une écoute de l'univers dans le visage de l'autre. On est à l'émission Visage. Et pour moi, la philosophie, l'exercice de la philosophie est inséparable de l'écoute de ce mystère. C'est-à-dire, je me mets en attention. Voilà. En attention au sens mystérieux ou au sens secret du monde, tel qu'il m'est donné dans une multitude d'expériences de vie, de situations de vie. Et la philosophie, c'est simplement, après, eh bien, je mets ça en forme, dans des mots, ça suscite des questionnements, ça suscite des interrogations. Et quand j'écris de la philosophie, enfin des livres, je ne peux pas m'empêcher d'écrire des livres, c'est une passion compulsive, eh bien, j'invite le lecteur à se questionner avec moi sur des choses qui sont à la fois très simples et très universelles et complexes au sens où elles sont subtiles parce qu'elles concernent justement ce mystère de la vie.
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0: Abdine Obidar, avant de parler de ces livres justement que vous avez écrits, et notamment ce dernier livre, Le génie de la France, j'aimerais qu'on fasse davantage connaissance avec vous. Vous êtes devenu philosophe. Est-ce que c'est en lien avec, je dirais, ce questionnement que vous avez eu très jeune, je crois, avec votre maman en particulier ? Vous voulez bien nous parler de votre enfance et de ce moment de votre vie où vous étiez dans un questionnement très précoce, j'ai l'impression.
1: Ah, extrêmement précoce, je dirais par nécessité, comme dit le proverbe, nécessité fait loi, parce que j'ai été élevé par une maman qui était de culture et de foi catholique, qui s'est beaucoup intéressée aux spiritualités extrêmes orientales et orientales. Elle s'est beaucoup intéressée, et quand je dis intéressée, le mot est faible, elle a étudié véritablement en profondeur l'hindouisme, notamment, et puis le soufisme, c'est-à-dire la mystique de l'islam. Et par le soufisme, c'est-à-dire par cette mystique, elle s'est convertie à l'islam dans les années 60, à une époque où dans notre société française, personne ne parlait de l'islam.
0: Et surtout en Auvergne. Sachant qu'en plus, votre maman était médecin.
1: Elle était médecin.
0: Scientifique, auvergnate,
1: et soufie. Ma maman est une femme d'études très érudite, qui a une intériorité, une profondeur extraordinaire. Donc, elle a quelque chose de très singulier, de très exceptionnel. Je le dis de manière tout à fait modeste pour elle, hein, si vous voulez, mais en tout cas qui n'est pas courant et qui n'était pas du tout commun à l'époque. Bref, toujours est-il que je grandis avec une maman soufie et puis avec un grand-père, parce que j'ai été beaucoup marqué par la figure de mon grand-père auvergnat, donc le père de ma mère, qui lui était un communiste.
0: Athée.
1: À l'époque de l'Union soviétique, hein, athée, j'ai envie de dire jusqu'à l'os, hein, c'est-à-dire vraiment le matérialisme de Marx dans toute sa splendeur. Grand humaniste, résistant, c'est-à-dire que, si je devais le dire d'une formule, il avait substitué à la foi en Dieu la foi en l'homme, la foi en l'être humain, en la noblesse possible de l'être humain, en la perfectibilité de l'être humain, etc. Et donc je me suis retrouvé tout de suite entre deux visions du monde qui étaient véritablement antagonistes. L'un me disait que Dieu existait et qu'il pouvait faire l'objet d'une expérience intérieure de sa présence. Et l'autre me disait que tout ça c'était des histoires de bonnes femmes et qu'en réalité il n'y avait là-dedans que de l'illusion et des consolations à bon compte de quelque chose qui est irréductible, comme dirait Camus, c'est le silence déraisonnable du monde. Voilà, donc... Entre les deux, il n'y avait pas d'entente possible et de solution de continuité.
0: Comment vivait le petit garçon?
1: Ben justement, j'étais écartelé, j'étais tiraillé, mais je ne le dis pas d'une manière, si je parle à la mode d'aujourd'hui, victimaire ou souffrante, probablement qu'il y avait une part de souffrance, mais surtout tiraillé, stimulé. stimulé, c'est-à-dire que tout de suite, mon questionnement sur le sens de la vie a été sollicité, mobilisé, parce qu'il fallait que je me fasse mon opinion. Est-ce que Dieu est ou est-ce que Dieu n'est pas? Est-ce qu'il y a quelque chose dans notre intériorité ou au-delà de l'univers qui lui donne sens et vie et force et ordre? Ou est-ce qu'en réalité, nous sommes livrés au hasard, à l'absurde, et nous n'avons d'autre recours, nous les êtres humains, que de nous serrer les coudes dans ce silence, voyez?
0: Et votre père, Abdennour Bidar, parce que vous n'en parlez pas, vous n'en parlez que rarement.
1: J'ai un père adoptif qui... alors, je l'ai raconté ça, j'allais dire en long, en large et en travers, dans un livre que j'ai publié il y a longtemps maintenant, il y a une quinzaine d'années, au Seuil, aux éditions du Seuil, qui s'appelait Self-Islam, c'est-à-dire cette relation à l'islam qui est de l'ordre du self, c'est-à-dire du soi, de quelque chose que j'ai essayé de construire de manière personnelle. Et ce père adoptif, lui, appartenait à un mouvement piétiste, fondamentaliste, qui s'appelle le Tablir, dont on parle plus beaucoup aujourd'hui en France.
0: Mouvement musulman.
1: Voilà, musulman, mais alors un islam qui n'était pas du tout celui de ma mère, c'est-à-dire un islam prêcheur, un islam dogmatique, etc. Et ça aussi, c'était un motif supplémentaire à la fois de perplexité et de réflexion, parce que je me disais, mais qu'est-ce que c'est que cette religion qui est une religion du prosélytisme, une religion des certitudes, absolument ce qu'on appelait autrefois ici, chez nous, la foi du charbonnier, vous voyez, c'est-à-dire quelque chose qui est complètement indestructible, mais qui a une dimension quelque peu fanatique. Bon. Et donc, par tout cela, si vous voulez, j'ai été sommé de réfléchir. Sommé de réfléchir pour me trouver, c'est-à-dire que c'était une question qui était une question d'identité profonde. Qui suis-je ou qui veux-je être entre ces trois identités qui me sont proposées?
0: Mais quand on s'appelle Abdennour Bidar, quand on est un jeune garçon en Auvergne, avec un père d'origine berbère marocaine, une mère française soufie, on ne se sent pas en décalage complet avec ses petits camarades qui jouent au rugby, qui ne s'intéressent pas forcément à la spiritualité?
1: Ah, alors là, je vous arrête tout de suite.
0: Je parle à l'adolescent.
1: Oui, vous avez fait
0: du rugby aussi.
1: Ah, bah, j'ai été capitaine de l'ASM, hein, capitaine du rugby à Clermont. Donc ça quand même, je ne peux pas dire que j'étais pas intégré. Et j'ai eu une enfance clermontoise très heureuse, entre autres, et notamment grâce au rugby. Mais il n'empêche, vous avez raison, j'étais totalement en décalage. C'est-à-dire que... quand on me demandait, tu t'appelles Abdennour, donc tu es arabe? Je disais, non, bah, comment tu peux t'appeler Abdennour si tu n'es pas arabe? Je disais, bah oui, mais je suis musulman, mais je ne suis pas arabe. Donc voilà, des deux côtés, si vous voulez, que ce soit du côté musulman ou du côté français de souche, je dis ça sans aucune connotation, eh bien, je provoquais une perplexité. Et je me retrouvais n'étant ni d'un côté ni de l'autre, ou étant des deux, si je voulais dire de manière positive. Mais là encore, peut-être par tempérament, si vous voulez, c'est pas quelque chose qui m'a affecté au sens où ça m'aurait inhibé et où ça aurait handicapé la construction de mon identité. C'est vraiment quelque chose que j'ai ressenti comme une richesse, comme une stimulation extraordinaire de pouvoir circuler comme ça d'un univers à un autre.
0: Alors justement, qu'est-ce que ça vous a apporté, cette expérience existentielle, qui façonne l'homme que vous êtes aujourd'hui, cet homme qui est responsable au niveau de l'éducation nationale, qui est membre du conseil consultatif d'éthique. Voilà. L'homme que vous êtes aujourd'hui, quand il repense à ce qu'il a vécu dans cette jeunesse si particulière.
1: En réalité, quelque chose de très profond dans la définition de mon identité. Même le terme d'identité, là, j'ai du mal à me l'approprier. Parce que quand on a cette expérience de n'appartenir ni à un camp, ou ni à une identité, justement, ni à une culture, mais qu'on a en soi un petit peu de ceci, un petit peu de cela, qu'on appartient un peu à ceci, qu'on appartient à cela, mais pas tout à fait à ceci et pas tout à fait à cela, je dirais, je vais le dire d'une formule d'abord qui est peut-être un peu compliquée, je l'expliquerai ensuite, on se sent habité dans l'intervalle ou dans l'interstice, c'est-à-dire... que c'est quelque chose qui m'a toujours conduit à me chercher au-delà des étiquettes. Justement, au-delà de ce que l'identité peut avoir de figé, etc. Donc, moi, si vous voulez, je suis à l'aise, là encore, je vais dire un mot qui est... je me sens à l'aise dans le vide. Dans le vide, c'est-à-dire dans ce qui est au-delà des certitudes certaines que peut donner l'identité, que peut donner l'appartenance ou la référence à telle ou telle idéologie.
0: Vous voyez, moi, je suis en parlera de ce vide parce qu'il est important. Tout dans votre livre sur le génie de la France, vous parlez de la laïcité qui peut permettre justement ce vide-là, mais un vide qui n'est pas vide.
1: Qui n'est pas le rien, qui n'est pas le néant, si vous voulez, mais et qui me dirige justement vers ce que j'ai appelé tout à l'heure le mystère. C'est-à-dire que je crois qu'il y a dans l'existence quelque chose qui échappe à toute définition. Voilà, c'est peut-être ce que les religions appellent Dieu, hein, dans sa dimension la plus profonde. Il y a quelque chose qui transcende toute définition, et donc sur le plan personnel, toute identité ou toute forme de l'identité. Et de ce point de vue-là, la leçon de vie qui m'a été donnée dès que j'ai été petit, si vous voulez, je l'ai prise immédiatement, alors je l'ai conscientisée au fur et à mesure comme cela, pas immédiatement bien sûr, comme une vraie leçon spirituelle, comme une vraie leçon de vie spirituelle.

0: Abdelnour Bidar, quand on regarde la jeunesse qui a été la vôtre, et je dis la jeunesse, là c'est à partir, je dirais, de 19 ans, les études supérieures que vous avez faites, et le parcours, le double parcours que vous avez fait, il m'a complètement étonné et fasciné. C'est-à-dire qu'à la fois, vous avez mené des études d'intellectuel, vous avez fait des études de philosophie, vous avez fait l'école normale supérieure de Fontenay-Saint-Cloud à l'époque, donc vous avez fait un doctorat en philosophie, et puis en même temps, en parallèle, vous avez mené une vraie quête spirituelle dans une confrérie soufie. Mais les deux en parallèle. Je me suis dit, mais comment il a vécu justement comment est-ce que vous disiez, cet interstice?
1: Comment a-t-il fait pour ne pas devenir totalement schizophrène?
0: Oui, voilà, c'est ça.
1: Eh bien, ça va mieux, docteur.
0: Parce que ça a duré quand même assez longtemps. Hein,
1: oui.
0: Ça a duré quoi, 7-8 ans à peu près, non? Cette période d'études intensives en philosophie.
1: Là, d'abord, ça s'explique par un trait de caractère qui est pérenne chez moi, comme les grands traits de caractère. Je suis un obstiné, un persévérant qui va jusqu'au bout des choses. J'ai entamé des études de philosophie. J'aime la philosophie. Il fallait que j'aille jusqu'au bout, c'est-à-dire jusqu'à faire ces études supérieures et jusqu'au doctorat de philosophie. Mais en réalité, au-delà de la persévérance, et qui a été la même du côté de l'islam, c'est-à-dire que je suis entré à 19 ans, en même temps que j'entrais à l'ENS de Fontenay-Saint-Cloud, d'ailleurs, à l'école normale supérieure, je suis entré dans, vous l'avez dit, dans une confrérie soufie, c'est-à-dire dans une voie mystique de l'islam. Mais là encore, avec ce principe de vide, d'aller jusqu'au bout, c'est-à-dire d'essayer d'approfondir au maximum mon expérience et mon intelligibilité de quelque chose dont j'avais besoin pour réfléchir, dont j'avais besoin pour vivre. J'ai toujours eu besoin de la philosophie, c'est-à-dire du questionnement philosophique le plus approfondi qui soit. J'ai toujours eu besoin de la quête spirituelle la plus exigeante qui soit. Hein. C'est-à-dire que pour moi, et les deux en réalité ne font qu'un, hein, il y a un hadith du prophète Mohammed dans l'islam qui dit « Cherche la connaissance jusqu'en Chine ». Alors, en général, les musulmans disent « Ah ben, ça veut dire que si la connaissance est en Chine, il faut aller jusque-là. » Moi, je l'interprète un peu différemment. Pour moi, ça veut dire « Tant que tu n'es pas en Chine, tu ne sais rien. » C'est-à-dire, tant que tu n'as pas été au plus loin de toi-même, tu ne peux pas accéder à la connaissance.
0: Pour vous, la Chine, c'est ça, c'est aller au plus loin de soi-même.
1: C'est ça, c'est symbolique. Hein, c'est un lieu symbolique. Et ce lieu symbolique, qui est le plus lointain, hein, je suis allé le chercher aussi bien dans le soufisme que dans la philosophie. Et puis d'ailleurs, j'ai pas fini. Hein, c'est-à-dire que, en réalité, je suis toujours dans ces deux démarches d'approfondissement spirituel à travers une pratique soufie, et puis d'approfondissement de la réflexion à travers l'écriture de livres, l'écriture d'articles, c'est-à-dire cette méditation philosophique continuée au fil des décennies.
0: Mais cette formation, ou je dirais presque initiation que vous avez eue dans cette confrérie soufie, vous vous êtes arrêté un moment? Vous avez coupé avec elle?
1: Oui, j'ai coupé avec la forme confrérique. Je suis resté dans la vie confrérique. L'analogie vaut ce qu'elle vaut, mais par l'intensité de la chose, on peut parler d'une vie presque d'une vie monastique, je dirais, hein. C'est-à-dire que le compagnonnage spirituel dans la confrérie, l'importance quotidienne et la lourdeur des rituels, la consécration de soi à la quête spirituelle, tout cela est d'une intensité qui est comparable à l'entrée dans un ordre, qu'il soit monastique ou d'un ordre religieux, de quelque religion qu'il s'agisse. Alors, je me suis engagé dans cette vie confrérique avec une intensité qui est intense, avec beaucoup de force, entre l'âge de 19 ans et l'âge de 26 ans. Et puis, j'ai opéré progressivement un détachement. Je me suis détaché de manière critique par rapport à un certain nombre d'aspects de la vie confrérique. Alors, dans une confrérie soufie, il y a un maître spirituel, donc il y a des phénomènes qui peuvent être des phénomènes d'idolâtrie, des phénomènes de vénération excessive du maître. Donc, il y a un certain nombre de choses qui m'ont gêné parce qu'elles me semblaient aliéner ma liberté et mon droit à penser par moi-même.
0: Donc, vous avez pu garder, je dirais, le plus intime et le plus précieux de la dimension de la tradition soufie. Oui. Tout en vous séparant de tout ce qui peut être dogmatique, trop dogmatique.
1: Oui, vous l'avez très bien résumé, c'est-à-dire que je me suis séparé d'un certain nombre de formes, je dirais, extérieures, j'aurais tendance à dire sociales, la dimension sociale du soufisme. Et j'ai gardé mon rituel personnel quotidien, que je pratique le matin et le soir, qui est voilà, un exercice que font les soufis depuis maintenant plus d'un millénaire.
0: Qui est sous une forme de prière, de récitation.
1: Tout
0: de
1: à
0: prière.
1: Fait, c'est une récitation. Alors, c'est ce qu'on appelle en arabe un dhikr. Et la traduction qu'on donne tout le temps et qui est bonne, c'est un souvenir. C'est-à-dire que c'est une pratique du rappel ou du souvenir de notre origine transcendante.
0: Ce qu'on appelle aussi la prière du cœur.
1: Exactement.
0: Dans la tradition orthodoxe et zikaste.
1: Exactement.
0: La répétition du nom de Dieu.
1: Quand vous lisez les récits d'un pèlerin russe ou ce genre de texte, vraiment pour un soufi, il n'y a pas du tout de dépaysement. Hein. C'est vraiment le même univers. Et en réalité, dans beaucoup de traditions spirituelles, c'est cette pratique de la concentration, de l'unification de soi. Voilà, donc rien de nouveau là.
0: Abdennour Bidar, après ces études très poussées à l'école normale supérieure, puis ce travail intérieur dans une confrérie, vous avez eu besoin, c'est comme cela que je l'ai compris, de vous retirer. Et vous vous êtes installé dans un petit village corrézien de 15 habitants. Pourquoi ce besoin de se retirer? Alors que vous étiez déjà marié, je crois, avec des enfants à l'époque.
1: Oui, tout à fait, tout à fait. Oh, ben, c'était même pas un village, c'était un hameau. Donc on a vécu en Corrèze, c'était au-dessus de Tulle, pendant 7 ans, vraiment dans un... Alors on n'était pas retranché du monde, puisque moi je continuais à enseigner la philosophie, j'enseignais la philosophie à Égletton, vraiment une petite commune corrézienne, et puis à Tulle. Mais il y a vraiment eu cette période de vie, dans cette période de vie, le besoin de se mettre en retrait du monde, quand même. Moi, c'est la période où j'ai commencé à écrire beaucoup, vraiment à écrire beaucoup, et ça a été la période de gestation, je dirais, dans le silence, dans la solitude, le moment de la gestation d'une écriture, d'une pensée.
0: C'était quoi, un besoin d'intériorité ?
1: Oui, c'était un besoin d'intériorité. Après, il y a des choses aussi qui sont très simples. C'était un besoin de nature aussi. C'est-à-dire qu'à ce moment-là, nous avions fait le choix de quitter la région parisienne, son agitation, etc. La région parisienne dans laquelle j'avais fait, à Paris, j'avais fait mes études, puis j'avais commencé à enseigner. Et puis le besoin simplement de se retrouver au vert, au calme, de retrouver un véritable lien avec la nature. Puis bon, vous savez, moi je suis originaire du Massif central, alors j'aime beaucoup la capitale, hein, mais c'est quand même pas mon milieu naturel. Voilà, donc il fallait que je retrouve mon écosystème.
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0: Abdennour Bidar, où étiez-vous le 11 septembre 2001?
1: Alors, comme tout le monde, je m'en souviens comme si c'était hier. Hein. J'étais en cours, je faisais cours à Tulle. Et je rentre à la maison et je me revois encore. Donc, on avait acheté une maison dans ce hameau très isolé. Et j'entre dans le petit jardin de la maison. Et là, ma femme sort et crie « Il s'est passé quelque chose, il s'est passé quelque chose !» Et spontanément, j'ai pensé, il y a eu un accident nucléaire. Parce que à son ton et à son visage de gravité, j'ai compris que quelque chose de vraiment hors norme et dramatique ou tragique venait de se produire. Et c'est à ce moment-là donc qu'elle m'a appris... pour les tours jumelles, et que, comme tout le monde, nous avons regardé les images sidérées en boucle.
0: De ces quatre attentats, suicides, qui ont entraîné la mort de 2 977 personnes. Ouais. Et comment vous avez vécu ça, vous, personnellement? Donc vous, oui. Musulman,
1: oui.
0: Soufi,
1: oui.
0: Et vous êtes témoin, oui. Pratiquement, en regardant la télé, de cet attentat perpétré par des frères musulmans, comme
1: oui.
0: Vous.
1: L'attentat lui-même, c'était véritablement la sidération. Le fait qu'il soit revendiqué par un groupe islamiste, j'ai été véritablement à ce moment-là atterré que l'islam puisse avoir quelque chose à faire avec avec cette monstruosité. Et puis, surtout, ce qui s'est passé pour moi, c'est que j'ai observé comment la question de l'islam devenait, dans nos sociétés occidentales, à partir de ce moment-là, la question numéro un. Hein, véritablement, l'enjeu majeur que, entre guillemets, que nous cherchions depuis le début, depuis la fin de la guerre froide. Hein, c'est-à-dire que l'URSS avait joué pendant des décennies le rôle du grand antagoniste. Et là, tout d'un coup, ce rôle de grand antagoniste était repris par l'islam, ce monde musulman qui est en train de devenir fou, etc.
0: Et comment on le vit quand on est musulman soi-même ?
1: Alors, moi, je l'ai vécu surtout, je dirais, là, en tant qu'intellectuel. Je ne me suis pas senti atteint, personnellement, si ce n'est par, encore une fois, comme je vous le disais, ce désespoir de voir que l'islam pouvait, dans certaines parties du monde, dégénérer à ce point-là. Bon. Mais j'ai réagi en tant qu'intellectuel. C'est-à-dire que j'ai vu, à ce moment-là, déferler sur l'Occident la thèse de Huntington, de Samuel Huntington, sur le choc des civilisations. Et je me suis dit, mais c'est pas possible. C'est pas possible. Moi, ma responsabilité en tant qu'intellectuel français musulman, né ici, ayant grandi ici, est d'essayer de servir de pont entre ces deux civilisations qui ont manifestement entrepris de partir en guerre l'une contre l'autre. Donc à partir de là, ça a éclairé ma vocation philosophique. Voilà, ça c'est très important.
0: C'est à partir de ce moment-là que vous êtes mis vraiment à écrire.
1: Tout à fait, mais alors ça s'est passé d'une manière très concrète, c'est-à-dire que j'ai écrit un texte que j'ai appelé « La lettre d'un musulman européen ». Si ma mémoire est bonne, ça devait être en 2002, ou j'ai dû écrire ça en 2002, je pense.
0: Et vous l'avez proposé à la revue Esprit.
1: Je l'ai proposé à la revue Esprit, mais vraiment, moi j'étais un petit prof de philo qui enseigne au fin fond de la Corrèze, personne ne me connaissait. Je l'ai posté, parce qu'à l'époque on le postait, et ensuite j'ai reçu un coup de téléphone, je n'avais évidemment pas de portable à l'époque, donc c'était sur le fixe, et j'ai été appelé par la revue Esprit qui me dit « Mais vous êtes qui ? Vous êtes où ? Il faut venir nous voir. » C'est très important dans ce qui est en train de se produire qu'on ait des intellectuels français musulmans qui prennent la parole. Et voilà, et à partir de là, véritablement, ça a donné un sens utile à ma pensée, à ma vocation de philosophe.
0: Mais Abdelnour Bidar, ce que j'aimerais comprendre vraiment avec vous, c'est comment, quand on est musulman, on vit avec le fait qu'un certain nombre d'hommes et de femmes qui ont la même croyance que la vôtre, en tous les cas qui expriment cette même croyance que la vôtre, peuvent perpétrer des actes aussi abominables. Comment vous vivez ça ? Là, je m'adresse à l'homme, à l'homme croyant, pas seulement l'intellectuel, même si c'est un tout.
1: Ah, c'est un tout ?
0: Mais oui.
1: C'est un tout. Comme, je vous l'ai dit, comme le symptôme de quelque chose qui dégénère. Simplement, le symptôme de quelque chose qui dégénère. Ce n'est pas quelque chose, par exemple, qui ébranle ma foi. Ma foi n'a jamais été ébranlée. Par contre, ça suscite chez moi ce que j'appellerais une saine colère critique ou une sainte colère. C'est-à-dire que je me dis que ma responsabilité de croyant, ma responsabilité d'intellectuel musulman, c'est que je ne peux pas laisser faire ça. Je ne peux pas laisser ma foi dégénérer comme cela. Je ne peux pas laisser une idéologie, l'idéologie islamiste, contaminer autant d'esprits sans que j'essaie, à ma modeste mesure, bien entendu, de faire quelque chose.
0: Mais comment comprendre qu'une religion qui dit être une religion de la paix, du salam, et vous, soufis, c'est ce que vous pratiquez dans votre prière, dans votre pratique, vous êtes pour la paix intérieure et pour la paix extérieure avec le monde, que des hommes crient Allahu Akbar, c'est-à-dire une autre prière, Dieu est grand, en décapitant ou en tuant d'autres hommes.
1: Vous savez, à peu près toutes les religions, à un moment ou à un autre de leur histoire, sont devenues folles. Je suis en train de relire Fortune de France de Robert Merle. C'est une immense saga qui a lieu au moment de la guerre de religion entre huguenots et catholiques. Bon, eh bien, ça nous rappelle des massacres commis au nom de la foi et qui sont absolument épouvantables, avec des descriptions de tortures et de sévices ignobles. Bon.
0: Il suffit aussi de se souvenir de l'Amérique latine, comment la manière dont les conquistadors et les prêtres à l'époque ont traité cette question. Mais alors, on est au 21e siècle, Abdelnour Bidar. On n'est plus au 15e siècle.
1: Mais parce que vous pensez qu'au 21e siècle, on est plus intelligent qu'au 15e siècle ?
0: On pourrait le souhaiter, non ?
1: Le jour où on aura un Érasme, comme Érasme au milieu des catholiques et des protestants, faites-moi signe. C'est-à-dire que les grandes consciences, les vraies grandes consciences, les vraies consciences sont rares. La plupart du temps, l'homme, dans des situations difficiles, réagit de manière toujours aussi primaire, c'est-à-dire de manière émotionnelle, et avec cette très grande difficulté du côté du religieux, et ça je pense que toute religion a un rendez-vous décisif, génération après génération, avec elle-même de ce côté-là, qui est que le sacré exerce une fascination prodigieuse et qui peut être effroyable. Quand un être humain pense qu'au nom du sacré qu'il défend, il détient la vérité, et que ça l'autorise à faire n'importe quoi, comment le fait-on revenir de cette folie? Comment le fait-on revenir de cette passion? Ce n'est pas le rapport au sacré. Alors nous qui sommes sécularisés aujourd'hui, on a l'impression qu'on a laissé tout ça derrière nous, etc. Mais ça peut nous sauter à la figure à nouveau de manière très très rapide, ici ou là dans le monde, et pas seulement du côté de l'islam. Quand on va voir aujourd'hui ce que peuvent faire à certains moments les hindous, ce que peuvent faire à certains moments les bouddhistes, même les bouddhistes qui sont...
0: Avec les Rohingyas en Birmanie.
1: Exactement, vous voyez. Mais ça n'est pas, je dirais, un vice qui serait inscrit de manière particulière dans telle ou telle religion. C'est que, eh bien, il faut faire très attention, c'est-à-dire se doter d'une très grande éducation, d'une très grande culture spirituelle, pour résister à la fascination du sacré, c'est-à-dire pour résister à cette tentation de penser que, au nom de son Dieu, on a le droit de faire violence. Vous voyez ? Bon, je ne pense pas qu'il y ait un Dieu qui commande de faire violence, je ne pense pas qu'il y ait un Dieu qui excuse de faire violence.
0: Est-ce que ce n'est pas aussi parce qu'on considère que sa religion est la seule et la vraie ?
1: Mais c'est exactement ce dont je suis en train de parler.
0: Je repensais aux conquistadors et aux prêtres en Amérique du Sud au XVIe siècle. Bien C'était sûr. Au nom de la suprématie du catholicisme que l'on a tué des Bien millions sûr. D'Indiens en Amérique latine. Aujourd'hui, c'est au nom de... l'islam comme la dernière des révélations.
1: Tout à fait.
0: Le nombre de musulmans que j'ai eu la chance de rencontrer au cours de mes nombreux voyages dans des pays musulmans me disait, mais de toute façon, le monde va devenir musulman. Pas doit devenir musulman. Le monde va devenir musulman parce que l'islam est le sceau des prophètes, la dernière des révélations. Le monde va se convertir. Et vous le savez, beaucoup de musulmans, et pas que des islamistes, beaucoup de musulmans pensent que l'islam est la dernière des révélations.
1: Oui, tout à fait, tout à fait. Moi, c'est quand même intéressant que je vous donne mon point de vue sur la question. Je ne pense pas que l'islam soit appelé à régner sur le monde. Je pense que c'est une erreur. Je pense que... Le fait d'être la dernière des religions révélées ne signifie pas du tout dans ce qu'on pourrait appeler le plan de Dieu que tout le monde doive se convertir à l'islam. Donc je ne pense pas que l'islam soit l'avenir de l'humanité. Voilà, tout simplement. Donc moi j'oppose une fin de non-recevoir à ce que je considère être des fantasmes. Des fantasmes qui, pour moi, viennent de l'immaturité spirituelle, simplement. C'est-à-dire que quand on est très peu spirituel et bêtement religieux, eh bien, on pense que sa religion doit dominer le monde. Voilà. Mais c'est un travail. C'est un travail que de prendre une distance par rapport à cela. Quand vous interrogez une conscience croyante, quelle qu'elle soit, quand vous lui demandez de se sonder véritablement, et quand vous lui dites à cette conscience croyante, est-ce que tu penses véritablement que les autres fois du monde te valent ? C'est très difficile pour elle de dire oui. C'est très difficile. Moi, je sais que j'ai eu un vrai rendez-vous avec ça dans ma vie. Et aujourd'hui, à l'issue de ce rendez-vous, je peux dire, je ne crois pas que l'islam soit la meilleure des religions. Je n'accorde aucun privilège spirituel à l'islam, aucune supériorité spirituelle à l'islam. C'est ma voie, mais j'ai trouvé dans ma vie autant de profondeur chez certains catholiques, chez certains protestants, chez certains hindous et chez certains agnostiques ou athées, pour savoir très bien que la valeur spirituelle, la profondeur spirituelle ne se mesure pas à l'appartenance religieuse. Mais là où je vous disais tout à l'heure que nous restons quand même très primaires en tant qu'humanité, on a quand même encore des progrès à faire, c'est que on peut se demander ce qui est transmis dans nos éducations. Est-ce que nous sommes suffisamment éduqués à nous respecter les uns les autres, pas simplement de manière formelle, ou à la manière habituelle du respect, c'est-à-dire une forme, je dirais, d'indifférence réglée, mais une éducation au respect qui nous apprenne à prendre l'autre en considération comme notre égal spirituel, alors même qu'il ne croit pas en le même Dieu que nous, ou qu'il ne croit pas en un Dieu du tout. Vous voyez ? Bon. Moi, par exemple, on parlait de mon enfance tout à l'heure, j'ai vu mon grand-père. Qui était mon grand-père ? Mon grand-père, c'était un résistant, c'était un homme de la terre. Il avait des petites vignes à côté de Clermont-Ferrand, alors c'était pas des grands crus, on n'était pas dans le Bordelais. C'était quelqu'un qui croyait en l'homme très profondément, et c'était quelqu'un de la terre, et pas de n'importe quelle terre, du Massif central. Bon, qu'est-ce que ça veut dire ? Ça veut dire qu'il avait, d'une certaine façon, il n'avait pas besoin de religion. Il avait une espèce de lien organique à sa terre, de lien organique à l'univers, qui faisait que c'était un homme relié. Il était relié à ce mystère que j'évoque au début, etc. Ben, en apprenant à respecter un homme comme lui, j'ai appris à respecter quelqu'un qui aurait n'importe quelle croyance, à condition qu'elle ne fasse pas violence, bien entendu, mais sans exiger de lui aucune religion particulière.

0: Abdennour Bidar, nous poursuivons sur RCF cet échange ensemble dans cette émission Visage. On l'a cru, en tous les cas en Occident, que nous allions sortir de la religion. Je prends cette fameuse expression. Vous en parlez d'ailleurs à un moment dans votre livre Le génie de la France. C'était une erreur de croire que nous allions sortir de la religion, alors qu'on a l'impression qu'il y a un retour du religieux aujourd'hui, sans parler, 20 ans après, du retour des talibans en Afghanistan.
1: Disons, on assiste au retour du religieux pour le meilleur et pour le pire. Hein. Le pire, c'est le retour des fondamentalismes. Là, on parle des talibans. Nous, on a vraiment énormément souffert avec le terrorisme islamiste. Bon. Et puis, il y a le retour du meilleur aussi, quand même. La religion, ce n'est pas que du dogmatisme, ce n'est pas que de la violence, ce n'est pas que de l'obscurantisme, et Dieu merci, c'est une école de la fraternité, c'est une école de l'intériorité, c'est une école de l'amour, c'est une école de la paix, ça devrait être, en tout cas. Mais nous, les modernes, nous nous sommes crus suffisamment armés pour jeter le bébé avec l'eau du bain. C'est-à-dire qu'on s'est dit que, on pouvait fabriquer de la société, fabriquer de la civilisation, fabriquer de la culture, fabriquer de l'éthique, fabriquer du vivre ensemble, simplement avec des valeurs mondaines, avec des valeurs politiques.
0: Ça, c'est les Occidentaux, uniquement les Occidentaux.
1: Je dis nous, c'est l'Occident.
0: Les Européens.
1: Effectivement,
0: même.
1: Voilà. Oui, sauf que aujourd'hui, si vous me passez là aussi l'expression, c'est urbi et orbi. Hein, c'est-à-dire que aujourd'hui, l'illusion matérialiste est, hélas, contaminée le monde entier. Donc, on a cru qu'on pouvait faire sans la référence à Dieu. On a cru qu'on pouvait faire, c'est-à-dire conduire nos existences sans la religion, c'est-à-dire sans aucun support vers quelque chose de plus, vers un, disait Teilhard de Chardin, vers un être plus. Et donc on s'est retrouvé dans des existences complètement horizontales, complètement matérialistes, où ne sont plus visés que des buts médiocres de confort, de sécurité, de petite vie ordinaire, de plaisir, consumérisme, hédonisme, etc., etc. Et évidemment, nos âmes, dans ce contexte-là, sont totalement anémiées, atrophiées, mises en souffrance, étouffé, etc.
0: Ce qui explique le mal-être de nos sociétés.
1: Exactement.
0: Comme on dit, les dépressions.
1: Voilà. Et ce qui explique aussi, non seulement le retour du religieux, c'est-à-dire qu'on a besoin à nouveau de nourrir nos âmes, mais au-delà même du retour du religieux, le retour de besoins spirituels. Même le terme de besoin, je le trouve trop trivial, d'aspiration spirituelle.
0: De quête de sens, disent beaucoup de gens.
1: Voilà. En réalité, peu importe le flacon, pourvu qu'on est livré, c'est-à-dire tout ce qui nous permet de grandir, de nous élever, de nous ouvrir, de nous relier, etc. Bon. Et c'est à cela qu'on assiste aujourd'hui.
0: Mais cette quête de sens aujourd'hui, vous l'observez? Vous y participez quelque part aussi? Vous avez créé une association avec
1: oui,
0: un psychologue?
1: Tout à fait. J'ai créé une association, je l'ai créée en 2015.
0: Qui s'appelle Sésame, l'association Sésame, oui. Qui est là, quelque part, pour répondre à cette quête de sens?
1: Oui, tout à fait. En fait, on a créé ça avec Inès Weber, qui est psychologue. On a créé ça en 2015.
0: Pour décloisonner l'approche de la vie spirituelle.
1: Oui, parce qu'on s'est rendu compte que quand on veut partager sa quête spirituelle, on peut le faire, mais souvent dans un cadre qui est affilié. C'est-à-dire qu'on va aller chez les bouddhistes, on va aller dans une communauté qui va être musulmane, chrétienne, juive, etc. Et donc, on se retrouve entre soi, finalement. Bon. Et nous, on s'est dit, avec Inès Weber, il nous faudrait un lieu de partage spirituel dans lequel tous puissent se rencontrer. Vous venez comme vous êtes et vous repartez comme vous êtes. C'est-à-dire vous êtes athée, vous êtes agnostique, vous êtes croyant de telle ou telle confession et vous entretenez avec votre foi tel ou tel rapport. C'est-à-dire vous êtes croyant ou pas pratiquant, croyant ou pratiquant, vous avez un pied dedans, un pied dehors, vous avez les deux pieds dedans, etc. X et Y, peu importe. L'important aujourd'hui dans nos sociétés multiculturelles où on est toujours, toujours, toujours avec des gens qui sont différents de nous, c'est que sur le plan spirituel aussi, on puisse avoir des lieux de partage où nous nous retrouvons tous pour faire déjà une expérience fondamentale, c'est que ce qui nous rassemble est beaucoup plus essentiel que ce qui nous sépare. Même s'il y en a un qui se réfère à Dieu, à tel Dieu, l'autre qui se réfère pas du tout à Dieu, à partir du moment où il y a ce que vous avez appelé justement une quête de sens, une aspiration profonde à chercher au-delà de la matière, à chercher au-delà des apparences, à chercher à se relier à quelque chose qui est fondamentalement mystérieux dans nos existences, eh bien, on peut le partager. Et c'est pour ça que d'ailleurs, au Sésame, nous partageons de la parole, c'est-à-dire nous faisons venir des intervenants de tous bords, aussi bien des philosophes athées que des penseurs ou des chercheurs qui sont enracinés dans une tradition spirituelle, nous partageons également des temps de silence. Ça, c'est très important, parce que dans le silence, il y a cette expérience absolument formidable de communier en profondeur sans que rien ne soit imposé. C'est-à-dire chacun est libre complètement d'investir ce silence comme il le souhaite. Et figurez-vous que depuis 2015, pour beaucoup de gens, nous avons reçu nous avons accueilli des centaines de personnes au Sésame, c'est un véritable eureka. C'est un véritable eureka, c'est-à-dire que les gens se disent « voilà un lieu dans lequel on peut être complètement libre, rester complètement libre, un lieu dans lequel on rencontre des gens qui n'ont pas les mêmes croyances que nous, et un lieu dans lequel on ne se sent plus isolé dans sa quête spirituelle. »
0: Mais est-ce qu'on ne risque pas de se sentir perdu, un peu comme dans un supermarché où il y a de tout, et finalement on ne sait pas quoi prendre, parce qu'on va vous présenter un peu de soufisme, un peu de bouddhisme, un peu d'hindouisme, et puis finalement repartir en étant un peu perdu.
1: C'est pas l'expérience que les gens font. Ils ont pas l'impression d'être dans un supermarché. Ils ont l'impression d'être dans une communion. C'est pas pareil. C'est-à-dire que ils ont l'impression d'être dans un lieu où on peut se parler en traversant la frontière. Ça, c'est très important. C'est-à-dire qu'ils ont en face d'eux, par exemple, un intervenant qui arrive, qui dit, je suis maître zen, par exemple. On invite un maître zen. Mais ce maître zen n'est pas là pour leur vendre le zen. Il n'est pas là pour leur faire la publicité du zen.
0: Mais pour témoigner de ce qu'il vit dans son expérience personnelle.
1: Et à partir de là, chacun se sent libre en résonance de se dire « mais oui, je ne connais rien au zen, je ne compte pas entrer dans le zen ». Mais il exprime, il témoigne de son expérience dans des termes qui sont suffisamment ouverts, suffisamment libres, suffisamment universels pour que j'en retire quelque chose dans mon propre cheminement.
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0: Abdelnour Bidar, j'arrête là la parenthèse Sésame. Je renvoie les auditeurs au site internet où ils en sauront plus sur Sésame, parce qu'il y a tellement de sujets que j'aimerais aborder avec vous. Mais justement, comment vous, inspecteur général de l'éducation nationale, donc directement concerné par ces questions de laïcité, voire d'enseignement du fait religieux, comme on dit à l'école, comment vous essayez d'insuffler ça dans la société française ? Dans cette société française, dans ce génie de la France, comme vous dites dans votre livre, dans cette France si particulière, qui a une relation

0: où eh bien, il y aurait, de la part de la religion, volonté de puissance. Voilà, c'est ça que signifie, de mon point de vue, la séparation des églises et de l'État, c'est la religion n'a pas de pouvoir dans la cité. Mais pas seulement la religion. Aucune idéologie ne peut exercer dans la société française de pouvoir autoritaire ou un pouvoir qui serait absolu à partir du moment où il y a un État laïque. Parce que l'État laïque veille justement à ce que, eh bien, l'espace du pouvoir, et là on retrouve la notion qu'on mobilisait tout à l'heure, reste vide.
1: Mais Abdennour Bidar, vous le prônez, c'est-à-dire le spirituel est fondamental dans l'existence humaine.
0: Tout à fait.
1: Mais en même temps, comment vivre, enseigner cette dimension spirituelle dans une société qui se dit laïque, dans des écoles qui souvent ne veulent pas aborder cette question.
0: Tout à fait.
1: Ni de la spiritualité, ni des religions.
0: Tout à fait. Oh, en même temps, vous savez, les choses changent. Hein, c'est-à-dire que quand vous considérez l'école de la République aujourd'hui, hein, et d'ailleurs l'école, c'est pas seulement l'école publique, hein, c'est l'école publique, l'école privée. Je pense en particulier parce que nous sommes en relation étroite avec l'école privée, l'enseignement privé sous contrat. Il y a aujourd'hui dans l'école une énorme réflexion sur la place que nous devons faire, comme vous l'avez dit, c'est l'expression consacrée, pardon, à l'enseignement laïque du ou des faits religieux. Et si nous voulons comprendre notre histoire, si nous voulons comprendre le monde dans lequel nous vivons, nous avons besoin d'une culture religieuse. Et si nous voulons avoir avec nous-mêmes une relation spirituelle, si nous voulons nourrir nos âmes, eh bien, nous devons apprendre, dès notre plus jeune âge, à nous poser des questions. Ce que ne peut pas faire l'école, c'est donner des réponses. Donner des réponses en disant aux enfants, parce que ce serait dogmatique et ce serait contradictoire avec l'émancipation de leur liberté, voilà ce que tu dois croire. L'école ne peut pas dire ça. Mais la responsabilité de l'école, c'est d'accompagner le questionnement existentiel, philosophique, c'est-à-dire en un mot spirituel.
1: Vous savez bien, on est confronté quand même aujourd'hui, y compris en France, je ne parle pas qu'au niveau planétaire, je dirais un peu à l'incompatibilité de deux projets de société. D'un côté, une société laïque et républicaine, l'exemple français, enfin, on aspire à ça, avec la reconnaissance de l'égalité entre les hommes et les femmes, enfin, bref, tout ce que la laïcité nous a apporté, depuis au moins les Lumières et la Révolution française. Et puis de l'autre, des sociétés, et on le voit avec l'émergence dans certains pays, notamment l'Afghanistan, l'Iran, de théocratie, où la charia est présentée comme le summum de la vie en société. Donc, vous ne croyez pas, et vous le redites dans votre dernier livre, au choc des civilisations, beaucoup de gens, excusez-moi, mais croient qu'il va y avoir un choc de civilisation ou que nous sommes déjà dans un choc de civilisation.
0: Oui, relisez mon texte qui a circulé dans le monde entier au moment où il a été publié. Je parle de la lettre ouverte au monde musulman, où je montre bien que, enfin j'essaie de montrer, que ni d'un côté ni de l'autre ne se trouve la solution. C'est-à-dire que d'un côté, nous avons des sociétés, les sociétés occidentales ou d'inspiration occidentale qui sont matérialistes et qui sont, comme le disait déjà Marcel Gauchet il y a longtemps, complètement désenchantées, qui sont devenues des déserts de sens. Et puis, de l'autre côté, vous avez des propositions, des sociétés qui succombent aux propositions d'une religion qui semble toujours plus dogmatique, voire régressive.
1: Donc, en réalité, et une religion politique. C'est aussi ça, c'est une religion politique, c'est une religion qui prend le pouvoir depuis les rangs.
0: Tout à fait. Donc, des deux côtés, vous avez des propositions qui ne sont pas des propositions de civilisation en réalité, parce qu'elles manquent également la dimension spirituelle. Donc, quand je dis que je ne crois pas au choc des civilisations, c'est pas exactement comme ça qu'il faudrait formuler les choses. Je vois bien que les civilisations s'affrontent, que les idéologies se confrontent, etc. Mais ma responsabilité de philosophe, qu'est-ce que c'est par rapport à ça? C'est de montrer une porte de sortie, c'est-à-dire des voies de réconciliation, c'est-à-dire de dire clairement, c'est-à-dire de manière critique aux uns et aux autres, voilà ce qui vous manque. Aux sociétés modernes, je dis, ce qui vous manque, c'est la dimension spirituelle dans des univers qui sont trop matérialistes, où nos âmes étouffent, et aux sociétés qui sont contaminées par un religieux dans lequel, et c'est ça le comble, un religieux dans lequel il n'y a aucune spiritualité, je dis, ben écoutez,

0: lieu de votre dogmatisme, de votre violence, de votre fanatisme, etc., eh bien, vous avez le devoir maintenant de réinsuffler une dimension spirituelle. Sinon, vous allez mourir de votre propre violence. De la même manière qu'aux autres, je dis, vous allez mourir de votre propre nullité spirituelle. Donc, en fait, là, il y a ce que j'appelais cette responsabilité du philosophe. Le philosophe, ce n'est pas quelqu'un qui fait des constats, même des constats critiques. C'est quelqu'un qui ouvre des voies. C'est quelqu'un qui redonne un horizon.
1: Alors, vous ouvrez une voie dans votre livre « Le génie de la France » en disant que la laïcité aboutit à laisser vide la place de la croyance. Alors, j'aimerais que vous m'expliquiez cette phrase qui, à mon avis, est un peu la phrase centrale de votre livre. Je redis, la laïcité aboutit à laisser vide la place de la croyance. Et vide n'est pas un vide.
0: Non. Bah d'abord, si je le dis à la manière française, parce que c'est quand même le génie de la France, en ce sens-là, la laïcité, c'est la liberté. C'est la liberté, c'est-à-dire que, qu'est-ce que ça veut dire laisser vide la place de la croyance? Ça veut dire n'imposer aucune croyance. Et qu'est-ce qui est profondément enraciné dans l'esprit français? Qu'est-ce qu'on aime, nous, Français? On aime qu'on nous laisse libres de penser. Tous nos grands penseurs, toutes nos grandes figures mythiques ont été des figures de liberté, des figures de libération, des figures de rébellion, des figures de résistance.
1: Des figures de personnes qui ont su dire non.
0: Exactement. C'est Alain qui disait « penser, c'est dire non ». Le grand général a dit non, Jeanne d'Arc a dit non, Philippe le Bel, déjà, face au pape, qui voulait continuer à le vassaliser, a dit non. Nous, Français, nous disons non.
1: Et les Français qui sont descendus dans la rue après les assassinats des membres de Charlie Hebdo disaient non.
0: Bien sûr, bien sûr. Alors, attention, on a les défauts de ces qualités. C'est-à-dire que nous, Français, on n'est pas seulement rebelles et libres, on est aussi mauvais coucheurs, râleurs. Le Premier ministre récemment a dit récalcitrant, je lui laisse l'entière responsabilité de ce qualificatif, mais on râle pas toujours à bon escient, on dit pas non toujours à bon escient.
1: Et notre nom est parfois celui d'un enfant gâté aussi.
0: D'un enfant gâté, un peu conservateur, voire parfois réactionnaire, etc. Il n'empêche qu'en France, on a ce génie du non. Voilà. Et c'est ce que je voulais signaler dans le livre en disant qu'il y a quelque chose là qui est profondément laïque, parce que la laïcité, c'est cette liberté, la laïcité, c'est ce non. Quand on sépare les églises et l'État, encore une fois, on dit non, aucun sacré n'est assez sacré pour être imposé à tous au nom de l'État. Voilà. Donc j'ai montré en ce sens-là que la laïcité rappelle un grand geste, et c'est ironique de rappeler ça, qui vient des religions, qui est le geste de la destruction des idoles. Toute religion commence par une destruction des idoles. Mais ça, c'est un grand geste du non. Non, n'adorez pas tout cela.
1: Et que certaines formes de croyances religieuses sont des idoles.
0: Ah ben bien sûr, c'est-à-dire que le vice des religions, c'est d'avoir remplacé des idoles par d'autres idoles, d'en avoir détruit pour mieux en installer à la place. Mais la laïcité, si nous arrivons à la tenir, je dirais, eh bien c'est cette difficulté que de ne pas remplacer les idoles.
1: Et alors ce vide, qu'est-ce qu'on peut y mettre dans ce vide?
0: Alors déjà la liberté dont je parlais, ça c'est quand même quelque chose qui est très très important. C'est pas si facile que ça d'être libre. C'est-à-dire que la liberté, c'est pas seulement un droit. Je dirais, la liberté, c'est une qualité spirituelle. Qui est véritablement libre? C'est-à-dire, qui est libre de penser sereinement? Qui est libre, c'est-à-dire véritablement par lui-même, quand nous subissons tant de conditionnements idéologiques? Qui est libre de rester en paix intérieurement quand la situation sociale, quand la situation politique, quand la situation géopolitique nous agite comme elle le fait depuis le début des temps modernes? C'est-à-dire que la liberté, c'est une capacité à rester serein dans les tempêtes, une capacité à agir aussi de manière juste dans les différentes situations
1: de la vie. Parce que vous tenez toujours méditation et action, Benoît Bidart. Pour vous, les deux
0: vont inséparables.
1: Inséparables. Dans votre vie, c'est ce que vous faites. Vous pratiquez la méditation, la prière musulmane soufie, puis vous êtes un homme engagé, engagé dans l'écriture, engagé dans la société.
0: Tout à fait. Et c'est pour ça que je parle de la liberté comme d'une ascèse. La liberté, c'est une ascèse. C'est pas, il suffit pas de dire, moi, je suis libre, je pense par moi-même, j'agis. Voilà. Non, non, c'est quelque chose de difficile. Et je pense qu'il y a quelque chose dans le génie de la France. Alors, j'ai écrit ce livre parce que je vais vous le dire d'abord pour une raison qui est vraiment simple. C'est que j'aime la France. J'aime mon pays. Et que je souffre aujourd'hui de voir que nous ne savons plus parler de la France d'une façon qui soit non seulement positive, mais qui soit exaltante et qui nous donne une tâche commune, une responsabilité commune. refaisons de notre pays un pays dans lequel nous savons être libres, justement à partir d'une véritable méditation spirituelle de l'existence.
1: Merci beaucoup de nous y inviter, Abdennour Bidar. Je renvoie bien sûr à la lecture de ce livre « Génie de la France » que vous publiez aux éditions Albin Michel. Je recommande également de lire la lettre ouverte aux musulmans de France que vous aviez écrite il y a un peu moins d'une dizaine d'années maintenant. Et puis d'aller voir sur le site internet toutes les informations sur l'association Sésame que vous avez cofondée. Merci beaucoup Abdennour Bidar d'être venu
0: nous rendre visite. Merci beaucoup Thierry Lionel.
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Merci à nos confrères du magazine Visage et on poursuit en musique avec Corentin Simon. Pas trop tard, dès 16h, retrouvez Didier pour la suite du programme.

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1: Bonjour. Redécouvrir la source profonde de toute mission chrétienne, c'est-à-dire la rencontre personnelle avec Jésus. C'est l'invitation que le pape a lancée hier en commentant l'évangile du 12e dimanche du temps ordinaire lors de la prière de l'Angélus. Devant des milliers de fidèles rassemblés, place Saint-Pierre, Léon XIV a souligné que l'annonce de l'évangile puise sa force dans la prière, la contemplation et l'action de l'Esprit-Saint qui rendent les croyants capables de témoigner avec courage de leur foi. Le compte-rendu d'Augustin Asta.
2: Léon XIV s'est appuyé sur l'évangile selon saint Matthieu pour expliquer le lien essentiel que Jésus établit entre ce que nous entendons au creux de l'oreille, c'est-à-dire dans le secret du cœur, et ce que nous sommes appelés à proclamer à tous.
3: La force de l'apostolat,
2: au-delà des techniques et des outils, repose sur l'œuvre du Saint-Esprit présent en nous et sur l'authenticité de notre réponse, a souligné le pape. Aussi, l'évêque de Rome a fait remarquer que contempler n'est pas une expérience exclusive réservée à quelques saints ou aux moines et aux ermites. C'est pourquoi il a encouragé chaque baptisé à trouver au milieu des obligations quotidiennes des moments de calme où il se met en silence devant Dieu pour écouter sa voix, lui confier ses joies et ses préoccupations, passer en revue sa vie avec lui. Cette démarche, a ajouté le pape, permet de devenir des personnes à la fois toujours plus solides et conscientes et par conséquent des apôtres crédibles et libres qui répondent à la haine par l'amour, à l'arrogance par la douceur, au découragement par la persévérance.
4: Rispondere all'odio con l'amore, alla prepotenza con amitezza, allo scoraggiamento con la perseveranza.
1: Augustin Asta, et après la prière de l'Angélus, Léon XIV est revenu sur la 75e journée mondiale des réfugiés qui avait lieu samedi. Personne ne peut détourner le regard face à ceux qui cherchent protection et sécurité, a-t-il déclaré, dans un appel à réserver un accueil garant de paix, de dignité, de confiance en l'avenir. Le pape a souhaité également que l'esprit qui a guidé la rédaction de la Convention relative au statut du réfugié continue aujourd'hui encore à éclairer les consciences des dirigeants des nations. C'est juste au milieu de la nuit que les négociateurs américains et iraniens ont discuté en Suisse sous la médiation du Pakistan et du Qatar. Le ministre iranien des Affaires étrangères évoque des progrès majeurs sur plusieurs points. Dans un communiqué conjoint, les médiateurs parlent de progrès encourageants et annoncent la mise en place de plusieurs mécanismes pour faciliter les échanges entre les États-Unis et l'Iran. Les détails à New York de Gwenda Lavina.
5: Les deux pays se sont entendus sur une feuille de route pour conclure un accord définitif dans les 60 jours. Les discussions techniques vont donc se poursuivre cette semaine en Suisse à travers des groupes de travail, notamment sur le nucléaire, se félicitent le Pakistan et le Qatar. Sur le détroit d'Ormuz, une ligne de communication est créée entre Washington et Téhéran afin, je cite, d'éviter les incidents et assurer un passage sûr pour les navires commerciaux. Pas d'informations en revanche sur l'état actuel du détroit que l'Iran dit avoir refermé avant-hier. Autre point de tension, le cessez-le-feu fragile au Liban. Les deux pays mettent sur pied une cellule de gestion des conflits animée par les médiateurs à laquelle participera le Liban. Le ministre des Affaires étrangères iranien se félicite aussi du déblocage d'avoir gelé et de la levée de restrictions sur le pétrole. Les avancées obtenues tranchent avec le climat des négociations. Seule une réunion directe entre les États-Unis et l'Iran a eu lieu hier. Les représentants iraniens refusant de poursuivre les discussions après de nouvelles menaces de Donald Trump de bombarder l'Iran. Gwendal Lavina, New York, Radio Vatican.
1: Un cargo en feu en mer Noire. Il a été attaqué par un drone russe, annonce ce matin du gouvernement ukrainien. Il y aurait à bord de ce navire battant pavillon panaméen au moins un mort, un cuisinier égyptien de 58 ans. Deux autres navires sous pavillon du Belize et de Palau ont également été attaqués cette nuit, sans compter cette fois de victimes. À Moscou, cette fois ce sont des drones ukrainiens qui ont poussé les autorités russes à fermer brièvement les quatre aéroports de la capitale. À la fin de la nuit, les autorités russes affirment avoir détruit 60 drones en une heure et demie. Et puis en Crimée, annexée depuis 2014, en revanche, les attaques de drones ukrainiens se multiplient sur des cibles diverses, allant de la logistique militaire, l'industrie pétrolière, à la défense antiaérienne. Conséquence de cette stratégie, depuis ce matin, la vente de carburant aux particuliers et aux entreprises dans les stations-service est interdite dans toute la péninsule. À Moscou, Jean-Didier Revoix.
3: La nuit dernière, des attaques de drones ukrainiens ont sérieusement touché les infrastructures de la Crimée, à tel point que les stations-service de la péninsule ne vendent plus de carburant aux particuliers ni aux entreprises. Seuls les véhicules des services assurant l'activité et la sécurité de la région auront accès aux pompes à essence, selon un communiqué du gouverneur Sergueï Aksionov. Par ailleurs, les frappes ont endommagé les réseaux électriques, au point que plusieurs régions de Crimée ont été privées de courant au nord-ouest, dans le centre et dans le sud. Enfin, les autorités locales ont dénombré 4 morts et 28 blessés, dont la moitié a dû être hospitalisée. Une situation qui marque le succès de la stratégie développée par l'armée ukrainienne. Depuis plusieurs semaines, elle cible des raffineries, des sites de stockage d'hydrocarbures et les axes logistiques reliant la péninsule au territoire russe pour l'asphyxier. Depuis plusieurs semaines, les ventes de carburant étaient limitées à 20 litres par semaine et cela a d'importantes répercussions sur l'économie de la région, largement dépendante du tourisme. Selon le quotidien russe Kommersant, les réservations hôtelières dans la péninsule se sont effondrées de 30 à 40% sur un an. Jean-Didier Revoin, Moscou, pour Radio Vatican.
1: Les tensions économiques ne se sont pas atténuées entre la Chine et les États-Unis malgré la visite il y a un mois de Donald Trump à Pékin. Les autorités chinoises ont en effet annoncé ce matin sanctionner plusieurs dizaines d'entreprises américaines, notamment dans les secteurs de la défense et de l'aéronautique. Une réponse à une mesure similaire prise par Washington il y a 2 semaines. Le ministère américain de la Défense avait placé plusieurs dizaines d'entités considérées comme des compagnies militaires chinoises, parmi lesquelles Alibaba, Baidu ou BYD.

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1: Merci à la rédaction de Vatican pour ce journal. On poursuit avec Halte spirituelle, fraternité avec les étrangers, ce que dit l'Église. Tout de suite avec RCF et Radio Notre-Dame.
2: L'accueil du migrant et de l'étranger est aujourd'hui un point de tension au sein de l'Église catholique. Les chrétiens sont divisés. Les uns lisent dans la Bible que l'étranger doit être accueilli sans condition. Les autres appellent à la prudence, percevant un risque de perte de la culture chrétienne. Mais quelle réflexion porte la doctrine sociale de l'Église sur ce sujet? C'est ce que nous allons approfondir avec vous, frère Jacques Benoît-Rauscher. Bonjour.
3: Bonjour.
2: Vous êtes dominicain actuellement au couvent dominicain du Saint-Nom de Jésus à Lyon. Vous enseignez la morale sociale et politique à la faculté de théologie de l'Université catholique de Lyon. Vous êtes l'auteur du livre « Les frontières d'un discours » publié aux éditions du Cerf. C'est une réflexion passionnante qui cherche à comprendre comment discerner et trouver une pratique chrétienne de l'accueil de l'étranger, je résume. Vous élaborez plusieurs pistes en vous appuyant sur la Bible, sur les pères de l'Église, sur les discours des papes, et tout cela en écho avec la doctrine sociale de l'Église. Frère Benoît Jacques Rauscher, d'où vient une telle crispation, peut-être même une division des chrétiens sur ce sujet ?
3: Alors d'abord, je pense que effectivement, il faut prendre acte de cette division des chrétiens sur le sujet. C'est assez impressionnant. Si vous le permettez, je vous raconte une petite anecdote. Je faisais un jour une conférence sur les questions politiques avant les élections pour un grand public de catholiques lors d'un pèlerinage qui rassemblait pas mal de monde. Et puis voilà, j'ai abordé différentes thématiques. Puis alors, quand je suis arrivé à la thématique des migrants, j'avais l'impression d'être Moïse devant lequel la mer Rouge se séparait, quoi. Mon assemblée s'est séparée en deux pratiquement, et les uns ont invectivé les autres en leur disant « Vous êtes irresponsables si vous accueillez trop ». Puis les autres leur répondaient « Mais vous comprenez rien à l'Évangile si vous accueillez pas ». Alors je me suis dit « Oula, il y a du travail, mais on va essayer de faire en sorte que tout le monde puisse se parler ». Donc oui, c'est une question qui clive et oui, c'est un sujet de débat.
2: Oui, parce qu'on est un peu partagé entre la naïveté ou le prophétisme, à la fois d'être bien conscient de notre réalité d'aujourd'hui. Et puis en même temps, on lit aussi dans la Bible, et on y reviendra, des actions et des gestes posés par les prophètes. Que dit la doctrine sociale de l'Église? Pourquoi les discours pontificaux sur les étrangers posent question? D'où ça vient et pourquoi presque l'Église se mêle-t-elle de ce qui concerne le monde?
3: Alors, c'est cette dernière question, je pense, elle est d'abord centrale parce que souvent beaucoup de chrétiens disent, mais au fond, se préoccuper des migrants, se préoccuper même d'autres questions, hein, d'écologie, d'économie, c'est pas l'affaire de l'Église, elle a rien à dire là-dessus. Eh bien, je pense que c'est complètement faux. Là, il faut le dire clairement. Et que c'est aussi complètement faux dans la vie personnelle des croyants. Je crois qu'il faut jamais oublier qu'on est une religion de l'incarnation et qu'il n'y a rien de véritablement humain qui n'intéresse pas un disciple du Christ. Donc, ma vie chrétienne, je ne la vis pas simplement une heure à l'église le dimanche ou quand je fais ma prière ou quand je suis en train de lire des livres de spiritualité. Je vis ma vie chrétienne et ma spiritualité chrétienne, mon union au Christ, ben quand je vais voter, quand je vais faire mes courses et quand je m'interroge sur les grandes questions de société.
2: Quand vous évoquez justement cette pensée de l'Église, l'Église qui se mêle des affaires du monde, on l'associe à la doctrine sociale de l'Église. Ça vaut le coup de redire ce qu'est la doctrine sociale de l'Église.
3: Voilà, alors la doctrine sociale de l'Église, c'est un nom qui peut faire un peu peur, mais enfin qui désigne une réalité assez concrète, qui consiste à dire depuis 2000 ans, voire plus de 2000 ans si on intègre l'Ancien Testament, les chrétiens ont une réflexion sur les grandes questions économiques, sociales et politiques. Et en particulier, depuis la fin du XIXe siècle et les grands bouleversements que cette fin du XIXe siècle a engendrés, les papes ont développé des réflexions à partir de la Bible et à partir de la tradition de l'Église sur ces questions économiques, sociales et politiques. Et c'est ça qu'on appelle la doctrine sociale de l'Église, dont le père fondateur est Léon XIII, le pape de 1891 qui lance cette doctrine sociale. Et on sait que le pape actuel, Léon XIV, a pris son nom en référence à Léon XIII en disant « on est, du point de vue économique, social et politique, aussi dans une période de grand bouleversement ».
2: Comment est-ce que l'Église va évoluer avec son temps? Alors cette question, on la pose souvent par rapport au monde industriel, par rapport à l'éthique, mais elle se pose aussi sur la question de l'étranger. La migration, elle aussi, a évolué. C'est plus la même aujourd'hui qu'il y a 100 ans. Et par rapport à ça, comment est-ce que l'Église va continuer à réfléchir sur cette question tout en prenant en compte ces évolutions?
3: Alors, quand l'Église réfléchit à ces questions, et notamment aux questions de migration, il faut toujours tenir un peu deux choses. La première, c'est qu'évidemment, les questions sociales, ça bouge. On n'est pas, quand on parle du travail, quand on parle des migrations, on ne parle pas de la même réalité qu'il y a 150 ans. Et en même temps, l'Église a une tradition sur laquelle elle s'appuie, et elle a un certain nombre d'éléments qui, eux, ne bougent pas, et qui justement font que la réflexion chrétienne, elle peut s'appuyer sur quelque chose de solide. Et il y a toujours un peu cet équilibre à tenir, c'est-à-dire se dire, je prends bien en compte le fait que la réalité dont je parle, elle a bougé, et en même temps, que je dois m'appuyer sur ce socle qui fait ma particularité, ma spécificité.

0: Frère Jacques Benoît, la question de la migration, elle crispe, on l'a vu, elle est clivante. Ça n'a pas toujours été le cas et finalement, on se rend compte aussi que le lien de la chrétienté à la migration n'a pas non plus toujours été le même. Si on repart au XIXe siècle, qu'est-ce qu'on observe? Qui part, où, pourquoi et comment l'Église va accompagner ces mouvements?
1: Oui, alors c'est très intéressant parce que l'Église est une des premières grandes institutions qui s'intéresse au mouvement de migration au sens moderne du terme, donc de la fin du 19e, pour une raison qui est assez simple, qui est que ceux qui migrent, ce sont d'abord des catholiques. Et ça, on l'oublie un petit peu aujourd'hui, c'est que notamment les Italiens migrent en masse vers les Amériques. On pense notamment à l'Argentine, au Brésil, à la côte est des États-Unis. On a des populations italiennes, irlandaises aussi, donc des populations à majorité catholique qui quittent leur pays d'origine et qui s'installent sur ces terres encore un peu à défricher ou en tout cas à développer. Et le pape de l'époque, Léon XIII, encore une fois, s'interroge en se demandant « mais qu'est-ce que l'Église fait pour accompagner ces mouvements ?» Et il envoie notamment alors des personnalités, des Italiens, pour encadrer quelque part ces mouvements de migration et faire que les personnes à la fois ne perdent pas la foi, mais en même temps puissent bénéficier des structures de santé, des structures d'éducation qui leur permettront aussi de vivre dignement. Par exemple, il va envoyer une jeune Italienne qui rêvait d'être missionnaire, Françoise Xavier Cabrini, pour pouvoir fonder des écoles, des hôpitaux aux Amériques. C'est très beau et elle est la première sainte, elle a été canonisée depuis, elle est la première sainte des Amériques. Alors je le dis parce que c'est pas toujours non plus très connu en Europe, mais vous parlez à un Américain de Sainte Françoise Cabrini, Sainte Françoise Xavier Cabrini, beaucoup d'Américains des États-Unis la connaissent.
0: Et alors elle, justement, elle est dans une église, on pourrait dire, qui accompagne par la charité et par la pratique de la foi, on pourrait dire. L'idée, c'est que ces migrants puissent poursuivre en quelque sorte leur vie de chrétien. Ça, c'est une première migration. Il y en a d'autres?
1: Exactement. Ce premier mouvement, on va dire, l'Église, elle s'intéresse à ses ouailles. Elle s'intéresse aux catholiques et elle essaie de préserver leur foi et leur bonne moralité. Ensuite, on pourrait dire que les choses évoluent un petit peu au cours du XXe siècle parce que la figure vraiment du migrant, ça va plus forcément être uniquement le migrant qui cherche du travail dans des pays qui sont en train de se développer. La figure du migrant, ça va être beaucoup la figure du réfugié politique. On pense vraiment au contexte des deux guerres mondiales, notamment de la Seconde Guerre mondiale, avec le développement du droit international, des institutions internationales et l'Église va accompagner ce mouvement-là aussi. Et va vraiment défendre, alors notamment les réfugiés politiques, les personnes qui cherchent dans les pays d'Europe de l'Ouest ou de l'hémisphère nord, en gros, des conditions de sécurité politique qui sont plus importantes.
0: Et finalement, dans ce cas précis, l'Église est davantage sur un volet de protection juridique du réfugié, de protection des droits de la personne, on pourrait dire.
1: Oui, c'est une période où on l'oublie aussi un petit peu aujourd'hui, mais c'est une période où l'Église soutient énormément le développement des institutions internationales. Le pape Paul VI dit à la tribune de l'ONU ce que sont les Nations Unies du point de vue temporel, l'Église l'est du point de vue spirituel. Il voit dans ces institutions internationales quelque chose de très positif, un lieu où les antagonismes entre les nations vont se dépasser. Et dans cette perspective, eh bien, il soutient le développement du droit international qui encadre l'accueil du réfugié.
0: On pourrait presque dire que ces deux volets-là, finalement, créent peut-être moins de débats que celles d'aujourd'hui. Parce qu'aujourd'hui, les migrations sont plus nombreuses, plus variées aussi au niveau géographique, moins chrétiennes. Et c'est là qu'il y a véritablement un débat. Mais sur quoi ça porte ?
1: Il y a un enjeu parce qu'effectivement, les migrations se sont considérablement massifiées depuis une trentaine d'années et complexifiées quant à leur cause. On voit qu'il y a de plus en plus de personnes qui migrent pour des raisons de travail, mais aussi pour des raisons politiques encore, et de plus en plus de migrations climatiques. On sait que ça va croître compte tenu du changement climatique. Voilà, donc une pluralité de causes, une difficulté peut-être aussi à encadrer ce phénomène qui est de plus en plus complexe, et puis aussi une diminution de l'influence des organisations internationales, ce qui fait qu'on n'a plus la possibilité, comme peut-être il y a encore 40 ou 50 ans, d'avoir des législations qui aident finalement à faire en sorte que ce soit le moins difficile possible d'accueillir des migrants.
0: Merci beaucoup, Père Jacques Benoît Rochère. À demain.

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Seigneur, nous te confions toutes les personnes qui, en ce moment, traversent l'épreuve de la fin de vie souffrante. Donne-leur force et consolation et permet que, sur ce chemin mystérieux, ils soient rejoints et aidés par des témoins de ton amour. Ouvre nos cœurs pour que nous soyons attentifs à leurs souffrances et sachions nous rendre disponibles pour les accompagner.

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0: Et on poursuit avec le jazz et la poésie tout de suite avec Jean-Claude.
1: 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Jean-Claude au micro. Bienvenue à tous.

Aujourd'hui, émission spéciale en hommage à Barbara. Témoin dans la ville, hommage à Barbara, lettre à Jacques Brel. Il pleut sur l'île d'Ivaoa. Le vent, sur les longs arbres verts, jette des sables d'ocre mouillés. Il pleut sur un ciel de corail, comme une pluie venue du nord qui délave les ocres rouges et les bleus violets de Gauguin. Il pleut. Les marquises sont devenues grises. Le zéphyr est un vent du nord ce matin-là sur l'île qui sommeille encore. Il a dû s'étonner, Gauguin, quand ces femmes aux yeux de velours ont pleuré des larmes de pluie qui venaient de la mer du Nord. Il a dû s'étonner, Gauguin, quand il t'a vu débarquer comme un grand danseur fatigué avec ton regard de l'enfance. Bonjour, monsieur Gauguin, faites-moi place. Je suis un voyageur lointain. J'arrive des brumes du nord et je viens dormir au soleil. Faites-moi place. Tu sais, ce n'est pas que tu sois parti qui m'importe. D'ailleurs, tu n'es jamais parti. Ce n'est pas que tu ne chantes plus qui m'importe. D'ailleurs, tu chantes encore. Mais pensez qu'un jour, les vents que tu aimais te deviendraient contraires. Pensez que plus jamais tu ne navigueras ni sous le soleil, ni sur la mer. Plus jamais en avril, toucher le lilas blanc, plus jamais voir le ciel au-dessus du canal. Mais qui peut dire? Moi, qui te connais bien, je suis sûr qu'aujourd'hui, Gauguin peint Amsterdam. Vous regardez ensemble se lever le soleil au-dessus des lagunes où galopent des chevaux blancs. Et ton rire me parvient en cascade, en torrent, et traverse la mer et le ciel et les vents, et ta voix chante encore. Il a dû s'étonner, Gauguin, quand ces femmes aux yeux de velours, on pleurait des larmes de pluie qui venaient de la mer du Nord. Il a dû s'étonner, Gauguin. Souvent, je pense à toi, qui a longé les dunes et traversé le Nord pour aller dormir au soleil, là-bas, sous un ciel de corail. C'était ta volonté. Sois bien. Dors bien. Souvent, je pense à toi. Je signe Léonie. Toi, tu sais qui je suis. Dors bien. Lettre à Jacques Brel de Barbara. Liza Hilton au piano.

More Than Another Day, plus qu'un autre jour, par Liza Hilton. Témoin dans la ville, hommage à Barbara, dit, quand reviendras-tu? Voilà combien de jours, voilà combien de nuits, voilà combien de temps que tu es reparti. Tu m'as dit, cette fois, c'est le dernier voyage pour nos cœurs déchirés, c'est le dernier naufrage. Au printemps, tu verras, je serai de retour. Le printemps, c'est joli pour se parler d'amour. Nous irons voir ensemble les jardins refleuris et déambulerons dans les rues de Paris. Dis, quand reviendras-tu? Dis, au moins le sais-tu, que tout le temps qui passe ne se rattrape guère, que tout le temps perdu ne se rattrape plus. Le printemps s'est enfui depuis longtemps déjà. Craquent les feuilles mortes, brûlent les feux de bois. À voir Paris si beau en cette fin d'automne, soudain je m'alanguis, je rêve, je frissonne, je tangue, je chavire, et comme la rengaine, je vais, je viens, je vire, je me tourne, je me traîne, ton image me hante, je te parle tout bas, et j'ai le mal d'amour, et j'ai le mal de toi. J'ai beau t'aimer encore, j'ai beau t'aimer toujours, j'ai beau n'aimer que toi, j'ai beau t'aimer d'amour, si tu ne comprends pas qu'il te faut revenir, je ferai de nous deux mes plus beaux souvenirs. Je reprendrai la route, le monde m'émerveille, j'irai me réchauffer à un autre soleil. Je ne suis pas de celle qui meurt de chagrin, je n'ai pas la vertu des femmes de marin. Dis, quand reviendras-tu? Dis, au moins le sais-tu, que tout le temps qui passe ne se rattrape guère, que tout le temps perdu ne se rattrape plus. Une voix, Dinah Kroll.

Bye bye Blackbird, Merle, au revoir, par Dinah Kroll. Témoin dans la ville, hommage à Barbara, Perlin Pimpin. Pour qui, comment, quand et pourquoi, contre qui, comment, contre quoi, c'en est assez de vos violences. D'où venez-vous? Où allez-vous? Qui êtes-vous? Qui priez-vous? Je vous prie de faire silence. Pour qui, comment, quand et pourquoi, s'il faut absolument qu'on soit contre quelqu'un ou quelque chose, je suis pour le soleil couchant en haut des collines désertes, je suis pour les forêts profondes, car un enfant qui pleure, qu'il soit de n'importe où, est un enfant qui pleure. Car un enfant qui meurt au bout de vos fusils est un enfant qui meurt. Que c'est abominable d'avoir à choisir entre deux innocences, que c'est abominable d'avoir pour ennemis les rires de l'enfance. Pour qui, comment, quand et combien, contre qui, comment et combien? Le goût de l'eau, le goût du pain, et celui du perlimpinpin dans le square des Batignolles, mais pour rien, mais pour presque rien, pour être avec vous, et c'est bien. Et pour une rose entrouverte, et pour une respiration, et pour un souffle d'abandon, et pour ce jardin qui frissonne, rien à voir, mais passionnément, ne rien se dire éperdument, mais tout donné avec ivresse et riche de dépossession, n'avoir que sa vérité, posséder toutes les richesses, ne pas parler de poésie, ne pas parler de poésie en écrasant les fleurs sauvages et faire jouer la transparence au fond d'une cour au mur gris où l'aube n'a jamais sa chance. Contre qui? Comment? Contre quoi? Pour qui? Comment? Quand? Et pourquoi? Pour retrouver le goût de vivre, le goût de l'eau, le goût du pain, et celui du perlimpinpin,

ne plus parler de poésie, mais laisser vivre les fleurs sauvages et faire jouer la transparence au fond d'une cour au mur gris où l'aube aurait enfin sa chance. 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Perlimpinpin de Barbara. Nina Simone au piano.

Mood Indigo, ambiance indigo, par Nina Simone. Témoin dans la ville, hommage à Barbara, Verlaine et Rimbaud. Ils buvaient de l'absinthe comme on boirait de l'eau. L'un s'appelait Verlaine, l'autre c'était Rimbaud. Pour faire des poèmes, on ne boit pas de l'eau. Toi, tu n'es pas Verlaine, toi, tu n'es pas Rimbaud. Mais quand tu dis je t'aime, oh mon Dieu, que c'est beau, bien plus beau qu'un poème,

Verlaine ou Rimbaud. Pourtant, que j'aime entendre encore et puis encore la chanson des amours quand il pleut sur la ville, la chanson des amours quand il pleut dans mon cœur et qu'on a l'âme grise et que les violons pleurent. Pourtant, je veux l'entendre encore et puis encore. Tu sais qu'elle m'enivre, la chanson de ceux-là qui s'aiment et qui en meurent. Et si j'ai l'âme grise, tu sécheras mes pleurs, car je voudrais connaître ces alcools mordorés qui leur grisaient le cœur et qui saoulaient leur peine. Oh, fais-les-moi connaître ces alcools mordorés qui nous grisent le cœur et coulent dans nos veines et versement à boire encore et puis encore. Voilà que je m'enivre, je suis ton bateau ivre, avec toi je dérive et je t'aime et j'en meurs. Les vapeurs de l'absinthe m'embrument le cerveau, je vois des fleurs qui grimpent au velours des rideaux. Quelle est donc cette plainte lourde comme un sanglot? Ce sont eux qui reviennent au vent glacé d'hiver. Entends-les qui se traînent, les pendus de Verlaine, les noyés de Rimbaud, que la mort a figés aux eaux noires de la Seine. J'ai mal de les entendre encore et puis encore. Oh, que le bateau ivre nous mène à la dérive, qu'il sombre au fond des eaux et qu'avec toi je meurs. On a bu de l'absinthe comme on boirait de l'eau, et je t'aime, et je t'aime. Oh mon Dieu, que c'est beau, bien plus beau qu'un poème de Verlaine ou Rimbaud. Verlaine et Rimbaud de Barbara. Rachel Place à l'harmonica, aimée de vous. Jean-Claude au micro, à bientôt.

0: Merci à tous de votre fidélité. Il est 17h sur les ondes de Radio Arc-en-Ciel. Avant de retrouver la méditation du chapelet en direct de Lourdes dès 17h30, nous vous proposons avec les radios associatives eh bien, l'émission Lundi Phare avec Radio Soleil qui nous emmène au Salon du Livre Pays.
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2: Bonjour auditeurs et auditrices du réseau phare. Nous sommes aujourd'hui avec Liam qui est parti au Salon du Livre Pays.
3: Bonjour à tous, chers auditeurices, et bienvenue sur les ondes de Radio Soleil dans l'émission Mienne Saint-Paul. Vous êtes avec Liam et durant le Salon du Livre Pays, je suis parti à la découverte d'artistes locaux. Rencontrons tout de suite notre premier invité, Lionel Chabot. Bonjour.
4: Bonjour.
3: Donc, vous avez écrit un livre qui s'appelle François Rivière, un pionnier de l'île Bourbon. Est-ce que vous pouvez nous présenter un petit peu, dans les grosses lignes, ce que c'est ?
4: Oui, bien sûr. En fait, François Rivière, c'est un roman historique. Racontons l'histoire donc du premier rivière à arriver à La Réunion en 1676. C'est l'histoire de mon ancêtre puisque ma maman est une rivière donc de l'étang Salé. Et donc 10 générations après François Rivière, je suis là au micro de Liam. Et voilà. Et donc en fait François Rivière arrive à La Réunion donc en 1676. Et l'idée c'était de vouloir raconter l'être humain derrière le personnage historique parce qu'en vérité on connaît un petit peu tout son parcours, on sait qu'il arrive à telle date, on sait qu'il s'installe à tel endroit, on sait qu'il a rencontré telle ou telle personne. Mais derrière le personnage historique que peut être François Rivière, je voulais simplement raconter l'être humain qu'il a pu être et surtout aussi donner une photographie de ce qu'était La Réunion au XVIIe siècle, puisque c'est une partie d'histoire qui reste malgré tout méconnue de la plupart des gens.
3: Et pourquoi ça a été important pour vous de vous inspirer de votre propre histoire, de l'histoire de vos ancêtres ?
4: Bah, comme je le dis souvent, pour savoir où on va, il faut savoir d'où on vient. Et c'est vrai que ce travail sur la généalogie, c'est un travail qui est vraiment fascinant. Et d'ailleurs, j'invite vraiment tout le monde à essayer de faire ce travail de remonter génération après génération pour découvrir un petit peu chaque personne en vérité, chaque personne qui constitue un petit peu la lignée à laquelle on appartient. Et donc ce travail de mémoire, pour moi, me semblait être important parce qu'au-delà même de représenter un petit peu ce que je suis, forcément aujourd'hui il y a 10 000 rivières à la Réunion qui descendent directement de ce François Rivière, mais avec aussi toutes les personnes qu'on a pu croiser. Il y a des Grondins qui se sont mariés aux rivières, il y a des Mussards, il y a des Paillettes, etc. François Rivière a une importance plus que très importante, je dirais, auprès de 70-75% de la population réunionnaise. Et vouloir raconter son histoire, en fait, c'est vouloir raconter aussi une partie de la Réunion pour ne pas oublier d'où on vient et de ne pas oublier aussi nos origines communes.
3: Comment vous avez fait le travail de recherche historique ?
4: Disons que c'est une période de l'histoire qui est très documentée et c'est ça qui était intéressant parce que pour remonter son arbre généalogique, il faut aller voir les mairies, les paroisses, etc. Mais grâce aux archives départementales de La Réunion, on peut aussi avoir quand même beaucoup d'infos sur l'histoire des rivières, mais aussi des Dennemont, des Paillettes, bref, de toutes ces grandes familles, des Waro qui constituent les grandes familles de La Réunion. Au-delà de ça, j'ai eu la chance aussi d'avoir fait 10 ans dans la Marine nationale, donc de pouvoir me rapprocher des archives de la Marine pour pour exactement savoir quels étaient les bateaux qu'il a pu emprunter, quels étaient les commandants à cette époque, etc. Donc grâce au travail de la généalogie, des archives départementales, des mairies, des paroisses, ça permet de remonter l'arbre et donc de pouvoir ensuite en tirer le maximum d'informations pour ensuite pouvoir transformer cette base historique en un roman historique.
5: Et donc c'est un roman historique, mais est-ce que vous avez placé un peu d'imaginaire dedans pour essayer de relier les fils, ou est-ce qu'il y a 100% de l'historique et du factuel ?
4: Non, je dirais que c'est un roman qui constitue 70% de faits historiques et 30% d'imagination. Et d'ailleurs, ça a été pour savoir comment écrire ce roman, il a fallu que je me dise, tiens, il y a peut-être encore un peu de François Rivière en moi, donc si je veux raconter François Rivière, autant peut-être mettre un peu de moi en lui, entre guillemets. Et l'idée, justement, c'est que voilà, on sait que François Rivière arrive en 1676 à La Réunion, on sait qu'il rencontre telle personne à tel endroit, par exemple. Mais l'idée, c'était d'imaginer qu'est-ce qu'il a ressenti quand il arrive à La Réunion, qu'est-ce qu'il a pu dire à telle ou telle personne. Je parle beaucoup de François Rivière, mais sans Thérèse Héros, qui était donc son épouse, forcément, il n'y aurait pas eu la lignée donc, qui arrive jusqu'à moi. Donc, c'est aussi imaginer comment il a pu rencontrer, ou du moins, qu'est-ce qu'il aurait pu dire à Thérèse pour pouvoir la séduire, pour pouvoir ensuite donc se marier avec elle et avoir des enfants, etc. Toute cette partie-là, c'est justement cette partie un peu plus imaginative, tout en restant dans le cadre historique, pour pouvoir raconter un être humain et non pas juste une figure historique.
5: Comment est venue l'inspiration de la partie imaginaire ?
4: Disons que pour écrire un livre, je pense que on a le sujet du livre. On se dit, je voudrais écrire sur tel sujet, par exemple. Ok. Ce qui est compliqué, c'est d'arriver à comprendre parfois qu'est-ce qu'on veut raconter. Au-delà du sujet qu'on veut raconter, quel est le message ? Qu'est-ce qu'on veut raconter dans ce domaine ? Et ensuite, comment le raconter ? Et c'est pour ça que quand j'ai compris qu'en fait, si je voulais raconter la vie de mon ancêtre, peut-être aussi m'inspirer, entre guillemets, de mes propres expériences, de mes propres, plutôt, je dirais, émotions, c'est ce qui m'a ensuite donc permis de dire, ok, je veux raconter l'histoire comme ça. Mais quand ensuite j'ai compris aussi quel était le message, et je pense que c'est un message plus un souci de vouloir raconter aux générations futures, vouloir raconter les générations, on va dire, anciennes. Quand j'ai compris tout ça, c'est ce qui m'a permis en fait de me dire, ok, donc historiquement, il faut que je parle de ce sujet-là, il faut que je reprenne cet événement, il faut que je prenne aussi cet événement. Bon, cet événement sera moins utile pour servir le message que je veux raconter. Donc, faire le tri, récupérer tous les événements qui nous paraissent, bien sûr, les événements les plus importants, ça, on ne peut pas y couper, mais aussi récupérer les événements qui nous paraissent les plus intéressantes. Et c'est comme ça, en fait, que le fil va se tisser, parce que, comme tu sais que tu veux mettre en évidence telle ou telle émotion, tel ou tel sentiment, tel ou tel caractère, telle ou telle pensée de tel ou tel personnage, c'est ce qui te permet ensuite de créer de faire les raccordements, et c'est ce qui permet ensuite, donc, à partir de là, de pouvoir mettre en avant, mettre en place tout ce côté imaginaire, et donc de se dire, à Madagascar par exemple, il vit 10 ans à Madagascar, mais sur les 10 ans à Madagascar, on sait qu'il y a tel ou tel gouverneur qui arrive, on sait qu'il y a la révolte des marmites, on sait qu'il y a telle attaque de Fort Dauphin sur telle ou telle tribu malgache, etc. Tout ça, on le sait. Mais par contre, c'est la seule phase à Madagascar où on ne sait pas quelle relation, par exemple, amoureuse il aurait pu avoir. Et c'est là où je peux mettre en avant mon imagination pour faire en sorte qu'elle concorde avec l'effet historique.
5: Et donc, tout à l'heure, vous parliez de message. Quel message vous voudriez faire passer à travers votre livre ?
4: Je pense que La Réunion a une identité forte. Je pense que La Réunion a une culture et une tradition qui, malheureusement, tout doucement, se fait un peu englober avec la métropole, ou en tout cas avec une certaine politique qui fait que tout doucement on se fait diluer. Et je pense aussi que c'est peut-être pour ça qu'une partie de la jeunesse réunionnaise se perd un petit peu. Il ne faut pas oublier que ce sont des personnes qui ont pris des risques énormes, qui ont été guidées par des émotions et des sentiments. Et c'est ces émotions-là et ces sentiments-là de ces gens-là qui font qu'aujourd'hui, de nos ancêtres en fait, qui font qu'aujourd'hui nous sommes ce que nous sommes. Si aujourd'hui on a telle ou telle réaction sur tel ou tel sujet, si on a tel ou tel comportement, je pense que c'est lié aussi à ce qu'ont pu vivre nos parents, Mais au-delà de ça, il y a aussi nos grands-parents, nos arrière-grands-parents et ensuite nos ancêtres. Et quand on remonte dix générations auparavant, on se rend compte que les Réunionnais ont toujours été, on va dire, un petit peu un peuple insoumis, dans le sens où on a toujours voulu... Enfin, on se bat pour garder notre identité, on se bat un petit peu pour beaucoup de sujets. Et si on remonte auparavant, je vais pas, pour les personnes qui pourraient être intéressées par lire mon livre, il y a l'événement concernant le gouverneur Vauboulon, et je pense que cet événement est symptomatique de ce qu'on peut parfois vivre ici même à La Réunion. Et pour comprendre qui nous sommes, bah, il faut comprendre qui on était. Et c'était un petit peu ce message-là, parce que ben, La Réunion, elle est faite bien sûr de personnes qui viennent de la métropole, mais elle est faite aussi de personnes qui viennent de Madagascar, qui viennent d'Inde, de Chine. Je ne vais pas faire tous les pays, je ne vais pas... Voilà. Désolé pour ceux que j'oublie, mais voilà, on est un melting pot aujourd'hui de plusieurs origines, mais pour comprendre cela, il faut remonter justement à nos origines. Et François Rivière est une photographie d'une partie de nos origines.
5: Est-ce que vous aviez des attentes particulières en publiant le livre ?
4: Bah, disons que oui, j'avais envie de, bien sûr, donc de, en présentant mon livre, de tomber sur des personnes qui soient intéressées par l'histoire de La Réunion. Et là où, en tout cas, j'ai été énormément surpris, c'est que je me rends compte aujourd'hui que énormément de monde sont dans ce travail de recherche généalogique, en tout cas. Donc forcément, quand je présente un livre comme François Rivière, qui est le premier Rivière arrivé à La Réunion, ben forcément ça interpelle les gens, et je suis en quelque sorte un peu surtout rassuré. J'ai peut-être besoin aussi de me rassurer, de me dire que non, l'histoire de La Réunion plaît encore aux Réunionnais, en tout cas à la jeunesse réunionnaise, parce que c'était un petit peu peut-être plutôt qu'une attente, je dirais peut-être que j'étais plus inquiet de me dire est-ce que l'histoire de La Réunion s'appelait encore, en tout cas cette histoire-là. Et je me rends compte que oui, et surtout je me rends compte qu'énormément de monde aujourd'hui souhaite revenir à quelque chose de que je considère, moi, fondamental, ben, nos origines.
5: Et donc on sent que c'est beaucoup de travail. Combien de temps avez-vous mis à écrire ce livre ?
4: Alors, la partie d'écriture, au final, a été bien plus rapide, parce que j'ai mis un an et demi de recherche historique, etc., de refaire mon arbre généalogique, etc. Donc, un an et demi de recherche, je dirais que ça a été 6 mois d'écriture et à peu près 6 mois de correction avec des spécialistes. C'est-à-dire que je ne suis pas historien, je suis écrivain, justement. Et donc voilà, je n'ai pas vocation à connaître l'histoire sur le bout des doigts, mais j'ai fait un travail historique énorme. Et pourtant même, quand j'ai écrit, j'ai fait quelques petits anachronismes. Je vais en citer un très simplement. À un moment donné, François Rivière rencontre une personne et il se balade, à l'origine du roman, et il se balade sous les fils à eau. Quand j'ai eu terminé mon écriture et que j'ai passé donc le roman, quand il a été lu par un historien, on va dire, professionnel, il m'a expliqué que les fils à eau n'étaient pas arrivés à La Réunion avant le XVIIIe siècle. Et mon roman se passe au XVIIe siècle, donc il a fallu modifier ce genre de petits détails. Parce que l'idée, c'est d'être le plus précis possible historiquement parlant, donc... Un an et demi de recherche historique personnelle, 6 mois d'écriture et environ 6 mois de correction avec un professionnel historique dans le domaine de l'histoire.
5: Oui, c'est ça, les fils à eau ont été amenés pour réguler plus tard, c'est ça, non ? Dites-nous tout.
4: Alors, pour faire très simple, en fait, les fils à eau, en tout cas moi, l'information que j'ai eue, entre autres, c'était pour pouvoir aussi maintenir les plages. C'est-à-dire que, par exemple, à l'étang Salé, la plage se barrait, la plage se détruisait au contact, bien sûr, donc des vagues, etc. Et tout ça. Et donc, en fait, en plantant les fils à eau sur les plages, ça stabilise, en fait, les plages, le sable, etc. Et c'est parti de là, et c'est pour ça que quand on a vu que l'efficacité donc des fils à eau, ça a été ensuite répandu jusqu'à l'Ermitage et un peu partout sur l'île pour stabiliser simplement les bancs de plage, etc., pour garder un petit peu un littoral, pour pouvoir bien sûr aussi en profiter nous aujourd'hui. Donc voilà, mais il faut savoir qu'on profite des plages de manière touristique depuis très très très longtemps. C'était pas quelque chose qui est apparu que dans les années c'est pareil, ce n'est pas apparu dans les années 70, hein. On va à la plage depuis très très longtemps, et c'est cette idée de vouloir stabiliser ça, ça remonte à plusieurs siècles au final maintenant aujourd'hui.
5: Merci pour la petite parenthèse, je suis sûr que les auditeuristes aussi se posaient la question. Quelles ont été les grandes difficultés de la recherche, de l'écriture de ce livre et autres problématiques peut-être ?
4: Alors, il y a deux difficultés. L'idée, déjà, c'est pas de vouloir blesser quiconque. Déjà, quand on écrit, malheureusement, il y a des faits historiques. On pourrait parler de l'esclavage, etc., même si le mot esclave arrive à La Réunion plus vers 1715. Alors, attention, c'est pas parce qu'il y a des travailleurs, les personnes qu'on faisait venir de Madagascar, c'était des travailleurs. On les faisait venir plus ou moins librement en leur vendant du rêve, et puis ici ils se retrouvaient à devoir travailler moins librement, on va dire. Mais le mot esclave arrive principalement en 1715. Mais il y avait déjà des comportements très hostiles face à certaines populations, de certaines familles. On pourrait prendre un autre exemple, hein, voilà, mais c'est souvent celui qui me vient en tête, François Mussard, qui était donc un chasseur de primes, hein, qui allait chasser les marrons, etc. Quand on écrit un roman avec des personnages qui ont réellement existé, on parle de personnes qui aujourd'hui descendent d'eux-mêmes. Dans mon roman, par exemple, je parle de Hervé d'Edmond, entre autres. Je parlais d'ailleurs justement du gouverneur Vauboulon, etc. L'idée de raconter aussi une réalité, c'est aussi parfois raconter certains faits qui peuvent être violents. Mais l'idée, c'est d'essayer de les raconter d'une manière où on ne va pas choquer non plus les descendants de ces personnes-là. Je pourrais même parler donc de Thérèse Hérosse, qui est donc la femme avec qui il a eu, on va dire, François Junior, entre guillemets. Et donc, quand on arrive 10 générations après, on arrive à moi. Mais quand par exemple, Thérèse Hérosse était... François Rivière l'a canalisée. Dans ses rapports avec certaines personnes, etc. Mais au décès de François Rivière, on se rend compte qu'elle a été beaucoup plus dure avec donc ses travailleurs ou donc ses esclaves, et que elle avait un rapport très très très compliqué. Et raconter ça, ça peut parfois, enfin voilà, il faut savoir être intelligent dans sa manière d'écrire pour ne pas choquer les gens qui descendent de ces personnes-là. Ça, c'est la première grosse difficulté, c'est d'essayer de rester le plus possible respectueux. La deuxième, je pense, la deuxième chose compliquée, c'est de recouper les informations. Ça veut dire que c'est pas parce que tu récupères une information historique qu'elle est vraie. Parce que des fois, tu vas attraper une information historique et tu vas regarder, tu vas aller la comparer avec une autre source historique, et tu te rends compte qu'il peut y avoir 5 ans d'écart. Il y en a un qui te dit « Oui, ça c'est arrivé en 1680. » « Ah oui, non, ça c'est arrivé en 1685. » Alors, qui a tort, qui a raison, etc. Parfois, quand tu n'arrives pas à trouver la vérité, entre guillemets, il faut faire un choix. Mais voilà, recouper les informations, parfois, ça peut être compliqué, et c'est un travail qu'il faut faire, parce que n'attraper qu'une information, c'est se baser sur un travail de recherche fait par quelqu'un d'autre. Et donc, il peut y avoir des erreurs. Ça arrive à tout le monde de faire des erreurs. Et donc, en fait, si on veut être précis historiquement, il faut chercher, recouper et revérifier autant que faire se peut, je dirais.
5: Et à contrario, quels ont été les grands plaisirs de ce livre ?
4: Les grands plaisirs de ce livre, c'est qu'en fait, c'est de me rendre compte en fait que, comme nous, ces gens-là prenaient des décisions, bien sûr, avec les éléments qu'ils avaient présentement, enfin qu'ils avaient à l'instant T, mais on se rend compte que leurs décisions ne sont motivées que par des émotions et des sentiments. Et en fait, ce parallèle qu'on peut faire ensuite avec nous-mêmes, en gros, quand moi j'écrivais, je prenais place à la place même de mon ancêtre, en fait. Et ça, c'était intéressant, parce qu'on se rend compte que, en vérité, connaître l'injustice, vouloir réparer les injustices, etc., c'est des choses qu'on vit nous aujourd'hui. Alors, ils le faisaient de manière différente, bien entendu, mais on se rend compte que chaque génération, c'est des parallèles et des parallèles et des parallèles, parce qu'en plus de ça, en ayant remonté mon propre arbre généalogique, je me rends compte de certaines choses que j'ai vécues, qui ont été vécues par mon arrière-grand-père, par exemple, pour un événement. En gros, malheureusement, il est officiellement décédé au gouffre de l'étang Salé. Mais aujourd'hui, il y a des pistes qui amènent à penser qu'il serait peut-être parti pour rejoindre les luttes sans cœur à l'île Maurice. Mais voilà, tous ces petits parallèles, en tout cas, qui, moi, me résonnent en moi, etc. Je me rends compte qu'en fait, ça peut... Les générations, les cycles de la vie, en fait, résonnent à chaque fois. Ça résonne... ce que je vis peut-être aujourd'hui résonnera peut-être dans 2-3 générations, je n'en sais rien. J'ai 2 enfants, donc c'est bien parti pour avoir quelques générations qui me suivront, enfin qui me survivront, on va dire. Et donc je me dis peut-être que ce que je vis vont résonner. Et c'est là où je dis, en fait, si on veut savoir où on va, il faut savoir d'où on vient, parce qu'en fait c'est ce que nous faisons aujourd'hui qui va orienter ce qui se fera demain. Et c'est ça qui était intéressant quand j'écrivais, c'est que je pouvais vraiment plonger dans cette... me mettre vraiment à la place des gens que j'ai des gens dont j'ai écrit l'histoire, la véritable histoire, tout en pouvant aussi y mettre un peu de moi. Et ça, c'est vraiment intéressant. Et d'ailleurs, c'est le travail, je pense, de l'écrivain, travailler dans l'imaginaire, être dans son monde quand on écrit page après page. Et le deuxième travail qui peut être, enfin qui en tout cas qui était intéressant, et de se passer pour le coup pas à La Réunion, mais c'était aussi à Madagascar, où c'est la partie peut-être la plus floue de sa vie. Et c'est ça aussi qui pouvait être intéressant pour moi, pour aller creuser peut-être aussi certaines choses peut-être un peu plus profondes, mais là c'était plus, on va dire, personnel.
5: Comment a été travaillée la couverture du livre ?
4: Alors pour le coup, là, la couverture du livre, l'idée c'est que la culture aujourd'hui, elle devient de moins en moins accessible. On se rend compte que si on veut quelque chose de qualité, aujourd'hui il faut y mettre le prix, malheureusement, pour l'acheter. Et on se rend bien compte que dans l'édition, c'est un peu le même problème, c'est que le prix de l'impression, le prix des couleurs, le prix du nombre de pages, etc., ça prend de l'ampleur, ça devient de plus en plus cher. Les subventions sont coupées à ceux qui veulent faire vivre la culture, que ce soit en tout cas dans l'écriture, que ce soit les éditeurs comme les auteurs. Donc avec la maison d'édition, c'est les éditions Poisson Rouge. L'idée est de trouver des solutions pour réduire les coûts, pour permettre de proposer des prix adaptés, en fait, pour que n'importe qui puisse avoir accès à cela. Donc là, la couverture, elle a été faite, elle a été simplifiée au maximum. En tout cas, moi, je voulais qu'il y ait l'emblème de la Compagnie des Indes orientales, parce que en vrai, c'est grâce à la Compagnie des Indes orientales que les rivières sont à La Réunion aujourd'hui. Mais et surtout, je voulais faire ressortir un petit peu, ça c'est moi personnellement, qui voulais faire ressortir un peu les couleurs de la France d'un côté, c'est-à-dire bleu, un peu de blanc et un peu de rouge, mais également grâce en tout cas au logo de la Compagnie des Indes orientales, faire ressortir bien sûr également les couleurs de La Réunion. Forcé malgré tout de constater que La Réunion escalait aussi, parce qu'il y a eu le concours de la France sur La Réunion, qu'elle s'appelle l'île Bourbon, l'île Bonaparte et ensuite bien sûr l'île de La Réunion définitivement. Donc voilà, je voulais vraiment qu'un petit peu tout ça ressorte. La couverture, elle est un peu simplifiée, certes, mais c'est ce qui permet aussi de vous permettre en tout cas d'acheter ce livre, d'avoir accès à une photographie, encore une fois, de ce que était notre île il y a 4 siècles. Voilà, je vais y arriver.
5: Et enfin, si vous deviez résumer en une phrase votre livre, quelle phrase vous choisiriez ?
4: François Rivière, c'est une histoire d'aventure, c'est une aventure, mais c'est aussi un drame et une histoire d'amour. Donc, en vérité, quand on réfléchit sur ce que nous avons, sur ce que nous vivons au quotidien, l'histoire de François Rivière, c'est la nôtre, c'est la vôtre, c'est l'histoire de La Réunion.
2: Merci, auditeurs et auditrices du Réseau Phare. C'était Kevin et Liam de Radio Soleil. On vous souhaite une bonne écoute sur votre radio préférée.
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Ici aux radios associatives, c'était le réseau phare. Avant de nous diriger vers Lourdes pour la méditation du chapelet dès 17h30, poursuivons en musique avec Carnet Secret.

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0: 92 46 00 12. Nous la présenterons pour vous à la grotte de Massabielle.
1: Moi, j'ai une intention de prier pour ma petite fille qui a 10 ans. Elle a une baisse de plaquettes. Et je vous remercie si vous faites la prière pour elle. Je vous remercie. Elle s'appelle Maïli.
2: Oui, bonjour, ma bonne Vierge Marie. Je demande par l'intercession de ton fils de aider Cécile et Christian dans leur situation. Merci pour ce chapelet. Merci, bonne Vierge Marie.
3: En mémoire d'Agnès Crépa qui nous a quittés le lundi de Pâques 2026, nous confions à la Sainte Vierge les malades du cancer du pancréas et leurs familles et aidants qui trouvent réconfort et soutien. Merci.
4: Au nom du Père et du Fils et du Saint-Esprit. Amen. Dans l'évangile de Saint Jean, Jésus dit « Moi je suis venu pour que les brebis aient la vie en abondance ». Moi, je suis le bon pasteur, le vrai berger, qui donne sa vie pour ses brebis. Chers frères et sœurs, la venue du Fils de Dieu parmi nous est le signe et la réalité que Dieu est l'auteur de la vie, qu'il veut nous donner sa propre vie divine. Il n'est pas le Dieu qui règne sur les tombeaux vides, mais le Dieu qui nous donne la vie de son Fils ressuscité. Réjouissons-nous du don de la vie. Accueillons-la, respectons-la du début jusqu'à sa fin naturelle. Comme Dieu le Père, nous sommes appelés à donner la vie, jamais la mort. La gloire de Dieu, c'est l'homme vivant, disait Saint Irénée, évêque de Lyon. Que la Vierge Marie nous aide à donner la vie avec Dieu, qui est notre lumière, notre force, notre vie bienheureuse maintenant et dans l'éternité. Dans la joie de cette espérance qui ne déçoit pas, professons notre confiance en Dieu par le symbole des apôtres. Je crois en Dieu, le Père Tout-Puissant, Créateur du ciel et de la terre, et en Jésus-Christ, son Fils unique, notre Seigneur, qui a été conçu du Saint-Esprit, est né de la Vierge Marie, a souffert sous Ponce Pilate, a été crucifié, est mort et a été enseveli et descendu aux enfers. Le troisième jour est ressuscité des morts, est monté aux cieux, est assis à la droite de Dieu le Père Tout-Puissant, d'où il viendra juger les vivants et les morts. Je crois en l'Esprit Saint, à la Sainte Église catholique,
5: à la communion des saints,
4: à la rémission des péchés, à la résurrection de la chair, à la vie éternelle. Amen. Notre Père qui es aux cieux, que ton nom soit sanctifié, que ton règne vienne, que ta volonté soit faite sur la terre comme au ciel.
5: Donne-nous aujourd'hui notre pain de ce jour. Pardonne-nous nos offenses, comme nous pardonnons aussi à ceux qui nous ont offensés. Et ne nous laisse pas entrer en tentation, mais délivre-nous du mal.
4: Je vous salue Marie, pleine de grâce. Le Seigneur est avec vous. Vous êtes bénie entre toutes les femmes, et Jésus, le fruit de vos entrailles, est béni.
5: Sainte Marie, Mère de Dieu, priez pour nous pauvres pécheurs, maintenant et à l'heure de notre mort. Amen.
4: Je vous salue Marie, pleine de grâce. Le Seigneur est avec vous. Vous êtes bénie entre toutes les femmes, et Jésus, le fruit de vos entrailles, est béni.
5: Sainte Marie, Mère de Dieu, priez pour nous pauvres pécheurs, maintenant et à l'heure de notre mort. Amen.
4: Je vous salue Marie, pleine de grâce. Le Seigneur est avec vous. Vous êtes bénie entre toutes les femmes, et Jésus, le fruit de vos entrailles, est béni.
5: Sainte Marie, Mère de Dieu, priez pour nous pauvres pécheurs, maintenant et à l'heure de notre mort. Amen.
4: Gloire au Père et au Fils et au Saint-Esprit, comme il était au commencement, maintenant et toujours, et dans les siècles des siècles. Amen. Le premier mystère joyeux, l'Annonciation. Marie dit à l'ange, « Voici la servante du Seigneur. » Sainte Gertrude dit concernant ce mystère, « Si aujourd'hui nous entendons la voix du Seigneur, n'endurcissons pas nos cœurs, ne différons pas d'un moment à donner plein pouvoir à la grâce. » Notre Père qui es aux cieux, que ton nom soit sanctifié, que ton règne vienne, que ta volonté soit faite sur la terre comme au ciel.
5: Donne-nous aujourd'hui notre pain de ce jour. Pardonne-nous nos offenses, comme nous pardonnons aussi à ceux qui nous ont offensés. Et ne nous laisse pas entrer en tentation, mais délivre-nous du mal.
4: Je vous salue, Marie, pleine de grâce. Le Seigneur est avec vous. Vous êtes bénie entre toutes les femmes, et Jésus, le fruit de vos entrailles, est béni.
5: Sainte Marie, Mère de Dieu, priez pour nous pauvres pécheurs, maintenant et à l'heure de notre mort. Amen.
4: Je vous salue, Marie, pleine de grâce. Le Seigneur est avec vous. Vous êtes bénie entre toutes les femmes, et Jésus, le fruit de vos entrailles, est béni.
5: Sainte Marie, Mère de Dieu,
4: je vous salue, Marie, pleine de grâce. Le Seigneur est avec vous. Vous êtes bénie entre toutes les femmes, et Jésus, le fruit de vos entrailles, est béni.
5: Sainte Marie, Mère de Dieu, priez pour nous, pauvres pécheurs, maintenant et à l'heure de notre mort. Amen.
4: Je vous salue, Marie, pleine de grâce. Le Seigneur est avec vous. Vous êtes bénie entre toutes les femmes, et Jésus, le fruit de vos entrailles, est béni.
5: Sainte Marie, Mère de Dieu, priez pour nous pauvres pécheurs, maintenant et à l'heure de notre mort. Amen.
4: Je vous salue, Marie, pleine de grâce. Le Seigneur est avec vous. Vous êtes bénie entre toutes les femmes, et Jésus, le fruit de vos entrailles, est béni.
5: Sainte Marie, Mère de Dieu, priez pour nous pauvres pécheurs, maintenant et à l'heure de notre mort. Amen.
6: Je vous salue, Marie, pleine de grâce. Le Seigneur est avec vous et vous êtes bénie entre toutes les femmes. Et Jésus, le fruit de vos entrailles, est béni.
5: Sainte Marie, Mère de Dieu, priez pour nous pauvres pécheurs, maintenant et à l'heure de notre mort. Amen.
6: Je vous salue, Marie, pleine de grâce. Le Seigneur est avec vous. Vous êtes bénie entre toutes les femmes, et Jésus, le fruit de vos entrailles, est béni.
5: Sainte Marie, Mère de Dieu, priez pour nous pauvres pécheurs, maintenant et à l'heure de notre mort. Amen.
6: Je vous salue, Marie, pleine de grâce. Le Seigneur est avec vous. Vous êtes bénie entre toutes les femmes, et Jésus, le fruit de vos entrailles, est béni.
5: Sainte Marie, Mère de Dieu, priez pour nous pauvres pécheurs, maintenant et à l'heure de notre mort. Amen.
6: Je vous salue, Marie, pleine de grâce. Le Seigneur est avec vous. Vous êtes bénie entre toutes les femmes, et Jésus, le fruit de vos entrailles, est béni.
5: Sainte Marie, Mère de Dieu, priez pour nous pauvres pécheurs, maintenant et à l'heure de notre mort. Amen.
6: Je vous salue, Marie, pleine de grâce. Le Seigneur est avec vous. Vous êtes bénie entre toutes les femmes, et Jésus, le fruit de vos entrailles, est béni.
5: Sainte Marie, Mère de Dieu, priez pour nous pauvres pécheurs,
4: maintenant et à l'heure de notre mort. Amen.

0: Deuxième mystère joyeux, la visitation. Élisabeth dit à Marie, « Bénie es-tu entre les femmes et béni le fruit de ton sein. » Saint Jean-Paul II a dit ces mots. « Prions Marie pour que nous soyons toujours plus proches du cœur de son Fils, pour que nous soyons aidés à nous mettre à son école, à celle de ses vertus. Notre Père qui es aux cieux, que ton nom soit sanctifié, que ton règne vienne, que ta volonté soit faite sur la terre comme au ciel.
1: Donne-nous aujourd'hui notre pain de ce jour. Pardonne-nous nos offenses, comme nous pardonnons aussi à ceux qui nous ont offensés. Et ne nous laisse pas entrer en tentation, mais délivre-nous du mal.
2: Je vous salue, Marie, pleine de grâce. Le Seigneur est avec vous. Vous êtes bénie entre toutes les femmes. Et Jésus, le fruit de vos entrailles, est béni.
1: Sainte Marie, Mère de Dieu, priez pour nous pauvres pécheurs, maintenant et à l'heure de notre mort. Amen.
2: Je vous salue, Marie. Pleine de grâce, le Seigneur est avec vous. Vous êtes bénie entre toutes les femmes. Et Jésus, le fruit de vos entrailles, est béni.
1: Sainte Marie, Mère de Dieu, priez pour nous pauvres pécheurs, maintenant et à l'heure de notre mort. Amen.
2: Je vous salue, Marie, pleine de grâce. Le Seigneur est avec vous. Vous êtes bénie entre toutes les femmes. Et Jésus, le fruit de vos entrailles, est béni.
1: Sainte Marie, Mère de Dieu, priez pour nous pauvres pécheurs, maintenant et à l'heure de notre mort. Amen.
2: Je vous salue, Marie, pleine de grâce. Le Seigneur est avec vous. Vous êtes bénie entre toutes les femmes. Et Jésus, le fruit de vos entrailles, est béni.
1: Sainte Marie, Mère de Dieu, priez pour nous pauvres pécheurs, maintenant et à l'heure de notre mort. Amen.
2: Je vous salue, Marie, pleine de grâce. Le Seigneur est avec vous. Vous êtes bénie entre toutes les femmes. Et Jésus, le fruit de vos entrailles, est béni.
1: Sainte Marie, Mère de Dieu, priez pour nous pauvres pécheurs, maintenant et à l'heure de notre mort. Amen.
2: Je vous salue, Marie, pleine de grâce. Le Seigneur est avec vous. Vous êtes bénie entre toutes les femmes. Et Jésus, le fruit de vos entrailles, est béni.
1: Sainte Marie, Mère de Dieu, priez pour nous pauvres pécheurs, maintenant et à l'heure de notre mort. Amen.
2: Je vous salue, Marie, pleine de grâce. Le Seigneur est avec vous. Vous êtes bénie entre toutes les femmes. Et Jésus, le fruit de vos entrailles, est béni.
1: Sainte Marie, Mère de Dieu, priez pour nous pauvres pécheurs, maintenant et à l'heure de notre mort. Amen.
2: Je vous salue, Marie, pleine de grâce. Le Seigneur est avec vous. Vous êtes bénie entre toutes les femmes. Et Jésus, le fruit de vos entrailles, est béni.
1: Sainte Marie, Mère de Dieu, priez pour nous pauvres pécheurs, maintenant et à l'heure de notre mort. Amen.
2: Je vous salue, Marie, pleine de grâce. Le Seigneur est avec vous. Vous êtes bénie entre toutes les femmes. Et Jésus, le fruit de vos entrailles, est béni.
1: Sainte Marie, Mère de Dieu, priez pour nous pauvres pécheurs, maintenant et à l'heure de notre mort. Amen.
2: Je vous salue, Marie, pleine de grâce. Le Seigneur est avec vous. Vous êtes bénie entre toutes les femmes. Et Jésus, le fruit de vos entrailles, est béni.
1: Sainte Marie, Mère de Dieu, priez pour nous pauvres pécheurs,
0: maintenant et à l'heure de notre mort. Amen.

0: Troisième mystère joyeux, la nativité. De l'évangile selon saint Luc. Un sauveur vous est né, vous trouverez un nouveau-né couché dans une crèche. Réflexion de sainte Marguerite Marie Alacoque. Je veux vivre comme un enfant sans souci dans le cœur sacré de mon père, me laisser conduire en tout avec la simplicité d'un enfant. Notre Père, qui es aux cieux, que ton nom soit sanctifié, que ton règne vienne, que ta volonté soit faite sur la terre comme au ciel.
1: Donne-nous aujourd'hui notre pain de ce jour. Pardonne-nous nos offenses, comme nous pardonnons aussi à ceux qui nous ont offensés. Et ne nous laisse pas entrer en tentation, mais délivre-nous du mal. Amen.
2: Je vous salue, Marie, pleine de grâce. Le Seigneur est avec vous. Vous êtes bénie entre toutes les femmes. Et Jésus, le fruit de vos entrailles, est béni.
3: Sainte Marie, Mère de Dieu, priez pour nous pauvres pécheurs, maintenant et à l'heure de notre mort. Amen.
2: Je vous salue, Marie, pleine de grâce. Le Seigneur est avec vous. Vous êtes bénie entre toutes les femmes. Et Jésus, le fruit de vos entrailles, est béni.
3: Sainte Marie, Mère de Dieu, priez pour nous pauvres pécheurs, maintenant et à l'heure de notre mort. Amen.
2: Je vous salue, Marie, pleine de grâce. Le Seigneur est avec vous. Vous êtes bénie entre toutes les femmes. Et Jésus, le fruit de vos entrailles, est béni.
3: Sainte Marie, Mère de Dieu, priez pour nous pauvres pécheurs, maintenant et à l'heure de notre mort. Amen.
2: Je vous salue, Marie, pleine de grâce. Le Seigneur est avec vous. Vous êtes bénie entre toutes les femmes, et Jésus, le fruit de vos entrailles, est béni.
3: Sainte Marie, Mère de Dieu, priez pour nous pauvres pécheurs, maintenant et à l'heure de notre mort. Amen.
2: Je vous salue, Marie, pleine de grâce. Le Seigneur est avec vous. Vous êtes bénie entre toutes les femmes, et Jésus, le fruit de vos entrailles, est béni.
3: Sainte Marie, Mère de Dieu, priez pour nous pauvres pécheurs, maintenant et à l'heure de notre mort. Amen.
2: Je vous salue, Marie, pleine de grâce. Le Seigneur est avec vous. Vous êtes bénie entre toutes les femmes. Et Jésus, le fruit de vos entrailles, est béni.
3: Sainte Marie, Mère de Dieu, priez pour nous pauvres pécheurs, maintenant et à l'heure de notre mort. Amen.
2: Je vous salue, Marie, pleine de grâce. Le Seigneur est avec vous. Vous êtes bénie entre toutes les femmes. Et Jésus, le fruit de vos entrailles, est béni.
3: Sainte Marie, Mère de Dieu, priez pour nous pauvres pécheurs, maintenant et à l'heure de notre mort. Amen.
2: Je vous salue, Marie, pleine de grâce. Le Seigneur est avec vous. Vous êtes bénie entre toutes les femmes. Et Jésus, le fruit de vos entrailles, est béni.
3: Sainte Marie, Mère de Dieu, priez pour nous pauvres pécheurs, maintenant et à l'heure de notre mort.
2: Je vous salue, Marie, pleine de grâce. Le Seigneur est avec vous. Vous êtes bénie entre toutes les femmes. Et Jésus, le fruit de vos entrailles, est béni.
3: Sainte Marie, Mère de Dieu, priez pour nous pauvres pécheurs, maintenant et à l'heure de notre mort. Amen.
2: Je vous salue, Marie, pleine de grâce. Le Seigneur est avec vous. Vous êtes bénie entre toutes les femmes. Et Jésus, le fruit de vos entrailles, est béni.
3: Sainte Marie, Mère de Dieu, priez pour nous pauvres pécheurs, maintenant et à l'heure de notre mort. Amen.

0: Sainte, ô Marie conçue sans péché,
1: priez pour nous qui avons recours à vous.
0: Quatrième mystère joyeux, la présentation de Jésus au temple, de l'Évangile selon saint Luc. Joseph et Marie portèrent l'enfant à Jérusalem pour le présenter au Seigneur dans le temple.

0: victimes, à ceux qui nous ont offensés, et ne nous laisse pas entrer en tentation, mais délivre-nous du mal. Amen.
1: Je vous salue, Marie, pleine de grâce. Le Seigneur est avec vous. Vous êtes bénie entre toutes les femmes, et Jésus, le fruit de vos entrailles, est béni.
0: Sainte Marie, Mère de Dieu, priez pour nous pauvres pécheurs, maintenant et à l'heure de notre mort. Amen.
1: Je vous salue, Marie, pleine de grâce. Le Seigneur est avec vous. Vous êtes bénie entre toutes les femmes, et Jésus, le fruit de vos entrailles, est béni.
0: Sainte Marie, Mère de Dieu, priez pour nous pauvres pécheurs, maintenant et à l'heure de notre mort.
1: Je vous salue, Marie, pleine de grâce. Le Seigneur est avec vous. Vous êtes bénie entre toutes les femmes, et Jésus, le fruit de vos entrailles, est béni.
0: Sainte Marie, Mère de Dieu, priez pour nous pauvres pécheurs, maintenant et à l'heure de notre mort. Amen.
1: Je vous salue, Marie, pleine de grâce. Le Seigneur est avec vous. Vous êtes bénie entre toutes les femmes, et Jésus, le fruit de vos entrailles, est béni.
0: Sainte Marie, Mère de Dieu, priez pour nous pauvres pécheurs,
1: Je vous salue, Marie, pleine de grâce. Le Seigneur est avec vous. Vous êtes bénie entre toutes les femmes, et Jésus, le fruit de vos entrailles, est béni.
0: Sainte Marie, Mère de Dieu, priez pour nous pauvres pécheurs, maintenant et à l'heure de notre mort. Amen.
1: Je vous salue, Marie, pleine de grâce. Le Seigneur est avec vous. Vous êtes bénie entre toutes les femmes, et Jésus, le fruit de vos entrailles, est béni.
0: Sainte Marie, Mère de Dieu, priez pour nous pauvres pécheurs,
1: Je vous salue, Marie, pleine de grâce. Le Seigneur est avec vous. Vous êtes bénie entre toutes les femmes, et Jésus, le fruit de vos entrailles, est béni.
0: Sainte Marie, Mère de Dieu, priez pour nous pauvres pécheurs, maintenant et à l'heure de notre mort. Amen.
1: Je vous salue, Marie, pleine de grâce. Le Seigneur est avec vous. Vous êtes bénie entre toutes les femmes, et Jésus, le fruit de vos entrailles, est béni.
0: Sainte Marie, Mère de Dieu, priez pour nous pauvres pécheurs,
1: Je vous salue, Marie, pleine de grâce. Le Seigneur est avec vous. Vous êtes bénie entre toutes les femmes, et Jésus, le fruit de vos entrailles, est béni.
0: Sainte Marie, Mère de Dieu, priez pour nous pauvres pécheurs, maintenant et à l'heure de notre mort. Amen.
1: Je vous salue, Marie, pleine de grâce. Le Seigneur est avec vous. Vous êtes bénie entre toutes les femmes, et Jésus, le fruit de vos entrailles, est béni.
0: Sainte Marie, Mère de Dieu, priez pour nous pauvres pécheurs, maintenant et à l'heure de notre mort. Amen.

0: Cinquième mystère joyeux, le recouvrement de Jésus au temple. De l'évangile selon saint Luc, Jésus dit à Marie et Joseph qu'ils l'ont retrouvé dans le temple après 3 jours de recherche. « Ne saviez-vous pas que je dois être dans la maison de mon Père ?» Réflexion de saint Jean-Paul II. Le cœur de Jésus est vraiment le cœur humain de Dieu Fils. Il est donc plein d'un amour filial. Tout ce qu'il a fait et dit sur la terre rend précieusement témoignage à cet amour filial. Notre Père qui es aux cieux, que ton nom soit sanctifié, que ton règne vienne, que ta volonté soit faite sur la terre comme au ciel. Donne-nous aujourd'hui notre pain de ce jour. Pardonne-nous nos offenses, comme nous pardonnons aussi à ceux qui nous ont offensés, et ne nous laisse pas entrer en tentation, mais délivre-nous du mal. Je vous salue, Marie, pleine de grâce. Le Seigneur est avec vous. Vous êtes bénie entre toutes les femmes, et Jésus, le fruit de vos entrailles, est béni.
1: Sainte Marie, Mère de Dieu, priez pour nous pauvres pécheurs, maintenant et à l'heure de notre mort.
0: Je vous salue, Marie, pleine de grâce. Le Seigneur est avec vous. Vous êtes bénie entre toutes les femmes, et Jésus, le fruit de vos entrailles, est béni.
1: Sainte Marie, Mère de Dieu, priez pour nous pauvres pécheurs,

0: Je vous salue, Marie, pleine de grâce. Le Seigneur est avec vous. Vous êtes bénie entre toutes les femmes, et Jésus, le fruit de vos entrailles, est béni.
1: Sainte Marie, Mère de Dieu, priez pour nous pauvres pécheurs, maintenant et à l'heure de notre mort. Amen.
0: Je vous salue, Marie, pleine de grâce. Le Seigneur est avec vous. Vous êtes bénie entre toutes les femmes, et Jésus, le fruit de vos entrailles, est béni.
1: Sainte Marie, Mère de Dieu, priez pour nous pauvres pécheurs, maintenant et à l'heure de notre mort. Amen.
0: Je vous salue, Marie, pleine de grâce. Le Seigneur est avec vous. Vous êtes bénie entre toutes les femmes, et Jésus, le fruit de vos entrailles, est béni.
1: Sainte Marie, Mère de Dieu, priez pour nous pauvres pécheurs, maintenant et à l'heure de notre mort.
0: Je vous salue, Marie, pleine de grâce. Le Seigneur est avec vous. Vous êtes bénie entre toutes les femmes, et Jésus, le fruit de vos entrailles, est béni.
1: Sainte Marie, Mère de Dieu, priez pour nous pauvres pécheurs, maintenant et à l'heure de notre mort. Amen.
0: Je vous salue, Marie, pleine de grâce. Le Seigneur est avec vous. Vous êtes bénie entre toutes les femmes, et Jésus, le fruit de vos entrailles, est béni.
1: Sainte Marie, Mère de Dieu, priez pour nous pauvres pécheurs, maintenant et à l'heure de notre mort. Amen.
0: Je vous salue, Marie, pleine de grâce. Le Seigneur est avec vous. Vous êtes bénie entre toutes les femmes, et Jésus, le fruit de vos entrailles, est béni.
1: Sainte Marie, Mère de Dieu, priez pour nous pauvres pécheurs, maintenant et à l'heure de notre mort. Amen.
0: Je vous salue, Marie, pleine de grâce. Le Seigneur est avec vous. Vous êtes bénie entre toutes les femmes, et Jésus, le fruit de vos entrailles, est béni.
1: Sainte Marie, Mère de Dieu, priez pour nous pauvres pécheurs,
0: je vous salue, Marie, pleine de grâce. Le Seigneur est avec vous. Vous êtes bénie entre toutes les femmes, et Jésus, le fruit de vos entrailles, est béni.
1: Sainte Marie, Mère de Dieu, priez pour nous pauvres pécheurs, maintenant et à l'heure de notre mort. Amen.

0: Vierge Marie obtient au monde la grâce de la paix, montre au peuple la voie de la fraternité, règne de la paix, prie pour nous. Prions le Seigneur. Dieu qui nous donne de vénérer en la Vierge Marie la Mère de l'Espérance, accorde-nous par sa prière et son aide de mettre toujours notre espérance dans les biens du ciel, tandis que nous accomplissons nos tâches temporelles, et d'obtenir un jour ce que nous attendons avec foi. Par le Christ, ton Fils, notre Seigneur, qui vit et règne avec toi dans l'unité du Saint-Esprit, Dieu, pour les siècles des siècles.
1: Amen.
0: Le Seigneur soit avec vous.
1: Et
0: que Dieu Tout-Puissant vous bénisse, le Père, le Fils et le Saint-Esprit.
1: Amen.
0: Notre-Dame de Lourdes,
1: priez pour nous.
0: Sainte Bernadette,
1: priez pour nous.
0: Saint-Joseph,
1: priez pour nous.

0: Excellent début de soirée, il est 18h sur les ondes de Radio Arc-en-Ciel et nous retrouvons nos confrères de Radio Vatican avec les informations internationales.
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2: Bonjour. Redécouvrir la source profonde de toute mission chrétienne, c'est-à-dire la rencontre personnelle avec Jésus. C'est l'invitation que le pape a lancée hier en commentant l'évangile du 12e dimanche du temps ordinaire lors de la prière de l'Angélus. Devant des milliers de fidèles rassemblés, place Saint-Pierre, Léon XIV a souligné que l'annonce de l'évangile puise sa force dans la prière, la contemplation et l'action de l'Esprit-Saint qui rendent les croyants capables de témoigner avec courage de leur foi. Le compte-rendu d'Augustine Asta.
3: Léon XIV s'est appuyé sur l'évangile selon saint Matthieu pour expliquer le lien essentiel que Jésus établit entre ce que nous entendons au creux de l'oreille, c'est-à-dire dans le secret du cœur, et ce que nous sommes appelés à proclamer à tous.
4: La force de l'apostolat,
3: au-delà des techniques et des outils, repose sur l'œuvre du Saint-Esprit présent en nous et sur l'authenticité de notre réponse, a souligné le pape. Aussi, l'évêque de Rome a fait remarquer que contempler n'est pas une expérience exclusive réservée à quelques saints ou aux moines et aux ermites. C'est pourquoi il a encouragé chaque baptisé à trouver au milieu des obligations quotidiennes des moments de calme où il se met en silence devant Dieu pour écouter sa voix, lui confier ses joies et ses préoccupations, passer en revue sa vie avec lui. Cette démarche, a ajouté le pape, permet de devenir des personnes à la fois toujours plus solides et conscientes et par conséquent des apôtres crédibles et libres qui répondent à la haine par l'amour, à l'arrogance par la douceur, au découragement par la persévérance.
5: Rispondere all'odio con l'amore, alla prepotenza con amitezza, allo scoraggiamento con la perseveranza.
2: Augustine Astay, après la prière de l'Angélus, Léon XIV est revenu sur la 75e journée mondiale des réfugiés qui avait lieu samedi. Personne ne peut détourner le regard face à ceux qui cherchent protection et sécurité, a-t-il déclaré, dans un appel à réserver un accueil garant de paix, de dignité, de confiance en l'avenir. Le pape a souhaité également que l'esprit qui a guidé la rédaction de la Convention relative au statut du réfugié continue aujourd'hui encore à éclairer les consciences des dirigeants des nations. C'est juste au milieu de la nuit que les négociateurs américains et iraniens ont discuté en Suisse sous la médiation du Pakistan et du Qatar. Le ministre iranien des Affaires étrangères évoque des progrès majeurs sur plusieurs points. Dans un communiqué conjoint, les médiateurs parlent de progrès encourageants et annoncent la mise en place de plusieurs mécanismes pour faciliter les échanges entre les États-Unis et l'Iran. Les détails à New York de Gwendal Amina.
6: Les deux pays se sont entendus sur une feuille de route pour conclure un accord définitif dans les 60 jours. Les discussions techniques vont donc se poursuivre cette semaine en Suisse à travers des groupes de travail, notamment sur le nucléaire, se félicitent le Pakistan et le Qatar. Sur le détroit d'Ormuz, une ligne de communication est créée entre Washington et Téhéran afin, je cite, d'éviter les incidents et assurer un passage sûr pour les navires commerciaux. Pas d'informations en revanche sur l'état actuel du détroit que l'Iran dit avoir refermé avant-hier. Autre point de tension, le cessez-le-feu fragile au Liban. Les deux pays mettent sur pied une cellule de gestion des conflits animée par les médiateurs à laquelle participera le Liban. Le ministre des Affaires étrangères iranien se félicite aussi du déblocage d'avoirs gelés et de la levée de restrictions sur le pétrole. Les avancées obtenues tranchent avec le climat des négociations. Seule une réunion directe entre les États-Unis et l'Iran a eu lieu hier. Les représentants iraniens refusant de poursuivre les discussions après de nouvelles menaces de Donald Trump de bombarder l'Iran. Gwendal Avina, New York, Radio Vatican.
2: Un cargo en feu en mer Noire. Il a été attaqué par un drone russe, annonce ce matin du gouvernement ukrainien. Il y aurait à bord de ce navire battant pavillon panaméen au moins un mort, un cuisinier égyptien de 58 ans. Deux autres navires sous pavillon du Belize et de Palau ont également été attaqués cette nuit, sans compter cette fois de victimes. À Moscou, cette fois ce sont des drones ukrainiens qui ont poussé les autorités russes à fermer brièvement les quatre aéroports de la capitale à la fin de la nuit. aujourd'hui. Les autorités russes affirment avoir détruit 60 drones en une heure et demie. Et puis en Crimée, annexée depuis 2014, en revanche, les attaques de drones ukrainiens se multiplient sur des cibles diverses, allant de la logistique militaire, l'industrie pétrolière, à la défense antiaérienne. Conséquence de cette stratégie, depuis ce matin, la vente de carburant aux particuliers et aux entreprises dans les stations-service est interdite dans toute la péninsule. À Moscou, Jean-Didier Revoix.
4: La nuit dernière, des attaques de drones ukrainiens ont sérieusement touché les infrastructures de la Crimée, à tel point que les stations-service de la péninsule ne vendent plus de carburant aux particuliers ni aux entreprises. Seuls les véhicules des services assurant l'activité et la sécurité de la région auront accès aux pompes à essence, selon un communiqué du gouverneur Sergueï Aksionov. Par ailleurs, les frappes ont endommagé les réseaux électriques, au point que plusieurs régions de Crimée ont été privées de courant au nord-ouest, dans le centre et dans le sud. Enfin, les autorités locales ont dénombré 4 morts et 28 blessés, dont la moitié a dû être hospitalisée. Une situation qui marque le succès de la stratégie développée par l'armée ukrainienne. Depuis plusieurs semaines, elle cible des raffineries, des sites de stockage d'hydrocarbures et les axes logistiques reliant la péninsule au territoire russe pour l'asphyxier. Depuis plusieurs semaines, les ventes de carburant étaient limitées à 20 litres par semaine et cela a d'importantes répercussions sur l'économie de la région, largement dépendante du tourisme. Selon le quotidien russe Kommersant, les réservations hôtelières dans la péninsule se sont effondrées de 30 à 40% sur un an. Jean-Didier Revoin, Moscou pour Radio Vatican.
2: Les tensions économiques ne se sont pas atténuées entre la Chine et les États-Unis malgré la visite il y a un mois de Donald Trump à Pékin. Les autorités chinoises ont en effet annoncé ce matin sanctionner plusieurs dizaines d'entreprises américaines, notamment dans les secteurs de la défense et de l'aéronautique. Une réponse à une mesure similaire prise par Washington il y a 2 semaines. Le ministère américain de la Défense avait placé plusieurs dizaines d'entités considérées comme des compagnies militaires chinoises, parmi lesquelles Alibaba, Baidu ou BYD.

0: Merci à nos confrères de Radio Vatican. C'était les informations internationales. Nous vous proposons tout au long de cette semaine une nouvelle série Halte spirituelle présentée et proposée par Madeleine Vatel. On parle de fraternité avec les étrangers. Ce que dit l'Église? Eh bien, pour en parler, elle reçoit le frère dominicain Jacques-Benoît Rocher.
1: L'accueil du migrant et de l'étranger est aujourd'hui un point de tension au sein de l'Église catholique. Les chrétiens sont divisés. Les uns lisent dans la Bible que l'étranger doit être accueilli sans condition. Les autres appellent à la prudence, percevant un risque de perte de la culture chrétienne. Mais quelle réflexion porte la doctrine sociale de l'Église sur ce sujet? C'est ce que nous allons approfondir avec vous, frère Jacques-Benoît Rocher. Bonjour.
2: Bonjour.
1: Vous êtes dominicain actuellement au couvent dominicain du Saint-Nom de Jésus à Lyon. Vous enseignez la morale sociale et politique à la faculté de théologie de l'Université catholique de Lyon. Vous êtes l'auteur du livre « Les frontières d'un discours » publié aux éditions du Cerf. C'est une réflexion passionnante qui cherche à comprendre comment discerner et trouver une pratique chrétienne de l'accueil de l'étranger, je résume. Vous élaborez plusieurs pistes en vous appuyant sur la Bible, sur les pères de l'Église, sur les discours des papes, et tout cela en écho avec la doctrine sociale de l'Église. Frère Benoît Jacques Rocher, d'où vient une telle crispation, peut-être même une division des chrétiens sur ce sujet?
2: Alors d'abord, je pense que effectivement, il faut prendre acte de cette division des chrétiens sur le sujet. C'est assez impressionnant. Si vous le permettez, je vous raconte une petite anecdote. Je faisais un jour une conférence sur les questions politiques avant les élections pour un grand public de catholiques lors d'un pèlerinage qui rassemblait pas mal de monde. Et puis voilà, j'ai abordé différentes thématiques. Puis alors, quand je suis arrivé à la thématique des migrants, j'avais l'impression d'être Moïse devant lequel la mer Rouge se séparait, quoi. Mon assemblée s'est séparée en deux pratiquement, et les uns ont invectivé les autres en leur disant « Vous êtes irresponsables si vous accueillez trop ». Puis les autres leur répondaient « Mais vous comprenez rien à l'Évangile si vous accueillez pas ». Alors je me suis dit « Oula, il y a du travail, mais on va essayer de faire en sorte que tout le monde puisse se parler ». Donc oui, c'est une question qui clive, et oui, c'est un sujet de débat.
1: Oui, parce qu'on est un peu partagé entre la naïveté ou le prophétisme, à la fois d'être bien conscient de notre réalité d'aujourd'hui, et puis en même temps, on lit aussi dans la Bible, et on y reviendra, des actions et des gestes posés par les prophètes. Que dit la doctrine sociale de l'Église? Pourquoi les discours pontificaux sur les étrangers posent question? D'où ça vient et pourquoi presque l'Église se mêle-t-elle de ce qui concerne le monde?
2: Alors, c'est cette dernière question, je pense, elle est d'abord centrale parce que souvent beaucoup de chrétiens disent, mais au fond, se préoccuper des migrants, se préoccuper même d'autres questions, hein, d'écologie, d'économie, c'est pas l'affaire de l'Église, elle a rien à dire là-dessus. Eh bien, je pense que c'est complètement faux. Là, il faut le dire clairement. Et que c'est aussi complètement faux dans la vie personnelle des croyants. Je crois qu'il ne faut jamais oublier qu'on est une religion de l'incarnation et qu'il n'y a rien de véritablement humain qui n'intéresse pas un disciple du Christ. Donc, ma vie chrétienne, je ne la vis pas simplement une heure à l'église le dimanche ou quand je fais ma prière ou quand je suis en train de lire des livres de spiritualité. Je vis ma vie chrétienne et ma spiritualité chrétienne, mon union au Christ, ben quand je vais voter, quand je vais faire mes courses et quand je m'interroge sur les grandes questions de société.
1: Quand vous évoquez justement cette pensée de l'Église, l'Église qui se mêle des affaires du monde, on l'associe à la doctrine sociale de l'Église. Ça vaut le coup de redire ce qu'est la doctrine sociale de l'Église.
2: Voilà, alors la doctrine sociale de l'Église, c'est un nom qui peut faire un peu peur, mais enfin qui désigne une réalité assez concrète, qui consiste à dire depuis 2000 ans, voire plus de 2000 ans si on intègre l'Ancien Testament, les chrétiens ont une réflexion sur les grandes questions économiques, sociales et politiques. Et en particulier, depuis la fin du XIXe siècle et les grands bouleversements que cette fin du XIXe siècle a engendrés, les papes ont développé des réflexions à partir de la Bible et à partir de la tradition de l'Église sur ces questions économiques, sociales et politiques. Et c'est ça qu'on appelle la doctrine sociale de l'Église, dont le père fondateur est Léon XIII, le pape de 1891 qui lance cette doctrine sociale. Et on sait que le pape actuel, Léon XIV, a pris son nom en référence à Léon XIII en disant « On est, du point de vue économique, social et politique, aussi dans une période de grand bouleversement ».
1: Comment est-ce que l'Église va évoluer avec son temps? Alors cette question, on la pose souvent par rapport au monde industriel, par rapport à l'éthique, mais elle se pose aussi sur la question de l'étranger. La migration, elle aussi, a évolué. C'est plus la même aujourd'hui qu'il y a 100 ans. Et par rapport à ça, comment est-ce que l'Église va continuer à réfléchir sur cette question tout en prenant en compte ces évolutions.
2: Alors quand l'Église réfléchit à ces questions et notamment aux questions de migration, il faut toujours tenir un peu deux choses. La première, c'est qu'évidemment les questions sociales, ça bouge. On n'est pas, quand on parle du travail, quand on parle des migrations, on ne parle pas de la même réalité qu'il y a 150 ans. Et en même temps, l'Église a une tradition sur laquelle elle s'appuie et elle a un certain nombre d'éléments qui, eux, ne bougent pas et qui, justement, font que la réflexion chrétienne, elle peut s'appuyer sur quelque chose de solide. Et il y a toujours un peu cet équilibre à tenir, c'est-à-dire se dire je prends bien en compte le fait que la réalité dont je parle, elle a bougé et en même temps, que je dois m'appuyer sur ce socle qui fait ma particularité, ma spécificité.

0: Frère Jacques Benoît, la question de la migration, elle crispe, on l'a vu, elle est clivante. Ça n'a pas toujours été le cas et finalement, on se rend compte aussi que le lien de la chrétienté à la migration n'a pas non plus toujours été le même. Si on repart au XIXe siècle, qu'est-ce qu'on observe? Qui part, où, pourquoi et comment l'Église va accompagner ces mouvements?
1: Oui, alors c'est très intéressant parce que l'Église est une des premières grandes institutions qui s'intéresse au mouvement de migration au sens moderne du terme, hein, donc de la fin du 19e, pour une raison qui est assez simple, qui est que ceux qui migrent, ce sont d'abord des catholiques. Et ça, on l'oublie un petit peu aujourd'hui, c'est que notamment les Italiens migrent en masse vers les Amériques. On pense notamment à l'Argentine, au Brésil, à la côte est des États-Unis. On a des populations italiennes, irlandaises aussi, donc des populations à majorité catholique qui quittent leur pays d'origine et qui s'installent sur ces terres encore un peu à défricher ou en tout cas à développer. Et le pape de l'époque, Léon XIII, encore une fois, s'interroge en se demandant « mais qu'est-ce que l'Église fait pour accompagner ces mouvements ?» Et il envoie notamment alors des personnalités, des Italiens, pour encadrer quelque part ces mouvements de migration et faire que les personnes à la fois ne perdent pas la foi, mais en même temps puissent bénéficier des structures de santé, des structures d'éducation qui leur permettront aussi de vivre dignement. Par exemple, il va envoyer une jeune Italienne qui rêvait d'être missionnaire, Françoise Xavier Cabrini, pour pouvoir fonder des écoles, des hôpitaux aux Amériques. C'est très beau et elle est la première sainte, elle a été canonisée depuis, elle est la première sainte des Amériques. Alors je le dis parce que c'est pas toujours non plus très connu en Europe, mais vous parlez à un Américain de Sainte Françoise Cabrini, Sainte Françoise Xavier Cabrini, beaucoup d'Américains des États-Unis la connaissent.
0: Et alors elle, justement, elle est dans une église, on pourrait dire, qui accompagne par la charité et par la pratique de la foi, on pourrait dire. L'idée, c'est que ces migrants puissent poursuivre en quelque sorte leur vie de chrétien. Ça, c'est une première migration. Il y en a d'autres ?
1: Exactement. Hein, ce premier mouvement, on va dire, l'Église, elle s'intéresse à ses ouailles. Elle s'intéresse aux catholiques et elle essaie de préserver leur foi et leur bonne moralité. Ensuite, on pourrait dire que les choses évoluent un petit peu au cours du XXe siècle parce que la figure vraiment du migrant, ça va plus forcément être uniquement le migrant qui cherche du travail dans des pays qui sont en train de se développer. La figure du migrant, ça va être beaucoup la figure du réfugié politique. On pense vraiment au contexte des deux guerres mondiales, notamment de la Seconde Guerre mondiale, avec le développement du droit international, des institutions internationales et l'Église va accompagner ce mouvement-là aussi. Et va vraiment défendre, alors notamment les réfugiés politiques, les personnes qui cherchent dans les pays d'Europe de l'Ouest ou de l'hémisphère nord, en gros, des conditions de sécurité politique qui sont plus importantes.
0: Et finalement, dans ce cas précis, l'Église est davantage sur un volet de protection juridique du réfugié, de protection des droits de la personne, on pourrait dire.
1: Oui, c'est une période où on l'oublie aussi un petit peu aujourd'hui, mais c'est une période où l'Église soutient énormément le développement des institutions internationales. Le pape Paul VI dit à la tribune de l'ONU ce que sont les Nations Unies du point de vue temporel, l'Église l'est du point de vue spirituel. Il voit dans ces institutions internationales quelque chose de très positif, un lieu où les antagonismes entre les nations vont se dépasser. Et dans cette perspective, eh bien, il soutient le développement du droit international qui encadre l'accueil du réfugié.
0: On pourrait presque dire que ces deux volets-là, finalement, créent peut-être moins de débats que celles d'aujourd'hui. Parce qu'aujourd'hui, les migrations sont plus nombreuses, plus variées aussi au niveau géographique, moins chrétiennes. Et c'est là qu'il y a véritablement un débat. Mais sur quoi ça porte ?
1: Il y a un enjeu parce qu'effectivement, les migrations se sont considérablement massifiées depuis une trentaine d'années et complexifiées quant à leur cause. On voit qu'il y a de plus en plus de personnes qui migrent pour des raisons de travail, mais aussi pour des raisons politiques encore, et de plus en plus de migrations climatiques. On sait que ça va croître compte tenu du changement climatique. Voilà, donc une pluralité de causes, une difficulté peut-être aussi à encadrer ce phénomène qui est de plus en plus complexe, et puis aussi une diminution de l'influence des organisations internationales, ce qui fait qu'on n'a plus la possibilité, comme peut-être il y a encore 40 ou 50 ans, d'avoir des législations qui aident finalement à faire en sorte que ce soit le moins difficile possible d'accueillir des migrants.
0: Merci beaucoup, Père Jacques Benoît Rocher. À demain.

Merci aux frères dominicains. Jacques Benoît Rocher, nous le retrouvons dès demain au micro de Madeleine Vatel pour poursuivre cette série Halte spirituelle de cette semaine sur le thème fraternité avec les étrangers, ce que dit l'Église. Et on poursuit en musique avec ce titre du Père Justin, la fraternité entre les hommes.

Cette semaine, les évêques de France proposent aux catholiques une neuvaine de prières du 21 au 29 juin, avant le vote à l'Assemblée nationale du 30 juin de la loi dite de fin de vie. Voici l'intention proposée pour ce lundi 22 juin. Seigneur, nous te confions toutes les personnes qui, en ce moment, traversent l'épreuve de la fin de vie souffrante. Donne-leur force et consolation et permet que, sur ce chemin mystérieux, ils soient rejoints et aidés par des témoins de ton amour. Ouvre nos cœurs pour que nous soyons attentifs à leurs souffrances et sachions nous rendre disponibles pour les accompagner.

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1: Il est 18h passé de 30 minutes sur les ondes de Radio Arc-en-Ciel. Nous retrouvons nos confrères de RCF et de Radio Notre-Dame avec le magazine Planisphère. Face aux attaques informationnelles vers une riposte réaliste.
2: Avec les importants moyens d'aujourd'hui, est-il possible de détecter une campagne de manipulation de l'information dès qu'elle commence ? Quel est le véritable but d'une telle opération, parfois pensée plusieurs mois à l'avance ou improvisée de manière opportuniste ? Comment les experts font-ils pour analyser concrètement une manipulation sans tomber eux-mêmes dans la spéculation ? Pour répondre au micro de Planisphère, nous avons la joie de recevoir Anaïs Meunier. Anaïs Meunier a été analyste en manipulation de l'information chez Viginum au SGDSN. Elle travaille maintenant sur l'usage des outils et méthodes pour anticiper les attaques informatiques et lutter contre les manipulations de l'information. Anaïs Meunier est responsable de projet recherche et développement chez Storyzy et auteur du podcast Signal sur bruit. Anaïs Meunier parle en son nom propre.

0: Planisphère, Pierre Verluise.
1: Bonjour Anaïs Monnier.
2: Bonjour Pierre Verluise.
1: En matière de manipulation de l'information, existe-t-il une idée reçue dans le débat public qui serait erronée et finalement contre-productive ?
2: Eh bien, il y a une idée fondamentale qui est celle de penser en termes de campagne. On parle très souvent, on retrouve ce terme dans beaucoup de productions, de campagne de manipulation d'information. Et le problème, c'est qu'utiliser le terme campagne, c'est se mettre à la place de l'attaquant. C'est-à-dire que c'est la seule personne qui sait qu'elle mène une campagne. Nous, quand on est défenseur de l'autre côté de nos ordinateurs ou de l'autre côté de notre écran de télévision, on ne voit que des éléments de ces campagnes, des incidents, des éléments, des bribes éparses. Et en fait, retirer le terme campagne de notre vocabulaire, ça permet de recentrer sur ce à quoi on est vraiment confronté.
1: Donc en fait, on voit ou on entend des signaux faibles qui n'ont pas forcément d'entrée une cohérence et il faut arriver à comprendre ce qui se passe, d'où la difficulté.
2: Pardon. Oui, après, j'aime pas le terme signal faible, peut-être parce que je fais un podcast qui s'appelle Signal sur bruit, mais en fait, il y a un signal. Et si le signal est faible, en fait, il est inexistant. Et après, effectivement, il y a cette idée de recouper des informations pour pouvoir faire du sens. Mais c'est plus recouper de l'information que donner de la puissance au signal, finalement.
1: Est-ce que vous pouvez nous donner un exemple ?
2: Typiquement, on peut prendre l'exemple de Doppelganger. Doppelganger, c'est ce qu'on va appeler une intrusion set en cyber, en français, en bon français, ce serait un set malveillant. Non, j'ai pas un bon français. En fait, c'est des comportements récurrents et une infrastructure technique qui revient régulièrement. Ces comportements et cette infrastructure, elles nous visent depuis 2022, depuis que la Russie a agressé l'Ukraine. Et en fait, ce set d'intrusion, il va produire des contenus qui vont nous toucher. Et en général, ce que nous allons voir, c'est des éléments épars. Typiquement, Doppelganger était très connu pour faire du typo squatting sur des sites de presse très connus. Par exemple, il reprenait une du Monde, une du Parisien, du Washington Post, en se faisant passer pour le vrai site internet, pour le coup.
1: Et la crédibilité qui va avec.
2: Voilà, les liens, en fait, à l'intérieur de leur fausse page ramenaient au vrai site, donc on avait l'impression qu'on était vraiment au bon endroit. Et en fait, ça permettait de produire des récits contre l'aide européenne, l'aide américaine à l'Ukraine. Et en fait, ces éléments-là, c'est pas un signal faible, parce que pour qu'on en arrive là, pour qu'on arrive à le voir, il faut que ce soit publié sur les réseaux sociaux, publié sur Internet, etc. Mais en fait, ce qui fait le sens, c'est l'accumulation de ces visions-là. C'est-à-dire que, comme c'est un intrusion set, c'est quelque chose qui revient, qui est très récurrent, qui reste dans le temps. L'infrastructure technique, elle reste dans le temps. Et on finit par accumuler des indices qui nous permettent de comprendre.
1: Anaïs Monnier, nous ne pouvons donc pas tout voir en temps réel en matière de manipulation de l'information. Autre point d'attention, quel est le but ? Est-ce que le but d'une manipulation, c'est toujours de nous faire changer d'avis ?
2: Alors, je reviendrai encore là-dessus parce que je ne suis pas totalement d'accord avec le fait qu'on va nous faire changer d'avis. C'est une discussion que j'ai eue beaucoup avec Bénédicte Chéron, qui est professeur d'histoire, notamment à l'histoire militaire, à l'Université catholique de Paris. Et elle disait que pour elle, il fallait surtout prendre la propagande ou tous les éléments de manipulation d'information comme des éléments qui sont capables d'ancrer quelque chose qui est déjà présent. En fait, on ne change pas un système, on appuie sur des systèmes qui sont déjà préexistants. Donc on renforce une opinion, mais on ne fait pas changer une opinion. Et la deuxième chose qui était importante, c'est de dire qu'en fait, quand on parle de campagne de manipulation d'information, on parle d'un espèce de gros gloubi-boulga, on ne sait pas ce qu'il y a derrière. Et en fait, nous, dans le travail qu'on a fait, notamment avec Bertrand Boyer, donc sur le livre blanc sur la manipulation d'information sur lequel on a travaillé et qu'on a publié dernièrement, on a remis en lumière en fait deux types d'opérations qui sont vraiment les fondamentaux de la manip de l'information, qui sont les opérations stratégiques donc sur un temps long, qui vont vraiment viser pas à faire changer d'avis, mais à ancrer des divisions, à ouvrir la fenêtre d'Overton, ce genre de choses.
1: La fenêtre d'Overton, c'est ce qu'on accepte, c'est l'acceptable.
2: Oui, c'est l'acceptation politique d'une idée, en fait, dans la population. Et quand on l'ouvre de plus en plus, souvent on l'ouvre vers des extrêmes et on est capable d'accepter des choses qu'on n'aurait pas acceptées avant.
1: Donc une banalisation de discours extrémistes.
2: Exactement. Et de fait, on a tout un type d'opérations qui sont donc les opérations stratégiques qui vont viser à cette ouverture de fenêtre pour faire passer des idées ou pour ancrer des discours qui étaient extrêmes et limités à une généralité. Et le deuxième type d'opération, ça va être les opérations tactiques, donc des opérations beaucoup plus courtes, mais qui servent surtout à faire agir. Et notre exemple, l'exemple qu'on mettait dans le livre blanc, c'est pendant la guerre du Golfe en 91, les soldats irakiens se rendent après toute une série de campagnes de propagande, en fait, mais ils ne se rendent pas en adhérant à un système occidental ou à, etc. Ils se rendent simplement parce que à ce moment-là, c'est la chose qui est le plus pertinent à faire, en fait.
1: Oui, on leur a mis dans la tête qu'il fallait mieux cesser de combattre que de continuer à se battre.
2: Oui, mais leurs valeurs, leurs objectifs premiers n'ont pas disparu.
1: Ils ne sont pas devenus pour autant des citoyens américains.
2: Non.
1: Et comment a-t-on réussi ce tour de force ?
2: Alors là, je sais moins parce que ça, c'est le côté plus militaire de la force. Et j'avoue que quand sur cette partie-là, je me repose sur Bertrand Boyer, qui est colonel de l'armée de terre. Et c'est lui qui, pour le coup, me fait apprendre tous ces éléments-là.
1: Et alors, ce fameux livre blanc, quelles sont ses références exactes ? On le trouve où ?
2: On le trouve sur le site du projet M82, qui est un projet que je co-anime justement avec le colonel Boyer et qui est un projet sur... qui permet de faire parler ensemble toutes les communautés de cyber, de la cybersécurité, du numérique et de la manipulation d'information.
1: Ce qui est extrêmement utile. Anaïs Meunier, la manipulation est-elle toujours une machine de guerre planifiée plusieurs mois à l'avance ?
2: Eh bien, une grande partie, en fait, des attaques vont être effectivement planifiées très longtemps à l'avance. Mais ça, c'est un des éléments qu'avait modélisé aussi Bertrand Boyer. Mmh. C'était... le fait que au départ on a deux acteurs, donc on a les deux temps de la valse dont je parlais tout à l'heure, les deux danseurs, l'opération stratégique et l'opération tactique. Et quand ils dansent, en fait, ils ont trois tempos différents. Ils ont soit un tempo sur du temps très long, celui dont vous nous parliez, ou c'est typiquement Doppelganger que j'évoquais tout à l'heure, c'est-à-dire un acteur plutôt étatique qui a des moyens techniques importants et qui va agir sur des années et des années avec des techniques et des tactiques récurrentes. Ça, c'est un premier tempo. Mais en fait, les acteurs ne travaillent pas que sur un tempo très très long comme ça, avec « on va mettre en place un récit, on va le diffuser ». Ils vont aussi travailler de manière opportuniste. Par exemple, été 2024, si je ne dis pas de bêtises, 2000, ou peut-être 2023, excusez-moi, à l'arrestation de Pavel Durov, donc le patron de Telegram, trois jours après cette arrestation, Doppelganger a été capable de proposer en fait une fausse vidéo de Al Jazeera disant que suite à l'arrestation de Pavel Durov, il y a des contrats de rafale entre la France et les EAU qui avaient été annulés. Donc en trois jours, ils ont fait la vidéo, ils ont trouvé les capteurs pour diffuser cette fausse information, etc. Là, c'est vraiment typiquement l'opération opportuniste qui se fait en exploitant des moyens techniques qui sont déjà présents, mais qui récupèrent l'actualité pour rebondir dessus. Et le dernier rythme, ça va être le drumbeat. Donc ça, c'est le plus insidieux. C'est celui qu'on va plus voir, en fait, dans les opérations stratégiques sur le temps long. Parce que c'est la récurrence. C'est on répète encore et encore le même récit jusqu'à ce qu'il devienne normalisé.
1: Et au bout d'un moment, à force de répéter même un mensonge, ça finit par devenir, ouvrez les guillemets, vrai, fermez les guillemets.
2: Alors... Je suis pas totalement sûre de ça. Encore une fois, je pense que j'ai besoin moi-même de me remettre à l'état de l'art de ce qui se fait aujourd'hui dans la recherche, notamment des sciences cognitives, pour être vraiment sûre. Mais finalement, si ça ne rencontre pas un fond, s'il n'y a pas des éléments déjà présents à l'intérieur de la personne, c'est toujours pareil. On renforce cognitivement une idée, mais on ne fait pas passer un mensonge pour une vérité pour autant. Je pense que c'est plus compliqué que ça.
1: Comme vous dites, c'est compliqué. Donc ça finit quand même par contribuer à créer une grille de lecture qui peut éventuellement être à l'avantage d'une puissance étrangère.
2: Oui, ça totalement. Je pense que dans l'idée de la fenêtre d'Overton, dans l'idée de répéter toujours les mêmes discours, il y a des éléments qui sont pas plus faciles à utiliser. Et par exemple, pendant le Covid, tous les discours porté par la Russie, notamment sur des centres de vaccins ou le fait qu'il y avait des vaccins qui avaient été créés en laboratoire, qui s'étaient diffusés, enfin plein d'éléments en fait qui préexistaient au Covid. Tous ces éléments-là ont pu être réexploités pendant la crise du Covid-19 et ancrer encore plus des discours. Et là, vraiment, avec la peur qui régnait à ce moment-là, avec plus d'entrée en fait et plus de normalisation.
1: Est-ce que des outils comme cela ont été mobilisés contre la France pour la sortir du Sahel ?
2: Oui, tout à fait. Effectivement, il y a eu un événement qui a été assez marquant, justement, qui était l'histoire du charnier de Grossi. En fait, c'est quand la France est sortie quand l'opération Barkhane s'est terminée et que la France est partie du Mali au fur et à mesure, elle a quitté la base militaire de Grossi. Et en fait, ils se sont dit que ça allait pas forcément se passer comme ça. Ils savaient qu'il y avait les troupes de Wagner, donc les troupes de Prigogine russes, donc qui étaient présentes. Et elles se disaient qu'il allait se passer quelque chose. De fait, elles ont gardé des drones pour pouvoir filmer la zone qu'elles avaient évacuée. Et en fait, elles se sont rendues compte que des personnes étaient en train d'enterrer des cadavres sur ce lieu-là. Et en fait, ils ont donc créé un élément physique comme ça. Ils ont ensuite pris des photos, pris des vidéos, etc., avec l'idée de faire passer ça pour un récit disant que la France est partie et derrière elle, elle a laissé des cadavres. Et heureusement, on a eu la preuve que c'était faux.
1: La thématique du charnier, c'est une vraie thématique dans les opérations de désinformation. Les plus anciens d'entre nous, dont je suis, entre guillemets, se rappellent du faux charnier de Timișoara en Roumanie en 1989, qui a été aussi une opération absolument extraordinaire.
0: Planisphère, Pierre Verluise.
1: Anaïs Meunier, nous avons planté le décor. Entrons dans le dur. Comment les experts comme vous arrivent-ils à analyser concrètement une manipulation sans tomber eux-mêmes dans la spéculation ?
2: Alors ça, c'est le plus compliqué, effectivement, et c'est un des éléments sur lesquels il faut faire très attention. Et c'est une des choses que moi, j'explique, par exemple, en formation, quand je donne des formations sur ces questions-là, c'est vraiment de repartir de ce que l'on observe et d'être très, très carré sur l'observation des éléments. Parce que on a tendance, quand on est analyste et quand on connaît nos acteurs, parce que souvent on fonctionne sur les mêmes acteurs sur lesquels on travaille, on va travailler sur l'acteur russe, l'acteur iranien, etc., à déduire très rapidement des éléments parce qu'on a l'habitude de voir. On a l'habitude de voir des techniques, de voir des éléments, des patterns d'attaque, enfin des motifs récurrents, etc. Sauf que pour être sûr de ce que l'on voit, il faut retourner vraiment à la base de des observables. C'est un terme qui est issu de la cybersécurité. Et en fait, c'est tous les termes de la cybersécurité qui sont très employés aujourd'hui, qui nous permettent d'avoir un vocabulaire commun pour pouvoir décrire cette menace-là. Et bien en fait, on reprend les observables, c'est-à-dire les comptes qui publient, s'ils ont des patterns de nommage, enfin des manières de s'appeler pour savoir si c'est des bots, à quelle heure ils vont publier. Tous ces éléments techniques peuvent nous permettre, par exemple, de voir si nos comptes sont vrais ou si ce sont des comptes, si ce sont des robots, par exemple.
1: Donc on cherche à identifier des comportements, en quelque sorte, qui ne seraient pas humains, naturels.
2: Exactement, des comportements inauthentiques. Et comme on ne peut pas travailler vraiment sur le discours, on ne peut pas dire, quand on fait le travail sur la manipulation d'informations, on n'a pas le droit de dire c'est vrai ou c'est faux. Nous, on n'est pas fact-checker, ça c'est un travail de journaliste par exemple. Nous, on est juste obligé de dire voilà quel récit, quel discours a été utilisé et comment il a été diffusé. Et ça, c'est important. Et nous, on va vraiment s'atteler à la description de ces réseaux et la description de cette diffusion, pardon, et la manière dont ça a été fait. Est-ce que c'est des comptes authentiques ou inauthentiques ? On a encore quand même pas mal d'éléments pour pouvoir le définir.
1: Alors, est-ce que vous avez des clés de compréhension qui ont été construites au fur et à mesure de l'expérience ?
2: Oui, tout à fait. Alors, nous, on s'appuie beaucoup sur différents éléments. Le premier, c'est une matrice de description, en fait, du comportement des attaquants qui s'appelle la matrice DISARM, qui a été construite à partir de 2018 aux États-Unis par une data analyst qui s'appelle Sarah Genterp, entre autres. Mais après, c'est tout un groupe de travail. Et eux, encore une fois, se sont inspirés de la cybersécurité pour construire un énorme tableau, en fait, de toutes les techniques que peuvent employer les attaquants pour viser un pays extérieur. Et à l'époque, comme c'était les États-Unis, ils ont beaucoup documenté les attaques russes, notamment, et donc la manière dont la Russie pouvait, de manière récurrente, attaquer le territoire américain.
1: Il y a donc des clés de compréhension récurrentes qui sont des outils pour être à la fois dans le factuel et dans la lecture de ce qui se passe.
2: Oui, en fait, c'est toujours un travail à deux niveaux. Le premier niveau, c'est ce qu'on observe, les observables. Donc, en général, ça va être un contenu médiatique qui va être porté par un user account, si on est vraiment sur le cyber, enfin sur le numérique, et qui va avoir un certain comportement. Ça, c'est la base. Mais au fur et à mesure où on va accumuler ces petits incidents, ces micro-éléments, on va voir se dégager une infrastructure, à la fois une infrastructure d'éléments techniques et puis une infrastructure de coordination, parce qu'en général, c'est de la coordination qui va permettre de faire se diffuser les contenus.
1: Générer de l'audience.
2: Exactement. Et pouvoir, être diffusé au maximum. Et en fait, la coordination est inauthentique. Techniquement, on peut l'avoir au maximum. Et tous ces éléments, on les revoit parce qu'ils finissent par s'accumuler. Ça demande quand même un peu de temps. Et c'est pour ça finalement, on analyse rarement les prémices d'une manipulation de l'information. On analyse souvent quand elle a commencé à se diffuser et qu'elle est un peu sur différents réseaux, etc.
1: Puisque, comme on l'a vu tout à l'heure, c'est difficile de voir en temps réel.
2: Exactement.
1: Est-ce que vous rencontrez parfois des problématiques autour de la question de l'attribution ? C'est-à-dire faire dire ou pas, parce que vous, vous êtes à la manœuvre, mais vous n'êtes pas politique. Le politique, c'est lui qui décide s'il dit ou s'il ne dit pas, s'il attribue ou s'il n'attribue pas une attaque informationnelle. Alors, c'est quoi les problématiques qui se posent ?
2: Alors, effectivement, parce que l'attribution, c'est la prérogative de l'État. Au pire, quand on est l'Agence nationale pour la sécurité des systèmes d'information, l'ANSSI, on fait de l'imputation. On peut dire, on pense que, on suppose que c'est. Mais il est très, très compliqué d'attribuer. Et en fait, parce que techniquement, il est très compliqué de remonter aux sources. Et quand je travaillais chez Viginum, c'était vraiment la problématique parce qu'à Viginum, on travaille sur les ingérences numériques étrangères. Donc, il faut vraiment déterminer que c'est étranger pour pouvoir continuer à travailler dessus. Or, quand on est sur du terrain numérique, on ne sait pas si les adresses IP qui semblent être en Russie ou en Chine, etc., sont réellement à l'endroit où elles se disent. Et des comptes de réseaux sociaux peuvent aussi se localiser là où ils veulent. Donc, attribuer, c'est toujours compliqué. On est toujours à la recherche de l'erreur, en fait. Une erreur technique qui fait que dans une ligne de code, on trouve une ligne en russe, par exemple, ça peut arriver.

0: plus sophistiquée, comment peut-on enfin s'organiser efficacement?
1: Alors pour moi, il y a vraiment trois clés. La première, c'est une grammaire commune. C'est ce vers quoi on a tendu avec le livre blanc notamment, mais c'est ce à quoi servent en fait les frameworks de la cybersécurité ou que l'on utilise aujourd'hui dans la manipulation de l'information. Je parlais de DISARM, il y a d'autres éléments. Donc, parler le même langage, sortir d'une réaction émotionnelle en se disant « Oh là là, enfin, ça arrive, il faut que je réagisse. » Je pense que la réaction, c'est jamais la bonne réponse face à la manipulation de l'information.
0: C'est très important, la question de l'émotion. Parce que on a tous le droit d'avoir des émotions dans notre vie privée, c'est une chose. Mais l'émotion dans la vie professionnelle ou dans la vie publique, c'est autre chose. Parce qu'en fait, ça trouble le jugement, c'est ça le problème.
1: Oui, et puis ça peut être profondément exploité. Donc il faut toujours s'en méfier dans ce genre de cas. Quand c'est public, il faut s'en méfier, effectivement. Et le dernier élément qui me semble important, c'est la capacité à construire une résilience narrative. J'entends par là le fait de pouvoir construire ses propres discours et les diffuser au rythme de la campagne, comme je disais tout à l'heure, de manière opportuniste, de manière sur un drumbeat, etc. Et en fait, avoir des éléments auxquels on croit, qu'on est capable de répéter sur des années et des années, pour nous permettre de, si jamais une crise arrive, de retomber sur nos pattes, en fait. Et ça, c'est très, très important. Parce que ça dit bien que la réponse à la manipulation d'information, elle n'est jamais sur la réaction, elle est sur le temps long. Le fact-checking est important, il faut remettre des éléments factuels derrière ce qui s'est passé, mais la réponse, elle est une réponse du temps long, et elle se construit sur le temps long.
0: Donc il y a une part d'anticipation dans la construction d'un récit qui est un récit commun, qui est adapté à nos valeurs, ce à quoi on croit.
1: Exactement.
0: C'est ça que je dois comprendre.
1: Oui.
0: Et il faut se méfier de ce qui est ultra clivant, parfois de manière artificielle, parce que toutes les sociétés ont des divisions, forcément, mais c'est plutôt une bonne chose dans une certaine mesure, mais parfois ça peut être instrumenté.
1: Exactement. Et en fait, il y a un truc fondamental qui est le monde est complexe. Donc à chaque fois qu'on apportera une solution qui est simple, c'est que la solution ne fonctionnera pas. Et donc il faut prendre en charge cette complexité à la fois de la matière et de l'environnement dans lequel on est.
0: Anaïs Meunier, pour en savoir plus au sujet des manipulations de l'information, nous pouvons d'abord écouter votre podcast Signal sur Bruit. Est-ce que vous pouvez nous en dire quelques mots?
1: Eh bien, en fait, c'est un podcast que j'ai commencé il y a quelques années et au fur et à mesure de mon expertise sur la manipulation de l'information, je l'ai remis un peu dans... Enfin, j'ai reconstruit sur cette idée-là. Et de fait, j'ai interviewé différentes personnes sur... différents experts sur la manipulation, aussi bien des ingénieurs qui font de l'intelligence artificielle que des journalistes qui font du fact-checking ou des prospectivistes pour voir quel sera l'avenir de la manipulation d'informations.
0: Ou un historien comme David Collomb récemment.
1: Exactement.
0: Et quelle est la philosophie, la démarche?
1: Chez moi, il y a toujours eu une démarche de vulgarisation au maximum, mais de rester dans la pensée complexe quand même. Et en fait, l'idée, c'est d'embarquer l'auditeur dans mes propres doutes et mes propres incompréhensions et de l'amener en fait à toucher à des problématiques assez complexes et de pouvoir en sortir du sens à la fin. Donc de retrouver le signal justement sur le bruit.
0: Donc signal sur bruit, vous le trouverez facilement sur un moteur de recherche. D'autre part, est-ce que vous avez d'autres ressources à nous conseiller pour avancer dans notre compréhension des manipulations de l'information?
1: Oui, je crois énormément au pouvoir de la fiction. Et donc, c'est deux fictions que je vous recommande vraiment pour comprendre en fait plein d'éléments qui ont lieu autour de la manipulation de l'information. La première, c'est une fiction Canal+, c'est une série qui s'appelle La Fièvre, qui est intéressante parce qu'on comprend le système de Spin Doctor. Et en fait, ça permet de comprendre des éléments sur la propagande, l'environnement politique, comment est-ce qu'on manipule l'information, comment on manipule les perceptions.
0: Qu'est-ce qu'on appelle les Spin Doctors?
1: Les Spin Doctors, c'est... j'ai pas le bon terme... Parce que ça fait docteur de col.
0: Il y a beaucoup de mots en anglais dans ce que
1: oui,
0: vous dites
1: vrai.
0: Au sujet de la manipulation de l'information. C'est significatif de quelque chose.
1: Oui, parce
0: quoi,
1: que
0: je ne sais pas.
1: Si qu'on travaille beaucoup avec des éléments américains, parce que notre doctrine elle est souvent cyber et donc américaine. Mais les spin doctors, c'est des propagandistes en fait qui vont travailler dans l'ombre pour construire des discours, notamment pour des personnes politiques, et qui vont aider à trouver des discours qui fonctionnent pour faire élire les gens, etc.
0: Et alors sur la BBC, je crois que vous avez aussi un préféré.
1: Oui, c'est, alors pardonnez mon anglais, The Undeclared War, et qui est une série très très intéressante parce qu'elle met en place une attaque cyber et informationnelle par la Russie.

0: Russie contre l'Angleterre. Et c'est très intéressant parce que c'est une des rares séries qui montre à la fois une attaque informationnelle assez crédible et une attaque cyber extrêmement crédible. Et donc c'est une série qui est très bien faite, très bien écrite et assez à la fois très réaliste et assez métaphorique. Donc je conseille grandement pour comprendre ce qu'est la manipulation de l'information.
1: Et puis on peut trouver sur LinkedIn beaucoup d'informations à travers votre compte personnel, Anaïs Meunier. On peut aussi trouver des informations sur les comptes LinkedIn de Chloé Debièvre, de Samuel Henry et d'autres. Et puis, je le rappelle, votre podcast Signal sur Bruit. Enfin, vous trouverez sur le diploweb.com un dossier géopolitique sur la désinformation qui est, j'espère, tout à fait utile. Merci Anaïs Meunier.
0: Merci Pervers Louise.
1: Un grand merci également à notre réalisateur Cédric Coba. Planisphère recevait Anaïs Meunier, précédemment analyste en manipulation de l'information chez Viginum au SGDSN. Anaïs Meunier est responsable de projet, recherche et développement chez Storyzy. Elle s'exprimait en son nom propre. Nous vous recommandons particulièrement son podcast Signal sur Bruit. Chères auditrices, chers auditeurs, merci de votre fidélité. Pensez à partager le podcast, c'est fait pour. À la semaine prochaine pour une nouvelle émission de Planisphère.

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1: Et nous vous proposons notre séquence Pays Bon Dieu, un petit retour sur notre messe de ce week-end. Nous étions à Saint-Louis-Centre, le célébrant le Père Zézé.

Jésus disait à ses apôtres, ne craignez pas les hommes, rien ne vous voilé qui ne sera dévoilé, rien ne caché qui ne sera connu. Ce que je vous dis dans les ténèbres, dites-le en pleine lumière. Ce que vous entendez au creux de l'oreille, proclamez-le sur les toits. Ne craignez pas ce qui tue le corps sans pouvoir tuer l'âme. Craignez plutôt celui qui peut faire périr dans la chaîne l'âme aussi bien que le corps. Deux moineaux ne sont-ils pas vendus pour un sou? Or, pas un seul ne tombe à terre sans que votre Père le veille. Quant à vous, même les cheveux de votre tête sont tous comptés. Soyez donc sans crainte. Vous valez bien plus qu'une multitude de moineaux. Quiconque se déclarera pour moi devant les hommes, moi aussi je me déclarerai pour lui devant mon Père qui est aux cieux. Mais celui qui me reniera devant les hommes, moi aussi je le renierai devant mon Père qui est aux cieux.

L'évangile que nous venons d'écouter aujourd'hui concerne à chacun de nous que notre Seigneur adresse ses paroles. Le chrétien est persécuté et Jésus nous avertit. Méfiez-vous des hommes, ils vous haïront à cause de mon nom. Mais celui qui aura tenu jusqu'au bout sera sauvé. Méfiez-vous des hommes, mais ne les craignez pas. Craignez plutôt le jugement de Dieu. Qui peut vous jeter corps et âme dans l'enfer éternel? Ce n'est pas un jugement des hommes qu'il faut prévoir, mais le jugement de Dieu. Et à ce jugement, Jésus sera notre défenseur si nous avons affirmé notre foi chrétienne. Il sera notre accusateur si nous l'avons renié. Notre fidélité au Christ devant les hommes sera notre salut. Notre reniement sera notre condamnation. Il nous faut donc affirmer et vivre notre foi sans crainte dans la vie quotidienne, dans notre famille, dans nos engagements politiques ou autres, dans nos relations, dans les discussions et les attaques, etc. Et chaque fois que l'occasion se persécute, il faut parfois du courage pour se montrer chrétien, affirmer et défendre la vérité, l'enseignement de Dieu. Prenons l'exemple Jérémie. Il savait par expérience, il aurait bien voulu dire des paroles agréables, comme les pécheurs entendent, mais Dieu lui demande d'annoncer des châtiments en punition des péchés. Il domine sa crainte et obéit. Alors il est persécuté, haï. Mais Dieu le soutient et le récompense. Jean-Baptiste ne marchait pas à la vérité non plus, ni à cette exigence vipère, ni au roi Hérode, qui le tenait en prison. Et Pierre aussi résiste au Sanhédrin qui lui défend de parler. Il dit, nous ne pouvons pas ne pas proclamer ce que nous avons vu et entendu. Il faut plutôt obéir à Dieu qu'à vous. Et Paul et tous les apôtres assureront ainsi, et beaucoup de chrétiens jusqu'à maintenant. Trop souvent, les chrétiens se taisent quand il faudrait parler. Et en somme, il faudrait refaire l'évangile selon les mentalités et non former les mentalités selon l'évangile. Mais Jésus nous dit, ce que je vous ai dit, dites-le au grand jour. Dites ce que je vous ai dit et non pas arrangé au goût des hommes.
Apprenez-leur à observer tout ce que je vous ai enseigné. Comprenons l'Esprit de Dieu, ce n'est pas l'Esprit du monde. Ne craignez pas, nous dit Jésus. Trois fois reprises dans l'Évangile d'aujourd'hui. Frères et sœurs, que des exemples pour retrouver dans la vie quotidienne, au travail, dans les conversations, dans les réunions politiques, syndicales ou autres auxquelles les chrétiens prennent part, crainte d'une plaisanterie ou d'un sourire pas très spirituel. Et c'est assez capitulé. Mais Jésus-Christ nous dit aujourd'hui, n'ayons pas honte, dis bien, soyons fiers d'être chrétiens, d'être disciples de Jésus. Affirmons notre foi et vivons-la partout et toujours. Celui qui se prononcera pour moi devant les hommes, dit Jésus, moi aussi je prononcerai pour lui devant mon Père qui est

Seigneur Tsebaoth, Dieu de nos pères, Seigneur mon Dieu, sois béni d'avoir armé le bras et fortifié le cœur de ta servante pour la libération de ton peuple. Seigneur, j'ai crié pour la vie des innocents et des enfants à qui l'ennemi avait confisqué les sources

et ta fidélité m'a répondu. Ne craignez pas, ce combat n'est pas le vôtre, c'est le combat de Dieu. Béni sois-tu, toi le vainqueur. Mais Seigneur, quand donc viendra le temps

Quand donc viendra le temps où la beauté de la femme ne sera plus un piège, mais une joie offerte pour l'amour, non pour la haine.

quand le chef de mon peuple sera un petit enfant, alors viendra le temps. Ô Seigneur, qu'il vienne vite.

Le Seigneur est une forteresse pour ceux qu'on écrase, un refuge dans les moments difficiles. Ceux qui connaissent ton nom peuvent te faire confiance, Seigneur, car tu n'abandonnes pas.

Chères auditrices et chers auditeurs, bonsoir et bienvenue parmi nous. Nous nous retrouvons comme chaque lundi soir pour notre émission Prions Jésus avec Marie. Vous pouvez dès à présent nous appeler pour partager avec nous vos intentions de prière au 02 62 41 66 16.

0: Nous accueillons notre première auditrice, Marie-Thérèse de Belmaine.
1: Oui, bonsoir Marie-Thérèse.
2: Allô, bonsoir tout le monde sur le plateau.
1: Oui,
3: Bonsoir.
1: bonsoir.
2: Tout d'abord, je demande une intention de prière pour ma petite famille, c'est-à-dire mes deux filles, mes trois petites filles, mon petit-fils et mon arrière-petit-fils, pour que
1: Oui.
2: Marie nous protège, nous guide dans la vie, sur les genoux, sur son manteau, et met la paix dans notre foyer entre nous. Et aussi une intention de prière pour les âmes du purgatoire, les parents des frères, pour maman, mon frère, mes deux enfants qui sont décédés. Et
1: Oui.
2: aussi une intention de prière pour les personnes seules, les personnes isolées, les retraités, les personnes handicapées. Et aussi une intention de prière pour les prêtres religieux, religieuses, notre pape Léon XIV, notre évêque Émile Gilbert, oui, notre évêque Pascal Chantin, le frère Fabien Joseph, le frère Jean-Denis, et l'intention de prière pour les malades et aussi pour ceux qui assurent la sécurité, les taximans, les ambulanciers, les pompiers, les gendarmes, les policiers, pour tout le monde, pour les secours catholiques et pour vous tous sur le plateau, pour tous ceux ou celles que j'ai l'habitude de prier pour eux. Je ne pense pas que de la prière ce soir. Je ne peux pas les citer tous parce que je laisse la place pour les autres. Et aussi, on demande Marie de nous protéger, de nous garder dans la vie tous les jours. Et aussi pour ma petite famille. Merci. À tout
1: Merci
2: à l'heure pour la prière.
1: Marie-Thérèse. Bonne prière du rosaire, Marie-Thérèse. Bonsoir.
2: Merci. Allez, au revoir.
0: Nous accueillons André de Saint-Benoît.
1: Bonsoir, André.
0: Allô,
2: bonsoir à tous sur le
1: Oui,
2: plateau.
1: bonsoir.
2: Je demande l'intention de prier pour mes enfants et petits-enfants,
1: Oui.
2: Solange et sa famille, Geneviève et sa famille, Olivier et sa famille, pour Yannick, Marie-Née de Saint-Benoît,
1: Oui.
2: pour les défunts de ma famille, pour les malades de Marc et Gilbert, pour les prêtres, les diacres, les religieux, les religieuses, pour tous les malades et pour la paix. Je vous remercie.
1: Merci André, on garde toutes vos intentions dans notre prière. Bonne prière du rosaire.
2: Merci. Merci.

0: Nous retrouvons tout de suite l'équipe.
1: Voici les intentions de prière reçues par courrier. Une fidèle auditrice de Radio Arc-en-Ciel demande à Maman Marie de prier pour sa petite fille qui est harcelée à l'école par une élève de sa classe. Que l'Esprit Saint mette l'amour dans le cœur de ses enfants, qu'elle cesse de la perturber et que la paix demeure. Nous prions aux intentions de Daniel Boisvilliers que la Vierge Marie et l'Esprit Saint lui apportent la lumière nécessaire dans son quotidien. Nous portons dans notre prière de ce soir tous nos malades, Madame Élodie Auguste, Marie-Thérèse Annelard, Mireille, Nicolas, Papy Claude des Avirons, Blancor Ruffin, Marie-Lise de la Rivière Saint-Louis, Huguette, Jeanne Dallot, Thérèse Maillot et Mamie Agathe de l'Espérance. Que le Seigneur les aide et leur apporte force et soutien et réconfort et courage. Nous prions aussi pour Raymond Sensé, pour Alice, pour Jean et pour Nelson. Prions aux intentions de Marie-Claude et de Marie-José, de Marie-Claude de Montessano, de Pierrette et Rémi, de Georgette des Avirons et de Marie-Josée Faucon de la rivière Saint-Louis. Zaza de la rivière des Pluies prie pour son fils Fabrice qui a retrouvé la santé. Et elle demande, elle a une pensée aussi pour tous les malades de son quartier. Une auditrice de la rivière Saint-Louis demande à Maman Marie de la soutenir dans son quotidien et que la paix revienne dans sa famille et qu'elle retrouve la santé et que l'Esprit Saint les éclaire dans leur vie. Madame Berthe Pitienne de la Grande Montée prie pour le repos de l'âme de son frère Jean-Baptiste Raphaël, pour son voisin Laurette Léon et pour les âmes du purgatoire. Nous portons dans notre prière de ce soir tous les malades en fin de vie, spécialement une personne très affectée. Que le Seigneur l'accompagne dans ses derniers moments, que la Vierge Marie soit à ses côtés. Madame Berthe Pitienne prie le Seigneur et la Vierge Marie pour sa santé, pour ses enfants, petits-enfants et arrière-petits-enfants. Que l'Esprit Saint les guide dans leur vie. Portons aussi ce soir la maman de Gilles Ouarot, Monique, fidèle aux équipes du Rosaire, qui a rejoint la maison du Père ce mercredi dernier. Que le Seigneur l'accueille et que son âme repose en paix. Nous prions aussi aux intentions de Jean-Marie de l'Espérance.
2: Catholique.

0: le rosaire, prions Jésus avec Marie.
1: Bonsoir, chers amis du rosaire. Nous allons méditer les mystères joyeux du rosaire à la lumière de la vie et des enseignements du jeune Carlo Acutis, Saint Carlo Acutis, parti vers Dieu le Père à l'âge de 15 ans, modèle de sainteté pour les enfants et pour les jeunes, canonisé par notre pape Léon XIV en 2025, l'année dernière, à peine 20 ans après sa mort, advenu le 12 octobre 2006 en Italie. Carlo Acutis est né le 3 mai 1991 à Londres. Ses parents italiens travaillaient en Angleterre. Le 18 mai 1991, Carlo a été baptisé en l'église de Notre-Dame des Douleurs. Le 8 septembre de la même année, 91, Carlo a retrouvé Milan en Italie où il va grandir. À l'âge de 7 ans, le 16 juin 1998, il reçoit la première communion. Et le 24 mai 2003, il est confirmé. Dès 2005, il étudie au lycée de l'Institut Léon XIII des Pères Jésuites. Tombé malade d'une leucémie fulgurante au mois d'octobre 2006, il passe de ce monde au Père le 12 octobre 2006. Et en 2007, sa dépouille est mortelle est transférée à Assise, selon sa volonté. Béatifié en 2020, le 7 septembre 2025, le pape Léon XIV le proclame saint, le canonise, en la basilique de Saint-Pierre de Rome, après la confirmation de deux miracles accomplis par le Seigneur, grâce à l'intercession de Saint Carlo Acutis. Passionné d'informatique, Carlo est proclamé le saint patron des internautes et patron du web. Nous allons maintenant prier le credo, les Ave Maria pour recevoir les vertus théologales de foi, d'espérance et de charité, ainsi que le Notre Père après le credo. Je crois en Dieu, le Père Tout-Puissant, Créateur du ciel et de la terre, et en Jésus-Christ, son Fils unique, notre Seigneur, qui a été conçu du Saint-Esprit, est né de la Vierge Marie, a souffert sous Ponce Pilate, a été crucifié et mort, et a été enseveli, et descendu aux enfers, le troisième jour est ressuscité des morts, est monté aux cieux, est assis à la droite de Dieu, le Père Tout-Puissant, d'où il viendra juger les vivants et les morts. Je crois en l'Esprit Saint, à la Sainte Église catholique, à la communion des saints, à la rémission des péchés, à la résurrection de la chair, à la vie éternelle. Amen. Notre Père qui es aux cieux, que ton nom soit sanctifié, que ton règne vienne, que ta volonté soit faite sur la terre comme au ciel.
2: Donne-nous aujourd'hui notre pain de ce jour. Pardonne-nous nos offenses, comme nous pardonnons aussi à ceux qui nous ont offensés. Et ne nous laisse pas entrer en tentation, mais délivre-nous du mal.
1: Réjouis-toi, Marie, comblée de grâce. Le Seigneur est avec toi. Tu es bénie entre toutes les femmes. Et Jésus, source de notre foi, est béni.
2: Sainte Marie, Mère de Dieu, prie pour nous pécheurs, maintenant et à l'heure de notre mort. Amen.
1: Réjouis-toi, Marie, comblée de grâce, le Seigneur est avec toi. Tu es bénie entre toutes les femmes, et Jésus, source de tout amour, est béni.
2: Sainte Marie, Mère de Dieu, prie pour nous pécheurs, maintenant et à l'heure de notre mort. Amen.
1: Réjouis-toi, Marie, comblée de grâce, le Seigneur est avec toi. Tu es bénie entre toutes les femmes, Jésus, source de toute espérance, est béni.
2: Sainte Marie, Mère de Dieu, prie pour nous pécheurs, maintenant et à l'heure de notre mort. Amen.
1: Gloire au Père, au Fils et au Saint-Esprit.
2: Comme il était au commencement, maintenant et toujours, et dans les siècles des siècles. Amen.
1: faisons maintenant le signe de la croix, qui est le signe de l'amour plus fort que la mort de notre Seigneur Jésus-Christ.
2: Au nom du Père, du Fils et du Saint-Esprit. Amen.
1: Premier mystère joyeux, l'Annonciation.
3: De l'Évangile selon saint Luc. L'ange Gabriel entra dans la maison de Marie et lui dit « Réjouis-toi, comblée de grâce, le Seigneur est avec toi. »
4: Marie a été comblée de grâce, car l'eau aussi a été comblée de grâce. La grâce n'est pas une chose, un objet, mais une relation heureuse et paisible avec Dieu. Comme le prophète Jérémie dans l'Ancien Testament, car l'eau a été aimée dès avant sa naissance. Avant même de te modeler au ventre maternel, je t'ai connu. Avant même que tu ne sois sorti du sein, je t'ai consacré. Comme prophète des nations, je t'ai établi. Car l'eau, comme tous les baptisés, a été consacrée par le saint baptême. En recevant le saint crème, car l'eau est devenue prêtre, prophète et roi en union avec le Christ. Le mot chrétien vient du mot grec « Christ », qui est la traduction du mot hébreu « Messie », qui veut dire « oint ». Jésus le Christ, ou Messie, n'avait pas reçu une onction d'huile, mais il avait été oint de l'Esprit-Saint. Comme baptisé, appelé par Dieu et envoyé en mission vers les autres, Carlo a aimé Jésus, et il l'a fait aimer par son exemple et par sa parole. Il a fait le catéchisme aux enfants qui se préparaient à la première communion et à la confirmation. Il aimait servir les pauvres dans la cantine des pauvres, des frères capucins et des sœurs de Mère Teresa. Il aidait les enfants en difficulté scolaire. Par ailleurs, Carlo pratiquait la musique en jouant du saxophone et le sport en jouant au ballon. Sa passion étant l'informatique, il créait des programmes avec son ordinateur, des expositions des miracles eucharistiques dans le monde. Il s'amusait aussi en jouant aux jeux vidéo, sans oublier la création des films avec ses chats et ses chiens. Apôtre de Jésus par Internet, il a goûté la joie des chercheurs de Dieu. Le « Réjouis-toi, Marie » s'est accompli en lui. « Réjouis-toi, Carlo, le Seigneur est avec toi. » En ce soir, que chacun de nous se réjouisse, car Dieu est avec nous, prie en nous, il aime en nous.
1: Prions pour que les enfants et les jeunes aient la joie de découvrir l'Évangile avec Marie, comme saint Carlo Acutis. Prions pour les parents et les catéchistes, pour qu'ils conduisent les enfants à la messe et au chapelet.
3: Notre Père qui es aux cieux, que ton nom soit sanctifié, que ton règne vienne, que ta volonté soit faite sur la terre comme au ciel.
2: Donne-nous aujourd'hui notre pain de ce jour. Pardonne-nous nos offenses, comme nous pardonnons aussi à ceux qui nous ont offensés. Et ne nous laisse pas entrer en tentation, mais délivre-nous du mal.
3: Réjouis-toi, Marie, comblée de grâce. Le Seigneur est avec toi. Tu es bénie entre toutes les femmes, et Jésus, ton enfant, est béni.
2: Sainte Marie, Mère de Dieu, prie pour nous pécheurs, maintenant et à l'heure de notre mort. Amen.
3: Réjouis-toi, Marie, comblée de grâce. Le Seigneur est avec toi. Tu es bénie entre toutes les femmes, et Jésus, ton enfant, est béni.
2: Sainte Marie, Mère de Dieu, prie pour nous pécheurs, maintenant et à l'heure de notre mort. Amen.
3: Réjouis-toi, Marie, comblée de grâce. Le Seigneur est avec toi. Tu es bénie entre toutes les femmes, et Jésus, ton enfant, est béni.
2: Sainte Marie, Mère de Dieu, prie pour nous pécheurs, maintenant et à l'heure de notre mort. Amen.
3: Réjouis-toi, Marie, comblée de grâce. Le Seigneur est avec toi. Tu es bénie entre toutes les femmes, et Jésus, ton enfant, est béni.
2: Sainte Marie, Mère de Dieu, prie pour nous pécheurs, maintenant et à l'heure de notre mort. Amen.
3: Réjouis-toi, Marie, comblée de grâce. Le Seigneur est avec toi. Tu es bénie entre toutes les femmes, et Jésus, ton enfant, est béni.
2: Sainte Marie, Mère de Dieu, prie pour nous pécheurs, maintenant et à l'heure de notre mort. Amen.
3: Réjouis-toi, Marie, comblée de grâce. Le Seigneur est avec toi. Tu es bénie entre toutes les femmes, et Jésus, ton enfant, est béni.
2: Sainte Marie, Mère de Dieu, prie pour nous pécheurs, maintenant et à l'heure de notre mort. Amen.
3: Réjouis-toi, Marie, comblée de grâce. Le Seigneur est avec toi. Tu es bénie entre toutes les femmes, et Jésus, ton enfant, est béni.
2: Sainte Marie, Mère de Dieu, prie pour nous pécheurs, maintenant et à l'heure de notre mort. Amen.
3: Réjouis-toi, Marie, comblée de grâce. Le Seigneur est avec toi. Tu es bénie entre toutes les femmes, et Jésus, ton enfant, est béni.
2: Sainte Marie, Mère de Dieu, prie pour nous pécheurs, maintenant et à l'heure de notre mort. Amen.
3: Réjouis-toi, Marie, comblée de grâce. Le Seigneur est avec toi. Tu es bénie entre toutes les femmes, et Jésus, ton enfant, est béni.
2: Sainte Marie, Mère de Dieu, prie pour nous pécheurs, maintenant et à l'heure de notre mort. Amen.
3: Réjouis-toi, Marie, comblée de grâce. Le Seigneur est avec toi. Tu es bénie entre toutes les femmes, et Jésus, ton enfant, est béni.
2: Sainte Marie, Mère de Dieu, prie pour nous pécheurs, maintenant et à l'heure de notre mort. Amen.
3: Gloire au Père, au Fils et au Saint-Esprit,
2: comme il était au commencement, maintenant et toujours, et dans les siècles des siècles. Amen.
3: Mon Dieu, je crois, j'adore, j'espère et je vous aime. Je vous demande pardon pour ceux qui ne croient pas, qui n'adorent pas, qui n'espèrent pas et ne vous aiment pas.

0: Deuxième mystère joyeux, la visitation de Marie à sa cousine Élisabeth.
1: De l'Évangile selon saint Luc. Marie partit et se rendit en hâte vers la région montagneuse, dans une ville de Juda. Elle entra chez Zacharie et salua Élisabeth. Et il advint, dès qu'Élisabeth eut entendu la salutation de Marie, que l'enfant tressaillit dans son sein et Élisabeth fut remplie de l'Esprit Saint.
0: Église en sortie n'est pas une invention du pape François. Le Fils de Dieu a vécu en sortie, envoyé par Dieu son Père. Comme le Père a envoyé son Fils sur la terre pour le salut de l'humanité, Jésus envoie à son tour ses disciples proclamer la bonne nouvelle de l'amour de Dieu pour nous. Aussi ont-ils quitté leur zone de confort pour aller à la rencontre de ceux qui ne connaissaient pas Dieu. Saint Carlo Acutis ne s'est pas replié sur lui-même. Au contraire, il a marché rapidement comme la Vierge Marie pour rencontrer et servir les autres. Carlo disait « Non pas moi, mais Dieu. Non pas le moi, mais Dieu. » Malgré son jeune âme, son jeune âge, il avait compris le mystère de la sainteté. La sanctification n'est pas un processus d'ajout, mais de soustraction. Moins de moi pour laisser la place à Dieu. Il arrive que certaines personnes craignent de devoir faire beaucoup de choses pour devenir saints. L'essentiel est d'enlever ce qui nous empêche de marcher vite sur le chemin de la charité. Saint Jean de la Croix enseigne qu'il suffit d'un petit fil à la patte d'un oiseau pour qu'il ne vole plus. Les péchés graves, ainsi que les péchés véniels, nous empêchent de vivre la liberté d'aimer et d'être aimé. En faisant la volonté de Dieu, qui se résume dans l'amour de Dieu de nous-mêmes et du prochain. Saint Carlo Acutis partageait cette conviction profonde. Seul celui qui fait la volonté de Dieu sera vraiment libre.
2: Prions le Seigneur de nous donner des vocations à la vie chrétienne. Prions pour qu'il y ait beaucoup d'enfants et de jeunes saints et missionnaires.
1: Notre Père qui es aux cieux, que ton nom soit sanctifié, que ton règne vienne, que ta volonté soit faite sur la terre comme au ciel.
3: Donne-nous aujourd'hui notre pain de ce jour. Pardonne-nous nos offenses, comme nous pardonnons aussi à ceux qui nous ont offensés, et ne nous laisse pas entrer en tentation, mais délivre-nous du mal.
1: Réjouis-toi, Marie, comblée de grâce, le Seigneur est avec toi. Tu es bénie entre toutes les femmes, et Jésus, ton enfant, est béni.
3: Sainte Marie, Mère de Dieu, prie pour nous pécheurs, maintenant et à l'heure de notre mort. Amen.
1: Réjouis-toi, Marie, comblée de grâce, le Seigneur est avec toi. Tu es bénie entre toutes les femmes, et Jésus, ton enfant, est béni.
3: Sainte Marie, Mère de Dieu, prie pour nous pécheurs, maintenant et à l'heure de notre mort. Amen.
1: Réjouis-toi, Marie, comblée de grâce, le Seigneur est avec toi. Tu es bénie entre toutes les femmes, et Jésus, ton enfant, est béni.
3: Sainte Marie, Mère de Dieu, prie pour nous pécheurs, maintenant et à l'heure de notre mort. Amen.
1: Réjouis-toi, Marie, comblée de grâce, le Seigneur est avec toi. Tu es bénie entre toutes les femmes, et Jésus, ton enfant, est béni.
3: Sainte Marie, Mère de Dieu, prie pour nous pécheurs, maintenant et à l'heure de notre mort. Amen.
1: Réjouis-toi, Marie, comblée de grâce, le Seigneur est avec toi. Tu es bénie entre toutes les femmes, et Jésus, ton enfant, est béni.
3: Sainte Marie, Mère de Dieu, prie pour nous pécheurs, maintenant et à l'heure de notre mort. Amen.
1: Réjouis-toi, Marie, comblée de grâce, le Seigneur est avec toi. Tu es bénie entre toutes les femmes, et Jésus, ton enfant, est béni.
3: Sainte Marie, Mère de Dieu, prie pour nous pécheurs, maintenant et à l'heure de notre mort. Amen.
1: Réjouis-toi, Marie, comblée de grâce, le Seigneur est avec toi. Tu es bénie entre toutes les femmes, et Jésus, ton enfant, est béni.
3: Sainte Marie, Mère de Dieu, prie pour nous pécheurs, maintenant et à l'heure de notre mort. Amen.
1: Réjouis-toi, Marie, comblée de grâce, le Seigneur est avec toi. Tu es bénie entre toutes les femmes, et Jésus, ton enfant, est béni.
3: Sainte Marie, Mère de Dieu, prie pour nous pécheurs, maintenant et à l'heure de notre mort. Amen.
1: Réjouis-toi, Marie, comblée de grâce, le Seigneur est avec toi. Tu es bénie entre toutes les femmes, et Jésus, ton enfant, est béni.
3: Sainte Marie, Mère de Dieu, prie pour nous pécheurs, maintenant et à l'heure de notre mort. Amen.
1: Réjouis-toi, Marie, comblée de grâce, le Seigneur est avec toi. Tu es bénie entre toutes les femmes, et Jésus, ton enfant, est béni.
3: Sainte Marie, Mère de Dieu, prie pour nous pécheurs, maintenant et à l'heure de notre mort. Amen.
1: Gloire au Père, au Fils et au Saint-Esprit,
3: comme il a été au commencement, maintenant et toujours, et dans les siècles des siècles. Amen. Très Sainte Trinité, Père, Fils et Saint-Esprit, je vous adore profondément et je vous offre le très précieux corps, sang, âme et divinité de notre Seigneur Jésus-Christ, présent dans tous les tabernacles du monde, en réparation des outrages, sacrilèges et indifférences par lesquels il est lui-même offensé. Par les mérites infinis de son cœur sacré et du cœur immaculé de Marie, je vous demande la conversion des pauvres pécheurs.

0: Voici mes mystères joyeux, la naissance de Jésus à Bethléem, de l'évangile selon saint Luc. Et il advint, quand les anges les eurent quittés pour le ciel, que les bergers se dirent entre eux, « Allons jusqu'à Bethléem, et voyons ce qui est arrivé, et que le Seigneur nous a fait connaître. » Ils vinrent donc en hâte, et trouvèrent Marie, Joseph et le nouveau-né couchés dans la crèche. Quant à Marie, elle conservait avec soin toutes ces choses, les méditant en son cœur.
1: Saint Carlo Acutis aimait saint François d'Assise et saint Antoine de Padoue. Son âme jouit de la vision béatifique en Jésus auprès du Père. Sa dépouille mortelle repose à Assise en Italie, dans la basilique consacrée à la mémoire de saint François d'Assise. Traditionnellement, la création de la dévotion à la crèche de Noël est attribuée à saint François d'Assise, pédagogue qui aimait le mystère de l'incarnation, le réalisme de l'amour de Dieu qui s'est fait homme en toutes choses comme nous, sauf le péché. Angelus Silesius, le grand mystique allemand du XVIIe siècle, médecin philosophe et frère mineur franciscain, a écrit « Le Christ pourrait naître 1000 fois à Bethléem s'il ne naît en toi, ta perte est éternelle. L'essentiel est que Dieu naisse en nous par la foi en Jésus, parole de Dieu, faite chair. » Jésus est né dans l'âme de Carlo Acutis. Par son apostolat, notamment à travers Internet, il a aussi favorisé la naissance de Jésus dans beaucoup de cœurs. Carlo se nourrissait chaque jour de la parole de Dieu qu'il commentait dans la catéchèse et par des créations informatiques comme les expositions sur les miracles de la messe. Cette nouvelle naissance par l'Esprit-Saint dans les eaux du baptême fait de chaque chrétien un être unique qui va vers Dieu par un chemin virginal. Dieu ne fait pas dans le quantitatif. Il préfère les petits chemins étroits aux autoroutes. L'unité n'est pas l'uniformité. Carlo en a fait l'expérience. C'est pourquoi il a écrit « Tous naissent comme des originaux, mais beaucoup meurent comme des photocopies. » Aujourd'hui, le risque est grand d'un formatage de nos cultures, de nos pensées et de nos habitudes. Dieu désire établir une relation unique avec chacun. Internet et l'intelligence artificielle restent plus que des technologies. Ces moyens de communication façonnent les mentalités. Tous émis sur le même plan. Pas de vérité, mais uniquement des opinions. Dans sa prière intense, Carlo a trouvé le centre et la source de sa vie en Dieu. La prière du rosaire ou de chapelet qu'il priait chaque jour l'a conduit au cœur de la Vierge Marie pour garder dans son propre cœur les paroles de Jésus avec la foi et l'amour de Marie. Pour saint Carlo Acutis, le rosaire est l'échelle la plus courte pour monter au ciel, et après la Sainte Eucharistie, le saint rosaire est l'arme la plus puissante pour combattre le démon.
2: Prions pour les enfants qui désirent recevoir le baptême, afin qu'ils soient soutenus par leur famille. Prions pour le chapelet des enfants, afin que le Christ Jésus grandisse dans leur cœur en méditant l'Évangile.
0: Notre Père qui es aux cieux, que ton nom soit sanctifié, que ton règne vienne, que ta volonté soit faite sur la terre comme au ciel.
3: Donne-nous aujourd'hui notre pain de ce jour. Pardonne-nous nos offenses, comme nous pardonnons aussi à ceux qui nous ont offensés, et ne nous laisse pas entrer en tentation, mais délivre-nous du mal.
0: Réjouis-toi, Marie, comblée de grâce, le Seigneur est avec toi. Tu es bénie entre toutes les femmes, et Jésus, ton enfant, est béni.
3: Sainte Marie, Mère de Dieu, prie pour nous pécheurs, maintenant et à l'heure de notre mort. Amen.
0: Réjouis-toi, Marie, comblée de grâce, le Seigneur est avec toi. Tu es bénie entre toutes les femmes, et Jésus, ton enfant, est béni.
3: Sainte Marie, Mère de Dieu, prie pour nous pécheurs, maintenant et à l'heure de notre mort. Amen.
0: Réjouis-toi, Marie, comblée de grâce, le Seigneur est avec toi. Tu es bénie entre toutes les femmes, et Jésus, ton enfant, est béni.
3: Sainte Marie, Mère de Dieu, prie pour nous pécheurs, maintenant et à l'heure de notre mort. Amen.
0: Réjouis-toi, Marie, comblée de grâce, le Seigneur est avec toi. Tu es bénie entre toutes les femmes, et Jésus, ton enfant, est béni.
3: Sainte Marie, Mère de Dieu, prie pour nous pécheurs, maintenant et à l'heure de notre mort. Amen.
0: Réjouis-toi, Marie, comblée de grâce, le Seigneur est avec toi. Tu es bénie entre toutes les femmes, et Jésus, ton enfant, est béni.
3: Sainte Marie, Mère de Dieu, prie pour nous pécheurs, maintenant et à l'heure de notre mort. Amen.
0: Réjouis-toi, Marie, comblée de grâce, le Seigneur est avec toi. Tu es bénie entre toutes les femmes, et Jésus, ton enfant, est béni.
3: Sainte Marie, Mère de Dieu, prie pour nous pécheurs, maintenant et à l'heure de notre mort. Amen.
0: Réjouis-toi, Marie, comblée de grâce, le Seigneur est avec toi. Tu es bénie entre toutes les femmes, et Jésus, ton enfant, est béni.
3: Sainte Marie, Mère de Dieu, prie pour nous pécheurs, maintenant et à l'heure de notre mort. Amen.
0: Réjouis-toi, Marie, comblée de grâce, le Seigneur est avec toi. Tu es bénie entre toutes les femmes, et Jésus, ton enfant, est béni.
3: Sainte Marie, Mère de Dieu, prie pour nous pécheurs, maintenant et à l'heure de notre mort. Amen.
0: Réjouis-toi, Marie, comblée de grâce, le Seigneur est avec toi. Tu es bénie entre toutes les femmes, et Jésus, ton enfant, est béni.
3: Sainte Marie, Mère de Dieu, prie pour nous pécheurs, maintenant et à l'heure de notre mort. Amen.
0: Réjouis-toi, Marie, comblée de grâce, le Seigneur est avec toi. Tu es bénie entre toutes les femmes, et Jésus, ton enfant, est béni.
3: Sainte Marie, Mère de Dieu, prie pour nous pécheurs, maintenant et à l'heure de notre mort. Amen.
0: Gloire au Père et au Fils et au Saint-Esprit.
3: Comme il était au commencement, maintenant et toujours, et dans les siècles des siècles. Amen.
0: Ô mon Jésus, pardonnez-nous nos péchés, préservez-nous du feu de l'enfer, emmenez au paradis toutes les âmes, surtout celles qui ont le plus besoin.

0: Quatrième et mystère joyeux, la présentation de Jésus au temple et la purification de Marie.
1: De l'Évangile selon saint Luc. Siméon reçut dans ses bras l'enfant Jésus, bénit Dieu et dit : Maintenant, ô Maître souverain, tu peux laisser s'en aller en paix ton serviteur selon ta parole, car mes yeux ont vu ton salut, que tu as préparé à la face de tous les peuples, lumière pour éclairer les nations et gloire de ton peuple Israël.
2: Saint Carlo Acutis est mort d'une leucémie fulgurante. Il a affronté la mort dans la foi et la paix comme Siméon. Le sens de sa vie était Dieu et l'union à Dieu. « Trouve Dieu et tu trouveras le sens de ta vie », disait-il. Son but était la charité qui élargit le cœur et le rend capable de recevoir Dieu. Saint Grégoire de Nice enseignait que « Nous allons de commencement en commencement par des commencements qui n'ont pas de fin. » La passion de Carlo était de grandir dans la charité pour progresser dans l'amour de Dieu. Plutôt qu'un repos éternel, la vie éternelle sera un dialogue d'amour éternel, toujours nouveau. La vie est un don parce que tant que nous sommes sur cette planète, nous pouvons augmenter notre niveau de charité. Plus il sera élevé, plus nous jouirons de la béatitude éternelle de Dieu, disait-il. Tous, nous avons rendez-vous avec la mort qui n'est pas la fin définitive, mais un passage, rencontre cœur à cœur avec Jésus ressuscité, partage heureux de la vie même de Dieu. C'est pourquoi Carlo cherchait à embellir son âme en aimant comme Jésus. Pourquoi les hommes se préoccupent-ils tant de la beauté de leur corps et ne se préoccupent-ils pas de la beauté de leur âme ? Déclarait-il à ses proches. Le message de saint Carlo Acutis concerne les jeunes mais aussi les parents, qui mettent souvent la pression sur leurs enfants pour qu'ils réussissent dans la vie plutôt que leur vie, en la donnant par amour à Jésus.
3: Prions pour les parents afin qu'ils accordent dans leur éducation la priorité à la foi et à l'amour de Dieu. Prions pour les vocations des enfants et des jeunes à la vie religieuse et au sacerdoce.
1: Notre Père qui es aux cieux, que ton nom soit sanctifié, que ton règne vienne, que ta volonté soit faite sur la terre comme au ciel.
4: Donne-nous aujourd'hui notre pain de ce jour. Pardonne-nous nos offenses, comme nous pardonnons aussi à ceux qui nous ont offensés. Et ne nous laisse pas entrer en tentation, mais délivre-nous du mal.
1: Réjouis-toi, Marie, comblée de grâce. Le Seigneur est avec toi. Tu es bénie entre toutes les femmes, et Jésus, ton enfant, est béni.
4: Sainte Marie, Mère de Dieu, prie pour nous pécheurs, maintenant et à l'heure de notre mort. Amen.
1: Réjouis-toi, Marie, comblée de grâce. Le Seigneur est avec toi. Tu es bénie entre toutes les femmes, et Jésus, ton enfant, est béni.
4: Sainte Marie, Mère de Dieu, prie pour nous pécheurs, maintenant et à l'heure de notre mort. Amen.
1: Réjouis-toi, Marie, comblée de grâce. Le Seigneur est avec toi. Tu es bénie entre toutes les femmes, et Jésus, ton enfant, est béni.
4: Sainte Marie, Mère de Dieu, prie pour nous pécheurs, maintenant et à l'heure de notre mort. Amen.
1: Réjouis-toi, Marie, comblée de grâce. Le Seigneur est avec toi. Tu es bénie entre toutes les femmes, et Jésus, ton enfant, est béni.
4: Sainte Marie, Mère de Dieu, prie pour nous pécheurs, maintenant et à l'heure de notre mort. Amen.
1: Réjouis-toi, Marie, comblée de grâce. Le Seigneur est avec toi. Tu es bénie entre toutes les femmes, et Jésus, ton enfant, est béni.
4: Sainte Marie, Mère de Dieu, prie pour nous pécheurs, maintenant et à l'heure de notre mort. Amen.
1: Réjouis-toi, Marie, comblée de grâce. Le Seigneur est avec toi. Tu es bénie entre toutes les femmes, et Jésus, ton enfant, est béni.
4: Sainte Marie, Mère de Dieu, prie pour nous pécheurs, maintenant et à l'heure de notre mort. Amen.
1: Réjouis-toi, Marie, comblée de grâce, le Seigneur est avec toi. Tu es bénie entre toutes les femmes, et Jésus, ton enfant, est béni.
4: Sainte Marie, Mère de Dieu, prie pour nous pécheurs, maintenant et à l'heure de notre mort. Amen.
1: Réjouis-toi, Marie, comblée de grâce. Le Seigneur est avec toi. Tu es bénie entre toutes les femmes, et Jésus, ton enfant, est béni.
4: Sainte Marie, Mère de Dieu, prie pour nous pécheurs, maintenant et à l'heure de notre mort. Amen.
1: Réjouis-toi, Marie, comblée de grâce. Le Seigneur est avec toi. Tu es bénie entre toutes les femmes, et Jésus, ton enfant, est béni.
4: Sainte Marie, Mère de Dieu, prie pour nous pécheurs, maintenant et à l'heure de notre mort. Amen.
1: Réjouis-toi, Marie, comblée de grâce. Le Seigneur est avec toi. Tu es bénie entre toutes les femmes, et Jésus, ton enfant, est béni.
4: Sainte Marie, Mère de Dieu, prie pour nous pécheurs, maintenant et à l'heure de notre mort. Amen.
1: Gloire au Père, au Fils et au Saint-Esprit.
4: Comme il était au commencement, maintenant et toujours, et dans les siècles des siècles. Amen.
5: Ô Jésus, c'est par amour pour vous, pour la conversion des pécheurs et en réparation des péchés commis contre le cœur immaculé de Marie.

0: Cinquième mystère joyeux, le recouvrement de Jésus au temple de Jérusalem. De l'Évangile selon saint Luc. En voyant Jésus, Marie et Joseph furent saisis d'émotion. Et sa mère lui dit, « Mon enfant, pourquoi nous as-tu fait cela? Vois, ton père et moi, nous te cherchons angoissés. » Et il leur dit, « Pourquoi donc me cherchiez-vous? Ne saviez-vous pas que je dois être dans la maison de mon père ?» Mais eux ne comprirent pas la parole qu'il venait de leur dire.
1: Marie et Jésus n'ont pas tout compris. Ils ont vécu dans la foi sans savoir ce qu'ils allaient vivre chaque jour, mais dans la confiance de Dieu qui était avec eux chaque jour. Saint Carlo Acutis vivait pour Jésus. « Être toujours uni à Jésus, voilà mon programme de vie. » Loin d'être à la recherche de la consommation, il élevait son cœur vers Dieu. Car sans Dieu, il ne pouvait rien faire. Le bonheur, c'est d'avoir le regard tourné vers Dieu. La tristesse, c'est d'avoir le regard tourné vers soi-même, disait Carlo. Ses pèlerinages à Lourdes et à Fatima avaient développé en lui l'amour du rosaire ou du chapelet. Les trois petits bergers de Fatima, qui avaient vu la Vierge Marie du 13 mai au 13 octobre 1917, étaient devenus une référence dans sa vie spirituelle. Saint Carlo Acutis vénérait aussi Saint Dominique Savio, disciple de Saint Jean Bosco, patron des adolescents car mort aussi à 15 ans après une vie de sainteté. Saint Carlo Acutis a connu ainsi la maladie et la souffrance qu'il offrait au Seigneur pour le bien de l'Église et du Pape et pour lui-même dans sa soif d'aller au paradis.
2: Prions pour ceux qui ont du mal à croire en Jésus vivant. Prions pour ceux qui souffrent physiquement, moralement ou spirituellement. Prions pour ceux qui sont devenus esclaves de la drogue et de la pornographie.
0: Notre Père qui es aux cieux, que ton nom soit sanctifié, que ton règne vienne, que ta volonté soit faite sur la terre comme au ciel.
3: Donne-nous aujourd'hui notre pain de ce jour. Pardonne-nous nos offenses, comme nous pardonnons aussi à ceux qui nous ont offensés. Et ne nous laisse pas entrer en tentation, mais délivre-nous du mal.
0: Réjouis-toi, Marie, comblée de grâce, le Seigneur est avec toi. Tu es bénie entre toutes les femmes, et Jésus, ton enfant, est béni.
3: Sainte Marie, Mère de Dieu, prie pour nous pécheurs, maintenant et à l'heure de notre mort. Amen.
0: Réjouis-toi, Marie, comblée de grâce, le Seigneur est avec toi. Tu es bénie entre toutes les femmes, et Jésus, ton enfant, est béni.
3: Sainte Marie, Mère de Dieu, prie pour nous pécheurs, maintenant et à l'heure de notre mort. Amen.
0: Réjouis-toi, Marie, comblée de grâce, le Seigneur est avec toi. Tu es bénie entre toutes les femmes, et Jésus, ton enfant, est béni.
3: Sainte Marie, Mère de Dieu, prie pour nous pécheurs, maintenant et à l'heure de notre mort. Amen.
0: Réjouis-toi, Marie, comblée de grâce, le Seigneur est avec toi. Tu es bénie entre toutes les femmes, et Jésus, ton enfant, est béni.
3: Sainte Marie, Mère de Dieu, prie pour nous pécheurs, maintenant et à l'heure de notre mort. Amen.
0: Réjouis-toi, Marie, comblée de grâce, le Seigneur est avec toi. Tu es bénie entre toutes les femmes, et Jésus, ton enfant, est béni.
3: Sainte Marie, Mère de Dieu, prie pour nous pécheurs, maintenant et à l'heure de notre mort. Amen.
0: Réjouis-toi, Marie, comblée de grâce, le Seigneur est avec toi. Tu es bénie entre toutes les femmes, et Jésus, ton enfant, est béni.
3: Sainte Marie, Mère de Dieu, prie pour nous pécheurs, maintenant et à l'heure de notre mort. Amen.
0: Réjouis-toi, Marie, comblée de grâce, le Seigneur est avec toi. Tu es bénie entre toutes les femmes, et Jésus, ton enfant, est béni.
3: Sainte Marie, Mère de Dieu, prie pour nous pécheurs, maintenant et à l'heure de notre mort. Amen.
0: Réjouis-toi, Marie, comblée de grâce, le Seigneur est avec toi. Tu es bénie entre toutes les femmes, et Jésus, ton enfant, est béni.
3: Sainte Marie, Mère de Dieu, prie pour nous pécheurs, maintenant et à l'heure de notre mort. Amen.
0: Réjouis-toi, Marie, comblée de grâce, le Seigneur est avec toi. Tu es bénie entre toutes les femmes, et Jésus, ton enfant, est béni.
3: Sainte Marie, Mère de Dieu, prie pour nous pécheurs, maintenant et à l'heure de notre mort. Amen.
0: Réjouis-toi, Marie, comblée de grâce, le Seigneur est avec toi. Tu es bénie entre toutes les femmes, et Jésus, ton enfant, est béni.
3: Sainte Marie, Mère de Dieu, priez pour nous, pécheurs, maintenant et à l'heure de notre mort. Amen.
0: Gloire au Père et au Fils et au Saint-Esprit.
3: Comme il était au commencement, maintenant et toujours, et dans les siècles des siècles. Amen.
0: Ô mon Jésus, pardonnez-nous, préservez-nous du feu de l'enfer,
3: emmenez au paradis toutes les âmes, surtout celles qui ont le plus besoin.

0: Nous sommes arrivés, chers amis du rosaire, au terme et au sommet de notre prière ce soir, et nous nous tournons vers Dieu le Père. Père Saint, toi qui as sanctifié le jeune Carlo Acutis, accorde-nous ton Esprit Saint, qui nous protège des pièges du diable et nous guide sur le chemin de la foi par Jésus-Christ, ton Fils, notre Seigneur et notre Dieu, qui vit et règne avec toi dans l'unité du Saint-Esprit, Dieu pour les siècles des siècles.
1: Amen.
0: La prière de ce soir a été animée par Lobiette, Stéphanie, Véronique et moi-même, le frère Manuel Dominicain. Que le Seigneur vous bénisse, qu'il vous garde dans la paix, au nom
2: Au
0: du
2: nom du
0: Père
2: Père,
0: et
2: du
0: du Fils
2: Fils
0: et
2: et du
0: du Saint-Esprit.
2: Saint-Esprit. Amen.
0: Bon repos, bonne nuit et rendez-vous lundi prochain pour la prière du rosaire.

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1: Et bonne soirée à tous, c'est 21h30 au Bourg-Siècle, tous frères, mourir.

0: Bonjour, très heureuse de vous retrouver pour ce nouveau numéro de Tous Frères. Nous allons parler d'un verbe qui fait partie de la vie. Pourtant, il peut effrayer, bouleverser et interroger. C'est le verbe mourir. Dans l'hindouisme, mourir ne signifie pas disparaître, c'est franchir un seuil, entamer un passage, poursuivre un cycle. Découvrons donc ensemble les rites funéraires hindous dans les Outre-mer. Direction La Réunion, où nous avons suivi Tirumal, Poussari, c'est-à-dire un officiant hindou. Depuis le décès de son père, il perpétue la tradition du rite funéraire, sa mission, guider les vivants et accompagner l'âme des défunts pendant une année de cérémonie. Dans le portrait, toujours à La Réunion, rencontre avec Danilo. Poussari est producteur d'œillets d'Inde. Ce fils et petit-fils d'agriculteurs nous racontent combien ces fleurs, essentielles aux cérémonies, symbolisent le lien entre vivants et morts. Dans la chronique cette semaine, avec Aurélie, nous parlons des rites funéraires chez les catholiques. Mourir, comme dans l'histoire du roi Harishchandra, un récit fondateur de l'hindouisme que nous raconte Luciano.
1: Mourir, comme dans l'histoire du roi Harishchandra. C'est la légende que je vais vous raconter. Alors tenez-vous prêts et embarquez avec moi dans ce récit de la mythologie hindoue. Un jour, en Inde, un roi, le voici. Son nom est Harishchandra. Il s'en va chasser dans la forêt. Soudain, il entend le cri d'une femme. Il suit le son qui l'amène vers l'ashram du sage Vishvamitra. Il y entre avec fracas. Et là, plus de cris. Mais il rencontre le sage, rouge de colère. Qui me dérange en pleine méditation ? Se sentant coupable, le roi promet de réaliser tous ses désirs pour se racheter. Le sage dit « Donne-moi tout ce que tu possèdes ». Harishchandra répond « Voici mon royaume et tous mes biens ». Alors qu'il s'apprête à partir, le sage demande au roi un autre don. « Je n'ai plus rien, dit le roi, mais je reviendrai dans un mois ». Le temps venu, la mort dans l'âme, le roi donne au sage l'argent promis. En vérité, pour avoir ces quelques pièces, il a dû vendre sa femme et son fils. Mais le sage en veut plus. Harishchandra se vend alors comme esclave. On l'envoie travailler à la crémation des morts. Il doit percevoir les taxes et recevoir les familles endeuillées qui viennent là afin que leurs défunts atteignent par le feu sacré le salut, la moksha. Un jour, sa propre femme arrive, avec dans ses bras leur fils, sans vie. Harishchandra est triste à en mourir, mais comme c'est un homme droit, il lui demande la taxe. Sa femme s'apprête à lui donner la seule chose qui lui reste, son sari, qui couvre sa nudité. C'est alors que les dieux apparaissent et leur disent « Tout ce que vous avez traversé était un test ». Que vous avez réussi. Vous êtes vrai, juste et droit. Et aussitôt, les dieux redonnent vie à l'enfant. Ainsi, le roi est passé par différentes morts à lui-même. La perte de ses biens, de sa famille, de son rang, jusqu'à la mort de son fils. Mais à aucun moment, il n'a perdu sa droiture. C'est une chose si remarquable qu'on en parle encore aujourd'hui.
0: Et retrouvons tout de suite Aurélie. Bonjour Aurélie.
2: Bonjour Muriel.
0: Alors notre première halte nous emmène à l'île de La Réunion que vous connaissez bien, notamment à Saint-Denis, à la rencontre et à la découverte surtout des rites funéraires de la communauté hindoue.
2: Exactement Muriel. Alors ces rites, ils sont toujours pratiqués dans un seul but, purifier l'âme du défunt et la préparer à sa renaissance. Et nous avons rencontré, regardez, Tirumal. Alors Tirumal est Poussari, il est officiant hindou et il accompagne de nombreuses familles réunionnaises dans ces rites, un héritage qu'il tient de son père.
0: Et j'imagine qu'il y a beaucoup d'étapes à respecter.
2: Exactement, c'est très codifié. J'ai choisi une autre image, regardez comme c'est beau. Alors il y a les couleurs, il y a les matières, les symboles par exemple. Dans l'hindouisme, les enfants effectuent les rites funéraires pour leurs parents. C'est le fils aîné lorsque c'est le père qui meurt et le plus jeune fils pour le décès de la mère. Ces rites se répètent sur toute une année. On décide de la date et de l'heure avec le calendrier de la lune et c'est à l'un de ces rituels que nous avons assisté. Comment les rituels funéraires accompagnent les morts dans l'hindouisme ? Reportage d'Anna Bélissance.
3: à l'intérieur de cet abri de jardin, un objet rare et unique. Bon.
4: Ce char, donc on l'appelle Pardé. Pardé, c'est le nom en tamoul. Hein.
3: Ce Pardé, Tirumal l'a vu construire alors qu'il était adolescent.
4: Dans le guide d'utilisation que mon père établit, de toujours nettoyer à l'extérieur et non à l'intérieur. Donc c'est ce que je fais. Hein. En 2011, quand il est décédé, on l'a installé au crématorium de Prima. Et comme il devait être incinéré sur place, on a quand même pris un petit quart d'heure pour le mettre à l'intérieur, faire une tournée sur le parking et revenir. Puisque c'était sa volonté, son vœu, c'était avant d'être incinéré, qu'il soit installé là-dedans pour une courte distance. Donc là, on voit le Narmon de Vishnu. C'est le symbole du dieu Vishnu qui se trouve sur son front. Donc les Vishnouistes, ils vont mettre les traits de manière verticale. Donc ce qu'on voit là, les trois traits.
3: Dans les rites funéraires hindous, les symboliques sont importantes, à commencer par les couleurs.
4: Il y a le blanc, qui est la couleur du deuil, et le jaune, parce que c'est une couleur aussi de joie. C'est une délivrance avant tout. C'est le fait que l'âme puisse se délivrer de ce corps, cette enveloppe corporelle. Et c'est aussi donner une renaissance à l'âme selon le karma. Donc la réincarnation, on y croit beaucoup. Et c'est ça qui va prédire notre nouvelle destinée.
3: Tirumal officie en tant que Pusari lors des rites funéraires, tout comme son père avant lui.
4: Ça sent bon.
3: À l'étage de la maison construite par son père, cette salle de prière.
4: L'importance de la lampe à huile, c'est au moment du décès, on oriente toujours les lampes nord, est, ouest. On évite le sud, parce que le sud, c'est la direction de la mort. Donc on va positionner le corps orientation sud. Tenez la lampe juste pas très loin pour que ça puisse guider le départ de l'âme du corps physique. A été fait auprès de mon père. J'ai effectué les rites comme il m'avait demandé. La lampe est allumée en permanence dans la maison où le défunt habitait jusqu'au 16e jour. J'ai eu la chance à cette période-là d'avoir quelqu'un qui avait immortalisé, parce que ça aurait pu être que des souvenirs dans ma mémoire.
3: Tirumal a 15 ans de moins sur ses photos. Lors du rituel du 16e jour après la mort de son père, sur les berges de la rivière des pluies à Saint-Denis.
4: Les cheveux. Donc, les cheveux sont enlevés, rasés directement dans l'eau. Le faire un cours d'eau permet à l'âme de recueillir et de payer son passage dans notre monde. Les cheveux sont complètement enlevés, tout comme la barbe, la moustache. Voilà, le bain dans l'eau. Alors les dames à La Réunion font aussi le rasage des bras. Donc ma sœur ce jour-là a souhaité que ses bras soient rasés. C'est joyeux, oui, parce que y a la famille, il y a les amis, il y a des moments aussi, c'est un peu triste. On n'est qu'au 16e jour. Une fois qu'on termine ce jour, on sent qu'il y a eu un poids qui est parti, un soulagement. Et c'est autant pour nous que pour l'âme.
3: Pour aider l'âme du défunt à rejoindre le divin, sa famille continue à l'accompagner une année entière après son décès.
4: Madame. Minachi Santu.
3: La tante de Tirumal et Radhika est décédée il y a un an et un jour. Tirumal est de nouveau sollicité en tant que Pusari et membre de la famille dans une ultime journée de cérémonie. Aux côtés de son oncle Marius, il procède au rituel des 21 boules de riz, nommées Pindom. 21, pour le nombre de renaissances avant d'accéder à la libération de l'âme. Chacune de ces boules matérialise une génération d'ancêtres.
5: C'est l'occasion pour nous de se remémorer tous ces ancêtres qui ont travaillé pour nous. Et cette tradition aussi, c'est eux. Ça continue comme une rivière, ça continue à couler.
3: Du lait, du sésame, pour représenter les semences. Les boules sont ensuite rassemblées pour symboliser la fin du cycle des réincarnations.
5: Ce que nous, on va appeler accéder au moksha. Le moksha, c'est la libération. C'est la libération de l'âme. C'est de savoir qu'ainsi, l'âme reste auprès du Seigneur Shiva.
6: J'ai des larmes qui coulent parce que je revois tout ce qu'elle m'a apporté. J'ai ressenti que de là où elle est contente.
3: Des pétales de fleurs pour la remercier, du parfum. Sambrani signifie encens. C'est aussi le nom donné à cette cérémonie d'offrande gourmande destinée aux morts. Le repas réservé à la défunte est amené vers le point d'eau le plus proche de son domicile, ici l'océan Indien. Avant que la famille ne se mette à table, son frère et ses neveux lui livrent sa part.
7: Mais il faut attendre la vague. Elle est bon.
8: On sait qu'on a fait un devoir hein, vis-à-vis d'elle, puisque de son vivant, tout le monde l'affectionnait. Il n'y avait pas d'enfant. Et donc, toute la famille avait des attaches avec elle. Hein. Elle aimait offrir. On est heureux de dire qu'on a pu arriver jusqu'à la dernière cérémonie.
3: De retour à la maison, une fois cette ultime mission accomplie, la journée s'achève dans le partage.
9: Merci. Ça a permis les retrouvailles, de ne plus rester dans la peine et le chagrin. Et on sait que la vie continue. Vous êtes tout à fait un bonbon ?
5: Là, je suis sûre que ma grande sœur, elle voulait absolument cette cérémonie pour qu'on soit toujours avec elle.
10: En fait, ça nous permet aussi aux vivants d'accepter et puis de repartir sur de bonnes bases.
3: Le tout premier Sambrani pour Mirose met fin à cette année de rituel funéraire. Désormais, comme les autres ancêtres, Mirose sera honorée tous les ans. Un hommage souvent organisé lors de la première lune d'octobre pour remercier les défunts tout en rassemblant les vivants.
0: Et pour continuer à en parler, retrouvons tout de suite notre invité. On ne va pas loin puisqu'on reste à La Réunion avec notre invité en duplex, Nadesen Apavou. Bonjour et merci d'être avec nous. Vous êtes enseignant de philosophie indienne. Alors déjà, première question, dans l'hindouisme, on parle souvent de réincarnation. Est-ce que cela veut dire qu'après la mort, on revient toujours à la vie sous une autre forme ?
11: Namasté à tous.
0: Namasté.
11: Alors effectivement, dans l'hindouisme, on a cette croyance en la réincarnation qui fait que tant que nous avons quelque chose à accomplir en tant que incarné dans la chair, eh bien nous revenons jusqu'à ce que nous soyons pleinement accomplis, que nous ayons pleinement compris l'omniprésence de Dieu, que nous soyons pleinement en communion avec le divin. Et à partir de là, donc c'est la fin du cycle des réincarnations, ce qu'on appelle précisément moksha, ce qui signifie la libération de cette nécessité de devoir se réincarner pour devoir à nouveau remourir et repasser par tous les affres d'une vie humaine avec bien entendu ses joies mais aussi ses peines.
2: Justement, expliquez-nous ce qui prépare notre mort. Qu'est-ce qui dans notre vie prépare cette mort-là ? Parlez-nous évidemment de la notion du karma.
11: Alors, effectivement, donc la notion du karma, elle est centrale. C'est un concept qui est maintenant assez populaire même en Occident, mais bien souvent mal compris puisqu'on va traduire karma par destin. Or, le mot karma signifie action. Et la loi du karma, c'est tout simplement la loi de la cause et des effets. Donc, tout simplement, on récolte ce que l'on a semé. Et eh bien, pour notre prochaine naissance, s'il doit y en avoir une, eh bien, les bonnes actions vont donc nous entraîner vers des naissances plus exaltées. À savoir que dans l'hindouisme, nous avons aussi tout de même le concept de paradis, puisque nous avons ce que nous appelons swarga, mais est considéré que c'est un monde plus exalté auquel on accède pour une durée de temps déterminée. Mmh. On consomme donc les mérites de nos bonnes actions passées, mais ce n'est pas le but vraiment donc de l'existence que de tout simplement accéder à des mondes paradisiaques pendant un laps de temps donc fini. Le but, c'est véritablement de se libérer de cette chaîne karmique, de ce devoir de faire des bonnes actions pour jouir des fruits, et donc de se libérer tout simplement de la mortalité, de la nécessité de devoir renaître pour remourir.
0: Vous disiez justement que l'objectif final, c'est la libération. Est-ce que ça veut dire donc qu'un jour, on ne renaît plus ? Et qu'est-ce qu'on devient ?
11: Alors, vous voyez, donc, je vous disais que l'âme atteint son plein accomplissement, sa plénitude, lorsqu'elle réalise pleinement l'omniprésence de Dieu. Eh bien, lorsque cela est pleinement réalisé, il n'y a plus nécessité de s'incarner. En tant qu'incarnation, nous nous sentons dans un corps différent des autres, avec une date de naissance et donc nécessairement une vie qui est finie, qui est limitée et qui devra donc se terminer avec la mort. Eh bien, lorsque l'âme est libérée, l'âme peut atteindre même la libération en étant vivant, donc c'est ce qu'on appelle l'état d'éveil. Donc, notamment, vous savez, le terme Bouddha du bouddhisme veut dire l'éveillé, c'est un terme sanskrit. Et un tel être qui a atteint ce niveau de conscience où il ne voit plus que Dieu partout, eh bien, qu'est-ce qui lui arrive après la mort si ce n'est qu'il se fond en l'omniprésence de Dieu?
2: La promesse est belle, en tout cas. Hein. On va parler du rituel un peu à La Réunion. Il y a différents rituels. Est-ce qu'ils sont différents de ceux de l'Inde, notamment?
11: Je dirais que oui. À savoir que en Inde, vous avez un sous-continent où l'hindouisme, du nord au sud, a ses constantes, mais elle a aussi ses variantes. Donc, vous allez avoir différentes durées de deuil, différentes façons d'accomplir ces rituels. L'idée, quand même, c'est de se mettre dans une attitude de recueillement, de gratitude, de reconnaissance. Et on va dire que le principe, il est toujours effectivement d'être dans cette attitude vis-à-vis de la personne qui nous a quittés, de lui souhaiter donc d'évoluer, d'avancer vers sa propre libération. Après, les rites même vont souvent varier d'une zone géographique à une autre, même à La Réunion, donc on a différentes traditions qui parfois vont être suivies par différents officiants.
0: On dit que ces rituels, vous le disiez, aident les défunts, mais ils aident aussi les vivants. Vous pouvez nous expliquer?
11: Oui, tout à fait, puisque, en fait, vous voyez, on a parlé de se raser la tête, d'observer une certaine ascèse, pendant déjà 16 jours après le décès du proche, qui est la période de deuil que nous, on observe à La Réunion. C'est un temps qui peut fluctuer, en Inde, notamment. Et ben, par exemple, on va être effectivement végétarien pendant ces 16 jours. Être végétarien pendant 16 jours, ça signifie aussi minimiser la violence qu'on inflige au règne animal, pendant cette période-là. Et donc, c'est ce qu'on appelle aussi une bonne action, un punyam. Donc un bon karma. Et cela nous aide nous-mêmes. Et si surtout on a ce lien de parenté avec une personne qui est décédée, c'est-à-dire, admettons que nous soyons son enfant, nous sommes donc aussi le fruit de son action. Et dans la mesure où nous nous astreignons à la vertu, eh bien, son action est d'autant plus vertueuse. Et c'est en cela que cela l'aide lui aussi dans son évolution, mais bien entendu, cela nous aide nous aussi. Dans notre évolution, vous voyez, il y a différentes interprétations de ce rituel de se raser la tête. Mais se raser la tête, ça signifie aussi se libérer de tous nos attachements. Les cheveux représentant donc les multiples attachements que nous pouvons avoir avec la vie mondaine, le monde terrestre.
2: On a parlé de cette période de deuil. En quelques mots, pourquoi il est important aussi de mettre fin à cette période?
11: Évidemment, il est important d'être dans la reconnaissance, la gratitude vis-à-vis de la personne qui nous a quittés. Il est important de ne pas l'oublier, mais il est également important de ne pas oublier les vivants. Et donc, le deuil a un commencement qui est marqué par le trépas de la personne proche, mais il doit aussi avoir une fin, car nous avons aussi le devoir de prendre soin de nos proches immédiats qui sont toujours là.
0: D'un mot, si vous deviez donner un conseil pour bien mourir dans l'hindouisme, que diriez-vous?
11: Eh bien, d'un mot, dans nos écritures sacrées, on nous dit pour bien mourir, il faut rester constamment ancré dans le souvenir de Dieu, le souvenir de l'omniprésence de la bonté divine. C'est la meilleure protection pour entrer dans cette étape avec sérénité et véritablement se rapprocher du divin, même par cette ultime étape de la vie.
0: Merci beaucoup, Nadesen Apavou, de cet éclairage. Je rappelle que vous êtes enseignant de philosophie indienne. Aurélie, vous savez quoi?
2: Dites-moi.
0: On reste chez vous.
2: Évidemment.
0: Exactement.
2: C'est très riche comme
0: nous
2: culture.
0: Allons à l'île de la Réunion, donc cette fois du côté de Saint-Pierre, à la rencontre d'un amoureux de la terre, un poussari.
2: Exactement, Muriel. Regardez, cet homme, c'est Danilo. Alors Danilo, son grand-père était officiant hindou, son père président d'un temple. Il a même fait la marche sur le feu à 11 ans. Aujourd'hui, il est lui-même officiant hindou et il est aussi agriculteur. Il a choisi de lier son activité professionnelle à sa religion.
0: Et il y a une fleur en particulier qui cultive et qui a une place importante dans les rites funéraires hindous.
2: Oui, Muriel, vous l'apercevez là dans le seau, ce sont les œillets d'Inde, ces fleurs très colorées qui ne viendraient pas du tout d'Inde en réalité, mais des Antilles qu'on nommait au XVIIe et au

0: Moi, la plantation de Eden, au Mexique ou dans les villages en Inde, et ils mettaient ces fleurs-là beaucoup sur les monts pour justement repousser les mouches, les odeurs. Nos ancêtres utilisaient ces fleurs-là dans les cérémonies, quand il y a des enterrements au niveau funérailles. Hein. J'ai commencé sur une petite parcelle de 200 mètres carrés, et aujourd'hui, je suis à peu près à 10 000 caisses par an. Donc, je fais sur à peu près 1 hectare l'année. On a besoin de ces fleurs. Ma grand-mère, du côté de ma maman, c'est moi qui a fait la cérémonie, c'est moi qui a officié, donc le jour de la mort. Hein. Donc là, je recolle une caisse de fleurs. Là, il y avait une personne qui est décédée la semaine dernière, il y avait l'enterrement. Et demain, c'est la cérémonie 8 jours. Et après, 16 jours, ils vont faire une cérémonie la mère. Là, ils auront besoin de 2 ou 3 caisses. Je pense que c'est bon, là. Moi, j'ai repris ce que mes ancêtres faisaient. Aujourd'hui, c'est les enfants qui reprennent. Les rites funéraires continuent vraiment traditionnellement. C'est la confection des mahalés, c'est la préparation de toutes ces fleurs-là pour faire la décoration du champ.
1: Les personnes, quand ils commandent les fleurs, si c'est des personnes proches, on confectionne le marlé parce que c'est vrai que lors d'un décès, on n'a pas la tête à ça. Du coup, on confectionne le marlé pour le défunt.
0: On sent l'émotion parce qu'on fait le mahalé avec la foi, on fait le mahalé avec nos mains. Et en plus, c'est des fleurs qu'on a plantées, c'est des fleurs qui sont sur l'exploitation que nos ancêtres ont travaillé. Et là, on veut leur offrir.
1: Ben, c'est des couleurs qui flashent et c'est des couleurs qui représentent certaines divinités aussi.
0: C'est vraiment accompagner cette personne de cette demeure, vraiment que son âme monte au ciel en paix, en fin de compte. La personne est décédée, son âme va aller vers Shiva. C'est une fleur qui crée un lien à la mort et après la mort aussi. Tous les ans, sur les tombes, on voit les gens qui font des mahalés, des idènes pour mettre sur les tombes pour les 1er novembre, bien sûr, à la date de l'anniversaire de la mort de la personne. Et on demande que cette année, on aura plus de production, c'est la continuité demain de faire mieux, et faire mieux avec plus de fleurs. Alors on met des fleurs fraîches, on laisse sécher, après on récupère les graines. Donc on perpétue vraiment cette tradition de planter les œillets d'Inde. C'est un peu comme justement la personne qui est décédée, qui renaît dans une autre vie. Donc c'est un peu faire renaître nos ancêtres à travers ces fleurs. En fait.
2: Et dans la chronique cette semaine, Aurélie, vous nous parlez des rites funéraires dans la religion catholique.
3: Tout à fait, Muriel. Alors d'abord, le rituel funéraire, il fait en sorte de respecter et d'honorer la dignité du corps. C'est la première étape. Le corps du défunt, il est au centre de l'assemblée et c'est fondamental car chez les catholiques, c'est ce corps qui est appelé à être transfiguré, c'est-à-dire transformé dans la gloire, dans la résurrection.
2: Et y a-t-il un ordre précis dans la célébration?
3: Oui, alors la première étape de la célébration, c'est le rite d'ouverture où le célébrant va accueillir le cercueil dans l'église. Et vous allez être surprise, Muriel, par l'image que j'ai choisie pour illustrer ce moment. Regardez.
2: Ah ben c'est le baptême!
3: C'est le baptême, parce que le jour des funérailles, en fait, la boucle est bouclée. En passant le seuil de la porte de l'église, le défunt revient à l'endroit où il est né en tant que chrétien lors du baptême.
2: Et justement, la symbolique du baptême, est-ce qu'elle est présente lors de la liturgie des funérailles?
3: Oui, notamment à travers ce qu'on appelle le rite de la lumière. Alors le cierge pascal, vous savez ce que c'est, Muriel, il est inauguré chaque année à Pâques, il est le signe de la résurrection. Eh bien, avant la célébration des funérailles, on aura allumé le cierge pascal et avec sa flamme, on allume les cierges qui entoure le cercueil. Pour les catholiques, ça a une signification. Regardez, ça veut dire que le défunt, il est dans la lumière de Dieu. Alors, c'était déjà le cas sur terre à travers le baptême. Et il rejoint désormais celle de la vie éternelle.
2: Et quelle est la place de la parole dans la célébration?
3: Eh bien, il y a une liturgie de la parole et où il peut y avoir 3 lectures bibliques qu'on trouve notamment dans le lectionnaire pour la liturgie des défunts. C'est précis, on y trouve des textes qui expriment des thèmes très différents face à la mort. Ça peut être l'aspect dramatique de la mort, notamment avec le livre des Lamentations. Mais on peut également lire l'espérance. Dans chaque cas, si la lecture biblique honore le défunt, elle a aussi le rôle d'apaiser le cœur de ses proches. Car les funérailles ne sont pas faites que pour ceux qui sont morts. Elles servent de consolation pour ceux qui restent.
2: D'accord, Aurélie. Donc en fait, les proches peuvent être inspirés par la liturgie, mais est-ce que l'assistance et les proches aussi ont un rôle actif dans la célébration ?
3: Complètement. Alors, ils peuvent être actifs dès le début de la cérémonie, hein, en témoignant de la vie du défunt. Mais il y a un moment très émouvant en fin de cérémonie qu'on appelle le dernier adieu. Il se fait souvent en musique pour créer un climat de

0: occupée et on y fait deux gestes symboliques très forts. D'abord, l'encensement du corps. On montre ainsi le respect qu'on a pour le corps du chrétien qui a été le temple de l'Esprit Saint et qui est appelé à ressusciter. Et ensuite, il y aura l'aspersion d'eau bénite. Il s'agit encore une fois d'un rappel du baptême. En résumé, accompagner son proche dans la mort à travers les funérailles catholiques a pour but de guider le défunt, comme l'assemblée, vers l'espérance de la vie éternelle par la résurrection.
1: Merci Aurélie. Et comme je sais que vous allez nous parler du site internet de Tous Frères, vous savez quoi? Eh bien, je vous invite à y aller. Pourquoi? Parce que nous avons parlé aussi du verbe honorer les morts, donc des rites funéraires. C'est à voir et à revoir évidemment sur tousfrères.tv.
0: Et vous pourrez aussi aller voir notre site internet. On a tout plein de contenus inédits qui vous attendent, qui sont préparés par la rédaction avec amour. On vous y attend. Ainsi que sur le site internet tousfrères.tv.
1: C'est vrai que ça a été préparé avec amour.
0: Bah oui, toujours. Et vous, Muriel, alors? Alors, le verbe moi, mourir.
1: Alors moi, c'est vrai que ayant vécu en région parisienne, lorsque j'ai été pour la première fois confrontée à la mort, c'était en Martinique, c'était mon grand-père paternel, et j'ai été très étonnée de voir toutes les personnes qui rentraient dans la maison, de voir le corps exposé. Et alors même si ça m'a choquée au début, bah après on s'y habitue. Et j'ai trouvé ça beau justement qu'il y ait cette communion finalement entre les gens qui l'avaient croisé et les gens qui l'avaient bien connu, se retrouver ensemble à parler du défunt, mais aussi à rire, à prier aussi évidemment. Et vous?
0: Moi, j'ai trouvé très beau ce qu'on a vu dans les rituels funéraires hindous, là, toutes ces couleurs, tous ces symboles, c'est vraiment significatif. J'ai l'impression de la manière dont on traite aussi nos défunts en Outre-mer. On a plus tendance à célébrer leur vie, finalement, que leur mort. Mais évidemment, ça prend beaucoup de formes et des formes très belles.
1: Très belle et très différente. Donc, honorer les défunts, c'est aussi honorer leur vie. C'est ce que je retiendrai. En vous souhaitant une belle semaine à vous.
0: Et à bientôt.

Bonsoir à tous. Mazam avec vous pour prière dans la nuit. Nous espérons que vous avez passé un agréable lundi, que cette journée s'est bien déroulée pour vous et surtout, surtout que vous allez bien. Merci à tous de votre fidélité à Prière dans la nuit à Radio Arc-en-Ciel. Nous sommes ensemble jusqu'à 23 heures. Nous retrouverons comme chaque jour l'équipe Jésus et mon guide pour le partage de la lecture, d'une méditation et du psaume. Nous sommes avec le deuxième livre des Rois, le chapitre 17, versets 5 à 8, 13 à 15 et verset 18, où nous sera dit « Le Seigneur a écarté les tribus d'Israël loin de sa face. Il n'est resté que la seule tribu de Juda. » Et puis nous retrouverons Jean avec le petit manger pour le cœur, l'évangile en créole. On aura tout au long de cette semaine une neuvaine avec les évêques de France pour la loi de fin de vie. Et puis nous retrouverons une nouvelle série Halte spirituelle de cette semaine où on parlera de fraternité avec les étrangers. Mais avant cela, méditons avec l'antienne d'ouverture de ce jour. Chantez au Seigneur un chant nouveau. Chantez au Seigneur terre entière. Devant lui, splendeur et majesté. Dans son sanctuaire, puissance et beauté. Dieu éternel et tout-puissant, dans ta bienveillance, dirige nos actions, afin qu'au nom de ton Fils bien-aimé, nous portions des fruits en abondance. Par Jésus-Christ, ton Fils, notre Seigneur et notre Dieu, lui qui vit et règne pour les siècles des siècles. Amen. Et nous démarrons notre séquence avec le groupe Glorious, Roi.

envahir le cœur de

Visiter les cœurs, ici dans cette église et dans le monde entier.

0: Et nous retrouvons Jean avec le Timangé pour le cœur, l'évangile en créole. Nous sommes au chapitre 7 de l'évangile selon saint Matthieu, les versets 1 à 5. Et le Seigneur nous dit aujourd'hui, enlève d'abord la poutre de ton œil.
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2: Dans l'évangile de Jésus-Christ, voilà que ça saint Matthieu raconte. Voilà, Jésus l'a dit ensemble son bandalon. Juge pas, manière, il juge pas autres. Parce que c'est la manière dont il juge que va juger aux autres. C'est le mesure dont il en serve que va en servir de mesure pour autres. Qu'on savent, on a pour guette la paille, les dangers de frère. Et ça, Madrid nous dit, là, ça ne voit pas ça? Sans quoi? Comment ça dit que frère? Frère, attends, matcha la paille de Dieu. Les années Madrid de Dieu à où? L'hypocrite. Petit avant Madrid dans ton jet, il y a là ta voix clé. 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

quand tu vois la paille avec Manik et Joachim Simas. Et on retrouve l'équipe Jésus est mon guide pour le partage de la lecture, d'une méditation et du psaume avec le deuxième livre des rois. Et nous sommes aujourd'hui avec Sandrine. Et merci à Jean pour le petit manger pour le cœur, l'évangile en créole.

Bonjour les amis de Jésus et mon guide, la radio Arc-en-Ciel et les réseaux sociaux. C'est Sandrine avec vous pour la lecture du deuxième livre des Rois en ce lundi 22 juin. C'est la fête de Alban. Bonne fête à tous les Albans et bon anniversaire à toutes les personnes qui sont nées à cette date-là. La séquence va commencer par la parole de Séracide, chapitre 50, versets 22 à 24, suivi d'un chant de Nathalie Song, le cri de minuit. Bénissez le Seigneur, le Dieu de l'univers, lui qui fait partout de grandes choses et qui a exalté nos jours dès le sein maternel et agit avec nous selon sa miséricorde et qui nous donne sa joie du cœur et fasse de nos jours arriver la paix en Israël pour les jours de l'éternité. Que sa miséricorde demeure fidèlement avec nous et nous délivre. Parole du Seigneur, nous rendons grâce à Dieu.

Il est minuit. L'heure où le silence écoute les soupirs de l'âme. L'heure où les chaînes tremblent dans l'invisible. Seigneur, nous élevons un cri qui traverse les ténèbres. Que ton feu visite nos profondeurs cachées. Que le réveil commence ici.

Lecture du deuxième livre des rois. En ces jours-là, Salmanazar, roi d'Assour, lança des attaques à travers tout le pays d'Israël et monta contre Samarie, qu'il assiégea pendant 3 ans, la 9e année du règne d'Osée. Il s'empara de Samarie et déporta les gens d'Israël au pays d'Assour. Cela arriva parce que les fils d'Israël avaient péché contre le Seigneur leur Dieu. Lui, qui les avait fait monter du pays d'Égypte et les avait arrachés au pouvoir de Pharaon, roi d'Égypte, il avait adoré d'autres dieux et suivi les coutumes des nations que le Seigneur avait dépossédées devant eux. Voilà ce qu'avaient fait les rois d'Israël. Or, le Seigneur avait donné cet avertissement à Israël et à Juda, par l'intermédiaire de tous les prophètes et de tous les voyants. Détournez-vous de votre conduite mauvaise. Observez mes commandements et mes décrets, selon toute la loi que j'ai prescrite à vos pères et que je leur ai fait parvenir par l'intermédiaire de mes serviteurs, les prophètes. Mais ils n'ont pas obéi et ils ont raidi leur nuque comme l'avait fait leur père, qui n'avait pas fait confiance au Seigneur leur Dieu. Ils ont méprisé ses lois, ainsi que l'alliance qu'il avait conclue avec leur père et les avertissements qu'il leur avait donnés. Alors le Seigneur s'est mis dans une grande colère contre les tribus d'Israël et les a écartés loin de sa face. Il n'est resté que la seule tribu de Juda. Parole du Seigneur, nous rendons grâce à Dieu.

Dieu, tu nous as rejetés, brisés. Tu étais en colère, reviens-nous. Tu as secoué, débloqué le pays. Répare.

Voilà les amis, la séquence va se terminer par un chant de l'ennemi recule. Et puis, il ne faut pas oublier que le Seigneur est grand et dépasse toutes ses œuvres. Le Seigneur est redoutable et souverainement grand. Il est merveilleux et sa puissance nous glorifie. Le Seigneur, il faut exalter autant que nous le pouvons. Il sera encore au-dessus de nous. Voilà, les amis. Je vous dis au revoir et bonne et sainte journée. Et puis, à la prochaine.

Cette semaine, les évêques de France proposent aux catholiques une neuvaine de prières du 21 au 29 juin, avant le vote à l'Assemblée nationale du 30 juin de la loi dite de fin de vie. Voici l'intention proposée pour ce lundi 22 juin. Seigneur, nous te confions toutes les personnes qui, en ce moment, traversent l'épreuve de la fin de vie souffrante. Donne-leur force et consolation et permet que, sur ce chemin mystérieux, ils soient rejoints et aidés par des témoins de ton amour. Ouvre nos cœurs pour que nous soyons attentifs à leurs souffrances et sachions nous rendre disponibles pour les accompagner.

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1: En ce 22 juin, nous fêtons aujourd'hui Saint Alban. Eh bien, une très belle fête à tous ceux qui se prénomment ainsi. Allons découvrir l'histoire de Saint Alban que nous propose Frédéric dans le témoin de la foi de ce jour.
2: Saint Marc, Saint Pierre, son nom était Jean. Sainte Marie, figure de la foi, témoin de l'Évangile. Elle se nommait Marie.
3: Saint Matthieu,
2: il s'appelait Jacques.

En ce 22 juin, nous fêtons Saint Alban. Bonne fête donc à toutes les personnes qui se prénomment Alban. Albanus, en français Alban, Aubin, quelquefois Albin. Donc Alban est né à Verulam, à 30 km au nord de Londres, et fut martyrisé en l'an 304. Le poète Venance Fortuna, qui vivait dans la Gaule méridionale à la fin du VIe siècle, écrivait de lui « La gloire de son triomphe a été si éclatante qu'elle s'est répandue dans toute l'Église. En Grande-Bretagne, autour du sanctuaire élevé en son honneur, se trouve la ville de Saint-Albans. Les Anglais voient en lui leur premier martyr. » Son biographe, Bède le Vénérable, dit de lui qu'il était un païen charitable qui avait recueilli chez lui, à Verulanium, un prêtre chrétien poursuivi par la police. Celui-ci le convertit et le baptisa. Quand les policiers arrivèrent, ils arrêtèrent Saint-Alban, qui, pour sauver le prêtre, avait revêtu son uniforme religieux. Il fut mis à mort à la place du prêtre. Je vous propose, avant de nous quitter, cette pensée spirituelle extraite de l'Évangile de ce jour. Personne ne peut servir bien deux maîtres. Il détestera l'un et aimera l'autre. Ou bien il soignera le premier et se moquera de l'autre. Vous ne pouvez pas servir Dieu et le Dieu argent. Matthieu 6, verset 24.

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1: C'était Steve. Pourquoi juger ? Nous vous proposons tout au long de cette semaine avec Madeleine Vettel une nouvelle série Halte spirituelle sur le thème fraternité avec les étrangers, ce que dit l'Église. Pour nous en parler, elle reçoit le frère dominicain Jacques-Benoît Rocher.
2: L'accueil du migrant et de l'étranger est aujourd'hui un point de tension au sein de l'Église catholique. Les chrétiens sont divisés. Les uns lisent dans la Bible que l'étranger doit être accueilli sans condition. Les autres appellent à la prudence, percevant un risque de perte de la culture chrétienne. Mais quelle réflexion porte la doctrine sociale de l'Église sur ce sujet? C'est ce que nous allons approfondir avec vous, frère Jacques-Benoît Rocher. Bonjour.
3: Bonjour.
2: Vous êtes dominicain actuellement au couvent dominicain du Saint-Nom de Jésus à Lyon. Vous enseignez la morale sociale et politique à la faculté de théologie de l'Université catholique de Lyon. Vous êtes l'auteur du livre « Les frontières d'un discours » publié aux éditions du Cerf. C'est une réflexion passionnante qui cherche à comprendre comment discerner et trouver une pratique chrétienne de l'accueil de l'étranger. Je résume, vous élaborez plusieurs pistes en vous appuyant sur la Bible, sur les pères de l'Église, sur les discours des papes, et tout cela en écho avec la doctrine sociale de l'Église. Frère Benoît Jacques Rocher, d'où vient une telle crispation, peut-être même une division des chrétiens sur ce sujet ?
3: Alors d'abord, je pense que effectivement, il faut prendre acte de cette division des chrétiens sur le sujet. C'est assez impressionnant. Si vous le permettez, je vous raconte une petite anecdote. Je faisais un jour une conférence sur les questions politiques avant les élections pour un grand public de catholiques lors d'un pèlerinage qui rassemblait pas mal de monde. Et puis voilà, j'ai abordé différentes thématiques. Puis alors, quand je suis arrivé à la thématique des migrants, j'avais l'impression d'être Moïse devant lequel la mer Rouge se séparait, quoi. Mon assemblée s'est séparée en deux pratiquement, et les uns ont invectivé les autres en leur disant « Vous êtes irresponsables si vous accueillez trop ». Puis les autres leur répondaient « Mais vous comprenez rien à l'Évangile si vous accueillez pas ». Alors je me suis dit « Oula, il y a du travail, mais on va essayer de faire en sorte que tout le monde puisse se parler ». Donc oui, c'est une question qui clive et oui, c'est un sujet de débat.
2: Oui, parce qu'on est un peu partagé entre la naïveté ou le prophétisme, à la fois d'être bien conscient de notre réalité d'aujourd'hui. Et puis en même temps, on lit aussi dans la Bible, et on y reviendra, des actions et des gestes posés par les prophètes. Que dit la doctrine sociale de l'Église ? Pourquoi les discours pontificaux sur les étrangers posent question ? D'où ça vient et pourquoi presque l'Église se mêle-t-elle de ce qui concerne le monde ?
3: Alors, c'est cette dernière question, je pense, elle est d'abord centrale parce que souvent beaucoup de chrétiens disent, mais au fond, se préoccuper des migrants, se préoccuper même d'autres questions, hein, d'écologie, d'économie, c'est pas l'affaire de l'Église, elle a rien à dire là-dessus. Eh bien, je pense que c'est complètement faux. Là, il faut le dire clairement. Et que c'est aussi complètement faux dans la vie personnelle des croyants. Je crois qu'il faut jamais oublier qu'on est une religion de l'incarnation et qu'il n'y a rien de véritablement humain qui n'intéresse pas un disciple du Christ. Donc, ma vie chrétienne, je ne la vis pas simplement une heure à l'église le dimanche ou quand je fais ma prière ou quand je suis en train de lire des livres de spiritualité. Je vis ma vie chrétienne et ma spiritualité chrétienne, mon union au Christ, ben quand je vais voter, quand je vais faire mes courses et quand je m'interroge sur les grandes questions de société.
2: Quand vous évoquez justement cette pensée de l'Église, l'Église qui se mêle des affaires du monde, on l'associe à la doctrine sociale de l'Église. Ça vaut le coup de redire ce qu'est la doctrine sociale de l'Église.
3: Voilà, alors la doctrine sociale de l'Église, c'est un nom qui peut faire un peu peur, mais enfin qui désigne une réalité assez concrète, qui consiste à dire, depuis 2000 ans, voire plus de 2000 ans si on intègre l'Ancien Testament, les chrétiens ont une réflexion sur les grandes questions économiques, sociales et politiques. Et en particulier, depuis la fin du XIXe siècle et les grands bouleversements que cette fin du XIXe siècle a engendrés, les papes ont développé des réflexions à partir de la Bible et à partir de la tradition de l'Église sur ces questions économiques, sociales et politiques. Et c'est ça qu'on appelle la doctrine sociale de l'Église, dont le père fondateur est Léon XIII, le pape de 1891 qui lance cette doctrine sociale. Et on sait que le pape actuel, Léon XIV, a pris son nom en référence à Léon XIII en disant « on est, du point de vue économique, social et politique, aussi dans une période de grand bouleversement ».
2: Comment est-ce que l'Église va évoluer avec son temps ? Alors cette question, on la pose souvent par rapport au monde industriel, par rapport à l'éthique, mais elle se pose aussi sur la question de l'étranger. La migration, elle aussi, a évolué. C'est plus la même aujourd'hui qu'il y a 100 ans. Et par rapport à ça, comment est-ce que l'Église va continuer à réfléchir sur cette question tout en prenant en compte ces évolutions ?
3: Alors, quand l'Église réfléchit à ces questions, et notamment aux questions de migration, il faut toujours tenir un peu deux choses. La première, c'est qu'évidemment, les questions sociales, ça bouge. On n'est pas, quand on parle du travail, quand on parle des migrations, on ne parle pas de la même réalité qu'il y a 150 ans. Et en même temps, l'Église a une tradition sur laquelle elle s'appuie, et elle a un certain nombre d'éléments qui, eux, ne bougent pas, et qui, justement, font que la réflexion chrétienne, elle peut s'appuyer sur quelque chose de solide. Et il y a toujours un peu cet équilibre à tenir, c'est-à-dire se dire, je prends bien en compte le fait que la réalité dont je parle, elle a bougé, et en même temps, que je dois m'appuyer sur ce socle qui fait ma particularité, ma spécificité.

0: Frère Jacques Benoît, la question de la migration, elle crispe, on l'a vu, elle est clivante. Ça n'a pas toujours été le cas et finalement, on se rend compte aussi que le lien de la chrétienté à la migration n'a pas non plus toujours été le même. Si on repart au XIXe siècle, qu'est-ce qu'on observe? Qui part, où, pourquoi et comment l'Église va accompagner ces mouvements?
1: Oui, alors c'est très intéressant parce que l'Église est une des premières grandes institutions qui s'intéresse au mouvement de migration au sens moderne du terme, hein, donc de la fin du 19e, pour une raison qui est assez simple, qui est que ceux qui migrent, ce sont d'abord des catholiques. Et ça, on l'oublie un petit peu aujourd'hui, c'est que notamment les Italiens migrent en masse vers les Amériques. On pense

0: et des structures d'éducation qui leur permettront aussi de vivre dignement. Par exemple, il va envoyer une jeune Italienne qui rêvait d'être missionnaire, Françoise Xavier Cabrini, pour pouvoir fonder des écoles, des hôpitaux aux Amériques. C'est très beau et elle est la première sainte, elle a été canonisée depuis, elle est la première sainte des Amériques. Alors je le dis parce que c'est pas toujours non plus très connu en Europe, mais vous parlez à un Américain de Sainte Françoise Cabrini, Sainte Françoise Xavier Cabrini, beaucoup d'Américains des États-Unis la connaissent.
1: Et alors elle, justement, elle est dans une église, on pourrait dire, qui accompagne par la charité et par la pratique de la foi, on pourrait dire. L'idée, c'est que ces migrants puissent poursuivre en quelque sorte leur vie de chrétien. Ça, c'est une première migration. Il y en a d'autres ?
0: Exactement. Hein, ce premier mouvement, on va dire, l'Église, elle s'intéresse à ses ouailles. Elle s'intéresse aux catholiques et elle essaie de préserver leur foi et leur bonne moralité. Ensuite, on pourrait dire que les choses évoluent un petit peu au cours du XXe siècle, parce que la figure vraiment du migrant, ça va plus forcément être uniquement le migrant qui cherche du travail dans des pays qui sont en train de se développer. La figure du migrant, ça va être beaucoup la figure du réfugié politique. On pense vraiment au contexte des deux guerres mondiales, notamment de la Seconde Guerre mondiale, avec le développement du droit international, des institutions internationales, et l'Église va accompagner ce mouvement-là aussi. Et va vraiment défendre, alors notamment les réfugiés politiques, les personnes qui cherchent dans les pays d'Europe de l'Ouest ou de l'hémisphère nord, en gros, des conditions de sécurité politique qui sont plus importantes.
1: Et finalement, dans ce cas précis, l'Église est davantage sur un volet de protection juridique du réfugié, de protection des droits de la personne, on pourrait dire.
0: Oui, c'est une période où on l'oublie aussi un petit peu aujourd'hui, mais c'est une période où l'Église soutient énormément le développement des institutions internationales. Le pape Paul VI dit à la tribune de l'ONU ce que sont les Nations Unies du point de vue temporel, l'Église l'est du point de vue spirituel. Il voit dans ces institutions internationales quelque chose de très positif, un lieu où les antagonismes entre les nations vont se dépasser. Et dans cette perspective, eh bien, il soutient le développement du droit international qui encadre l'accueil du réfugié.
1: On pourrait presque dire que ces deux volets-là, finalement, créent peut-être moins de débats que celles d'aujourd'hui. Parce qu'aujourd'hui, les migrations sont plus nombreuses, plus variées aussi au niveau géographique, moins chrétiennes. Et c'est là qu'il y a véritablement un débat. Mais sur quoi ça porte ?
0: Il y a un enjeu parce qu'effectivement, les migrations se sont considérablement massifiées depuis une trentaine d'années et complexifiées quant à leur cause. On voit qu'il y a de plus en plus de personnes qui migrent pour des raisons de travail, mais aussi pour des raisons politiques encore, et de plus en plus de migrations climatiques. On sait que ça va croître compte tenu du changement climatique. Voilà, donc une pluralité de causes, une difficulté peut-être aussi à encadrer ce phénomène qui est de plus en plus complexe, et puis aussi une diminution de l'influence des organisations internationales, ce qui fait qu'on n'a plus la possibilité, comme peut-être il y a encore 40 ou 50 ans, d'avoir des législations qui aident finalement à faire en sorte que ce soit le moins difficile possible d'accueillir des migrants.
1: Merci beaucoup, Père Jacques-Benoît Rocher. À demain.

Merci aux frères dominicains Jacques-Benoît Rocher et à Madeleine Vatel. Nous les retrouvons bien sûr dès demain pour poursuivre cette série halte spirituelle de cette semaine sur la fraternité avec les étrangers, ce que dit l'Église. Et on se sépare avec Sylvie Buisset, Ave Maria de Lourdes, en vous souhaitant une excellente nuit sous le regard de Dieu et nous nous donnons rendez-vous bien sûr dès demain.

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1: Vous êtes à l'écoute de Radio Arc-en-Ciel, il est 23h, nous retrouvons maintenant la rediffusion du magazine La Vie en Question.

0: Bonjour à vous tous, amis de Radio Arc-en-Ciel qui nous écoutez ce matin, La vie en question avec Marie-Lou. Alors, il y a 80 ans, le général de Gaulle lançait son célèbre appel à la résistance sur les ondes de la BBC depuis Londres, refusant la capitulation de la France face à l'ennemi nazi. Alors, on a envie d'avoir un petit peu plus de détails sur tout ça, quelle était l'atmosphère de l'époque. Et nous avons invité M. Christian Le Gros, qui est professeur d'histoire. Merci d'être avec nous.
1: Merci beaucoup de me recevoir.
0: Voilà, et puis on se dit quand même, bon, à l'école, et puis il y a des tas d'émissions où on entend parler de ces guerres, mais il faut reconnaître que dans le fond, on n'est pas très au courant, hein. Vous ne pensez pas? Ou est-ce que c'est parce que ça nous intéresse pas beaucoup?
1: Alors, la Seconde Guerre mondiale, en général, ça intéresse beaucoup les gens. Après, c'est vrai qu'il y a tellement d'événements. Et puis aujourd'hui, ça fait plus de 80 ans que parfois, c'est pas un petit peu confus. C'est pas un désintérêt, mais c'est tout simplement l'éloignement du temps et puis la complexité.
0: Et puis avec tout ce qui se passe en ce moment.
1: Tout à fait.
0: Alors, donc, en 1980. Qu'est-ce qui se passait? Quel était le conflit à l'époque? Qu'est-ce qui se passait exactement? C'était la Deuxième Guerre mondiale.
1: Tout à fait. Alors, donc en juin 1940, c'est un moment très important de la Seconde Guerre mondiale, puisqu'on assiste à un choc immense, aussi bien pour la France, pour l'Europe, et je dirais même pour le monde. C'est tout simplement la défaite de l'armée française. Alors, il faut que nos auditeurs se rendent compte de la portée de ce que ça représente. L'armée française, en juin 40, est encore considérée comme étant l'armée la plus puissante du monde, celle qui a remporté la guerre de 14-18, celle qui sert de modèle à différentes armées dans le monde, aux armées américaines, armées japonaises, hein, qui calquent leur équipement sur l'armée française. Et là, donc, il y a ce choc de la défaite de juin 40.
0: À quel endroit?
1: Alors, cette défaite, elle a lieu, donc, principalement parce que les Allemands ont percé le dispositif défensif de l'armée française dans les environs des Ardennes.
0: Mais le dispositif était déjà là. Donc,
1: oui.
0: La France s'y attendait ou pas?
1: Tout à fait. Alors, si vous me permettez de développer un petit peu.
0: Oui, bien sûr.
1: Je vais essayer d'expliquer à nos auditeurs, parce que ça, effectivement, c'est quelque chose qui est relativement peu connu. Alors, la France a la perception. La guerre a commencé depuis septembre 1939. Et on a ce qu'on appelle donc la drôle de guerre, hein, qui dure presque environ 9 mois, où là, les armées sont statiques. Il y a très peu de combats. Il y a quand même 2000 morts, hein, dans l'armée française sur cette période. Donc,
0: À la frontière
1: allemande, donc principalement en Alsace et en Lorraine. Et la France a anticipé ce conflit en construisant un système de défense qu'on appelle la ligne Maginot, qui est considéré comme étant impénétrable. C'est le système défensif de fortification le plus important qu'on ait construit dans l'histoire.
0: Sur combien de kilomètres? Ça faisait quand même beaucoup.
1: Plusieurs centaines de kilomètres, puisque ça va depuis la frontière suisse jusqu'à la frontière du Luxembourg.
0: Oui.
1: Avec la, malheureusement, les Belges n'ont pas voulu qu'on poursuive jusqu'à leur territoire, parce qu'ils ont considéré que c'était une éventuelle provocation vis-à-vis de l'Allemagne. Donc, ça s'arrête à peu près au niveau de la frontière du Luxembourg. Et les Français et les Anglais ont anticipé cet état de fait-là, puisqu'ils ont constitué, je vais simplifier, deux forces.
0: Oui.
1: Une force défensive qui tient la ligne Maginot et qui est impénétrable, et je le précise, qui est
0: avec
1: impénétrable.
0: Avec des milliers d'hommes.
1: Avec des centaines de milliers d'hommes, avec des galeries enterrées, des chemins de fer, des postes, enfin bref.
0: Oui, donc ils étaient prêts de ce côté-là.
1: Ils étaient prêts. Et une force d'intervention pour arrêter une éventuelle invasion qui viendrait du nord, comme c'est passé en 1914. Cette force, elle est équipée de manière moderne, avec des tanks modernes, de l'artillerie, des moyens de mécaniser, capable de se projeter sur le territoire belge et de stopper une invasion allemande directement en Belgique et éviter une invasion du nord de la France.
0: Et qu'est-ce que je peux dire? Mais quel est le rôle de la Pologne alors là?
1: Alors la Pologne, ce qui s'est passé, c'est que bon, dans les années 30, Hitler a le projet de réunifier tous les peuples allemands dans le même territoire. C'est le fameux l'idée du Lebensraum, hein, l'espace vital, et donc de se constituer donc. Enfin, l'espace vital, c'est aussi contrôler des territoires suffisants pour les Allemands. C'est pas seulement contrôler tous les peuples allemands. Mais ce que je veux dire par là, c'est que le 1er septembre 1939, sans déclaration de guerre au préalable, l'Allemagne envahit la Pologne. Parce que pour ceux qui se souviennent de leur cours d'histoire, à la fin de la Première Guerre mondiale, le territoire allemand est coupé en deux. avec un gros morceau de l'Allemagne, principalement sur son territoire actuel et un peu plus à l'est, mais aussi ce qu'on appelle la Prusse orientale. C'est aujourd'hui la poche de Kaliningrad qui s'est tenue par les Russes. Et ben, entre ces deux espaces, entre la zone de Königsberg-Kaliningrad et le reste de l'Allemagne, il y a un corridor, une sorte d'espace qui permet à la Pologne d'accéder à la mer. On appelle ça le corridor de Danzig. Oui. Et c'est pour prendre le contrôle de ce corridor, notamment, que les Allemands se jettent sur la Pologne et abattent la Pologne en trois semaines.
0: Leur but, c'était de venir en France.
1: Alors, le but, c'est pas forcément de venir en France, mais Hitler... Il a l'idée de prendre sa revanche, clairement. Oui. Il écrit dans Mein Kampf, sa revanche sur...
0: Je vais essayer de vous dire pourquoi, ce que Dites-moi. J'ai compris. Moi, ce que je n'ai pas oublié, c'est que les représailles de la Première Guerre ont été tellement... C'est ça ?
1: Tout à fait.
0: Donc, vous voyez, mon cours d'histoire est resté un petit peu quand même.
1: Tout à fait.
0: Hein, c'est ça ?
1: Tout à fait.
0: On leur a tellement demandé de payer, de faire...
1: Les réparations, tout à fait.
0: Les réparations, que ça, c'était vraiment beaucoup.
1: Ah oui, c'était une somme colossale qu'on aurait du mal à imaginer aujourd'hui. Et pour la petite anecdote, c'est une somme qui devait être payée sur un espace-temps assez court, mais elle était tellement importante que finalement les Allemands avaient du mal à payer. Donc on a fait, avant que les réparations soient annulées, au début des années 20, on a fait un échéancier. Et faut savoir que l'échéancier courait jusqu'en 1988. Oula. C'est donner une idée de la somme et de l'importance
0: Donc
1: que ça représentait.
0: Donc ça a entretenu une animosité.
1: Voilà. Après, l'échéancier a été supprimé.
0: Tous les Français, je veux dire, tous les Allemands étaient tout à fait d'accord.
1: Oui,
0: quoi.
1: Oui, mais et puis après, il y a surtout la crise des années 20, enfin oui. la fin des années 20, la crise des années 30, l'explosion du chômage en Allemagne. Alors, bon, il y a des débats sur les historiens. Tous ne seront pas d'accord. Hein, ils disent que... Mais on peut dire que l'Allemagne se retrouve dans une situation très complexe au début des années 30, ce qui rend les Allemands plus sensibles au discours nazi.
0: Et puis on a vu les dégâts aussi, hein, dans les villes et partout.
1: Tout à fait.
0: L'Allemagne était ravagée aussi. Hein.
1: Tout à fait. Alors, juste, si je puis me permettre, je vais apporter une petite précision là-dessus. C'est l'un des paradoxes de la fin de la Première Guerre mondiale qui explique aussi la Seconde Guerre mondiale. C'est de se rendre compte que les Allemands n'ont pas été envahis en 1918 et du coup, une partie de la population a développé l'idée du coup de poignard dans le dos en disant « Nous n'étions pas vaincus, ce sont nos hommes politiques qui nous ont trahis. Et comme ils nous ont trahis, nous avions encore la possibilité de gagner la guerre puisque finalement, les Allemands n'ont pas vu les soldats alliés pénétrer réellement sur le territoire de l'Empire allemand. » Et c'est avec l'arrivée de la République, lors de la Révolution, au début du mois de novembre 1918, que la guerre prend fin avec la
0: Vous voyez ce que nous dites, l'homme n'a jamais dit ça en cours d'histoire. Hein.
1: Oui, bah après, c'est une période complexe, mais il faut retenir. Et ça explique aussi pourquoi, à la fin de la Seconde Guerre mondiale, eh ben, on va devoir aller jusqu'au fin fond de l'Allemagne pour bien faire comprendre que la guerre est perdue pour les Allemands.
0: Voilà. Alors donc, qu'est-ce qui se passe à ce moment-là ?
1: Alors,
0: La France, c'était sous le... Qui dirigeait la France à l'époque ?
1: Alors, nous sommes sous la Troisième République.
0: Oui.
1: Et le chef du gouvernement est un certain Paul Reynaud.
0: Oui.
1: Voilà.
0: Il est parti, lui.
1: C'est ça. Il est chef du gouvernement jusqu'au 16 juin.
0: Oula.
1: Et dans son gouvernement... Il y a notamment le maréchal Pétain,
0: oui.
1: Grande figure de la Première Guerre mondiale, hein, le vainqueur de la bataille de Verdun, le dernier grand militaire de la Première Guerre mondiale encore vivant, qui a une influence énorme sur l'armée française. C'est notamment lui qui pousse au développement de la stratégie défensive. Et lui, il est de ceux... C'est l'oiseau de mauvaise augure.
0: Il faudrait
1: qui
0: signer
1: dit,
0: et
1: oui,
0: puis...
1: Il explique que la guerre est perdue. Voilà,
0: c'est
1: que
0: ça.
1: La guerre est perdue.
0: Lui, ils avaient eu des entretiens avec Hitler
1: Alors, pas encore, mais surtout, il est dans le gouvernement et fait pression auprès de Paul Reynaud pour signer l'armistice. Et Paul Reynaud essaye, si vous me permettez d'expliquer ça, je trouve ça très intéressant, et ça explique pourquoi De Gaulle se retrouve à Londres. Paul Reynaud essaye de faire une espèce opération politique avec Churchill, qui est au pouvoir, qui est Premier ministre britannique. Avec Churchill, il voudrait créer une sorte d'union franco-britannique, de fusionner, ce qui permettrait...
0: Et ça explique le voyage à l'Angleterre.
1: Exactement. Ce qui permettrait à la France de reconnaître peut-être sa défaite dans la bataille de France, mais comme on aurait un État franco-britannique, eh ben, on poursuivrait la guerre avec un gouvernement fusionné.
0: Et Churchill était d'accord,
1: lui ? Et c'est Churchill, il est d'accord. Et Churchill négocie ça, justement, avec l'envoyé de Paul Reynaud, que Paul Reynaud a mis dans le gouvernement pour équilibrer un petit peu, en mettant quelqu'un qui veut continuer le combat plutôt que des défaitistes. Et cette personne, c'est le général de Gaulle. Et c'est donc le général de Gaulle qui est envoyé négocier avec donc Churchill. Et c'est pour ça que le 16 juin, de Gaulle revient à Bordeaux, parce que le gouvernement est à Bordeaux, vu que Paris a été prise le 14 juin par les armées allemandes.
0: Et à Bordeaux, ce moment-là, c'était la France libre, là.
1: Alors, c'est pas là, c'est pas vraiment ce qu'on peut appeler la France libre. Pour l'instant, c'est la France non occupée à ce moment-là.
0: Voilà, d'accord.
1: Voilà. Et pas encore, parce que les armées allemandes déferlent vers le sud. Et surtout, De Gaulle se rend compte très vite que ça y est, Paul Reynaud est cuit et que c'est bien Pétain qui va devenir le chef du gouvernement.
0: Et c'est lui
1: prend la décision, De Gaulle, de partir en Angleterre, de repartir en Angleterre pour essayer justement d'anticiper cette défaite et de constituer un pôle de gens qui veulent continuer le combat. D'accord ? Donc il le fait dès le 16 juin au soir. Et le lendemain, nous sommes le 17 juin 1940, il est 12h30, à la radio, alors qu'il y a des millions de Français sur la rue. J'insiste auprès de ça avec nos auditeurs, on a du mal à se représenter. Il y a 8 millions de Français qui fuient. C'est le jour, moi je dis souvent à mes élèves...
0: Qui fuient, d'accord, parce que c'est la...
1: Parce que c'est la guerre.
0: C'est les Allemands qui vont arriver
1: qui
0: entièrement.
1: Qui déboule.
0: Ah oui, on ne le dit pas ça aussi.
1: On appelle ça l'exode. 8 millions de Français, ça, sur une population de 40 millions d'habitants, c'est quasiment une personne.
0: Et fuyaient plutôt vers le sud.
1: Vers le sud, principalement. Ouais. Ils fuyaient vers le sud. Les colonnes de réfugiés sont attaquées par les fameuses Stuka, les avions allemands. Tout est désorganisé. Moi, je dis souvent à mes élèves, c'est le jour, c'est les Français de cette époque. Et c'est pour ça qu'il faut parfois, il ne faut pas trop juger non plus. Ils ont vu la France disparaître. Ils ont vu l'État français s'évaporer en quelques jours, en quelques heures. Plus de rien pour se raccrocher. Et là, à 12h30, le 17 juin, le maréchal Pétain prend la parole, annonce qu'il est chef du gouvernement et dit cette phrase restée célèbre. Il dit « C'est le cœur serré que je vous demande de cesser le combat ». Et il annonce qu'il fait à la France le don de sa personne pour atténuer son malheur. Bon, on sait ce que ça va donner après, bien sûr. Mais sur le coup, ça rassure les Français.
0: Ça rassure quand même.
1: Ils ont le sentiment que quelqu'un qui connaît la guerre va gérer. Mais De Gaulle, lui, qui est à Londres, il enrage. Il enrage parce qu'il aurait voulu qu'on poursuive les combats, qu'on accepte l'idée qu'il a conscience que le territoire métropolitain est perdu, mais qu'on replie les forces françaises sur les colonies et qu'on continue le combat aux côtés des Britanniques depuis les colonies. C'est ça. Et c'est dans ce contexte que le lendemain, en réponse donc à Pétain...
0: C'est là qu'il fait son appel.
1: Qui fait son appel du 18 juin dans lequel...
0: Ça n'a pas dû être facile d'un seul coup quand même en Angleterre. Tout le monde a vu cet appel-là. On voit, il y a un film là qui sort actuellement. Oui. On voit justement que pour arriver à la BBC, bon, on aurait bien aimé qu'ils ne viennent pas trop. Quoi,
1: hein. Oui, c'est un peu complexe. Il a des relations houleuse avec Churchill dès le début. Mais néanmoins, les Britanniques ont quand même conscience qu'ils peuvent jouer un peu sur cette carte-là. Ça peut, voilà, les Britanniques sont des malins, hein, ils savent que ça peut avoir une utilité à moyen terme. Et donc, De Gaulle fait son appel dans l'indifférence générale. C'est-à-dire que le premier appel, il n'est même pas enregistré. Il est très peu entendu.
0: Tout le monde avait un poste de radio quand même à l'époque.
1: Alors, Pas beaucoup. En plus, dans le, vous me permettez cette expression, dans le bordel de l'époque, c'est un peu compliqué. Alors, c'est entendu par certaines personnes sur le territoire.
0: C'est un bruit qui va vite,
1: mais
0: quand même.
1: Sachant qu'au départ, De Gaulle fait cet appel-là aussi. Il pense aux soldats français qui sont sur le territoire britannique aussi. C'est aussi pour eux qu'il leur dit, parce qu'il y a des soldats français qui ont été évacués, je pense par exemple depuis la poche de Calais, oui, et ainsi de suite, de Dunkerque, pardon. Voilà, c'est vraiment une bouteille jetée à la mer, mais qui va prendre parce que finalement ça a un petit écho, même si au début on n'entend pas, et puis il va répéter ce message au fur et à mesure.
0: Il a une voix forte, on voit qu'il a du cœur, il le dit vraiment.
1: Bien sûr, oui, il le dit avec... Et puis voilà, il va répéter ce message, on va même l'éditer sous forme d'affiche et le placarder dans les rues de Londres et dans d'autres territoires pour pouvoir faire en sorte qu'il ait le maximum d'écho possible. Peu de personnes, il faut dire les choses, hein, vont répondre à cet appel dès le départ. Voilà, je pense à une personne comme le futur général Leclerc, qui lui entreprend justement de quitter le territoire métropolitain dès la défaite. Ben, au départ, il n'entend pas l'appel du 18 juin.
0: Il pensait que ce n'était pas possible, quoi.
1: que c'était pas possible pour les Français.
0: Voilà, de continuer la guerre.
1: Ah oui, non, les Français, très majoritairement, c'est dur à entendre, mais sont soulagés par l'armistice. Parce que, en l'espace de 5 semaines, il y a eu quasiment 100 000 morts.
0: L'intensité. Avant l'appel ou après ?
1: Avant l'appel. C'est-à-dire, l'armistice intervient donc à la fin du mois de juin. Et donc, entre le début de l'offensive allemande, début mai, et la fin du mois de juin, donc à peu près 5 semaines, il y a presque 100 000 morts dans l'armée française. Les combats ont été acharnés. On dit souvent que l'armée française ne s'est pas battue. C'est faux. L'armée française s'est battue avec courage.
0: Moi, si j'avais fui, j'aurais pas eu 100 000 morts.
1: Exactement. Mais le problème, c'est que le dispositif même militaire qui est mis en place pour faire face à l'armée, pour caricaturer, on pourrait dire, je caricature beaucoup. Alors, certains collègues profs d'histoire qui m'écouteraient vont s'arracher les cheveux, mais je dirais que pour simplifier pour les auditeurs, l'armée française s'est battue comme lors de la Première Guerre mondiale, tandis que l'armée allemande se battait déjà comme on se battait lors de la Seconde Guerre mondiale. On a un écart stratégique. Même si, en termes de force, de puissance, de matériel, l'avantage, en tout cas, sur le plan de vue terrestre, était davantage pour l'armée française. Par contre, au niveau aérien, il y avait une supériorité allemande.
0: Et cette fameuse ligne Maginot, alors
1: Elle a été contournée. Les Allemands n'ont pas été suffisamment bêtes pour s'attaquer directement à elle. Elle a été contournée.
0: Et la contournée par où, alors?
1: Donc, quand ils ont percé, donc, au niveau des Ardennes, ils ont foncé vers la mer, vers la Manche. Oui. Donc, ils ont isolé les troupes franco-britanniques qui se sont aventurées en Belgique, qui se sont retrouvées donc coupées de tout ravitaillement. Ils l'ont réduite. Donc, cette poche a été battue en quelques semaines. En moins de trois semaines, c'était plié. Et donc, à ce moment-là, ensuite, ils se sont retournés vers le sud. Donc, ils ont déferlé vers le sud, direction Paris. L'armée française, au moment où... Il faut avoir conscience quand même qu'en Belgique, on avait envoyé nos meilleures unités, les plus modernes, les mieux équipées. Donc, on s'est retrouvés, j'ai envie de dire, avec une armée de second couteau derrière. Et pour faire face à des Allemands qui, à ce moment-là, étaient deux fois plus nombreux, on a essayé de mettre en place des lignes défensives le long de certains fleuves, mais ça n'a pas fonctionné.
0: Les Français n'avaient pas vraiment compris tout ce qui allait se passer.
1: Non, et puis en plus, on n'a pas les moyens de communication d'aujourd'hui.
0: Oui, c'est vrai.
1: Il y a aussi de la censure dans la presse, il faut dire les choses comme elles sont. Donc les informations arrivent, mais ça va aussi très très vite. Et donc parfois, certains Français sont surpris, notamment dans le nord de la France, de voir l'armée allemande débouler comme ça. Donc c'est un choc, hein. C'est un choc immense, et ça explique aussi l'abattement, moi je dirais plutôt que, parce que certains dans le monde anglo-saxon parlent même de lâcheté, non, moi je dirais l'abattement de la population française.
0: Il faut avoir vécu dans ce climat-là pour comprendre.
1: Exactement.
0: Alors là, donc, De Gaulle parle.
1: Oui, tout à fait.
0: Vous dites qu'il n'y a pas tellement de monde qui écoute et qui réagisse, mais par contre, il y a des résistants qui commencent à lever le nez, on va dire. C'était ça, ou bien comment est-ce qu'ils ont été dirigés par quelqu'un, quand même, tous ces gens qui vont lutter contre...
1: Alors, l'histoire de la résistance, c'est très compliqué. De Gaulle, lui, il a un objectif qui est différent de ce que l'on peut penser au départ. Il veut constituer une force cohérente et structurée à l'extérieur du territoire métropolitain, ce qu'on va appeler tout simplement la France libre.
0: C'est-à-dire tous les pays d'Afrique aussi ?
1: C'est-à-dire éventuellement les pays d'Afrique, mais déjà, au départ, regrouper tous les militaires qui ne sont pas sur le territoire métropolitain et qui veulent continuer le combat. Former une armée à partir de ces éléments-là et dire aux Britanniques, regardez, nous avons tant de soldats. Et au bout de quelques semaines, il arrive à avoir à peu près 10 000 hommes environ.
0: Ça fait pas beaucoup, hein.
1: Ça fait pas beaucoup, mais ça montre quand même que il n'est pas seul non plus, et au fur et à mesure ça va s'étoffer.
0: Et là, Churchill était d'accord.
1: Et là, Churchill est d'accord, il le soutient, bien, parce que de toute façon, c'est aussi un moyen politique de montrer aux Français plus tard sur place qu'il y a des Français qui continuent le combat à l'extérieur de la métropole. Contre les
0: Allemands. Ça les encourage aussi.
1: Exactement.
0: On n'est pas tout seul. Là, il y a des gens à l'extérieur qui vont être là avec nous.
1: Exactement. Et pour trouver une légitimité politique, De Gaulle va se tourner vers les colonies.
0: Oui.
1: Donc, il va faire un appel à tous les gouverneurs généraux des différentes colonies partout où la France a des colonies, en les appelant à poursuivre le combat.
0: Et là, il y avait déjà des armées aussi.
1: Il y avait des militaires dans tous ces pays-là. Il y avait des armées, il y avait même de la flotte et ainsi de suite. Et ils vont tous répondre non.
0: Oui.
1: Sauf le gouverneur d'Afrique équatoriale, à savoir Félix Eboué, qui lui, est, qui est originaire des Antilles, et qui lui va décider, le seul gouverneur noir, de poursuivre le combat et qui donne cette légitimité politique à De Gaulle, qui fait que De Gaulle peut dire « j'ai une colonie qui me suit et donc je suis légitime dans mon action ».
0: Il va... Et ça, c'est bien mis en relief, ça, voilà. Quand même, ce seul pays-là qui fait. Répond. Les autres, après tout, ils n'étaient pas prêts non plus, peut-être ?
1: Peut-être. Alors, j'en profiterai pour parler de la Réunion, mais De Gaulle va même lancer une opération militaire avec les Britanniques, enfin, surtout les Britanniques, sur Dakar,
0: oui.
1: À la fin de l'année 1940, qui sera un échec énorme. Voilà, donc ça montre la complexité de cette période. Et à La Réunion, si je peux me permettre...
0: Mais bien sûr.
1: À La Réunion, l'appel du 18 juin, il est entendu. Oui. Souvent, on pense qu'il n'est pas entendu. Il est entendu, il est relayé dans la presse. Quand on lit les journaux comme Le Peuple, Le Progrès, on voit qu'il y a un débat très important.
0: Mais ça n'a pas trop tardé quand même.
1: C'est quasiment...
0: Le lendemain.
1: Alors, pas le lendemain, enfin, dans les jours qui suivent. Et il y a un débat très important dans la population. La population est très patriotique. Elle veut poursuivre le combat. Elle exprime sa volonté. Il y a même l'association des anciens combattants de la Première Guerre mondiale qui exprime le fait qu'elle veut faire quelque chose.
0: Elle veut participer.
1: Elle veut, voilà, elle voudrait qu'on réagisse et qu'on essaie de soutenir la France dans ce moment douloureux. Mais le gouverneur sur place, le gouverneur Robert, finit par prendre la décision de rester fidèle au gouvernement de Vichy qui se met en place et donc de le gouvernement de Pétain. Pourquoi ? Pour trois raisons. La première, ce sont des militaires qui font confiance à ce grand militaire et qui se disent « nous devons rester loyalistes et nous devons le suivre ». La deuxième, c'est par anglophobie. Hein, les officiers et les gens sur place détestent les Anglais. Il y a aussi
0: c'est
1: ce qui se passe.
0: C'est le reste de colonisation, ça ?
1: C'est ça. C'est les vieux souvenirs des affrontements qui n'ont pas disparu malgré l'entente cordiale. Et puis, il y a aussi Mercel Kébir qui se passe. Quand la flotte de l'amiral Somerville attaque en Algérie la flotte française au mois de juillet et qu'il y a plus de 1000 morts parce que les Britanniques avaient peur que les Français donnent cette flotte très moderne aux Allemands et qu'ils voulaient en prendre le contrôle. Et devant le refus des Français, ils ont envoyé par le fond une partie d'escadre française stationnée en Algérie. Ça a eu un impact énorme à La Réunion, Mercel Kébir. Voilà.
0: Ça, on nous en a pas assez parlé aussi.
1: Hein. Oui, il y a tellement de choses.
0: Vous nous parlez, là, il y a tellement de choses, c'est tellement complexe. Tel pays, tout qui rentre, celui qui ne rentre pas, celui qui ne veut pas.
1: Exactement. Mais ce qu'il faut retenir, c'est que voilà, l'anglophobie à La Réunion, la volonté de suivre, et puis ensuite, quelque chose qui est moins connu, mais la peur que Madagascar a décidé. Alors, c'est un peu compliqué l'histoire sur place à Madagascar, mais en gros, on va dire que Madagascar, après le gouverneur au début, après avoir hésité, il est remplacé même, on prend la décision à Madagascar de suivre Pétain. Mm-hmm. Et il y a un lien très fort, notamment en termes de ravitaillement. Et on se dit, si jamais la Réunion suit De Gaulle, elle va se retrouver isolée de Madagascar, qui est sa principale lieu d'échange. Et donc, ça explique tout simplement le choix de Aubert, hein, le gouverneur. Choix funeste, parce que finalement, les Britanniques vont mettre en place un blocus autour de l'île qui va se retrouver isolé et qui va vivre dans une misère énorme tout au long de la période jusqu'en 1942.
0: En somme, quand vous parlez un peu de tous ces pays, on se rend compte que tout le monde a été confronté, voilà, surtout alors l'océan Indien, l'Afrique,
1: tout à fait.
0: L'Europe.
1: Avec des choses différentes, puisqu'à La Réunion, on n'a pas eu la botte des soldats allemands, mais on a eu la faim.
0: On a eu la faim, tous les manques, quand on entend les arrière-grands-parents en parler, on se dit c'est quand même été dur. Et je crois que les Réunionnais en ont gardé vraiment un souvenir. Hein.
1: Bien sûr, un souvenir parfois douloureux. Les anciens, alors qu'ils sont de moins nombreux aujourd'hui, qui disparaissent, mais ils n'ont pas forcément beaucoup parlé de cette période, mais quand ils ont parlé... Ce qui revenait, voilà, c'était la faim, les conditions sanitaires terribles. Et voilà, c'est rentré dans la mémoire collective.
0: La résistance se met vraiment en France, se développe tout doucement. Il y avait déjà des petits clans dans tous les pays, dans tous les départements. Quoi.
1: Alors, ce qui se passe au début, c'est que ce sont des actions de résistance plutôt ponctuelles, hein, qui se structurent, des distributions de tracts, des regroupements qui sont interdits, le fait de chanter la Marseillaise.
0: Et qui sont punis. Ah, ça, c'est sûr.
1: Et il faut attendre quand même plusieurs mois pour avoir avoir des mouvements réellement de résistance armée qui se structurent.
0: Ça va mettre combien de temps? Deux ans? Un an? Un an?
1: Oui, ça met, alors, je suis pas un grand spécialiste de la question, mais ce que je peux dire, c'est que ça met plusieurs mois. C'est vraiment à partir de l'année 41 qu'on commence vraiment à avoir réellement des mouvements de résistance qui se structurent. Et tout simplement, parce que dans la petite histoire, faut reprendre la grande histoire, l'invasion de l'URSS en juin 1941 fait basculer le Parti communiste français, qui était dans la clandestinité depuis 1939, qui fait basculer le Parti communiste français dans l'opposition directe et frontale à l'occupation. Et là, on parle d'un appel d'air qui fait que tout se structure. Et c'est vraiment dans l'ordre de l'année 41 que la résistance devient puissante, puis en 42, puis en 43.
0: Comme quoi, on ne peut pas prévoir comment vont réagir les pays, un tel pays, qui peuvent changer toute la donne, quoi.
1: Tout à fait. C'est parfois des événements lointains peuvent avoir des impacts très, très, très, très locaux et on a du mal à l'imaginer. Voilà.
0: Oui. Voilà, bah écoutez, c'est super gentil. Il faudrait que vous veniez au moins 10 fois là, pour qu'on continue à raconter cette histoire. C'est important parce que vraiment, on se rend compte, et nos enfants à l'école et nos petits-enfants, ils ne voient pas tous ces détails-là. Ils ne voient pas qu'est-ce qui s'est passé en France. Remarquez, quand on voit ce qui se passe maintenant aussi dans tous les pays autour de nous. Merci, nous recevions donc monsieur Christian Legros, merci, qui est professeur, et nous serions ravis de vous continuer à venir nous parler un peu de cette histoire qu'on connaît mal. Merci pour tous ces renseignements.
1: Merci à vous.
0: Et voilà, le 18 juin, c'est jeudi. Eh bien, quand vous allez écouter quelques paroles, quelques phrases du général de Gaulle, eh bien, vous penserez un peu à tout ce qui a été dit. Merci beaucoup.
1: Merci à vous. Au revoir. Bonne journée.

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1: Le programme de la nuit sur Radio Arc-en-Ciel, il est minuit. Nous retrouvons maintenant Jean-Claude avec Navé un fois. Je vous propose deux petites histoires en créole.
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histoires dehors. 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

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Le joueur. Des histoires en Allemagne. Il y avait une fois, dans le temps longtemps, l'année 1284, une ville en Allemagne qui s'appelle Hameln. Une affaire terrible arrivée. Le rat, ex-souris, la rentre dans la ville. Par cent, par mille. Personne ne t'y connaît pas où ça se t'y sort. Ça te rentre partout. Ça te faufile dans la cuisine, dans la chambre, dans le magasin. Ça te marche en bande dans le chemin. Jusqu'à le maire la trouve deux souris dans son lit. Yarod fait court à Zot, le deux souris la mord d'aller, et Zot la court cachette dans un trou. Tout de monde t'est épouvanté. Le maire la réunit le conseil municipal. Il a propose son plan. Il faut ni donner à Zot un avertissement solennel, l'a dit le maire. Dans la geôle, n'a sûrement un paquet de condamnés serait d'accord pour nettoyer la racaille. Premier adjoint, t'es pour aller pour un poète, l'a écrit un avertissement. T'es dit comme ça. Le bon petit bébête n'a intérêt quitte la ville tout de suite la même. Sinon ça, la mort pour Zot. Bon conseiller la trouve ça gaillard. Allons lire le l'avertissement sur la place la mairie. Allons faire une grande messe dans l'église. Et si le rat avec le souris y obéit pas, alors Zot sera excommunié. Mais un conseiller l'a essayé expliquer. 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Ça, le ciel l'a envoyé une punition pour nous. 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Le rat avec souris l'a même pas fait un compte. 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Alors, le joueur la tire le flûte dans son poche. Et il a joué un morceau. 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Le joueur la commence marcher. Toutes les bonnes petits bébêtes la suivent à lui. Le joueur la traverse toute la ville. Il traverse le pont et il la descend sur le bord de la rivière. Il la rentre dans l'eau. Le rat avec souris la suivent à lui. Le courant est fort. L'attrape toutes les bonnes rat avec souris, la râle à Zot et toute la bonne la noyée. Quand le jeune bouglard traverse la ville dans l'autre sens, toutes de montées en grappe sur le bord de chemin. 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
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Un tiork, zéro calbas, la fumée grand bois. 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Écoute, mon garçon. Depuis un an, notre ville est toujours pauvre même. Nous la gagne la sécheresse. La récolte est pas bon du tout. Et du coup, le commerce n'a pas marché non plus. Mais un conseiller l'a causé. Écoute un coup, jeune homme. Manière où la chasse le rat, t'es un affaire de sorcier. Donc, la ville n'est pas obligée de payer à où. Il paye pas un sorcier. Et on aurait même intérêt de laisser tomber. Vaudrait mieux au chape. 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Il a juste tiré le flûte dans son poche et il a commencé à jouer. 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Sauf bonne marmaille. 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Alors, le joueur l'a joué un autre morceau et toute le bande marmaille l'a suivi à lui. Comme ça même, le joueur la traverse la ville. Il la traverse le pont. Mais ce coup-ci, il n'y a pas de son sur le bord de la rivière. Il est parti côté la montagne. 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Zot l'arrive devant un rempart. Noureddi n'avait plus de chemin. Le joueur l'a joué un autre morceau la flûte et à là, une porte l'a rouvert dans le rempart. T'es comme une caverne. Le joueur la passe premier. Toute le marmaille la suivent à lui. La porte l'a refermée. À cette heure, t'y vois plus rien. La porte l'avait disparu. Personne n'a plus jamais revu le joueur. 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Mais t'es trop tard. 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Zot l'avait perdre zot trésor le plus précieux. Zot enfants. Mais laisse-moi dire à zot une affaire. Ces histoires terribles, ils sortent d'un Moyen-Âge. Mais Zordi, il est encore plus vrai.

histoires dehors. Comment l'a fait la Terre avec de Moon? Histoires, la gamme, la menterie. Ça l'a pas moins, ça, il raconte la gamme. Ça l'a pas moins, ça, il ramasse la menterie. 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

Histoire dehors. N'a point le roi plus fort que bon Dieu. Histoire en Afrique. N'avait une fois, là-bas en Afrique, dans le pays Haoussa, côté fleuve Niger, un roi qui reçoit son bon sujet tous les matins, sous un pied de baobab. Et tout le monde qui présente devant lui, qui dit comme ça, « Vive le roi, vive Ali longtemps, longtemps même !» Certaines paroles sacrées. Tout le monde est obligé de dire ça. Mais un jour, un jeune bougre l'a présenté devant le roi et il a dit « N'a point le roi plus fort que bon Dieu ?» Tout le monde est effrayé. Que ça le roi t'aille ça à faire ? Ben, le roi l'a pas prend la colère. Il a souri, il a lève la main, toute la bande l'arrête causer. 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Zot est en route pour la case le roi. Thérèse à Zot, une grande savane pour traverser. 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
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Jordi encore, dans la région de Niamey, de monde y écrit le nom, n'a point le roi plus fort que bon Dieu, sur autre camion, sur l'autobus. 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Ici aussi, la Réunion, dans le temps longtemps, de Montey bâti les autres camions. 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Oh yeah.

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1: Arc-en-Ciel, bonjour. C'est avec un immense bonheur que je vous retrouve pour notre émission Palabre en compagnie de Michel à la console technique. Aujourd'hui dans Palabre, nous allons nous laisser porter, bercer par le pouvoir de la poésie, la beauté des mots avec notre invité exceptionnel, Monseigneur Gilbert Aubry. Monseigneur, bonjour.
2: Bonjour, bonjour à toi et à tous les auditeurs.
1: Alors, merci d'avoir répondu à notre invitation.
2: C'est pas une punition.
1: C'est un bonheur pour nous aussi. Après cœur à la grande voile, hymne à la vie, grand pays, nous, aujourd'hui, tu nous reviens avec ce délicieux recueil « Secrets d'origine », toujours aux éditions Epica, un titre assez énigmatique que tu vas nous expliquer dans un instant. Donc, je le disais, avec « Secrets d'origine », Gilbert Aubry nous invite à l'émerveille, dont il a toujours soupçonné le secret. Il parle au vent, aux arbres, aux rats, aux roches, à l'océan. Sa poésie détient les 1000 clés de l'émerveille. Elle réenchante le monde. 12 textes de longueur et de formes différentes qui nous offrent 1000 possibles à chaque fois. Tout y est à voir, à comprendre, à repérer, à raconter. Notre poète y a caché à chaque ligne le tout possible du monde, ce vertige divin qui nous prépare à la renaissance. Gilbert Aubry fait advenir la poésie comme élément constitutif de notre réalité. Bonjour, cher poète, encore une fois.
2: Bonjour.
1: Merci d'être là. Alors, secret d'origine. Quel est ce secret d'origine? Comment nous expliques-tu ce titre?
2: Secret d'origine, parce que trop souvent nous restons à la surface des choses, à la surface de ce qui nous entoure, à la surface de la création. Et qui dit création dit aussi question sur le créateur hypothétique, possible ou réel. Et lorsqu'on lit des articles dominant un peu scientifiques sur l'origine de notre planète. À un moment donné, on parlait du Big Bang. Oui. Et maintenant, le Big Bang, il est dépassé parce que les spécialistes nous disent qu'il y a la signature de quelque chose, de quelqu'un, d'une intelligence qui a précédé le Big Bang. Et le secret d'origine, pour moi, c'est justement essayer de partir plus haut que le ciel de la météo, évidemment, mais de rejoindre la question de l'origine de toutes les origines de la création. C'est un mystère, mais qui justement nous élève en même temps.
1: Absolument, il faut que ce mystère perdure ou que nous essayons de grandir en cherchant à peut-être pas le percer, à l'expliquer. Mais
2: oui, parce que notre intelligence, elle est infinie.
1: Absolument.
2: Et par conséquent, elle est déjà habitée par la source première de toutes les sources. Et c'est un véritable mystère.
1: Bien, alors entrons pas à pas dans ce recueil. En analysant les deux épigraphes que tu vas nous lire et puis nous expliquer, nous justifier ton choix. Je suppose que choisir, c'est renoncer, que tu as exploré plusieurs épigraphes possibles et tu as retenu celle-là.
2: Oui, tout d'abord, il y a un extrait de Rabindranath Tagore dans l'offrande lyrique au numéro 16. J'ai reçu mon invitation pour le festival du monde. Mes yeux ont vu et mes oreilles ont entendu. Tagore nous renvoie à nos sens, notre sensibilité, notre imagination, pour considérer ce qui nous est donné par la vie comme un festival, comme une fête de fêtes successives. Et les yeux, c'est le sens le plus rapide. Les oreilles arrivent après. Bon. Et donc, toujours apprendre à regarder. Et quand j'étais petit, j'allais à la chasse avec mon père. Je n'aimais pas qu'il tue les oiseaux.
1: Ah oui.
2: Et par conséquent, mais il m'apprenait à regarder et à écouter. Alors derrière ça, il y a aussi mon expérience de l'initiation à la contemplation de la création dans les pas de mon père.
1: Et
2: qui me disait, quand je lève un pied, tu lèves un pied. Quand je pose un pied, tu poses un pied. Il faut que les oiseaux et les lièvres, ils ont l'impression qu'il y a seulement quelqu'un qui marche.
1: Ah, c'est bien ça.
2: Voilà.
1: Deuxième épigraphe de Jean-Pierre Lemaire.
2: C'est Jean-Pierre Lemaire qui est un poète contemporain, celui-là. Et c'est la dimension de la parousie, de la création, et la création qui attend d'être resituée dans la lumière, d'être rachetée en attendant ce retour glorieux du Christ. Et le propre de la poésie est aussi d'insinuer et non pas de dire de manière explicite. Donc c'est cette dimension de la création transfigurée par le retour glorieux du Christ.
1: Ah, magnifique. Alors nous poursuivons. Explique-nous la structure de ce recueil. J'ai été assez étonnée, en le parcourant la première fois, de voir le jeu des couleurs. Est-ce qu'il y a une signification à ces changements de couleurs entre le noir, le rouge et le bleu?
2: Oui, évidemment, et on en avait discuté avec l'éditeur. Premièrement, pour rompre la monotonie du noir.
1: Bon. Oui.
2: Et trouver une dynamique qui est aussi symbolique. Le rouge, c'est véritablement c'est la dimension ardente, c'est le feu, c'est la lumière. Le bleu, c'est plus
1: la dimension spirituelle, peut-être.
2: Oui, la dimension de calme intérieur, de repos. Voilà comment l'idée nous est venue.
1: Voilà, tout simplement. Alors, nous commençons par le poème liminaire, Âme d'enfant. Là, c'est vraiment pour moi une émerveille. Un poème lumineux, limpide, comme son titre l'indique, hein, l'âme d'enfant. Alors, je vais te demander d'abord de le lire. Hein, c'est une petite comptine en réalité. Donc, je vais te demander de le lire et on va un peu l'analyser.
2: Âme d'enfant. Une enfant demande à son père : c'est quoi le nom de ces petites fleurs bleues le long de notre allée ? Son père, dérangé dans son travail, ne sachant nommer ses fleurs, lui répond n'importe quoi. Lui répond « Les yeux de Jésus ». L'enfant, émerveillé, de s'exclamer joyeusement « Ça fait beaucoup de yeux. C'est pour ça que Jésus voit tout. Mon enfant, Jésus voit tout de ses deux yeux très beaux, dont la lumière d'amour vient de son cœur aimant les hommes, la terre et le ciel. Ouvre bien les fenêtres de ton âme. Contemple les petites fleurs bleues avec ton cœur dans la lumière. Tu verras les abeilles les embrasser et ta vie prendra un goût de miel. »

0: Alors, ce texte est carrément magnifique. Et puis, il est vraiment tout public. C'est une comptine qu'on peut lire le soir aux enfants. Les adultes peuvent s'émerveiller autrement. J'aime vraiment beaucoup. Et puis, cette récurrence du bleu, de la douceur, de la sérénité. Et puis, encore une fois, des yeux, du regard, hein, par quoi tout nous parvient. Alors, explique-nous un peu ce que tu as voulu y mettre.
1: C'est le dialogue entre l'enfant et son père. Et c'est aider l'enfant à renaître, à prendre conscience de sa propre origine, à partir de la création, et l'enfant est immergé dans la création. Oui. Et l'innocence de l'enfant, qui joue aussi avec son père, ça fait beaucoup de zèle.
0: Oui. Oui, mais c'est délicieux. À la limite, ça se passe de commentaires, parce que la poésie, finalement, ça s'écoute, ça se vit. Comme disait Lavilliers pour une chanson, la poésie est un cri qui nous vient de l'intérieur, hein, voilà. Et dans la même veine, je vais te demander de nous lire le petit poème qui suit Les yeux du cœur.

0: Les yeux du cœur. Ne rien dire, ne rien faire, rester immobile, vide de soi-même, fermer ses yeux pour voir vraiment avec les yeux du cœur. Ferme tes yeux, ouvre ton cœur. Regarder soi-même, tous les autres et le monde au-delà des images stéréotypées aide à comprendre que tout ne peut être et être transfiguré que dans l'être de tous les êtres, plénitude vibrante de l'amour. Autrement, rien ne pourrait exister. Ferme tes yeux, ouvre ton cœur. Une priante prière pratique de méditation enracine dans la contemplation. Le temps ne se sent plus. Il se liquéfie et se vaporise en silence d'adoration symphonique, car dès l'origine des temps, la mélodie intègre tous les univers aspirant à l'harmonisation finale dont le grand point d'orgue va se déployer à la fin des temps. Ferme tes yeux, ouvre ton cœur.
1: Magnifique aussi. Et là, on passe, donc on avait vu l'importance du regard. Et là, nous sommes dans véritablement une petite symphonie, une petite mélodie. Hein, le texte est perlé d'allitérations, d'assonances qui donnent justement cette musicalité. Et puis, il y a aussi une symbolique du temps. Du temps que nous ne pouvons pas mesurer, qui peut justement, comme tu dis, se liquéfier, se vaporiser, hein, selon l'instant qu'on vit. Et puis, tu nous invites donc à imaginer ce point d'orgue qui est la fin des temps. Alors, parle-nous justement de ce texte qui est d'une veine un peu nouvelle par rapport à ce que tu écris.
0: J'ai toujours été fasciné par le temps, qui pour moi est à l'origine de mon initiation poétique, un chapitre de mon initiation. J'étais tout petit à la ravine des Cameries. La maison de mon grand-père maternel est tout juste tout près de l'église. Et puis j'étais assis contre une vieille cuisine avec un tiroir de moulin à café là, qui faisait gris. Et puis je lève les yeux et je vois en face de moi un coq qui s'envole, et puis qui s'envole en soulevant l'église. Bon, évidemment, c'était le coq du clocher, mais les nuages qui étaient derrière donnaient l'impression que c'était le coq qui s'envolait.
1: Ah oui.
0: Voilà. Donc et là, je me dis, ben oui, mais après ce coq voyage, et aujourd'hui, c'est aujourd'hui, mais après aujourd'hui, c'est quoi? Bon, donc, quand j'ai préparé ma maîtrise de philo, ça m'est revenu, le temps, Platon,
1: oui.
0: Jean Guiton, et j'ai compris que la question m'habitait, quoi, je devais avoir 4 ans.
1: Oui. Et puis moi, j'ai vu aussi Schopenhauer qui nous dit que c'est avec notre regard que nous donnons sens au monde. Les choses n'existent que par ce que nous y mettons, ce que nous voyons. Voilà. Alors, nous étions donc au poème éponyme, Secret d'origine, où je disais donc avec une facture toute rimbaldienne, une prolifération jubilatoire d'images, de parfums, de sons, hein, qui passent donc par les différents sens. Alors, parle-nous un peu, et d'ailleurs, pourquoi as-tu intitulé ce poème du même titre que le recueil ?
0: Secret d'origine, parce que tout ce qui est autour de nous est fini, c'est limité.
1: Oui.
0: Mais en même temps, notre intelligence, elle est illimitée. Et il y a un appel à aller plus loin, à partir des mots, à partir de la pensée, il y a des choses cachées. Et cachées depuis l'origine des mondes. Mais notre intelligence a pour mission de rester ouverte à une compréhension beaucoup plus large.
1: Voilà.
0: D'où l'allusion au début du poème de la signature invisible à l'encre sympathique. L'encre sympathique, il faut la chaleur de la main ou une source de chaleur pour écrire ce qui est sur un papier qui semble blanc, mais avec la chaleur, on voit que ce qui apparemment n'a rien du tout d'écrit, il y a un message d'écrit.
1: Parfait. Voilà. Alors justement, nous changeons de couleur, nous changeons quasiment de partie. Après l'origine, tu nous fais revenir à l'aujourd'hui.
0: Les pieds
1: c'est
0: sur terre.
1: Très astucieux, très presque facétieux, je dirais. Ah, donc l'aujourd'hui, c'est un poème, à mon sens, qui transfigure la réalité, car tu privilégies cette fois ton regard propre, tout en mettant l'accent sur l'impression, l'affectivité, l'imaginaire. Alors tu vas nous lire ce poème qui n'est pas trop long, et puis tu vas nous expliquer un peu ce tour de magie que tu nous fais de passer de l'origine à l'aujourd'hui.
0: L'aujourd'hui. La vie nous est offerte le temps de notre vie, jour après jour, vie toujours fragile, car demain ne nous appartient pas. Il s'enfuit à l'heure zéro, à la naissance de chaque jour, quand la nuit se meurt d'avoir profondément vécu tant de rêves inattendus, venus d'une flûte enchantée, jouant de toutes les couleurs de l'arc-en-ciel, sur les plumes des oiseaux, sur les amours humaines, sur les pétales des fleurs, au creux des sentiers, au fond des vallées, au sommet des montagnes, déchirées à hurlevent du bleu vitrail à l'âme, dans l'air frais du matin. Qui chasse qui ? Le jour, la nuit, le jour ? Mais l'un et l'autre sont toujours unis dans l'aujourd'hui de Dieu. C'est pourquoi l'espérance ne meurt jamais, même dans les pires cauchemars, même à travers les larmes. Tout sommeil appelle un réveil, et le soleil revient après la pluie.

0: rappelle de cette petite fleur espérance dont nous parlait si bien Claudel. Alors, justement, je disais que tu transfigures la réalité pour justement nous offrir l'arc-en-ciel, hein, la beauté des choses, même à travers les larmes. J'aime à dire que rien ne sèche plus vite qu'une larme, et tu nous dis qu'après, il y a toujours l'espérance, le renouveau, hein, le soleil revient après la pluie.
1: Le temps passe et nous trépassons. Dans les aéroports, dans les gares, quand arrive la minuit, le compteur indique zéro. Et par conséquent, on ne peut pas emprisonner le temps.
0: Oui.
1: Et tout commence, tout recommence, le temps passe et nous trépassons.
0: Oui.
1: Donc, le seul moment, c'est le moment présent.
0: Oui.
1: C'est l'aujourd'hui qui ne reviendra plus.
0: Donc c'est la dimension cyclique de ce temps qui est à la fois un temps collectif, un temps individuel, et nous avons chacun notre temps.
1: Oui, c'est un temps à la fois cyclique, et pour le croyant que je suis, le temps est une trajectoire spiralée qui va d'alpha en oméga. Et la spirale s'élargit au fur et à mesure, et l'amplitude est beaucoup plus longue. Et nous vivons aujourd'hui dans un stress permanent, parce que le temps est compressé et il s'accélère en même temps. D'où l'importance de cet aujourd'hui qui est rempli déjà de tout le passé qui nous a précédés et qui contient déjà dans son mystère tout ce qui va venir après.
0: Après, oui. Et donc, tu divulgues un message qu'il ne faut jamais désespérer de rien.
1: Oui.
0: Et oui, l'espérance ne meurt jamais.
1: Oui.
0: Voilà, c'est magnifique. Alors, un texte un peu particulier après, que nous ne lirons pas, hein, qui s'appelle « Hymne à Sillaos », qui est plus un discours à mon sens, hein, et donc puisque il fait référence donc bien sûr à Sillaos, mais pas que, à ses origines aussi, à malgache, et puis qui est un peu un écho au poème l'aujourd'hui que nous avons lu précédemment, hein, avec un rythme incantatoire, une dimension mais vraiment presque allégorique de ce lieu qui est tout à fait significatif de notre île et qui mêle les cultures, puisque tu insistes sur la filiation malgache de Sillaos.
1: Oui, oui. Et Sillaos, pour moi, c'est un château fort qui est né avec l'effondrement du volcan originel, qui, d'après les experts, s'élevait jusqu'à 4 500 mètres de haut. Et l'effondrement a donné naissance aux trois cirques. Donc derrière, il y a aussi toute la question de la naissance de l'île de moins 3 000 mètres au-dessous de la surface de la mer, à 3 070 mètres aujourd'hui, et peut-être avant 4 500 mètres. Ce Sillaos, là, pour moi, c'est véritablement le cœur de ma croissance d'enfant à adolescent, jeune homme, et puis ensuite âge adulte, parce que j'ai été élève au petit séminaire de Sillaos, et puis ensuite j'ai été professeur à Sillaos, et je connais les moindres sentiers de Sillaos. Et puis il y a le jeu de la lumière entre le matin et le soir, et puis entre, on peut dire, l'été et l'hiver austral. Donc, il y a une fascination de Sillaos sur moi.
0: Et puis, tu dis bien cette synchronisation, cette harmonie entre les êtres et la nature, les oiseaux, comme si on était dans une véritable cosmogonie, bienfaisante.
1: Oui, tout à fait. Et puis le fait de voir cette écologie intégrale qui est encore relativement préservée, mais qui nous invite à comprendre que tous les êtres qui existent sont interconnectés.
0: Oui.
1: Nous sommes interconnectés. Et la nature nous parle, les oiseaux nous parlent le langage populaire. On dit bien que les oiseaux, sensibles au rythme de la lumière et puis de l'obscurité, les oiseaux prient le matin
0: Ah oui.
1: et prient le soir.
0: Ah
1: Quand on
0: oui.
1: les entend dans les arbres, là, on dit les oiseaux font leur prière.
0: Oui, tiens,
1: Et
0: tiens, tiens. C'est beau ça. Et moi, justement, avec ma manie des rapprochements, j'ai trouvé dans ce poème tout cet unanimisme dont parlait Jules Romain, cette rencontre de tous les éléments, de tous les êtres de la création.
1: oui, c'est exactement ça. Moi, je ne pensais pas à Jules Romain. Je le connais très peu. Mais c'est vraiment ça. C'est faire silence. On rejoint le poème du début. Le faire silence pour pouvoir se laisser imprégner par le chant de l'existence, de ce qui existe.
0: Oui, absolument. Eh bien, nous continuons notre petit tour. Donc, après Sillaos, emblématique de toute la beauté tropicale, tu nous invites donc à apprécier, enfin, je ne sais pas si tu as apprécié, mais c'est, je crois, le poème du recueil qui m'a le plus parlé, Allume notre fanal. C'est un texte très pictural, les images sont somptueuses, une écriture mélodieuse et perlée. Encore une fois, les images et les sons se répondent, car comme dans la théorie des correspondances chez Baudelaire, hein, il le dit, hein, les images, les sons se répondent. Hein. Et puis, il y a quand même un tout petit aspect tribunitiel. Quand tu parles du charroyage des actualités télévisées, déjà le mot charroyage qui est un peu chargé symboliquement de manière négative, hein, nous incite à nous insurger contre de nouveaux esclavages raffinés. Chloroforme, anesthésiant, c'est tellement bien dit. Je vais te demander donc de nous lire Allume notre fanal et de nous le commenter un peu.
1: Allume notre fanal, moi ça me renvoie personnellement aux années 1950, j'avais 8 ans à ce moment-là, et c'est toujours la ravine des Cabris, mon enfance, la maison de mon grand-père maternel, et on allait à la messe, et parfois on passait, je voyais les gens arriver avec leur fanal, une bougie dans le fanal.
0: Alors, qu'est-ce que c'est que le fanal?
1: Le fanal, c'est un... Ah là là, comment vous expliquer ça?
0: Eh oui, parce
1: Le
0: que c'est...
1: fanal, c'est une petite cage que vois qui a à peu près 10 cm de côté à la base, et puis sur 15 cm de haut, mais c'est une petite cage vitrée.
0: Ah oui,
1: Et alors, à l'intérieur, il y a
0: il y
1: une
0: a une
1: bougie
0: lumière,
1: allumée,
0: oui.
1: et c'est le fanal.
0: C'est ça.
1: Et souvent, les gens venaient à la messe, il n'y avait pas l'électricité, donc ils venaient avec leur fanal.
0: Ah
1: Et le
0: oui.
1: fanal déchirait le fait noir. Ça
0: D'accord.
1: permettait de voir son chemin.
0: Oui.
1: Donc aujourd'hui, si moi je veux voir clair, il faut que j'allume mon
0: Mon
1: fanal.
0: fanal. Voilà, c'est parfait.
1: Allume notre fanal. Notre île de sang mêlé, tu portes en ta mémoire les cicatrices de l'histoire. Notre île balafrée au grand vent des cyclones, rugissant leurs énergies tourbillonnantes sur nos paysages volcaniques. Notre île, jadis terre en fusion dans les veines bleues turquoises de la mer des Indes, cicatrice de l'histoire. Notre île, tu as longtemps esclavagisé des humains, hommes et femmes, enchaînés, calés dans les cales des voiliers, ballottés dans les roulis et tangages, des cœurs qui n'en pouvaient plus de souffrir, de mourir avant l'heure de mourir. Finalement, tu as vomi par-dessus bord l'inhumaine puanteur des tortionnaires et celle de la chair humaine torturée, souffrir de mourir. En ce deuxième quart de siècle du 21e de la série, le charroyage des actualités télévisées nous incite à nous insurger contre de nouveaux esclavages raffinés, chloroforme anesthésiant traîtreusement, les formatés intoxiqués du web, déifiant la surconsommation importée, au risque de détruire notre liberté, intoxiquée du web.
0: C'est très très clair, c'est virulent quand je parlais de on va reprendre un peu après, quand je parlais déjà d'un aspect tribunitiel, c'est vrai, tu vitrioles un peu hein, ces nouveaux esclavages qui nous aliènent, mais vraiment, et dont à la limite on ne peut se passer.
1: Oui. Alors c'est l'esclave qui aime ses chaînes pour pouvoir recevoir la nourriture sans bouger. Et il se contente du ventre plein. Ça lui suffit.
0: Oui. Donc à quoi bon évoquer chaque fois les supplices, les ravages causés par l'esclavage, la colonisation, l'aliénation, pour à nouveau se sentir, et sans même en avoir conscience, d'ailleurs, c'est ce qui est le plus grave, hein, aliéné par toutes les technologies modernes.
1: Oui, c'est pour ça que nous sommes, surtout si on ne maîtrise pas ChatGPT et puis l'intelligence artificielle, on ira vers un monde de robots. Et on va esclavagiser le monde.
0: Exactement, exactement. Et voilà quoi. Il suffit de regarder hein, les actualités. L'économie, les vrais problèmes sont mis au second plan pour parler de tous ces problèmes créés par les réseaux sociaux, etc., etc. Nous sommes en danger. Mais alors, j'ai envie de maintenant continuer. Hein. Ce poème, parce que tout, il n'y a rien à jeter dedans, allume notre fanal.
1: Oui, oui, oui, c'est pour sortir de cette esclavagisation.
0: Oui.
1: Il faut aller au-devant de nos désirs profonds. Et chaque être humain a besoin de se sentir aimé et d'aimer avec ce qui lui permet de vivre jour après jour.

0: Aujourd'hui, nous avons soif et faim de l'humain, comme pain de chaque jour, comme cœur aimant, mains ouvertes pour le réenchantement de la vie, ici, maintenant, sur notre île, avec la palette multicolore de nos visages, avec les accents chantants de nos voix. Pas besoin de la paix, tiens beau, largue pas, donne la main, mon noir. Fin de l'humain. Ensemble, allons à l'hymnout de Fanal. Ensemble, allons marcher, marcher toujours. Ensemble, on sera fiers de notre fierté. Notre île, mon pays, oublie pas, oublie pas. Ton cœur avec nous, toute y cadence. Florebo crocumque ferrar. Je fleurirai partout où je serai porté. Là, pas notre pays porte à nous. C'est nous-mêmes y porte notre pays. La Réunion réunit en nous toutes, fiers de notre fierté.
1: C'est beau. Ça fait écho aux paroles de notre Saint-Père, le pape Jean-Paul II. Sort dans le fait noir.
0: Oui, tout à fait. Sort dans le fait noir. Reste pas dans le fait noir.
1: Oui.
0: Viens dans la lumière, Zot, même la lumière y éteint pas.
1: Donc, après tout ça, tu nous évoques la colère des éléments de la nature avec l'évocation de Chido, ce monstre qui a ravagé Mayotte et qui l'a laissé jusqu'à ce jour exsangue. Et puis Garance sur la Réunion, mais à un moindre niveau de catastrophe. Et deux textes qui ne se ressemblent pas, mais qui sont absolument évocateurs de ce que nous faisons de notre nature et de ce qu'elle provoque quand elle se met en colère. Alors, je t'avais dit... Garance, léger, c'est plus léger que Chido qui est d'une gravité extrême.
0: Garance, les tourterelles ne chantent plus, le cyclone s'en vient. Du fond de l'horizon douchent les mascarines d'une avalasse sonore et déverse brutalement son trop-plein d'énergie sur notre île en désarroi. L'océan se boursouffle en gros plis de houle qui se déchirent en vagues déferlantes, poussant un troupeau de moutons blancs stressés de frayeur vers un cimetière d'épave. Le vent farfouille et dans les ports renverse des bateaux dématés, abris de marins-pêcheurs, hommes tristement meurtris mais qui tiennent bon avec la passion du grand large pour reprendre la mer. Sous des immeubles, dans les parkings souterrains, les voitures sont noyées jusque par-dessus leurs toits. Le monde est à l'envers. Aucune arche de Noé bourrée de hautes technologies ne pourrait flotter dans ces caveaux d'inhumanité. La terre même frémit et gronde d'une peur aux angoisses volcaniques. L'orage, les éclairs et la foudre avec le vent et l'eau forment un amalgame terrifiant en portant les toits des maisons et les plantes sur les arbres dans un fracas d'apocalypse. Il nous faut tirer les leçons de ce monstrueux météore venu nous bousculer, chambouler nos modes de vie, nos manières de penser, ouvrir tout grand l'horizon de la solidarité créatrice pour construire notre pays plus solide et plus beau.

0: très très beau. Le rythme épouse parfaitement le texte lui-même avec cet enroulement des vers courts. Tu as choisi des vers courts avec beaucoup de pertinence, les allitérations en R, les sonores, les P, le V, etc., qui sont tout à fait mimétiques de cet événement, comme tu dis, ce météore monstrueux. Et je ne sais vraiment, le poème est très évocateur du cyclone. Et j'ai appris avec ta note de fin de page que Garance, contrairement à ce que je pensais que c'était un prénom féminin, que Garance est une plante dont la racine produisait une teinture rouge vif.
1: Oui.
0: Ça, je ne le savais pas du tout. Voilà. Donc, je ne sais pas à quel moment tu as écrit ce poème, mais c'est vrai. On penserait que tu étais en train de revivre la catastrophe qui se déversait sur nous à La Réunion. Voilà. Et quelle comparaison, justement, toi qui as écrit à la fois Chido et Garance, quelle comparaison as-tu fait entre les deux ?
1: Chido a eu des effets, de désastre humain beaucoup plus forts que Garance. Vu le tissu social des habitations, sur la capacité de se prendre en charge directement. Et pour Chido, on a dit qu'il fallait refonder Mayotte. Bon, personnellement, je ne pense pas qu'il faille refonder Mayotte. Il faut fonder Mayotte.
0: Oui.
1: C'est-à-dire...
0: Tout est à faire.
1: Tout est à faire et bien faire. Voilà.
0: Ah oui, je suis restée 4 ans à Mayotte et je disais tout le temps, le jour où il y aura un cyclone, ce sera la catastrophe avec tous ces petits bangas accrochés à fleurs de colline et qui ne tenaient sur rien.
1: C'est après le cyclone qu'on s'est rendu compte de la désolation sociale de Mayotte.
0: Oui.
1: Parce que ce qui a été caché par les arbres a été porté au grand jour.
0: Oui. Et puis, quand on parle du nombre de morts dont on n'a jamais su exactement le nombre, le gros problème de Mayotte, c'est aussi tous ces enfants de rue qui sont livrés à eux-mêmes.
1: Et puis l'immigration qui n'est pas contrôlée.
0: Exactement. Donc, après ces éléments, tu nous plonges un peu dans des événements d'actualité avec un hommage au pape François et puis un petit texte sur la nomination de notre nouveau pape, Léon XIV. Alors, veux-tu nous en parler ? Voilà.
1: Franciscus, c'est le pape François.
0: Oui, c'est voilà. Sur le décès du pape François.
1: Et puis c'est tout le climat
0: oui.
1: qui a tourné autour de son décès, oui. de ses obsèques. C'est tout ça qui est dedans.
0: Oui. Et puis, l'évocation du pape Léon XIV.
1: Oui, ben là, c'est plus rapide.
0: Oui. Il n'y a pas au moment où tu as écrit, il n'y avait pas encore beaucoup à dire.
1: Non. Je peux donner le Franciscus.
0: Vas-y.
1: Franciscus, précédé de 26-04-25, dont le titre.
0: Oui.
1: Qui est
0: la date
1: de son décès. Ils n'ont pas attendu la fête de la Toussaint pour se rassembler du nord au sud, de l'ouest à l'est, venus en auto, en bus et en bateau, en train et en avion, en vélo, en trottinette et en moto. Familles entières, parents, enfants, jeunes, grands-parents et petits-enfants, aux obsèques du pape François. Du sud vers le nord, du nord vers le sud, de l'Orient vers l'Occident, de l'Occident vers l'Orient, chaque point cardinal semble s'orienter, aimanté vers la place Saint-Pierre. Rome, capitale d'une fraternité mondiale, honore son nom de ville éternelle grâce au sang des martyrs de jadis et au pèlerinage des pèlerins d'espérance pour aujourd'hui, demain et l'éternité. Le doyen du collège cardinalis, bon pied, bon œil, d'une voix sûre, préside la célébration des funérailles. Le gros bourdon de bronze se réveille de sa léthargie habituelle. Dans un mouvement régulier de métronome, il sonne le glas historique qui convoque les saints de la colonnade du Bernay avec les anges et les archanges pour accueillir au paradis le pape François d'Assise. Franciscus doit être aux anges, libéré des contraintes et de la maladie. La chorale de la chapelle Sixtine entraîne la foule des croyants à supplier Dieu de miséricorde de donner le repos éternel à celui qui a tant travaillé et que brille pour lui la lumière de la vie. Requiem aeternam donai Domine, et lux perpetua lucea tei. Prière forte et riche en émotions. Du silence, du recueillement et des larmes sur des visages comme en extase. Mais les intentions de prière s'expriment clairement dans l'esprit d'une Pentecôte qui donne un seul cœur et une seule âme à la souffrance et à l'espérance des peuples et des nations, de l'Europe à l'Afrique, de l'Asie aux Amériques. La foule vit le mystère de la foi, là, sur la place Saint-Pierre. Et cette foule devient peuple des enfants de Dieu, corps mystique du Christ, temple de l'Esprit. Dans la fidélité au pape François, la célébration de ses obsèques est en elle-même un message de paix, un engagement à construire la paix, non point par surenchère de la guerre, répondre à la guerre par la guerre, mais chercher à retrouver la source de la fraternité, prier, aimer, pardonner, se réconcilier, agir solidairement, avancer ensemble. Fils des hommes, jusqu'où irez-vous dans l'insulte à ma gloire, l'amour du néant et la course au mensonge?

0: très bel hommage. Mais il n'y a pas besoin de commenter non. parce que c'est, l'hommage suffit à lui-même. Et puis nous terminons ce recueil par un texte un peu long, mais tellement beau, qui s'intitule « Le passeur de vie éternelle » et comme tu l'indiques toi-même, qui est un peu un extrait du texte originaire publié en 2014 dans Poétique Mascarine. Alors, est-ce que tu peux nous en dire deux mots ? On va lire un tout petit extrait pour terminer l'émission.
1: Nos églises, nos temples, nos mosquées sont autant de signes de vie spirituelle pour spiritualiser la vie en l'humanisant dans l'amour né de la lumière. Sinon, ils n'ont pas de sens. Ces édifices ne sont pas des lieux d'évasion pour groupes fusionnels qui se feraient plaisir culturellement, mais non pas religieusement. En vérité, le culte authentique en ces lieux sacralisés est de passer dans la lumière en accueillant la lumière qui nous fait passer en elle. Nous devenons les pierres vivantes du grand temple de la vie qu'il nous faut toujours contempler et embellir. Chaque pierre vivante a vocation à trouver sa solidité de roc en se positionnant spirituellement par rapport à la pierre fondamentale et à la clé de voûte qui scellera la réussite de toute l'humanité. Chaque être animé ou inanimé est déjà une prière en acte pour l'être qui a conscience d'être dans le vivant. À plus forte raison, ton visage humain chante la gloire de l'Esprit Créateur avec la lumière de tes yeux passant par les fenêtres de ton âme, avec ta parole à articuler qui fait écho au Verbe de vie te donnant le souffle de sa vie. Chaque personne humaine, quel que soit son état, est une signature de Dieu dans le cosmos, même si elle doit encore se parfaire ou s'arracher au mal. Toujours, il nous faut contenir la violence et la détruire par le respect dû à nous-mêmes, aux autres, et finalement à l'être de tous les êtres. Le passeur de vie éternelle nous aide à harmoniser méditation et parole, délicatesse et droiture, sincérité et vérité, patience et force, passion et action, miséricorde et justice. Et un jour, terre et ciel s'épouseront en noces éternelles. Notre vivre ensemble s'épanouira et l'humanité portera du fruit en notre communauté de destin réussi. Tout ne sera qu'adoration d'amour au cœur de l'éternel amour en rayonnement. L'aube de ce jour pointe déjà à l'intime de ta vie et dans la vie de tous les hommes de bonne volonté. Être vraiment ne peut être qu'amour, vraiment. Ouvre les oreilles de ton cœur à l'appel du passeur de vie éternelle. Il te dit à toi comme à moi, lève-toi et marche. Ne t'arrête pas à la poussière ou à la boue du chemin, à ce que l'on dit de toi en bien ou en mal. Avance dans la lumière et dans la paix. Avance. Cherche avec les autres comment avancer ensemble. Monte toujours plus haut, vers le sommet invisible de ta vie dans le royaume de l'amour. Aime la vie pour vivre d'amour et faire chanter la vie.

0: Bon, c'est presque une exhortation, un testament, voilà. C'est beau, c'est tout.
1: Et ça répond à l'ouverture du recueil.
0: Tout à fait.
1: Ouvre tes yeux, ouvre, ferme tes yeux, ouvre ton cœur.
0: Voilà. Et donc, tu nous montres, comme Monseigneur Aubry, une fois de plus, que tu es un poète aux mille lumières, aux mille inspirations. Merci pour cette poésie qui nous touche, qui nous émeut, qui nous fait vivre. Et puis, merci d'être là, d'être toi, avec ton humilité, ta simplicité. Voilà. Et merci à toi, Michel, de nous accompagner tout au long de cette émission.

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Bienvenue dans l'Instant Lecture ou les feuilles de Myosotis sur Radio Arc-en-Ciel. Guy de Maupassant, le papa de Simon. Ce texte est une nouvelle écrite par Maupassant à la fin du 19e siècle. L'histoire se passe dans un petit village français. Simon est moqué par ses camarades parce qu'il n'a pas de père. Il vit en effet seul avec sa mère célibataire, la Blanchotte, qu'il a eue hors mariage. Il avait 8 ans. Pâle, l'air timide, il s'en retournait chez sa mère après l'école, quand ses camarades, le regardant avec les yeux cruels des enfants qui méditent un mauvais coup, l'entourèrent peu à peu. « Comment tu t'appelles, toi, le nouveau ?»« Simon. »« Simon quoi ?» reprit l'autre. L'enfant répéta, confus, « Simon ?»« On s'appelle Simon quelque chose, c'est pas un nom, ça, Simon. » Et lui, prêt à pleurer, redit pour la troisième fois, « Je m'appelle Simon. » Les galopins se mirent à rire. Ils étaient stupéfaits par cette chose impossible, un garçon qui n'a pas de papa. Ils le regardaient comme un phénomène et sentaient grandir en eux ce mépris de leur mère pour la Blanchotte. Quant à Simon, il s'était appuyé contre un arbre pour ne pas tomber. Et il restait comme atterré par un désastre irréparable. Il cherchait à s'expliquer. Enfin, livide, il leur cria « Si, j'en ai un !»« Où est-il ? » demanda le gars. Simon se tut. Les enfants riaient, très excités. « Pas de papa, pas de papa !» Simon saisit l'un d'eux par les cheveux et se mit à lui cribler les jambes de coups de pied. Il se fit une bousculade énorme. Les deux combattants furent séparés et Simon se trouva frappé, roulé par terre au milieu du cercle des galopins qui applaudissaient. Comme il se relevait, quelqu'un lui cria « Va le dire à ton papa !» Alors il sentit dans son cœur un grand écroulement. Ils étaient plus forts que lui, il l'avait battu, et il ne pouvait pas leur répondre, car il sentait bien que c'était vrai qu'il n'avait pas de papa. Plein d'orgueil, il essaya pendant quelques secondes de lutter contre les larmes qui l'étranglaient. Il eut une suffocation, puis il se mit à pleurer par grands sanglots qui le secouaient. Alors une joie féroce éclata chez ses ennemis, qui se mirent à danser autour de lui en répétant « Pas de papa, pas de papa !» Simon, tout à coup, cessa de sangloter. Une rage l'affola. Il ramassa des pierres et de toutes ses forces les lança contre ses bourreaux qui se sauvèrent en criant. Resté seul, le petit enfant sans père se mit à courir vers les champs. Arrivé près de la rivière, il regarda l'eau couler. « Je vais me noyer parce que je n'ai pas de papa. » Il se mit à genoux et récita sa prière, comme avant de s'endormir. Mais il ne put l'achever car des sanglots l'envahirent tout entier. »

Soudain, une lourde main s'appuya sur son épaule et une grosse voix lui demanda « Qu'est-ce qui te fait donc tant de chagrin, mon bonhomme ?» Simon se retourna. Un grand ouvrier à la barbe et aux cheveux noirs et frisés le regardait d'un air bon. « Ils m'ont battu parce que je n'ai pas de papa. » « Comment ?» dit l'homme. « Mais tout le monde en a un ?» L'enfant reprit au milieu des spasmes de son chagrin. « Moi, je n'en ai pas. » Alors, l'ouvrier devint grave. Il avait reconnu le fils de la Blanchotte. Et quoique nouveau dans le pays, il connaissait vaguement son histoire. « Allons, » dit-il, « console-toi, mon garçon, et viens avec moi chez ta maman. » Ils se mirent en route, le grand tenant le petit par la main. L'homme souriait car il n'était pas fâché de voir cette Blanchotte qui était, disait-on, une des plus belles filles du pays. Ils arrivèrent devant une petite maison blanche, très propre. « C'est là, » dit l'enfant. Et il cria « Maman !» Une femme se montra et l'ouvrier cessa de sourire. Car il comprit tout de suite qu'on ne badinait plus avec cette fille pâle et sévère. Intimidé, la casquette à la main, il balbutia. « Tenez, madame, je vous ramène votre garçon. » Il s'était perdu près de la rivière. Mais Simon, sautant au cou de sa mère, lui dit en se remettant à pleurer. « Non, maman, j'ai voulu me noyer parce que les autres m'ont battu, parce que je n'ai pas de papa. » Une rougeur cuisante couvrit les joues de la jeune femme. Elle embrassa son enfant. L'homme, ému, restait là, ne sachant comment partir. Mais soudain, Simon courut vers lui. « Vous voulez être mon papa ?» Un grand silence se fit. La Blanchotte, muette et honteuse, s'appuyait contre le mur. L'enfant, voyant qu'on ne lui répondait pas, reprit « Si vous ne voulez pas, je retournerai me noyer. » L'ouvrier prit la chose en plaisanterie et répondit en riant « Mais oui, je veux bien. »« Comment est-ce que tu t'appelles ?» demanda l'enfant. « Philippe. »« Eh bien, Philippe, tu es mon papa. » L'ouvrier, l'enlevant de terre, l'embrassa sur les deux joues, puis il s'enfuit à grandes enjambées. Quand l'enfant entra à l'école le lendemain, un rire méchant l'accueillit. À la sortie, lorsque le gars voulut recommencer, Simon lui jeta ces mots à la tête. « Il s'appelle Philippe, mon papa. » Des hurlements jaillirent de tous côtés. « Philippe quoi ? Tu l'as trouvé où ?

Pendant 3 mois, l'ouvrier Philippe passa souvent près de la maison de la Blanchotte et parfois, il s'enhardissait à lui parler lorsqu'il la voyait, cousant auprès de sa fenêtre. Elle lui répondait poliment, mais sans le laisser entrer. Car une réputation tombée est si pénible à refaire et demeure toujours si fragile que, malgré la réserve de la Blanchotte, on jasait déjà dans le village. Quant à Simon, il aimait beaucoup son nouveau papa et se promenait avec lui presque tous les soirs, la journée finie. Un jour, à l'école, le gars qui l'avait attaqué le premier lui dit « Tu as menti, tu n'as pas un papa qui s'appelle Philippe, parce que si tu en avais un, il serait le mari de ta maman. » Simon se troubla devant la justesse de ce raisonnement. Mais il répondit « C'est mon papa tout de même. » « Alors, dit le gars en ricanant, ce n'est pas ton papa tout à fait. » Le petit de la Blanchotte courba la tête et s'en alla, rêveur, du côté de la forge où travaillait Philippe.

Il y faisait sombre. Seul, la lueur rouge d'un foyer éclairait 5 forgerons qui frappaient sur leurs enclumes avec un terrible fracas. Simon entra et alla tirer son ami par la manche. « Dis donc, Philippe, un garçon à l'école m'a dit que tu n'étais pas mon papa tout à fait. »« Pourquoi ça ?» demanda l'ouvrier. « Parce que tu n'es pas le mari de maman. » Personne ne rit. Un des forgerons dit à Philippe, « C'est tout de même une brave fille, la Blanchotte, vaillante malgré son malheur, et qui serait une digne femme pour un honnête homme. Ce qu'elle a peiné, la pauvre, pour élever son garçon toute seule. » Alors, on n'entendit plus que le soufflet qui activait le feu du foyer et les coups de marteau des forgerons. Philippe, brusquement, se pencha vers Simon. « Va dire à ta maman que j'irai lui parler ce soir. » Il revint à son travail et se remit à forger passionnément, debout dans les étincelles. Le ciel était plein d'étoiles quand il vint frapper à la porte de la Blanchotte. Il avait sa blouse des dimanches et une chemise fraîche. La jeune femme se montra sur le seuil et dit d'un air peiné « C'est mal de venir à la nuit tombée, monsieur Philippe. » Alors il lui répondit « Qu'est-ce que ça fait ? Si vous voulez être ma femme ?» Aucune voix ne lui répondit. Alors, il entra. Simon, couché dans son lit, distingua le son d'un baiser et quelques mots que sa mère murmurait, bien bas. Tout à coup, il se sentit enlevé par les bras d'Hercule de son ami, qui lui cria « Tu leur diras à tes camarades que ton papa, c'est Philippe Rémy, le forgeron, et qu'il ira tirer les oreilles à tous ceux qui te feront du mal. » Le lendemain, comme la classe allait commencer, le petit Simon se leva, et les lèvres tremblantes, il dit bien fort « Mon papa, c'est Philippe Rémy, le forgeron, et il a promis qu'il tirerait les oreilles à tous ceux qui me feraient du mal. » Cette fois, personne ne rit plus, car on le connaissait bien, ce Philippe Rémy, le forgeron. Et c'était un papa, celui-là, dont tout le monde eût été fier. Je vous donne rendez-vous la semaine prochaine pour une autre lecture, le temps de quelques feuilles.

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Bonjour chers amis auditrices et auditeurs. J'intitule cette émission et les deux suivantes « Sentiment d'insécurité ». Nous vivons dans un monde inquiétant et parfois angoissant, marqué de violence et d'incertitude sur l'avenir. Comment ne pas se laisser envahir par l'insécurité ambiante qui vient réveiller nos propres peurs et nos fragilités ? Trois émissions donc pour les trois semaines qui viennent. Pour y répondre, d'abord aujourd'hui, un monde tourmenté. La prochaine émission, des relations déstabilisantes. Et la troisième émission, des fragilités personnelles. La chronique de Marc. Un monde tourmenté. Des guerres parfois à nos portes, un contexte géopolitique incertain, le spectre de pénurie de pétrole, les difficultés économiques de pays endettés, d'entreprises en difficulté, de fin de mois difficiles dans nos familles. Qu'allons-nous devenir ? Les cyclones et leurs conséquences désastreuses sur nos maisons et nos cultures, l'eau qui se fait rare, le climat qui change, les tremblements de terre et les tsunamis et toutes ces catastrophes imprévisibles, où pourrions-nous être en sécurité ? Une société d'exclusion et de violence, le racisme, le chacun pour soi, le chômage, la maladie, les accidents de la route, comment vivre sans la peur au ventre ? Nous avons parfois l'impression d'avoir perdu la paix et la sécurité des années passées. Et pourtant, le sentiment d'insécurité est présent à toute l'histoire de l'humanité. Les dégâts de l'alcool et de la violence intrafamiliale dans nos familles ne datent pas d'hier. Mes parents ont connu l'angoisse de la séparation. Mariés en 1938, quelques mois avant le déclenchement de la guerre, ils ont été séparés sans nouvelles l'un de l'autre quand mon père soldat a été fait prisonnier de guerre en Allemagne pendant 5 ans. Que d'inquiétude, que d'insécurité, que d'angoisse. Toutes les époques ont été marquées par des catastrophes naturelles. Le temps de l'esclavage et de la colonisation n'est pas si loin. La plupart des pays du monde ne bénéficient pas, comme nous Français, d'une sécurité sociale protectrice, même si celle-ci n'est pas parfaite. Et si, dans cette période tourmentée, nous cherchions ce qui peut nous rassurer ? Une famille aimante, des parents qui font tout ce qui est possible pour le bien de leurs enfants, des voisins attentifs et prêts à nous dépanner, des amis sincères et fiables, des solidarités qui soutiennent et aident à sortir des difficultés, des réussites personnelles et professionnelles réjouissantes, des progrès scientifiques importants pour notre santé, pour notre bien-être et notre confort, des maisons souvent plus solides et protectrices que nos cases en tôle de jadis, des moyens de se déplacer et de parcourir le monde, de prendre des loisirs que ceux qui n'avaient pas encore inventé les congés payés n'ont pas connus. Les médias et les réseaux sociaux nous abreuvent en boucle de tous les drames, de la violence, de l'insensé et alimentent de façon démesurée notre sentiment d'insécurité. Mais ces mêmes médias ne parlent pas autant des milliers de personnes qui s'aiment, qui protègent leurs voisins, qui se décarcassent pour une vie plus juste et plus fraternelle, des associations qui accueillent les personnes en difficulté, des chercheurs qui améliorent nos vies, des progrès de la médecine et du dévouement des soignants. Tout cela est peu présent dans nos médias.
maintient en nous ce sentiment d'insécurité, il nous reste encore le choix de l'alimenter jusqu'à ce qu'il nous submerge ou de nous en protéger en nous rappelant qu'il y a toujours un soleil au-dessus des nuages. Nous alimentons et augmentons notre sentiment d'insécurité quand nous le nourrissons par des médias qui amplifient nos motifs de crainte. Nous nous laissons parfois entraîner dans les lamentations, dans l'aigreur, dans la dénonciation. Nous entrons dans la danse macabre de celles et ceux qui disent que tout fout le camp, que le monde n'est plus ce qu'il était, que tout ça c'est la faute des autres. Nous nous laissons contaminer par des récriminations toxiques qui finissent par nous recroqueviller et nous enfermer dans une atmosphère délétère que nous rendons nous-mêmes irrespirable. Une autre attitude est possible. Elle n'ignore pas les difficultés, les drames et les violences. Mais au lieu de se contenter de les dénoncer et d'en rendre les autres responsables, elle puise dans ces drames et dans ces épreuves l'énergie de réagir. Il s'agit d'un réflexe de survie qui habite tout être vivant. Il s'agit aussi de se serrer les coudes pour en sortir ensemble, de chercher des stratégies pour donner du sens à la vie au cœur même des difficultés. Mon père, prisonnier en Allemagne, que j'évoquais tout à l'heure, m'a toujours raconté que leurs conditions de vie étaient invivables, mais que c'est la solidarité avec les copains de captivité qui les a sauvés. Les associations qui cherchent à défendre les femmes et les enfants maltraités et tous les rejetés de la société savent elles aussi la force du non à la violence et de l'entraide pour sortir du trou. Alors toi qui m'écoutes ce matin, tu choisis quoi ? La récrimination auto-intoxicante ou l'énergie de vivre solidaire dans l'adversité ? Des chants qui nous parlent. Je vous invite à écouter maintenant ce chant intitulé « Où va notre terre ?» par Didier Rimaud et Joachim Simas. Écoutez bien, où va notre terre et comment y habitons-nous ?

l'abécédaire du bien vivre dans le monde tel qu'il est. La posture de la semaine que je vous propose aujourd'hui pour bien vivre au milieu d'un monde tourmenté, c'est sortir de la peur. Souvent envahi de peur, parfois de panique, jusqu'à l'insécurité et la méfiance qui verrouillent. Et si la peur pouvait nous sauver ? Car la peur me révèle la fragilité de ce à quoi je tiens. Je panique tétanisé par l'insécurité, ou bien j'apprends à protéger ce qui est précieux pour moi. J'ai peur de ce que les autres vont penser. Je me fais tout petit cherchant à disparaître. Ou bien, je m'appuie sur mes valeurs pour développer la confiance en moi. J'ai peur de déplaire et d'être jugé. Je prends tout sur moi et j'intègre le toxique. Ou bien, je rends à l'autre ce qui ne parle que de lui. J'ai peur de ne pas savoir, de ne pas pouvoir. J'abandonne, je renonce, je culpabilise. Ou bien, j'ose, j'essaye, je m'entraîne, j'apprends. J'ai peur de la solitude et d'être incompris. Je me morfonds et je subis en silence. Ou bien, je cherche le respect et des relations saines. J'ai peur du lendemain dans un monde incertain. Je me lamente, je me méfie, j'agresse. Ou bien, je prends soin de mes désirs, de mes projets.

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0: Bonjour, très heureuse de vous retrouver pour ce nouveau numéro de Tous Frères. Nous allons parler d'un verbe qui fait partie de la vie. Pourtant, il peut effrayer, bouleverser et interroger. C'est le verbe mourir. Dans l'hindouisme, mourir ne signifie pas disparaître, c'est franchir un seuil, entamer un passage, poursuivre un cycle. Découvrons donc ensemble les rites funéraires hindous dans les Outre-mer. Direction La Réunion, où nous avons suivi Tirumal, Poussari, c'est-à-dire un officiant hindou. Depuis le décès de son père, il perpétue la tradition du rite funéraire, sa mission, guider les vivants et accompagner l'âme des défunts pendant une année de cérémonie. Dans le portrait, toujours à La Réunion, rencontre avec Danilo. Poussari est producteur d'œillets d'Inde. Ce fils et petit-fils d'agriculteurs nous racontent combien ces fleurs, essentielles aux cérémonies, symbolisent le lien entre vivants et morts. Dans la chronique cette semaine, avec Aurélie, nous parlons des rites funéraires chez les catholiques. Mourir, comme dans l'histoire du roi Harishchandra, un récit fondateur de l'hindouisme que nous raconte Luciano.
1: Mourir, comme dans l'histoire du roi Harishchandra. C'est la légende que je vais vous raconter. Alors, tenez-vous prêts et embarquez avec moi dans ce récit de la mythologie hindoue. Un jour, en Inde, un roi, le voici, son nom est Harishchandra. Il s'en va chasser dans la forêt. Soudain, il entend le cri d'une femme. Il suit le son qui l'amène vers l'ashram du sage Vishvamitra. Il y entre avec fracas, et là, plus de cris. Mais il rencontre le sage, rouge de colère. Qui me dérange en pleine méditation ? Se sentant coupable, le roi promet de réaliser tous ses désirs pour se racheter. Le sage dit « Donne-moi tout ce que tu possèdes ». Harishchandra répond « Voici mon royaume et tous mes biens ». Alors qu'il s'apprête à partir, le sage demande au roi un autre don. « Je n'ai plus rien, dit le roi, mais je reviendrai dans un mois ». Le temps venu, la mort dans l'âme, le roi donne au sage l'argent promis. En vérité, pour avoir ces quelques pièces, il a dû vendre sa femme et son fils. Mais le sage en veut plus. Harishchandra se vend alors comme esclave. On l'envoie travailler à la crémation des morts. Il doit percevoir les taxes et recevoir les familles endeuillées qui viennent là afin que leurs défunts atteignent par le feu sacré le salut, la moksha. Un jour, sa propre femme arrive, avec dans ses bras leur fils, sans vie. Harishchandra est triste à en mourir, mais comme c'est un homme droit, il lui demande la taxe. Sa femme s'apprête à lui donner la seule chose qui lui reste, son sari qui couvre sa nudité. C'est alors que les dieux apparaissent et leur disent « Tout ce que vous avez traversé était un test ». Que vous avez réussi. Vous êtes vrai, juste et droit. Et aussitôt, les dieux redonnent vie à l'enfant. Ainsi, le roi est passé par différentes morts à lui-même. La perte de ses biens, de sa famille, de son rang, jusqu'à la mort de son fils. Mais à aucun moment, il n'a perdu sa droiture. C'est une chose si remarquable qu'on en parle encore aujourd'hui.
0: Et retrouvons tout de suite Aurélie. Bonjour Aurélie.
2: Bonjour Muriel.
0: Alors notre première halte nous emmène à l'île de La Réunion que vous connaissez bien, notamment à Saint-Denis, à la rencontre et à la découverte surtout des rites funéraires de la communauté hindoue.
2: Exactement Muriel. Alors ces rites, ils sont toujours pratiqués dans un seul but, purifier l'âme du défunt et la préparer à sa renaissance. Et nous avons rencontré, regardez, Tirumal. Alors Tirumal est Poussari, il est officiant hindou et il accompagne de nombreuses familles réunionnaises dans ces rites, un héritage qu'il tient de son père.
0: Et j'imagine qu'il y a beaucoup d'étapes à respecter.
2: Exactement, c'est très codifié. J'ai choisi une autre image, regardez comme c'est beau. Alors il y a les couleurs, il y a les matières, les symboles par exemple. Dans l'hindouisme, les enfants effectuent les rites funéraires pour leurs parents. C'est le fils aîné lorsque c'est le père qui meurt et le plus jeune fils pour le décès de la mère. Ces rites se répètent sur toute une année. On décide de la date et de l'heure avec le calendrier de la lune et c'est à l'un de ces rituels que nous avons assisté. Comment les rituels funéraires accompagnent les morts dans l'hindouisme ? Reportage d'Anna Bélissance.
3: à l'intérieur de cet abri de jardin, un objet rare et unique. Bon.
4: Ce char, donc on l'appelle Pardé. Pardé, c'est le nom en tamoul. Hein.
3: Ce Pardé, Tirumal l'a vu construire alors qu'il était adolescent.
4: Dans le guide d'utilisation que mon père établit, de toujours nettoyer à l'extérieur et non à l'intérieur. Donc c'est ce que je fais. Hein. En 2011, quand il est décédé, on l'a installé au crématorium de Prima. Et comme il devait être incinéré sur place, on a quand même pris un petit quart d'heure pour le mettre à l'intérieur, faire une tournée sur le parking et revenir. Puisque c'était sa volonté, son vœu, c'était avant d'être incinéré, qu'il soit installé là-dedans pour une courte distance. Donc là, on voit le Narmom de Vishnu. C'est le symbole du dieu Vishnu qui se trouve sur son front. Donc les Vishnouistes, ils vont mettre les traits de manière verticale. Donc ce qu'on voit là, les trois traits.
3: Dans les rites funéraires hindous, les symboliques sont importantes, à commencer par les couleurs.
4: Il y a le blanc, qui est la couleur du deuil, et le jaune, parce que c'est une couleur aussi de joie. C'est une délivrance avant tout, C'est le fait que l'âme puisse se délivrer de ce corps, cette enveloppe corporelle. Et c'est aussi donner une renaissance à l'âme selon le karma. Donc la réincarnation, on y croit beaucoup. Et c'est ça qui va prédire notre nouvelle destinée.
3: Tirumal officie en tant que Pusari lors des rites funéraires, tout comme son père avant lui.
5: Maman, il fait un gâteau.
4: Ça sent bon.
3: À l'étage de la maison construite par son père, cette salle de prière.
4: L'importance de la lampe à huile, c'est au moment du décès, on oriente toujours les lampes nord, est, ouest. On évite le sud, parce que le sud, c'est la direction de la mort. Donc, on va positionner le corps orientation sud. Tenez la lampe juste pas très loin pour que ça puisse guider le départ de l'âme du corps physique. Ça a été fait auprès de mon père. J'ai effectué les rites comme il m'avait demandé. La lampe est allumée en permanence dans la maison où le défunt habitait. Jusqu'au 16e jour. J'ai eu la chance à cette période-là d'avoir quelqu'un qui avait immortalisé, parce que ça aurait pu être que des souvenirs dans ma mémoire.
3: Tirumal a 15 ans de moins sur ses photos. Lors du rituel du 16e jour après la mort de son père, sur les berges de la rivière des pluies à Saint-Denis.
4: Les cheveux. Donc, les cheveux sont enlevés, rasés directement dans l'eau. Le faire un cours d'eau permet à l'âme de recueillir et de payer son passage dans notre monde. Les cheveux sont complètement levés, tout comme la barbe, la moustache. Voilà, le bain dans l'eau. Alors les dames à La Réunion font aussi le rasage des bras. Donc ma sœur, ce jour-là, a souhaité que ses bras soient rasés. C'est joyeux, oui, parce que il y a la famille, il y a les amis, il y a des moments aussi, c'est un peu triste, parce qu'on n'est qu'au 16e jour. Une fois qu'on termine ce jour, on sent qu'il y a eu un poids qui est parti, un soulagement, et c'est autant pour nous que pour l'âme.
3: Pour aider l'âme du défunt à rejoindre le divin, sa famille continue à l'accompagner une année entière après son décès. La tante de Tirumal et Radhika est décédée il y a un an et un jour. Tirumal est de nouveau sollicité en tant que Pusari et membre de la famille dans une ultime journée de cérémonie. Aux côtés de son oncle Marius, il procède au rituel des 21 boules de riz, nommées Pindom. 21, pour le nombre de renaissances avant d'accéder à la libération de l'âme. Chacune de ces boules matérialise une génération d'ancêtres.
6: C'est l'occasion pour nous de se remémorer tous ces ancêtres qui ont travaillé pour nous. Et cette tradition aussi, c'est eux. Ça continue comme une rivière, ça continue à couler.
3: Du lait, du sésame, pour représenter les semences. Les boules sont ensuite rassemblées pour symboliser la fin du cycle des réincarnations.
6: Ce que nous, on va appeler accéder au moksha. Le moksha, c'est la libération. C'est la libération de l'âme. C'est de savoir qu'ainsi, l'âme reste auprès du Seigneur Shiva.
7: J'ai des larmes qui coulent parce que je revois tout ce qu'elle m'a apporté. J'ai ressenti que de là où est-ce qu'elle est, elle est contente.
3: Des pétales de fleurs pour la remercier, du parfum. Sambrani signifie encens. C'est aussi le nom donné à cette cérémonie d'offrande gourmande destinée aux morts. Le repas réservé à la défunte est amené vers le point d'eau le plus proche de son domicile, ici l'océan Indien. Avant que la famille ne se mette à table, son frère et ses neveux lui livrent sa part.
8: Mais il faut attendre la vague. Elle est bon.
9: On sait qu'on a fait un devoir hein, vis-à-vis d'elle, puisque de son vivant, tout le monde l'affectionnait. Il n'y avait pas d'enfant, et donc toute la famille avait des attaches avec elle. Hein. Elle aimait offrir. On est heureux de dire qu'on a pu arriver jusqu'à la dernière cérémonie.
3: De retour à la maison, une fois cette ultime mission accomplie, la journée s'achève dans le partage.
10: Ça a permis les retrouvailles, de ne plus rester dans la peine et le chagrin. Et on sait que la vie continue. Toi, tu t'apprends un bonbon ? Tu prends un petit bonbon.
6: Là, je suis sûre que ma grande sœur, elle voulait absolument cette cérémonie pour qu'on soit toujours avec elle.
11: En fait, ça nous permet aussi aux vivants d'accepter et puis de repartir sur de bonnes bases.
3: Le tout premier Sambrani pour Mirose met fin à cette année de rituel funéraire. Désormais, comme les autres ancêtres, Mirose sera honorée tous les ans. Un hommage souvent organisé lors de la première lune d'octobre pour remercier les défunts tout en rassemblant les vivants.
0: Et pour continuer à en parler, retrouvons tout de suite notre invité. On va pas loin puisqu'on reste à La Réunion avec notre invité en duplex, Nadesen Apavou. Bonjour et merci d'être avec nous. Vous êtes enseignant de philosophie indienne. Alors déjà, première question, dans l'hindouisme, on parle souvent de réincarnation. Est-ce que cela veut dire qu'après la mort, on revient toujours à la vie sous une autre forme ?
12: Namasté à tous.
0: Namasté.
12: Alors effectivement... Dans l'hindouisme, on a cette croyance en la réincarnation qui fait que tant que nous avons quelque chose à accomplir en tant que incarné dans la chair, eh bien nous revenons jusqu'à ce que nous soyons pleinement accomplis, que nous ayons pleinement compris l'omniprésence de Dieu, que nous soyons pleinement en communion avec le divin. Et à partir de là, donc c'est la fin du cycle des réincarnations, ce que l'on appelle précisément moksha, ce qui signifie la libération de cette nécessité de devoir se réincarner pour devoir à nouveau remourir et repasser par tous les affres d'une vie humaine, avec bien entendu ses joies, mais aussi ses peines.
2: Justement, expliquez-nous ce qui prépare notre mort. Qu'est-ce qui, dans notre vie, prépare cette mort-là ? Parlez-nous évidemment de la notion du karma.
12: Alors, effectivement, donc la notion du karma, elle est centrale. C'est un concept qui est maintenant assez populaire même en Occident, mais bien souvent mal compris puisqu'on va traduire karma par destin. Or, le mot karma signifie action. Et la loi du karma, c'est tout simplement la loi de la cause et des effets. Donc, tout simplement, on récolte ce que l'on a semé. Et bien pour notre prochaine naissance, s'il doit y en avoir une. Eh bien, les bonnes actions vont donc nous entraîner vers des naissances plus exaltées. À savoir que dans l'hindouisme, nous avons aussi tout de même le concept de paradis, puisque nous avons ce que nous appelons swarga, mais il est considéré que c'est un monde plus exalté auquel on accède pour une durée de temps déterminée. On consomme donc les mérites de nos bonnes actions passées, mais ce n'est pas le but vraiment donc de l'existence que de tout simplement accéder au à des mondes paradisiaques pendant un laps de temps donc fini. Le but, c'est véritablement de se libérer de cette chaîne karmique, de ce devoir de faire des bonnes actions pour jouir des fruits, et donc de se libérer tout simplement de la mortalité, de la nécessité de devoir renaître pour remourir.
0: Vous disiez justement que l'objectif final, c'est la libération. Est-ce que ça veut dire donc qu'un jour, on ne renaît plus ? Et qu'est-ce qu'on devient ?
12: Alors, vous voyez, donc je vous disais que l'âme atteint son plein accomplissement, sa plénitude, lorsqu'elle réalise pleinement l'omniprésence de Dieu. Eh bien, Lorsque cela est pleinement réalisé, il n'y a plus nécessité de s'incarner. En tant qu'incarnation, nous nous sentons dans un corps différent des autres, avec une date de naissance et donc nécessairement une vie qui est finie, qui est limitée et qui devra donc se terminer avec la mort. Eh bien, lorsque l'âme est libérée, l'âme peut atteindre même la libération en étant vivant, donc c'est ce qu'on appelle l'état d'éveil. Donc, notamment, vous savez, le terme Bouddha du bouddhisme veut dire l'éveillé, c'est un terme sanskrit. Et un tel être qui a atteint ce niveau de conscience où il ne voit plus que Dieu partout, eh bien, qu'est-ce qui lui arrive après la mort si ce n'est qu'il se fond en l'omniprésence de Dieu?
2: La promesse est belle, en tout cas. Hein. On va parler du rituel un peu à La Réunion. Il y a différents rituels. Est-ce qu'ils sont différents de ceux de l'Inde, notamment?
12: Je dirais que oui. À savoir que en Inde, vous avez un sous-continent où l'hindouisme, du nord au sud, a ses constantes, mais elle a aussi ses variantes. Donc, vous allez avoir différentes durées de deuil, différentes façons d'accomplir ces rituels. L'idée, quand même, c'est de se mettre dans une attitude de recueillement, de gratitude, de reconnaissance. Et on va dire que le principe, il est toujours effectivement d'être dans cette attitude vis-à-vis de la personne qui nous a quittés, de lui souhaiter donc d'évoluer, d'avancer vers sa propre libération. Après, les rites eux-mêmes vont souvent varier d'une zone géographique à une autre. Même à La Réunion, donc, on a différentes traditions qui parfois vont être suivies par différents officiants.
0: On dit que ces rituels, vous le disiez, aident les défunts, mais ils aident aussi les vivants. Vous pouvez nous expliquer?
12: Oui, tout à fait, puisque, en fait, vous voyez, on a parlé donc, de se raser la tête, d'observer donc, une certaine ascèse, donc pendant déjà 16 jours après le décès du proche, donc qui est la période de deuil que nous on observe à La Réunion. C'est un temps qui peut fluctuer, donc en Inde notamment. Et ben, par exemple, on va être effectivement végétarien pendant ces 16 jours. Être végétarien pendant 16 jours, ça signifie aussi minimiser la violence qu'on inflige au règne animal, donc pendant cette période là. Et donc c'est ce qu'on appelle aussi une bonne action, un punyam, donc un bon karma. Et cela nous aide nous-mêmes, et si surtout on a ce lien de parenté avec une personne qui est décédée, c'est-à-dire admettons que nous soyons son enfant, nous sommes donc aussi le fruit de son action. Et dans la mesure où nous nous astreignons à la vertu, eh bien, son action est d'autant plus vertueuse. Et c'est en cela que cela l'aide lui aussi dans son évolution, mais bien entendu, cela nous aide nous aussi dans notre évolution. Vous voyez, il y a différentes interprétations de ce rituel de se raser la tête, mais se raser la tête, ça signifie aussi se libérer de tous nos attachements. Les cheveux représentant donc les multiples attachements que nous pouvons avoir avec la vie mondaine, le monde terrestre.
2: On a parlé de cette période de deuil. En quelques mots, pourquoi il est important aussi de mettre fin à cette période?
12: Évidemment, donc, il est important donc, d'être dans la reconnaissance, la gratitude vis-à-vis de la personne qui nous a quittés. Il est important de ne pas l'oublier, mais il est également important de ne pas oublier les vivants. Et donc, le deuil a un commencement qui est marqué par donc, justement le trépas de la personne proche, mais il doit aussi avoir une fin, car nous avons aussi donc, le devoir de prendre soin de nos proches immédiats qui sont toujours là.
0: D'un mot, si vous deviez donner un conseil pour bien mourir dans l'hindouisme, que diriez-vous?
12: Eh bien, d'un mot, dans nos écritures sacrées, on nous dit, pour bien mourir, il faut rester constamment ancré dans le souvenir de Dieu, le souvenir de l'omniprésence de la bonté divine. C'est la meilleure protection pour entrer dans cette étape avec sérénité et véritablement se rapprocher du divin, même par cette ultime étape de la vie.
0: Merci beaucoup, Nadesen Apavou, de cet éclairage. Je rappelle que vous êtes enseignant de philosophie indienne. Aurélie, vous savez quoi ?
2: Dites-moi.
0: On reste chez vous.
2: Évidemment.
0: Exactement.
2: C'est très riche comme
0: nous
2: culture.
0: Allons à l'île de la Réunion, donc, cette fois du côté de Saint-Pierre, à la rencontre d'un amoureux de la terre, un Poussari.
2: Exactement, Muriel, regardez. Cet homme, c'est Danilo. Alors, Danilo, son grand-père était officiant hindou, son père président d'un temple. Il a même fait la marche sur le feu à 11 ans. Aujourd'hui, il est lui-même officiant hindou et il est aussi agriculteur. Il a choisi de lier son activité professionnelle à sa religion.
0: Et il y a une fleur en particulier qui cultive et qui a une place importante dans les rites funéraires hindous.
2: Oui, Muriel, vous l'apercevez là dans le seau, ce sont les œillets d'Inde, ces fleurs très colorées qui ne viendraient pas du tout d'Inde en réalité, mais des Antilles qu'on nommait au XVIIe et au XVIIIe siècle les Indes occidentales. Alors aujourd'hui, ces fleurs font partie de l'identité hindoue. Comment accompagner les familles dans la célébration de leurs défunts? Reportage de Anna Bellissance.
13: Je suis agriculteur depuis 2001, donc c'est une reprise d'exploitation familiale. Hein. Mon papa est parti à la retraite. Ma maman, là, c'est Guylaine, elle a pris sa retraite et aujourd'hui, elle continue à travailler dans les champs parce qu'elle aussi, elle est originaire d'une famille d'agriculteurs. Avant, je faisais que la canne, mon papa faisait que la canne. Et il y a une quinzaine d'années, j'ai commencé à diversifier. Hein. Donc la première diversification que j'ai faite, c'est justement la plantation de Guylaine. Au Mexique ou dans les villages en Inde. Et ils mettaient ces fleurs-là beaucoup sur les mâts pour justement repousser les mouches, les odeurs. Nos ancêtres utilisaient ces fleurs-là dans les cérémonies quand il y a des enterrements au niveau funérailles. Hein. J'ai commencé sur une petite parcelle de 200 mètres carrés. Et aujourd'hui, je suis à peu près à 10 000 caisses par an. Donc je fais sur à peu près 1 hectare l'année. On a besoin de ces fleurs. Ma grand-mère du côté de ma maman, c'est moi qui a fait la cérémonie, c'est moi qui a officié, donc le jour de la mort. Hein. Donc là, je recolle une caisse de fleurs, là, parce qu'il y avait une personne qui est décédée la semaine dernière, il y avait l'enterrement, et demain, c'est la cérémonie 8 jours, et après, 16 jours, ils vont faire une cérémonie, la mère. Là, ils auront besoin de 2 ou 3 caisses. Je pense que c'est bon, là. Moi, j'ai repris ce que mes ancêtres faisaient. Aujourd'hui, c'est les enfants qui reprennent. Les rites funéraires continuent vraiment traditionnellement. C'est la confection des mahalés, c'est la préparation de toutes ces fleurs-là pour faire la décoration du champ.
14: Les personnes, quand ils commandent les fleurs, si c'est des personnes proches, on confectionne le marlé. Parce que c'est vrai que lors d'un décès, on n'a pas la tête à ça. Du coup, on confectionne le marlé pour le défunt.
13: On sent l'émotion parce qu'on fait le marlé avec la foi, on fait le marlé avec nos mains. Et en plus, c'est des fleurs qu'on a plantées, c'est des fleurs qui sont sur l'exploitation que nos ancêtres ont travaillé. Et là, on veut leur offrir.
14: Ben, c'est les couleurs qui flashent et c'est les couleurs qui représentent certaines divinités aussi.
13: C'est vraiment accompagner cette personne de cette demeure, vraiment que son âme monte au ciel en paix. En fait. La personne est décédée, son âme va aller vers Shiva. C'est une fleur qui crée un lien à la mort et après la mort aussi. Tous les ans, sur les tombes, on voit les gens qui font des mahalés, des idènes pour mettre sur les tombes pour les 1er novembre, bien sûr, à la date de l'anniversaire de la mort de la personne. Et on demande que cette année, on aura plus de production, c'est la continuité demain de faire mieux avec plus de fleurs. Alors on met des fleurs fraîches, on laisse sécher, après on récupère les graines. Donc on peut appuyer vraiment cette tradition de planter les œillets d'Inde. C'est un peu comme justement la personne qui est décédée, qui est renée dans notre vie. Donc c'est un peu faire renaître nos ancêtres à travers ces fleurs. En fait.
0: Et dans la chronique cette semaine, Aurélie, vous nous parlez des rites funéraires dans la religion catholique.
2: Tout à fait, Muriel. Alors d'abord, le rituel funéraire, il fait en sorte de respecter et d'honorer la dignité du corps. C'est la première étape. Le corps du défunt, il est au centre de l'assemblée et c'est fondamental car chez les catholiques, c'est ce corps qui est appelé à être transfiguré, c'est-à-dire transformé dans la gloire, dans la résurrection.
0: Y a-t-il un ordre précis dans la célébration?
2: Oui, alors la première étape de la célébration, c'est le rite d'ouverture où le célébrant va accueillir le cercueil dans l'église. Et vous allez être surprise, Muriel, par l'image que j'ai choisie pour illustrer ce moment. Regardez.
0: Ah, mais c'est le baptême.
2: C'est le baptême, parce que le jour des funérailles, en fait, la boucle est bouclée. En passant le seuil de la porte de l'église, le défunt revient à l'endroit où il est né en tant que chrétien lors du baptême.
0: Et justement, la symbolique du baptême, est-ce qu'elle est présente lors de la liturgie des funérailles?
2: Oui, notamment à travers ce qu'on appelle le rite de la lumière. Alors, le cierge pascal, vous savez ce que c'est, Muriel, il est inauguré chaque année à Pâques, il est le signe de la résurrection. Eh bien, avant la célébration des funérailles, on aura allumé le cierge pascal et avec sa flamme, on allume les cierges qui entourent le cercueil. Pour les catholiques, ça a une signification. Regardez, ça veut dire que le défunt, il est dans la lumière de Dieu. Alors, c'était déjà le cas sur terre à travers le baptême et il rejoint désormais celle de la vie éternelle.
0: Et quelle est la place de la parole dans la célébration?
2: Eh bien, il y a une liturgie de la parole et où il peut y avoir trois lectures bibliques qu'on trouve notamment dans le lectionnaire pour la liturgie des défunts. C'est précis, on y trouve des textes qui expriment des thèmes très différents face à la mort. Ça peut être l'aspect dramatique de la mort, notamment avec le livre des Lamentations. Mais on peut également lire l'espérance. Dans chaque cas, si la lecture biblique honore le défunt, elle a aussi le rôle d'apaiser le cœur de ses proches. Car les funérailles ne sont pas faites que pour ceux qui sont morts. Elles servent de consolation pour ceux qui restent.
0: D'accord, Aurélie. Donc, en fait, les proches peuvent être inspirés par la liturgie, mais est-ce que l'assistance et les proches aussi ont un rôle actif dans la célébration?
2: Complètement. Alors, ils peuvent être actifs dès le début de la cérémonie, en témoignant de la vie du défunt. Mais il y a un moment très émouvant en fin de cérémonie qu'on appelle le dernier adieu. Il se fait souvent en musique pour créer un climat de paix. Et on y fait deux gestes symboliques très forts. D'abord, l'encensement du corps. On montre ainsi le respect qu'on a pour le corps du chrétien, qui a été le temple de l'Esprit-Saint et qui est appelé à ressusciter. Et ensuite, il y aura l'aspersion d'eau bénite. Il s'agit encore une fois d'un rappel du baptême. En résumé, accompagner son proche dans la mort à travers les funérailles catholiques a pour but de guider le défunt, comme l'assemblée, vers l'espérance de la vie éternelle par la résurrection.
0: Merci Aurélie. Et comme je sais que vous allez nous parler du site internet de Tous Frères, vous savez quoi? Eh bien, je vous invite à y aller. Pourquoi? Parce que nous avons parlé aussi du verbe honorer les morts, donc des rites funéraires. C'est à voir et à revoir évidemment sur tousfrères.tv.
2: Et vous pourrez aussi aller voir notre site internet. On a tout plein de contenus inédits qui vous attendent, qui sont préparés par la rédaction avec amour. On vous y attend. Ainsi que sur le site internet tousfrères.tv.
0: C'est vrai que ça a été préparé avec amour.
2: Bah oui, toujours. Et vous, Muriel, alors? Alors, le verbe mourir.
0: Alors moi, c'est vrai que ayant vécu en région parisienne, lorsque j'ai été pour la première fois confrontée à la mort, c'était en Martinique, c'était mon grand-père paternel, et j'ai été très étonnée de voir toutes les personnes qui rentraient dans la maison, de voir le corps exposé. Et alors même si ça m'a choquée au début, bah après on s'y habitue. Et j'ai trouvé ça beau justement qu'il y ait cette communion finalement entre les gens qu'il avait croisés et les gens qu'il avait bien connus, se retrouver ensemble à parler du défunt, mais aussi à rire, à prier aussi évidemment. Et vous?
2: Moi, j'ai trouvé très beau ce qu'on a vu dans les rituels funéraires hindous, là, toutes ces couleurs, tous ces symboles, c'est vraiment significatif. J'ai l'impression de la manière dont on traite aussi nos défunts en Outre-mer. On a plus tendance à célébrer leur vie finalement que leur mort, mais évidemment, ça prend beaucoup de formes et des formes très belles.
0: Très belle et très différente. Donc, honorer les défunts, c'est aussi honorer leur vie, c'est ce que je retiendrai. En vous souhaitant une belle semaine à vous.
2: Et à bientôt.

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